0: vraiment, vraiment une différence. Puis, tu sais, il y a des trucs, en plus, je raconterai pas tous mes trucs, mais il y en a des trucs encore plus poussé que ça.
1: T'en as-tu un autre, mettons, pour quelqu'un qui écoute puis qui est comme j'aimerais se vendre ma maison ou acheter avoir des chances d'acheter une maison?
0: Oui. Ça marche pas tout le temps, mais il y a des circonstances qui le permettent. T'sais, exemple que la présentation des offres d'achat est le dimanche à 4 heures. Ben, tu sais, mettons que l'idée, c'est d'aller faire sa visite. T'sais, une première fois, le jeudi, vendredi ou samedi. Puis ce que j'ai fait avec des clients à l'occasion, c'est de retourner visiter une deuxième fois. Puis là, en disant que tu veux montrer la maison aux enfants. Fait que là, t'arrives avec tes enfants le dimanche à 3h50. Fait que là, t'es la dernière visite de la journée. Les vendeurs, souvent, ils attendent dans leur auto ou ils sont sur le bord d'arriver. Puis là, tu essaies d'arriver un peu en retard, puis tu sais, d'étirer pour être sûr qu'ils arrivent. Puis là, tu crées la rencontre.
1: C'est stratégique en tabarouette, ça.
0: Ouais. Mais cette petite rencontre-là, puis là, tu sais, à ce moment-là, tu joues sur hey, on est content de vous avoir rencontré. Puis, tu sais, c'était là, un coup de cœur sur la chambre en haut, en rose. Là, puis Sydney, ils se voient jouer au hockey en bas. Puis de jouer sur cette émotion-là. Ça fait pas.
1: J'adore! C'est malade!
0: Oh. Puis, tu sais, c'est pas un mensonge, c'est tout. C'est vrai, mais tu sais, c'est d'amener l'émotion sur un plateau d'argent aux vendeurs, de leur donner accès à cette émotion-là. Puis après, ben, tu sais, ça reste que c'est la meilleure offre qui l'emporte. Mais des fois, des vendeurs peuvent dire, puis c'est ça, je le vois souvent, de dire, ben, garde, eux, ils n'ont pas le prix le plus élevé, mais on va leur faire une contre-offre. T'sais, on va leur dire, écoutez, on aimerait vendre votre maison à vous, mais il manque 10 000, mettons, fait qu'ils font une contre-offre 10 000 de plus à ces acheteurs-là, avec un délai, mettons, de vous avez une heure pour accepter cette contre-offre-là, sinon on va la vendre à quelqu'un d'autre. Fait que c'est
1: ça marche
0: comme ça. Ben oui, tout le temps.
1: OK. Wow. Je trouve ça vraiment beau.
0: Ouais.
1: Et si on va vers la maison de luxe, tu parlais de la première maison que tu as vendue, qui t'a sûrement mis sur la map.
0: Oui, quand même.
1: Qu'est-ce que ça t'a apporté, cette transaction-là? Puis, en fait, j'avais une autre question. Comment on arrive à vendre une maison de luxe pour la première fois? T'sais, c'est qui a dit, moi, je veux que ce soit toi, mettons? C'est ça, comment la personne a décidé de te choisir toi alors que dans le milieu de la maison luxueuse, ça t'avait pas de nom encore?
0: C'est ça, ça a été quand même ma personnalité, puis le côté humain. C'était une dame d'un certain âge, puis elle est venue visiter une propriété que j'avais à vendre, qui était quand même une grosse propriété. Quand je dis grosse propriété, je veux dire une maison, deux étages, puis... assez grosse, là, mettons. Là. Puis, que dans ma perception à moi, là, c'était ma plus grosse maison à l'époque. Puis, elle rentrait en disant, ben j'aimerais, je pars d'une grosse maison, je veux rapetisser. Fait que là, je veux rapetisser, puis s'en venir dans la plus grosse maison que j'ai à vendre. Il y a un déclic qui se fait que, elle doit avoir une maison plus grosse. Fait que... Puis tu sais j'ai accompagné cette madame là, tu sais, j'étais allé la chercher dans son auto dehors parce qu'il y avait des marches, tu sais, pour l'amener à monter les marches. Puis tu sais, pendant la visite, tu sais, je lui ai dit, tu sais, je pense pas que c'est une bonne maison pour vous, tu sais, honnêtement, il y avait plein d'escaliers, les escaliers dehors, l'entretien du terrain, tu sais, ça fonctionnait pas. Fait que j'ai été honnête avec elle, puis tu sais, je pense qu'elle a apprécié ça. Elle a apprécié que je sois honnête, elle s'est sentie en confiance. Puis, on dit souvent, le commentaire que les gens ont le plus souvent de moi, c'est que j'ai un calme apaisant. Puis, tu sais, une transaction, même quand ça va bien, c'est stressant. Fait que, tu sais, d'avoir quelqu'un à qui parler, qui est à nos côtés, là, qui est comme une bouillotte d'eau chaude pour te tempérer, tu sais, ça fait du bien. Fait que, tu sais, ça a été ça qui a fait la différence, tu sais, à ce moment-là. Puis après, ben, tu sais, je faisais déjà des mises en marché. Tu sais, le premier condo que j'ai eu à vendre, tu sais, c'était un condo à 180 000 à l'époque. Puis, tu sais, j'ai fait une mise en marché pour que la planète Terre au complet sache que le condo est à vendre. Puis, tu sais, ça a marché. Fait que, tu sais, j'avais déjà commencé à me faire connaître pour les mises en marché que je faisais. Mais les mises en marché que je faisais n'avaient pas le rayonnement aussi grand que j'ai maintenant. Mm-hmm. Tu sais, on faisait des vidéos là, des incroyables, mais tu sais, il y avait, mettons, 500 personnes, tu sais, qui le voyaient. Fait que c'était difficile de gagner la confiance des gens. Maintenant, on fait des vidéos, puis tu sais, 500 000 personnes qui voient nos vidéos. Fait que nos vidéos, tu sais, ont une valeur ajoutée incroyable. Tu sais, quelqu'un qui met une maison sur Centris, elle reste sur Centris, puis c'est les gens qui cherchent, qui la regardent. Tandis que nous, on publie une maison, puis c'est le Québec le sait, tu sais, du jour au lendemain. Fait que ça a été un mix des deux. Ils ont vu la qualité de mise en marché que je faisais déjà pour des propriétés qui n'étaient pas d'envergure. Puis le côté humain que j'avais. Puis la madame, elle avait eu une mauvaise expérience avec un autre courtier immobilier dans le passé qui n'avait pas été super honnête avec elle. Fait que on est partis ensemble, elle m'a fait confiance, elle m'a donné ma chance, puis ça a marché. Ça a été pendant longtemps la maison la plus chère de l'histoire de la région vendue. Puis là, après, il y a des gens qui ont commencé à m'appeler pour dire « Hey, si jamais tu as des acheteurs, moi aussi j'ai une maison dans ces eaux-là. » Puis fait que là, le téléphone a commencé à sonner. Mais ce qui est difficile, c'est que ça vient avec une pression incroyable. Les gens ont des attentes maintenant. Quand tu réussis à faire ça, mais là, ils s'attendent à ce que tu sois capable de le faire une deuxième fois, puis une troisième fois, puis une quatrième fois. Puis le marché, il suit pas toujours. Tu sais, les années où j'ai vendu ces premières grosses maisons-là, tu sais, c'était la maison la plus chère de l'histoire. Fait que là, revendre la deuxième maison la plus chère de l'histoire, ça prend le deuxième acheteur prêt à payer ce montant-là, puis ça court pas les rues. Fait que c'est ça qui est difficile.
1: C'est parce que c'est plus long vendre une maison comme celle-là, j'imagine, qu'une maison, mettons, de prix plus moyen, mettons.
0: Oui, c'est plus long. Puis ce qui est. Ce qui m'aide, là, c'est que. Tu sais, mais ce qui. Ben, ce qui pas ce qui m'aide, mais tu sais, ce qui est dangereux, c'est que souvent, tu sais, les gens ont vu qu'ils s'en vendent pas beaucoup. Puis, tu sais, c'est normal. Tu sais, tous les courtiers immobiliers, puis, tu sais, je visite des maisons des fois avec des courtiers immobiliers qui vendent, puis, tu sais, tu le sens dans leur façon d'être, qui sont énervés d'avoir une visite, puis que là, s'ils vendent, ils vont faire beaucoup d'argent, puis, tu sais, c'est facile de se laisser emporter dans l'excitement que l'émotion de peut-être réussir à la vendre apporte. Puis, fait que. Tu sais, moi, je fais pas ça pour l'argent. Tu sais, je fais, c'est l'humain, tu sais, c'est l'histoire, c'est de réussir, tu sais, qui me passionne là-dedans. Fait que, tu sais, je suis capable de dire à des gens, hey, cette maison-là, tu sais, elle est pas intéressante pour vous, je vais vous en trouver un autre, puis, tu sais, peu importe dans une visite, tu sais, les gens ont pas le sentiment que je suis en train de leur vendre quelque chose. Je leur fais découvrir le bon côté d'une propriété, puis je les amène à ma façon à aimer cette propriété-là. Fait que j'ai pas une personnalité de vendeur de calorifères, mettons, à pression. Fait que avec une clientèle de gens qui ont de l'argent, ça arrive pas souvent. T'sais, souvent, quelqu'un arrive en Ferrari au restaurant, mais le valet parking, il est énervé, puis il veut se prendre en photo avec, puis. Mais tu sais, c'est le contraire, tu sais, puis c'est ça qui est surprenant, c'est que même si les gens, j'ai vendu des maisons à des vedettes super connues, puis ça reste des humains comme tout le monde, c'est juste qu'ils sont super connus. Fait que de se faire côtoyer puis d'agir avec eux comme si c'était des gens normaux, parce que ça reste des gens normaux, ben on dirait que ça leur apporte un sentiment de confiance, puis de je suis pas en train de faire profiter de moi, puis tu sais, il est vrai dans sa façon de penser. Fait que ça, c'est pas mal ça, mettons, le secret derrière ma réussite des maisons de luxe.
1: Ben bravo, POV.
0: Merci.
1: Puis qu'est-ce qu'on peut te souhaiter pour la suite?
0: De réussir à être le meilleur père au monde.
1: Je te le souhaite sincèrement. Puis je
0: Merci.
1: Suis certaine que tu l'es déjà de toute façon aux yeux de tes enfants puis aux yeux de ta conjointe.
0: Merci.
1: Merci à toi.
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16: 6h pile poil. Salut, bon matin les amis. Mon nom c'est Marceau, je t'accompagne jusqu'à 10h. Pour la première demi-heure, je suis seul parce qu'il faut reposer les équipes en place pour tout l'été, ce qui fait en sorte que je me suis porté garant pour être avec vous seul de 6h jusqu'à 6h30. On va faire une revue de presse ensemble. On va regarder les grands titres de la journée. C'est à peu près ça, le topo pour les prochaines minutes. Et après ça, vers 6h30, eh bien, le Mathias et mon chum Jeff, qui n'a pas d'ordinateur, qui a noyé son ordinateur hier dans le Gatorade, va venir se joindre à nous. J'ai hâte de voir ce que les patrons ont dit, parce que c'est quand même le deuxième ordinateur en un mois que Jeff nous scrappe. C'est toujours bien plaisant de savoir ce qui se passe avec nos patrons. Hey, on regarde côté météo en ce mardi. On est quelle date? On est le 23, donc ce soir, célébration de la Saint-Jean. Est-ce que vous allez être sur les plaines d'Abraham? Il y a un show sur les plaines d'Abraham ce soir. Show francophone, mais quand même, il y a des artistes qui sont quand même assez intéressants. On en parlera dans les prochaines secondes. C'est 16 degrés sur Québec. On parle pour aujourd'hui d'une alternance de soleil et nuages. Là, pour l'instant, on va se le dire, c'est une grosse couverture nuageuse qu'on a. Mais on devrait voir le soleil à un moment donné. Des probabilités d'averse à 60 % pour aujourd'hui, maximum de 23 degrés. L'humidex, on est autour de 28 degrés. Partiellement nuageux pour ce qui est de ce soir, avec seulement 30 % de probabilité d'averse. 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Vous pouvez acheter ça chez Canadian Tire, ça ne coûte absolument rien. Walmart aussi, il y a des trucs du genre qui sont très, très, très utiles. Si vous allez voir le show de ce soir, minimum de 12 degrés. Donc, il faudra avoir une petite laine, comme grand-mère disait. Et demain, 24 juin, la plupart d'entre nous seront en congé en milieu de semaine. Alternance de soleil-nuages pour demain. Peut-être des averses qui devraient débuter en mi-journée, même risque d'orage en après-midi, maximum de 20 degrés. En soirée, demain, ce sera des passages nuageux avec 60 % de probabilité d'averse, maximum de 13. Jeudi, alternance de soleil-nuages, maximum de 25. Le topo qui commence à s'améliorer là, au fur et à mesure que la semaine avance, honnêtement, parce que hier on donnait pas cher côté beau soleil pour toute la semaine. Là, je vois qu'il commence à y avoir du soleil sur les radars d'Environnement Canada. C'est le fun! Maximum de 25 pour ce qui est de jeudi. Et vendredi, ce serait des averses avec un maximum de 20. Samedi, comme je vous disais, ben là, le soleil réapparaîtrait. C'est ce qu'on nous mentionne. C'est des prévisions, hein? Ça se peut que ça change, mais pour l'instant, c'est du soleil. Maximum de 24 degrés. Et dimanche, ce sera une alternance de soleil-nuages avec un maximum de 25 degrés. Il se passe quoi que ce soit sur la route. Actuellement, vous êtes mes yeux, mes oreilles. Donc, textez-moi au 88-971-1021. 88-971-1021. Salut les auditeurs qui sont déjà à l'écoute pour savoir si je vais manquer d'air aujourd'hui. Parce que hier, effectivement, je commençais à manquer de voix. Là, ça faisait quoi, une vingtaine de minutes que je parlais seul. Normalement, je suis tout le temps avec mon équipe puis on discute. Mais je peux vous dire qu'hier, c'était une première. Une première pour moi. Sur les ondes de boulevard, de parler seul pendant si longtemps. Parce que d'habitude, je suis tout le temps avec quelqu'un. Puis dans Mars au soir, c'est toujours un podcast que je fais avec un autre invité. Maître Bellemare qui était avec nous hier. D'ailleurs, le podcast sera très, très, très intéressant. Il devrait être mis en ligne aujourd'hui là, si Mathias fait ça à l'instant. M'entends-tu, Mathias? Aujourd'hui, les grands titres, qu'est-ce qui s'est passé chez nous dans les dernières heures? On va se le dire, horreur à Montréal. On parle d'une fusillade qui a fait 3 morts et qui laissera à tout jamais des cicatrices. Il y a le livre bleu aussi du PQ qui a été dévoilé hier. Je sais pas... Je sais pas votre opinion là-dessus, mais il me semble que j'aurais pris un break du côté de la politique hier, parce qu'on devait avoir une pensée pour les gens qui ont perdu la vie. On y reviendra. Mais bref, on a dévoilé une bonne partie là de l'entièreté du livre bleu du PQ. Et oui, vous aurez votre armée, soit dit en passant. Pour ceux qui sont inquiets là, à savoir si un jour le Québec se sépare, est-ce qu'on aura notre armée? Eh bien, Paul Saint-Pierre Plamondon a bel et bien mentionné hier que vous aurez votre armée. Mort suspecte à Québec. Il y avait une grosse enquête sur les deux rives hier. Plusieurs personnes m'écrivaient pour savoir ce qui se passait. J'avais pas d'informations, si ce n'est que il y avait quelqu'un qui avait été retrouvé décédé et qu'on croyait qu'effectivement cette personne l'avait été tuée. Donc, il y a un individu qui a été arrêté. Boycott aussi des États-Unis. Est-ce que c'est terminé de votre côté? Quand on vous pose la question, est-ce que vous allez aller aux États-Unis cette année? Oui, non. Et si vous y allez pas, est-ce que c'est parce que vous avez pas le choix ou c'est parce que vous boycottez le monsieur Orange l'autre côté? Textez-moi, je vais vous lire dans les prochaines minutes au 88-971-1021. Et Trump qui s'en prend maintenant à l'OTAN. Donc, Trump qui fait beaucoup la guerre, on va se le dire. Là, il est en guerre un peu avec tout le monde. OK, on se lance. Le SPVM qui a malheureusement confirmé la mort d'un policier, d'un citoyen et du tireur. Ça s'est passé, cette fusillade-là, plus précisément dans le quartier Côte-des-Neiges. Hier matin, on dit que cet individu-là a publié un manifeste de 105 pages où il affirmait sa haine des femmes et appelait les citoyens à s'armer pour cibler des policiers. D'ailleurs, les informations qu'on a reçues hier, c'est que, de mon côté du moins, je parlais avec des policiers de la ville de Québec et le chef de police aurait eu l'information comme quoi, effectivement, on avait demandé aux policiers de redoubler de prudence à la grandeur du Canada parce qu'on craignait qu'il y ait ce genre d'événement-là. Et finalement, ben, c'est arrivé à Montréal. Et ce qu'on comprend, c'est que le gars avait envoyé un manifeste dans les médias et ben, nécessairement, c'est venu aux oreilles des corps policiers au Canada. Donc, un policier de 34 ans et un citoyen de 68 ans qui ont malheureusement été tués au cours de l'intervention. Pour tous ceux qui ont vu les images, c'est d'une atrocité sans nom. J'ai vu les images quelques fois sous plusieurs angles. Puis d'ailleurs, ces images-là, je sais pas quel est votre thinking là-dessus. Est-ce que ça vaut quelque chose de mettre ça sur Internet? Me pose cette question-là. Peut-être que quand on ressortira ces images-là dans 2 ans, dans 3 ans, dans 5 ans, dans 10 ans, ce serait peut-être plus pertinent là, de voir des gens qui se font, un policier qui se fait tirer, voir du sang. C'était pas nécessairement l'idéal et j'ai vu ça hier sur les réseaux sociaux. Les enfants ont accès à ça. Vous allez me dire qu'ils sont désensibilisés, mais essayons de les garder le plus loin possible de ces images-là. Puis retarder ça pour qu'il ait le temps de vieillir un peu puis qu'il ne se rende pas trop compte du monde dans lequel on vit actuellement. Donc, la fusillade a lieu devant un hôtel qui est situé près du boulevard Descaries à l'intersection de l'avenue de Courtrai et de l'avenue Trans Island. Le service de police de la ville de Montréal qui a rapporté qu'un policier avait été blessé vers 11h35 et son décès a malheureusement été confirmé en début d'après-midi. Il y a une policière aussi qui a grièvement été blessée. Elle se trouve maintenant dans un état stable selon Fadi Daguerre, qui est le chef de police du SPVM. Il y a un civil et ça, c'est pas de l'information qui vient du côté des policiers, là. C'est vraiment sur les images. On voit que pendant la fusillade, il y a un civil qui s'est approché de la policière qui était en train de recharger son arme, en train de se mettre à l'abri parce qu'elle recevait des tirs de la part du suspect. Et quand l'homme est arrivé dans l'angle mort de la policière, ben la policière a malheureusement tiré trop rapidement et l'individu est tombé au sol. Et c'est un homme de 68 ans qui allait tout simplement se chercher un café. Et quand il est sorti, ben il y avait des coups de feu, donc il devait être apeuré. Et sans être trop dramatique, là, il s'est probablement approché de la policière pour essayer d'avoir un peu plus de sécurité parce que la policière est armée. Et la policière, sur le stress, l'a malheureusement descendu. Donc, c'est pas de l'information policière, ça n'a pas encore été confirmé, mais ça devrait malheureusement être confirmé parce que c'est ça qui est arrivé dans les prochaines heures. L'identité du policier et du civil qui ont perdu la vie ont été dévoilées hier en soirée. J'ai ici aussi l'agent Mohamed Lamine Ben Redouane, 34 ans, qui était policier, tandis que le civil, c'est Michael Mosh Mizrahi, un père de 3 enfants, 68 ans. Et pour ce qui est de l'identité du tueur, est-ce que ça vaut vraiment la peine de nommer son nom? Est-ce qu'il va être une vedette chez certaines catégories d'individus? C'est libéré dans les médias. Donc, Seth Hatfield, un gars de l'Alberta qui a heureusement été tué et qui n'a pas fait plus de dégâts. Donc, on nous dit que c'est un citoyen qui a initialement appelé les policiers après avoir vu un canon sortir d'une fenêtre et entendu des coups de feu. Ça, c'est ce qu'a indiqué le chef de police, Fadi Daguerre. J'ai d'autres informations qui mentionnent, et ça, c'est pas de l'information policière, mais ce qui est venu à mes oreilles, c'est que ce serait le suspect lui-même qui aurait appelé au 911 pour déclarer qu'il avait vu quelqu'un sortir son arme d'une fenêtre d'un hôtel. Et là, quand les policiers sont arrivés, il a tiré les premiers coups de feu à partir de sa fenêtre de la chambre d'hôtel. Donc, on parle d'une arme longue, un trépied et un télescope qui ont été découverts dans cette dite chambre-là. Et il y a d'autres armes qui ont été trouvées sur le suspect qui a été abattu. Il était vêtu de vêtements de camouflage et d'une ceinture avec plusieurs munitions. Et à l'arrivée des premiers policiers sur place, des tirs ont été échangés au niveau du rez-de-chaussée. Et malheureusement, le drame est survenu par la suite. Sinon, d'autres informations qu'on peut lire sur le site du Journal de Québec, oui. On parle que l'homme aurait publié un manifeste, ce que je vous mentionnais tout à l'heure, dans lequel il mentionne sa haine envers les femmes, manifeste de 105 pages où il parle des problèmes, selon lui. Donc, il parle d'ordre social, il parle en mal des femmes, il parle en mal des entreprises de pornographie, dont Pornhub. Puis d'ailleurs, il y a une hypothèse qui circule comme quoi l'individu voulait s'en prendre au bureau de Pornhub qui sont situés juste en face de cet hôtel-là. Toujours selon cet individu-là, les autres problèmes de la société sont les mâles alpha, les chirurgiens plastiques, les politiciens, les promoteur immobilier. Donc, pour tous ceux qui auront accès à ce manifeste-là, vous allez pouvoir lire ça. Puis pour les autres, c'est en gros les grandes lignes de ce que ce manifeste-là mentionne. Et quelqu'un qui est en train de me poser une question à l'instant, qu'est-ce qu'il allait faire le civil à ce moment-là? C'est un hôtel et à côté, il y avait des restaurants. Et ce qu'on nous dit, c'est que le civil de 68 ans, M. Michael Mosh Mizrahi, allait simplement se chercher un café. J'espère que vous avez embrassé vos enfants avant de partir de la maison, les amis. Donc, l'individu serait associé à l'idéologie incel. Qu'est-ce que l'idéologie incel? C'est un mouvement qu'on dit de célibataire involontaire qui est né aux États-Unis dans les années 90. Et ensuite, ça a été diffusé massivement sur des forums comme 4chan et Reddit. Et ce mouvement-là a pris de l'ampleur. Quand je vous dis prendre de l'ampleur, là, c'est pas des millions et des millions de personnes qui sont des incels. C'est des individus qui seraient seuls. C'est des individus qui seraient fâchés envers les femmes, qui ont des difficultés à établir des relations amoureuses, qui ont des difficultés à avoir des relations sexuelles et les plus radicaux véhiculent des idées violentes envers les femmes. Et cet individu-là, Seth Hatfield, aurait passé à l'acte suite à ce qu'il voulait faire. Rappelons qu'en 2018, il y a un homme de 25 ans qui s'identifiait comme un incel qui a tué d'ailleurs 10 personnes, dont 8 femmes, et fait 16 blessés lors d'une attaque de camion bélier à Toronto. Sinon, l'arme du crime, il y a plusieurs personnes qui voulaient savoir c'était quoi. C'était pas un AK-47, là. Je sais pas. Je suis pas un grand connaisseur des armes, mais c'est une SKS qui est classée comme une arme à feu non restreinte au Canada, ce qui permettrait à n'importe quel titulaire d'un permis de possession et d'acquisition de l'acheter sans aucun problème. On nous dit qu'il y a de ça quelques années, 2018, l'arme se vendait à 239 $ dans des boutiques de la région montréalaise. En 2023, on avait réussi à acheter du côté de la presse cette arme-là, une SKS Marketplace, en assurant qu'il n'était pas enregistré dans le registre québécois des armes d'épaule, ce qui lui donnait une valeur supérieure sur le marché gris, qu'on nous dit. Il s'en trouve aussi sur le marché noir. Et le prix légal atteint aujourd'hui pour la SKS 800 $. Et on nous dit que c'est une arme qui est très populaire. C'est une arme qui n'est pas particulièrement précise, mais qui est populaire parce que les Russes s'en sont départis massivement. Tous les pays du bloc communiste qui en ont fabriqué. On dit qu'il y en a à peu près 2,5 millions qui sont sur le marché jouer actuellement en Occident depuis les années 90. Sinon, autre chose, comme je vous disais, le PQ hier a fait un genre de conseil national virtuel. Moi, je l'aurais retardé, bien honnêtement. Il y a une éclipse médiatique actuellement, puis l'heure est au recueillement, puis on essaie de comprendre ce qui s'est passé, mais ils ont quand même décidé de faire leur fameux conseil national virtuel. C'est pas comme si on avait invité tout le monde à Québec dans un hôtel, là. C'était sur Internet, et ont décidé de le faire pareil. Bon. J'imagine qu'ils sont plus intelligents que les autres. On dit qu'afin de créer les forces armées québécoises, un Québec souverain réclamerait que les soldats canadiens sur le territoire prêtent allégeance pour mener à bien leur mission de protéger les frontières et la population sur mer, sur terre et dans les airs. Donc, on a révélé ça hier soir. C'est le Parti québécois qui a dévoilé, on dit l'intégralité du livre bleu, là, mais c'est pas l'intégralité. Là. Il reste encore un chapitre, entre autres celui qui touche les Premières Nations. On dit qu'on trace les balises d'un Québec indépendant dans ce fameux livre bleu. Et après la monnaie et le passeport, ben, le PQ propose maintenant les forces armées québécoises. On dit que chaque fois que l'on aborde la question des forces militaires d'un Québec indépendant, il y a une sorte de frénésie là, qui s'empare de la discussion, comme si le peuple québécois n'était pas capable d'assumer une telle responsabilité. Ça, c'est ce que mentionne Paul Saint-Pierre Plamondon. Et le PQ ben, rejette cette idée-là en disant « Le ministère de la Défense, armée de terre, aviation et marine, on va le mettre dans le livre bleu et c'est ce qu'on va mettre en place. » Et c'était la première fois qu'on entendait là, ou qu'on lit, on pouvait lire dans le manifeste ce genre d'article-là. On dit que la garde côtière distincte est aussi prévue, comme c'est le cas actuellement au Canada. Et chaque branche aura également sa réserve, mais aucun service militaire obligatoire n'est envisagé. Donc, c'est ce qu'on a tenu à préciser. Une fois le Québec souverain, le régime transitoire invitera les militaires présents sur le territoire à rejoindre les forces armées québécoises et prêter allégeance. Un ministère de la Défense sera créé pour la sécurité intérieure et extérieure. Et le PQ mise sur les négociations concernant la répartition de la dette avec le gouvernement fédéral pour récupérer des actifs immobiliers comme les bases de Valcartier, de Bagotville, ainsi que la Citadelle de Québec. Vous avez bien compris, là, le Québec veut acheter tout ça au gouvernement canadien prendre ça sur une partie de la dette là, avec les répartitions. Les actifs matériels des forces armées canadiennes reviendraient au Québec en échange d'une portion proportionnelle de cette dite dette-là. Et le même principe pourrait s'appliquer aux contrats d'armement comme celui des chasseurs F-35, Parti québécois qui souhaite s'inspirer notamment de modèles suédois et danois qui se sont dotés de forces armées tout à fait respectables. Et le Québec pourrait compter sur l'expertise d'entreprises comme Bombardier et Chantier Davy. Et la suggestion de l'OTAN, ben, le Québec pourrait investir 5 % de son produit intérieur brut d'ici 2035 en dépenses militaires. Des experts évalueront les sphères de spécialisation à privilégier comme la cyberdéfense, les unités d'élite, les missions aériennes spécifiques et autres. Est-ce qu'on est rendu là? Je vous pose la question. 418-971-1021, 418-971-1021. Et ça, c'était ce qui était mentionné dans les articles de Québécois. Maintenant, je suis sur Le Devoir. Toujours dans ce dit livre bleu, on parle de perte d'emploi chez les fonctionnaires. En ce qui concerne le PQ, ben, le choix d'affirmer un Québec indépendant ne pourra pas réembaucher intégralement l'ensemble des fonctionnaires fédéraux résidant au Québec. Donc, si vous êtes un fonctionnaire provincial, actuellement, avec le livre bleu, vous êtes clair. Si vous êtes un fonctionnaire fédéral, sachez qu'il y a pas beaucoup de chances que vous pourriez être réembauché par le gouvernement du Québec. Donc, on présente d'ailleurs l'indépendance comme le plus grand exercice de réduction de la bureaucratie jamais mené. Donc, 77 % des organismes fédéraux seraient abolis ou fusionnés. Et selon le PQ, seuls 17 % de ces organismes exercent des fonctions qui devraient être reprises dans un Québec pays. Et au total, le document donne un objectif de réduction de dépenses de 13 à 16 milliards de dollars. Donc, c'est plus ambitieux que les 11 milliards d'économies jusqu'ici qui ont été évoqués, dont 8,8 qui résultait de la fin du chevauchement avec le fédéral. Et les citoyens québécois qui ne seraient pas réembauchés dans la fonction publique québécoise dans les deux ans suivant l'indépendance pourraient toucher des indemnités équivalent à 6 à 8 mois de salaire selon leur ancienneté, ceux qui iraient s'installer dans la nouvelle capitale nationale, donc Québec, auraient de l'aide pour payer leur déménagement. Ouais, vous avez bien entendu. Et il y a un chapitre manquant, là, quand on nous disait qu'on avait dévoilé l'entièreté du Livre bleu. Le chapitre manquant est consacré aux relations avec les Premières Nations et les Inuits. Ce chapitre-là demeure vide. On dit que le contenu a été transmis à l'Assemblée des Premières Nations, Québec-Labrador et à des représentants des communautés Inuits afin qu'elles mènent des consultations. Et le PQ espère publier cette portion-là du document au cours de l'été. C'est-tu moi ou c'est pas le temps? Ah, peut-être. Peut-être que c'est juste moi. Je vous en parlais tantôt. Enquête sur une mort suspecte après la découverte du corps d'une femme. Les policiers qui ont mené des recherches tout au long de la journée hier dans la grande région de Québec. On parle de recherches majeures, là. Ça a duré plusieurs heures sur les deux côtés de la rive. Et on est toujours en grosse enquête actuellement. C'est ce qu'on nous mentionne. Sans vouloir révéler la nature des recherches, ben, les enquêteurs étaient présents l'après-midi dans un immeuble du logement du chemin Sainte-Foy, un peu à l'est de Robert Bourassa et le poste de commandement a même été nécessaire. Les policiers se sont ensuite déplacés à Lévis. Les efforts ont été concentrés près du chemin des forts à proximité du parcours cyclable des Anses et c'est là qu'il y a eu une macabre découverte là, en soirée. D'autres agents étaient également sur place sur la rue Saint-Félix, toujours à Lévis. Toute la journée, la police a refusé de fournir des détails sur la nature du crime, possiblement pour mettre la main sur le suspect. Et finalement, il y a eu une arrestation. Une dizaine d'heures plus tard, les enquêteurs ont confirmé une mort suspecte à la suite de la découverte du corps de cette dite femme et la victime sera âgée d'une cinquantaine d'années, tandis que le suspect est âgé d'une soixantaine d'années. Et heureusement, il a été arrêté, il est présentement détenu et pourrait avoir des accusations portées contre lui aujourd'hui au palais de justice de Québec. Essoufflement du boycottage des États-Unis. On se pose la question, est-ce que c'est une réalité ou c'est une illusion? Je peux vous donner les statistiques, là. Il y a de ça quelques mois. Des gens autour de moi qui disaient « Non, moi, il y a hors de question que j'aille faire un tour au pays de Donald Trump. » Ils ont mis en place Donald Trump, donc on ne veut pas aux États-Unis. Il y en a de moins en moins des gens qui me parlent de ça présentement. Des gens qui étaient contre Donald Trump il y a de ça 6 mois, aujourd'hui décident d'aller faire un tour à New York, décident d'aller faire un tour à Boston, décident d'aller faire un tour à Old Orchard. C'est le retour des Québécois à Old Orchard. C'est pas... je regarde les statistiques, là, c'est pas marrant. Si je prends avril 2024, on était à 1 900 000 personnes qui ont décidé de partir du Canada vers les États-Unis. Et actuellement, si je reprends le même mois d'avril, on n'est pas si loin, là. On est autour de 1 300 000 personnes. Et au mois de mai, parce que j'ai les stats du mois de mai, on est à 1,5 million. Donc, on commence à revenir au point où on était en 2024. Et là, si vous regardez le mois d'août 2024, on était presque à 3 millions de personnes qui franchissaient les lignes pour aller voyager au pays de Donald Trump. Soit dit en passant, les Américains, ils trippent plus de temps sur Donald Trump. Là, je suis pas sûr que s'il y avait des élections américaines, aujourd'hui, Trump repasserait. C'est pas parce qu'on a mis au pouvoir justement Trudeau qu'on doit être responsable, tous les Canadiens ensemble, du fait que Justin Trudeau avait été mis au pouvoir, même si c'était un mal-aimé, là. Donald Trump n'est pas représentatif de l'entièreté des États-Unis. Il y en a qui aiment Donald Trump, il y en a d'autres qui ne l'aiment pas. Il y a des secteurs où c'est 100% Donald Trump et d'autres secteurs où les gens ne trippent pas nécessairement sur Donald Trump. Parlant de lui, Trump qui a menacé de ne pas aider les pays de l'OTAN s'ils le demandent. Donald Trump qui a menacé hier de ne pas aider les pays en justifiant par le fait qu'ils n'ont pas soutenu l'opération militaire contre l'Iran. Donc c'est la dernière sortie de Donald Trump et d'une tristesse sans nom, Téhéran qui veut garder le contrôle sur le détroit d'Ormuz malgré la levée des sanctions. On a répété hier soir vouloir garder le contrôle sur le détroit et ce, malgré l'annonce par Washington d'une levée des sanctions sur le pétrole iranien dans le cadre des pourparlers pour la fin de la guerre au Moyen-Orient. Il y a eu un sondage qui a été fait en Israël à savoir qui a gagné. Est-ce que c'est Israël ou encore c'est l'Iran? Et c'est autour de 90% des Israéliens qui a dit, ben c'est l'Iran qui a gagné parce qu'ils se sont aperçus qu'il y avait un pouvoir sur 20% du pétrole mondial, ce qui mettait en panique ben du monde et avec raison. All right, il est 6h23. On va commencer le show du matin avec les boys qui vont venir se joindre à moi. Beaucoup d'actualités, beaucoup de sport aussi. Jeff, qui a plein de choses à nous raconter. On a des invités quand même assez intéressants. Qu'est-ce qui se passe sur la route, les amis? 418-971-1021, 418-971-1021, c'est par texto. C'est 16 degrés sur Québec actuellement. On va juste faire un petit refresh. Oui, voilà, 16 degrés, alternance de soleil-nuage pour aujourd'hui. Des probabilités d'averse à 60% maximum. De 23, l'indice humidex 28. Demain, mercredi, ce sera une alternance de soleil-nuage. Quelques averses qui devraient débuter en mi-journée, maximum de 20 degrés. Et là, quelqu'un me dit, c'est quoi la météo de ce soir, Yann, il va-tu pleuvoir? Ben, j'ai 30% de probabilité d'averse pour vous ce soir, minimum de 12 degrés. Ça vaut la peine, allez faire un tour sur les plaines d'Abraham. Qui qu'il y a sur les plaines d'Abraham? Il y a l'exceptionnel Lou Adrienne Cassidy qui sera là. Je vois aussi sur les plaines d'Abraham, Gab Bouchard, il va y avoir Claude Dubois, Marimé et d'autres artistes qui vont se produire au grand spectacle de la fête nationale sur les plaines d'Abraham. Le show débute ce soir à 19h30. Pour ceux qui souhaitent suivre les festivités le 24, ben, y a plusieurs activités qui vont être offertes à Québec aussi, comme les défis de hockey, des animations pour enfants, de la musique et de la danse folklorique. Et le spectacle va être diffusé à la télé, monsieur et madame, si vous voulez regarder ça, à partir de 21h30 là, sur toutes les plateformes de télé Québec. Donc voilà le topo pour ce soir à Québec. 6h25, Jeff, Mathias s'en viennent, puis on part le show.
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0: Oui. Salut, bon matin, on est de retour, on est mardi, on est le 23 juin 2026. Mon nom c'est Marceau, je t'accompagne jusqu'à 10h, accompagné de Jeff Fortin. Salut mon chum.
1: Salut.
0: Il est où Max?
1: Max, il nous a écrit, il veut, il est en train de gamer.
0: Ouais, il est en train de jouer.
1: Il se prépare pour sa Saint-Jean-Baptiste.
0: Au PlayStation depuis 4h à matin.
1: Ouais, il a dit tant qu'à ça, j'aurais pas pris de vacances.
0: Ouais.
1: Moi, c'est peut-être nous autres qui prenons les vacances de lui, par exemple.
0: Je sais pas toi, mais moi, quand je prends des vacances, des vraies vacances, faut que je sorte de la maison, faut que je sorte du pays.
1: Oui, parce que tu vois, là, moi, c'est ma dernière journée. Je prends un petit 2 jours de congé collé à Saint-Jean. On va être allé à l'Eau-Coude demain, puis on va être dans un chalet à Saint-Siméon en fin de semaine.
0: Wow.
1: Parce que sinon, je taponne sa maison,
0: exact.
1: Je me lève trop tôt.
0: T'as plus tendance à être sur ton cellulaire.
1: Oui, exactement. Ah ouais, les news. Qu'est-ce qui se passe? Je rentre lundi.
0: La télé.
1: Ouais.
0: Fait que c'est ça. Je voyais des auditeurs tantôt parce que j'ai posé la question à savoir si les gens boycottaient toujours les États-Unis parce qu'il y a un sondage qui est sorti. Il y aurait une petite montée comparativement à l'an passé.
1: Ouais.
0: Donc, il y a plus de monde qui disent hey, Trump n'est pas représentatif des 340 millions d'Américains.
1: Non, c'est ça.
0: On va y aller quand même. Fait qu'il y a une petite montée, mais moi, c'est ça. Je dois absolument quitter, je dis le pays, là, mais tu sais, je peux juste quitter pour Montréal, puis je suis plus chez nous, puis je vais pas me concentrer sur les trucs qu'il y a à faire chez nous, tu sais.
2: Sortir de ton environnement.
0: Salut, Mathias.
2: Bonjour.
0: Comment ça va, mon ami?
2: Ça va très bien.
0: Oui,
2: ça
0: t'as-tu suivi l'épopée du portable à Jeff, de l'ordinateur portable à Jeff hier?
2: Ben, je sais pas s'il y a eu des développements depuis 11 heures hier.
1: Kaylen est en train de m'en faire un.
0: Jeff est un problème. Il est un problème de A jusqu'à Z avec ses ordinateurs.
1: Ah, ça, oui.
0: Tous les ordinateurs ont soif. Chaque fois que tu donnes un ordinateur à Jeff, je sais pas, Jeff aime ça prendre une petite bière aussi une fois de temps en temps.
1: Exactement.
0: Les ordinateurs ont soif, donc Jeff, il décide de nourrir les ordinateurs.
2: Que ce soit un bon gars.
0: Du Gatorade ou encore du café.
1: Il me le demande.
0: Ouais, Jeff, il s'amuse
1: comment
0: avec ça.
1: Comment ça, je fasse autrement?
0: Donc, on lui a remplacé son ordinateur, il y a tout ça peut-être un mois. Et hier, devine ce qui s'est passé, le Gatorade a passé sur l'ordinateur et là, on est rendu au troisième portable en un mois.
1: C'est d'entendre ma blonde hier soir dire là, j'entendais Marceau raconter des histoires, je me disais, écoute, on est en train de raconter une vieille histoire. T'as coup, il y a du Gatorade à la place de café, j'ai fait, ah ben Colin, il vient d'en scraper un deuxième. Elle vit la grande argentière, là, elle doit m'écouter certainement parce qu'elle est partie courir un matin. Je la félicite pour sa rigueur. La grande argentière, hier soir, elle m'a dit « Tu payes-tu pour ton ordi? » Je dis « Non, GS m'a fait un petit cadeau. »
0: Ça t'apprendra à sortir avec une comptable.
1: J'ai été très transparent avec GS. J'ai dit « Ça n'a pas d'allure, j'en scrape un deuxième, je peux payer. » Puis il m'a dit « Non. » Elle a dit « T'es chanceuse que tu ne l'aies pas demandé à moi. »
0: Ah ouais?
1: Hein? Ouais. Ben, elle l'aurait fait payer.
0: Ben, moi, je te l'aurais fait payer, là.
1: Ben, moi, honnêtement, j'étais prêt à le payer.
0: Ouais. En fait, non. Sais-tu, j'ai pensé à ça hier. Parce
1: vas-y
0: que,
1: donc.
0: Tu sais, souvent, tu te dis, hey, si ça m'arrivait ou si j'étais l'employeur, qu'est-ce que je ferais?
1: Ouais.
0: Je pense que je t'aurais demandé une coupe de 100 piastres de caution.
1: Un dépôt de garantie, j'aime ça.
0: Je pense que c'est totalement illégal de faire ça, là, mais je le ferais pareil.
1: Ouais, mais tu sais quoi? Je leur ai donné le dépôt de garantie.
0: C'est le deuxième que tu me scrapes, là. Fait que là, donne-moi un 500$ de caution, puis si tu scrapes le troisième, je garde le 500$, puis je m'en vais m'acheter Captain Morgan Spicy.
1: Ouais.
0: Ouais.
1: Un dépôt.
2: T'en as pas mal.
1: Un dépôt de garantie, ouais.
0: Chez nous, ça dure trois semaines.
1: Mais tu sais, ma blonde est extraordinaire. Elle m'a commandé un sac maintenant pour ne plus que ça arrive.
0: C'est vrai? Bon.
1: Ouais, fait que là, je vais avoir mon petit contenant pour mettre mon.
0: C'est toi qui l'as payé
1: à l'extérieur.
0: Le sac, c'est,
1: elle? C'est elle en plus.
0: Tabard.
1: Sûrement qu'elle va me refiler la facture. Mais quoi que, non, je pense pas. J'ai vraiment une bonne personnalité.
2: Mm-hmm. Est-ce que c'est en tant que blonde qui a acheté ce sac-là ou en tant qu'employé de
1: Je pense qu'en tant que grande responsable de la comptabilité, Leclerc est amenée de voir des ordinateurs passer dans les comptes, mais aussi en tant que blonde, parce qu'elle s'est dit là, c'est normalement maladroit, lui, là.
0: Je suis content de te voir, Jeff.
1: Merci, moi aussi.
0: Je suis content que tu existes, parce que d'habitude, c'est Max qui fait des gaffes, là, ben c'est toi qui en as fait.
1: Ben c'est ça.
0: Ça fait quelque chose à raconter.
1: Faut toujours remplacer
2: c'est
1: quelqu'un.
2: C'est ça, Jeff devait le remplacer. Max est plus là, il est trop occupé à gamer cette semaine. Fait que...
0: 16 degrés sur Québec. On nous parle d'alternance et de soleil et de nuages. C'est ce qu'on nous mentionne pour les prochaines heures. Si on regarde à l'extérieur, c'est une grosse couverture nuageuse qu'on a actuellement. Mais on nous dit qu'il y aurait du soleil au travers de ça. Max de 23 avec l'humidex, ça pourrait être une température ressentie de 28 aujourd'hui. Ce soir, partiellement nuageux. 30% de probabilité d'averse. Minimum de 12 degrés. Mercredi, demain, jour de congé pour la plupart d'entre nous, ce sera une alternance de soleil-nuages. Des probabilités d'averse en mi-journée avec risque d'orage, maximum de 20 degrés. Jeudi, ce sera une alternance de soleil-nuages avec un maximum de 25. Et vendredi, ce sera des averses avec un maximum de 20 degrés. 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
2: Déjà des ralentissements signalés, surtout sur la rive sud, avant direction ouest, c'est plus difficile.

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1: Quelle tristesse hier, fusillade à Montréal, vers 11h35, il y a eu un appel au 911 qui provenait de l'hôtel Hilton sur le boulevard des Carrés et on rapportait des coups de feu. Il y a une arme longue qui serait sortie par la fenêtre de l'hôtel. Il y a des dizaines de coups de feu qui sont tirés selon les témoins qui ont été sur place. L'information qui est rentrée hier, c'est des hypothèses, soit dit en passant, mais c'est pas de l'information qui a été confirmée par les policiers. C'est que ce serait le suspect lui-même, Seth Hatfield, qui aurait appelé au 911 pour dire qu'il y avait un individu à telle chambre, telle hauteur à l'hôtel qui avait une arme. Donc, quand les policiers sont arrivés sur place, l'individu était en hauteur et a commencé à tirer sur les policiers.
0: Ouais.
1: A commencé à tirer sur les policiers. Quelques minutes plus tard, à leur arrivée sur place, ben, les policiers du SPVM se sont fait tirer dessus par cet individu-là. Et les policiers se sont cachés derrière un gros pilier quand l'un d'entre eux est atteint par les balles du tireur. Et il s'est effondré devant sa collègue qui était en état de panique, on comprendra. Il y a de nombreuses images vidéo qui ont été diffusées sur les réseaux sociaux. Malheureusement, le décès du policier a été confirmé à 13h40. Son nom, c'est Mohamed Lamine Ben Redouane, un policier de 34 ans. Je ne sais pas si tu as vu les images, Jeff. Je pense que je vous les ai envoyées.
0: Oui, je les ai vues.
1: Retirez ça d'Internet, sérieux.
0: Ah, vraiment. La famille ne mérite pas de voir ça. Là.
1: Retirez ça d'Internet. Dans un an, deux ans, trois ans, peut-être. Mais là, actuellement, c'est encore beaucoup trop frais. Et là, on voit la fusillade. On voit la policière qui est en panique à côté de son collègue qui est dans un bain de sang. Et il y a un homme de 68 ans qui sort du café en panique. Lui, il y a une fusillade. Il a besoin d'aide. Il va vers la policière. La policière, dans son angle mort, est en train de se cacher du suspect qui est en train de tirer dessus, probablement en train de recharger son arme. Et quand l'homme de 68 ans qui sortait du café est arrivé dans son angle mort, panique. Elle décide de l'abattre en pensant que c'était le suspect. Pour tous ceux qui ont vu les images vidéo, c'est clair. C'est pas de l'information qui a été confirmée par la police, mais on parle d'à peu près 3 balles qui auraient été tirées par la policière en une seconde, là, à peu près.
0: Elle joue sa vie,
1: ce qui a laissé aucune chance au pauvre homme de 68 ans qui avait aucun rapport avec le conflit. Et quand 2 à 3 secondes plus tard, le suspect, Seth Hatfield, s'est approché de la policière. La policière semblait avoir une problème avec son arme, a décidé de partir en courant et le policier l'aurait tiré dans le dos. Pas le policier, mais le suspect l'aurait tiré dans le dos. La policière serait tombée au sol. Heureusement, on ne craint pas pour sa vie. On parlait de blessures graves, mais on ne craint pas pour
0: sa vie. Et dans un état stable.
1: Cet Hatfield s'est recroquevillé sur lui-même pour tenter de recharger son arme. On parle d'une SKS. Et c'est à ce moment-là qu'il y a des policiers qui ont réussi à l'atteindre à une certaine distance pour l'abattre. C'est d'une tristesse sans fin tout ce qui s'est passé à Montréal. On nous dit que l'individu serait un incel, donc il entretiendrait la haine des femmes. Il a publié un manifeste incel de 105 pages où il parle de problèmes selon lui. On parle d'ordre social, on parle des femmes qui seraient un problème, des entreprises de pornographie dont Pornhub. Et Pornhub, soit dit en passant, l'entreprise Pornhub est juste en face de cet hôtel-là.
0: Ah, je savais pas.
1: Parce qu'on se demande pourquoi il est parti de l'Alberta pour s'en venir à Montréal. Ben, comme dans le manifeste, il y en avait contre les entreprises de pornographie, c'est pas de l'information policière qu'on a, là. C'est des hypothèses. Ben, ce qu'on croit, c'est que le gars voulait s'en prendre à l'entreprise Pornhub.
0: Aussi
1: dans le manifeste, là, parmi les problèmes, il parlait des politiciens, il parlait des chirurgiens plastiques, il parlait des mâles alpha et il parlait des promoteurs immobiliers. Donc voilà ce qui s'est passé hier. Fadi Daguerre était complètement choqué de l'événement. Choqué en anglais, là, mais...
0: Sous le choc. Il était sous le choc. Il était très émotif lors du premier point de presse que le SPVM a donné. Le point de presse qui a été retardé plusieurs fois là, dans l'après-midi, le temps d'avoir plus d'informations.
1: La policière qui était gravement blessée, c'est une nouvelle policière. Elle est en place depuis seulement 15 mois.
0: Oh! Hey, mon Dieu.
1: Il y a des policiers qui vont faire toute leur carrière sans utiliser leur arme.
0: Ouais.
1: Puis elle, 15 mois, impliquée dans une fusillade. Sérieux, sa vie à elle, elle a retiré la vie d'un homme, puis on s'entend, là.
0: Ouais.
1: Moi, je suis pas policier, puis je suis pas juge, puis je suis pas avocat.
2: Mais n'importe qui aurait tiré dans cette situation.
0: Ben non, là, écoute, là, tu sais pas combien il y a de tireurs de 1, tu connais pas les dangers viennent de où, alors c'est clair que tu te protèges ta vie.
2: Donc,

0: L'homme de 68 ans est malheureusement décédé. On a une pensée pour lui, ses amis, sa famille. Mais j'ai une pensée aussi pour la policière qui est scrap à vie.
1: Oui. Malheureusement, ça me surprendrait qu'elle exerce à nouveau le métier de policière.
0: Mohamed Lamine Ben Redouane, c'est le policier de 34 ans qui est malheureusement
1: décédé. Père de deux enfants.
0: C'est d'une tristesse. Le BAI va faire enquête puisque mort d'homme dans le dossier. Ça implique des policiers, ça implique les armes à feu des policiers. Donc le BAI va être sur place. Puis c'est la Sûreté du Québec qui va prendre l'entièreté de l'enquête aussi dans le dossier. Fait qu'en gros, c'est ce qui s'est passé hier. Grosse éclipse hier.
1: Ah oui, nous, on l'a vécu en temps réel dans l'émission d'En Jase. Merci à Roger Ferlin qui va être avec nous ce matin. Deux fois plus tôt qu'une, a collaboré avec nous parce que les nouvelles informations entraient très, très, très rapidement. Donc, puis c'était pas Jojo, là. Un policier abattu, après ça, le suspect abattu. Il y a peut-être un deuxième tireur. Ça allait dans tous les sens, là, vraiment, hier.
2: Mais c'est ça, l'opération policière, tout se déroulait tellement rapidement parce qu'une fois qu'il y avait le suspect, le tireur principal qui a été abattu, ben là, on est rentré dans un mode, est-ce qu'on a un secteur sécurisé où il y a d'autres suspects qui se cachent dans différents bâtiments? Est-ce qu'on est en sécurité?
1: Ouais.
2: Est-ce que les personnes sont en sécurité ou il y a plusieurs autres personnes qui sont présentes, puis on n'en a aucune idée.
1: Oui, le périmètre s'élargissait. On avait même décidé là, de sortir tout le monde de l'oratoire Saint-Joseph. On avait fermé l'oratoire Saint-Joseph. Donc, tu vois que les policiers ont été pendant plusieurs minutes, voire au moins une heure, à la recherche de ce qui se passait d'autre.
0: Oui, puis hier, je regardais les réseaux sociaux. C'était pas beau à voir. Il y a des gens qui profitent des tragédies, parfois, dans le monde pour faire avancer leur agenda politique, régler des comptes idéologiques qui ont avec des gens ou encore étaler leurs préjugés. C'est un peu manqué de décence.
1: Jeff. Vraiment.
0: C'est un peu manqué de décence, puis il y en a beaucoup qui sont pas conscients de ça. Tu sais, moi, je suis pas un expert, là, mais quand il y a des gens qui décèdent, tu sais, notre chum Jordan, là, il est décédé à 30 ans, OK? Puis j'avais reçu, je pense que c'est un texto qu'on avait reçu ici à la station, puis il y avait des gens qui nous avaient posé la question, « Es-tu vacciné? » Le gars vient de mourir, c'est un collègue. Puis là, on me pose la question à savoir, es-tu vacciné?
1: Il est mort du cœur, en passant. Ça n'avait pas rapport avec le vaccin.
0: Ben, c'est parce qu'il y a des gens qui font une corrélation entre le vaccin et les gens qui décèdent jeunes
1: de
0: problèmes cardiaques. Puis là, c'est ça. Là, c'est sur les réseaux sociaux. Là. Hier, il y a des gens qui profitaient de ce drame-là pour faire avancer leur agenda.
1: Oh, ça a
0: pour
1: pas
0: se
1: sens,
0: faire
1: ça.
0: Un nom sur les réseaux sociaux. Tu sais, moi, les incels, là, j'embarquerai jamais dans un mouvement comme ça. Puis je comprends pas les gens qui se joignent à ce type de mouvement-là. C'est peut-être parce qu'ils ont l'impression de se trouver une famille. Mais les amis, c'est pas une bonne famille.
1: Non, c'est ça.
0: T'sais, trouvez-vous une bonne famille, là.
1: D'ailleurs, on va parler avec Guillaume Duluth, qui est psychologue tout à l'heure, puis on va justement parler de ce mouvement-là, mais surtout de comment la personne vient à se radicaliser comme ça, parce qu'au départ, la personne n'est pas radicale. Donc, comment elle fait pour tranquillement s'embarquer dans ce type de mouvement.
0: Tu sais, avec le temps, plus on vieillit, plus on découvre des trucs, moins on a de préjugés. Moi, je pensais que c'était des attardés mentaux qui embarquaient d'insectes.
1: Ouais.
0: Jusqu'à temps que j'ai la chance de rencontrer des gens qui sont sortis des sectes puis que je me rende compte que c'était des gens qui étaient extrêmement brillants.
1: Ben oui.
0: Mais dans un pan de leur vie, il y avait un manque.
1: Mm-hmm.
0: Puis ils ont découvert qu'ils pouvaient combler ce manque avec ces nouveaux individus-là qu'ils rencontraient dans leur vie. Alors que moi, je pensais que c'était des attardés. Non, c'était des êtres humains normalement constitués qui avaient des petits manques. Il n'y avait pas de famille. Puis là, ils se trouvaient une famille. Puis là, tout ce qui était dit, là, ça avait pas trop de bon sens, mais hey, c'est mes amis. Là.
1: C'est ça.
0: D'un coup, tu commences à embarquer dans ce mouvement-là. Tu sais, la secte de Moïse Rock-Thériault, là, c'était pas juste des attardés.
1: Non.
0: Gabriel, je sais pas si tu l'as déjà rencontré.
1: Non, jamais.
0: La dame qui s'est fait couper un bras, c'est toute une madame, là.
1: Ben,
0: de savoir qu'elle s'est faite embarquer là-dedans, c'était hallucinant.
1: Mais les dirigeants de ces sectes-là, les chefs des sectes, justement...
0: Il y a deux minutes, je viens de voir un drone.
1: Ah ouais?
0: C'est pas un drone qu'un résident peut se procurer.
1: Okay.
0: C'était un drone commercial. C'était gros en sacrifice. Là. J'étais sûr que c'était un avion qui s'écrasait sur la bâtisse en face. Qui c'est qui fait voler un drone à 6h47 le matin?
1: Je le sais pas. Mais pour revenir, les dirigeants de ces sectes-là, les chefs, connaissent justement, sont capables d'analyser adéquatement et de reconnaître cette faiblesse-là, ce manque-là. Et c'est là-dessus qu'ils vont venir travailler avec la personne en individuel, justement pour l'embarquer dans le courant sectaire.
0: Oui, bref, on aura l'occasion d'en reparler. Il est 6h47, on fait une courte pause juste avant. Mathias, on va aller sur la route, mon ami.
2: Oui, l'accès au pont Pierre-Laporte, déjà un ralentissement en direction nord. Là, c'est des trois sens, surtout présentement sur la 20 en direction est, que c'est plus difficile. 20 direction ouest, cette fois-ci entre Taniata, un peu après Chemin des Îles, c'est au ralenti aussi. Déjà un ralentissement sur la capitale direction ouest, c'est présentement entre Bourg-Royal, ça remonte un peu après Seigneurial, et Laurentienne direction sud, c'est au rouge pour accéder à Capitale.
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0: 11h52, 418-971-101. Si vous avez des choses à me dire, c'est par texto. On retourne sur la route, Mathias.
1: Oui, l'accès au pont qui a déjà un bon ralentissement présentement là, pour 6h52 en direction nord, bien sûr, sur tous les axes routiers. 20 direction ouest, c'est présentement entre Taniata et Chemin des Îles qui a certaines problématiques. Et Capitale direction ouest, déjà des ralentissements, surtout entre Bourg-Royal et Seigneurial, que c'est au rouge pour le moment. Il y a quoi que ce soit d'autre, 418-971-101 par texto.
0: Merci beaucoup. Le maire de la Ville de Québec était de passage dans nos studios de Leclerc Communication hier à 16h avec Denis Gravel. Denis, as-tu posé les vraies questions?
2: Denis a posé les vraies questions.
0: Vous autres, vous êtes attentifs sur les textos, même quand vous ne travaillez pas, c'est ce que vous me dites?
2: Non? Ah ben là, c'est les messages sur nos médias sociaux, ça me fait toujours rire.
0: Ouais.
2: Une gang d'individus qui vous posez jamais les questions, là, vous le challengez jamais. C'est parce qu'il faudrait que Denis chicane avec le maire. C'est un pas bon! Ouais.
0: Toutes les questions sont posées, c'est juste que sont pas insultantes.
2: Exactement. Parce que, tu sais, hier, on a fait le tour, là, puis j'ai des extraits. Là. On a fait le tour de la patinoire du Berger, dépassement de coûts de 2,4 millions. On a fait le tour des missions en Belgique et en Italie, de la polémique autour de Québec International puis du 3,3 millions en trop, de la fiabilité du RTC. On a parlé du tramway, des travaux... On fait pas mal le grand tour, là.
1: Mais la majorité de la haine sur nos réseaux sociaux, souvent, on se rend compte que c'est du monde qui nous écoute pas, puis qui écoute pas des entrevues non plus, qui viennent juste pour mettre de la haine, puis qui écoute pas l'entrevue au final.
0: Écoute, je regarde les commentaires qui sont actuellement sur notre page Facebook. Ce serait bien de filtrer ça une fois de temps en temps, les amis. Moi, j'ai pas assez responsable là, pour avoir les codes d'accès. Mais
2: moi non plus, j'ai pas ce niveau de responsabilité là.
0: Il y a des affaires qui se disent, c'est juste épouvantable.
2: Non, ben c'est ça. Puis tu sais, le maire est polarisant, on le cache pas. T'aimes ou t'aimes pas, je pense, le maire Marchand. C'est rare que je rencontre quelqu'un qui est dans une zone grise. Bon, je sais pas trop, j'ai pas d'opinion sur le maire.
0: T'as raison, il est polarisant. T'sais. Puis moi, c'est pas mon préféré. C'est vraiment pas mon préféré. Mais avec la job qu'on fait, quand il fait des bons coups, on n'a pas le choix de le mentionner. Puis quand il ment, je le mentionne. Et quand je suis pas d'accord avec, je le mentionne. Puis comme... Denis fait la même chose.
2: Bon, oui, puis je suis comme toi, moi non plus. Là, c'est pas le maire que j'ai apprécié le plus. Puis la raison principale, c'est parce que je trouve qu'il travaille beaucoup trop à aller chercher des revenus puis à pas diminuer les dépenses. Je trouve qu'il pige un peu trop dans ma poche. Fait que ça m'énerve.
0: Tu veux dire qu'il amène moins de revenus que de dépenses?
2: Non, c'est...
0: Ou quand il amène des revenus, c'est qu'il pige en eau pas.
2: Ouais, c'est ça. T'sais, l'argent traîne à terre. Voyons, les infrastructures, l'argent traîne à terre. Fait que si je vais chercher 1% de plus, voilà, m'en donner 3%. Elle ne serait pas traîner ça à terre.
0: La police des chats.
2: Ouais, c'est ça.
0: L'augmentation de l'immatriculation. C'était quoi les choses qu'on a entendues dans les dernières semaines là, que le maire aurait peut-être pu mettre en place? C'est comme une autre police... Ah, ça va me revenir.
2: Ouais,
0: bref, il était de passage hier.
2: Oui, il était de passage hier. Tu sais, si tu veux, est-ce que tu veux qu'on commence par le positif avec le boulevard urbain, la patinoire, le voyage? Vas-y, choisis là-dedans.
0: Ah, tout ce qu'il dit, c'est des mensonges. Fait que tu sais bien, tu peux y aller comme tu veux.
2: Bon, ben, je vais commencer par le positif. Il remet en priorité le boulevard urbain.
0: Menteur!
2: Hey, d'habitude, c'est moi, question guillotine.
0: Non, mais c'est juste que je mets un qualificatif avant de l'avoir entendu.
2: Ouais, c'est ça. C'est bon. Il remet en priorité le boulevard urbain, autoroute Laurentienne. J'ai trouvé ça très intéressant comme discussion. C'est en lien justement avec le pôle d'échange qu'il va avoir du tramway en face du stade Canac.
3: Ça commence exactement là où est en face du stade.
0: Okay.
3: Du stade Canac. Moi, l'idéal, ça serait presque jusqu'à l'autoroute, là, au terrain d'Hydro-Québec, juste avant l'autoroute. Mm-hmm. Ça serait génial, là. D'avoir un boulevard urbain, on récupère des terrains, c'est beau pour le stade, ça permet d'avoir une amélioration de qualité de vie dans ce coin-là extraordinaire.
4: Mais là, c'est pas d'un carton.
3: Mais nous, on continue de le mettre dans nos priorités. Le gouvernement du Québec, M. Julien avait déjà dit oui, ça nous intéresse, mais il y a rien qui. C'est pas une flèche que je lui lance. Ce que je veux dire, c'est qu'il faut que ça devienne une priorité si on veut que ça avance. Avec l'aménagement de tout ce qu'on va faire dans ce secteur-là, notamment Exposité, le Colisée, il y a beaucoup de potentiel. Là. C'est bien intéressant.
2: Ça vient avec le fait aussi que le maire parle ouvertement d'un stade à la place du Colisée de Québec, un stade qui pourrait accueillir une équipe de soccer professionnelle et une équipe de football de la Ligue canadienne de football aussi. Donc, il voit vraiment parcours, boulevard urbain relié avec un tramway, transport en commun, quartier sportif, exactement.
0: Mais les passerelles qu'ils ont enlevées, t'as-tu vu, Jeff? Moi, j'ai pogné un 2 minutes.
2: Va falloir que j'y aille.
0: Parce que
2: je vais passer par là aujourd'hui.
0: C'est quelque chose qui a toujours fait partie de notre univers.
2: Ben, c'est ça.
0: Les passerelles la passerelle juste à côté de l'ancienne station de police.
2: Ouais.
0: Tu sais, elle était toujours là. Je suis né, elle était là. C'est comme si
2: t'enlevais, ben oui.
0: C'est comme si t'enlevais le pont de Québec puis le pont Pierre-Laval.
2: Ah, c'est ça.
0: Ça, il manque de quoi, mais je trouve ça beau. Je trouve ça plus ouais. beau sans passerelle.
2: Ben, c'est clair. Mais qui va m'informer sur les événements qu'il y a à Québec? Il y avait toujours les publicités des événements là-dessus.
0: Ouais, ils trouveront bien un moyen de nous enfants de chieniser avec de la publicité sur le bord de l'autoroute, là.
2: Je vais m'ennuyer.
0: Ah ouais. Hey. Ils vont le faire.
2: Patinoire du Berger, c'était un gros dossier, Patinoire du Berger, parce que avec le prix qu'on avait donné initialement et le prix final, il y a 2,4 millions de différences pour la patinoire réfrigérée. Le maire Marchand explique pourquoi.
3: Donc, sur okay. le 2,4, il y a un 600 000, on avait budgété X, puis les appels d'offres ont sorti à 600 000 de plus que ce qu'on avait budgété. Ça, il coûte plus cher parce que notre budget a été défoncé par les appels d'offres, il n'y en avait pas de moins cher. Première des choses. L'autre partie, 1,8 million, la grande partie de la hausse, c'est des choix qu'on a faits pour bien servir les gens du Berger-les-Saules. Parce qu'on aurait pu juste faire une patinoire réfrigérée. Comme on a fait à Bon Pasteur, à Charlebourg, la deuxième, il n'y a pas de pavillon.
2: Ouais.
3: Mais là, on est avec un terrain de baseball qui est super utilisé. Il n'y avait pas de toilette, il n'y avait pas de place pour se changer. Les gens du Berger manquaient de ces espaces-là. Fait qu'on a agrandi le pavillon pour que les gens puissent utiliser la patinoire.
4: C'est venu d'où ces observations-là? Là? C'est
3: arrivé ça vient du service des loisirs.
4: Okay.
3: Ça vient du service des services communautaires de la ville qui disent, OK, tant qu'à faire une patinoire, on est aussi bien de mettre 1,8 million de plus que ce qu'aurait coûté une patinoire pour aller construire et répondre à d'autres besoins. C'est beaucoup plus gagnant financièrement.
0: Ben, des toilettes, c'est quand même bien. Là.
2: C'est ça.
0: Puis un endroit pour pouvoir se changer, c'est quand même
2: exactement.
0: Bien.
2: Exactement.
0: C'est vrai, il y a raison, le maire.
2: Ouais.
0: Dans ce secteur-là, c'était l'équipement qui était manquant, puis on l'a mis en place en même temps.
2: C'est ça. C'est un bel exemple, par contre, de coût de construction qui explose. Quand tes appels d'offres sont 600 000 plus hauts que ce que tu avais prévu,
0: ouais.
2: ou d'une mauvaise estimation des coûts de la ville, tu sais, je sais pas trop où me positionner.
0: Sur le 600 000, t'as raison. Pour le reste, on s'est procuré de l'équipement de
2: exactement.
0: Place,
2: puis ça, si oui, le besoin est là.
0: Les coûts, explosent, on les voit passer.
2: Sinon, hey, le maire revient de Belgique et d'Italie. Une mission.
0: Il en fait donc bien des beaux voyages.
2: Oui, il en fait des beaux voyages, des belles missions, mais écoute, il aurait aimé mieux être à la pêche avec ses chums.
3: Tomber
4: tellement
3: les gens, pensent que je choisis des missions pour me payer des vacances. Ceux qui pensent ça, vous vous trompez. Je vous l'ai dit à vous, là. J'avais 4 jours de pêche avec mes chums. J'aurais mieux aller à la pêche qu'aller travailler 12-14 heures par jour, à vivre le décalage. C'est pas vrai. Puis cette mission-là a coûté très peu pour ma participation parce que nos billets d'avion étaient payés par les deux organisations qui nous accueillaient, parce que j'ai eu des nuits d'hôtel payées. Fait que pour la ville, elle a pratiquement pas coûté. Puis déjà, on a ramené un congrès de l'Association des maires francophones à l'Assemblée générale annuelle. Déjà, pour nos commerçants, nos restaurateurs, c'est bon. Si un maire de Québec veut pas sortir, il devrait pas être maire de Québec. S'il préfère aller à la pêche, humainement parlant, moi, j'aurais mieux mis à la pêche avec mes chums. Mais c'était mieux de pas être maire de Québec. Tu fais pas ça pour toi. Tu fais ça pour ramener de la business ici. Tu fais ça pour ramener de la business pour que dans nos hôtels, pour que dans nos restaurants, il y ait du monde. Puis c'est exactement ce que j'ai fait.
0: Ça me surprend de savoir qu'il y a 4 amis, mais c'est pas le point. C'est un maire qui aime voyager.
2: Ben oui, ben oui, ben oui.
0: Faire des voyages d'affaires. Moi, tout ce que je veux, c'est qu'on me démontre que c'est payant pour la ville de Québec. Puis parfois, on a de la difficulté à le démontrer. Dans ce cas-ci, il nous mentionne qu'il a réussi à aller à la pêche là-bas puis ramener quelque chose ici. Voyons voir.
2: Ramener un sommet des maires francophones. Oui. La bonne nouvelle là-dedans, bon, billets d'avion payés par les organisations, des chambres d'hôtel payées. Donc, normalement, quand on va arriver avec le compte de dépenses, ça devrait pas être trop élevé. Mais je suis convaincu comme ça, en Belgique puis en Italie,
0: ben
2: parce
0: oui.
2: qu'elle a la pêche avec ses chums. Moi, c'est quand il essaie de faire pitié de même. Là.
0: Quatre
2: tu fais
0: chums.
2: Pas pitié, là.
0: 4 chums.
2: Tu fais pas pitié. T'es en Belgique puis en Italie, là.
0: 4.
2: T'es dans des soupers mondains.
0: 4 chums.
2: Tu dois coucher dans des bons hôtels.
0: Oui.
2: Il n'y a pas de grands représentants sur la route qui se plaignent quand ils sont dans des conditions comme ça.
0: Je l'ai trouvé, la nouvelle police que le maire a amenée. Tu t'en souviens déjà pas?
2: Le niveau de bruit.
0: Oui. Les étudiants qu'on a embauchés à la Ville de Québec pour
2: c'est
0: se promener.
2: C'est vrai, la police du bruit dans le Vieux-Québec.
0: Ben oui, avec le cellulaire.
2: Oui.
0: Ça a-tu été abordé, ça y a? Les vraies questions, Gravel, les as-tu posées?
2: Il a oublié de poser la question sur la police du bruit.
1: Mais oui. Là, en plus parce des que... étudiants,
2: oui.
1: on met en place 7 capteurs aussi dans le Vieux-Québec au coût de 70 000 $.
0: C'est ça. Ouais. Qu'est-ce que tu as eu, toi, comme job étudiante? Hein?
1: Je travaillais dans un camp de jour.
2: Moi aussi?
0: Toi aussi?
2: Ah ouais.
0: Moi, je travaillais chez Ronald McDonald. Ouais. Moi, je m'occupais des vidanges chez Ronald McDonald sur la rue Saint-Jean. T'as-tu déjà vu le bac à vidange chez Ronald McDonald sur la rue Saint-Jean?
1: Non, ça fait pas partie de mes visites de Québec.
0: Ben, il y en a pas de bac à vidange à la rue Saint-Jean. C'est une chute à déchets à l'intérieur du restaurant, puis en bas, c'est un compacteur. Et moi, j'étais le gars qui était au bout du compacteur, qui pesait sur le petit piton rouge pour pouvoir recevoir ça puis mettre ça dans les bacs. Puis après ça, je montais ça sur la rue Saint-Jean, l'école bleue arrivait, ramassait les bacs, puis après ça, je devais laver les bacs. Ça, c'était ma job étudiante. Ouais. Là, le maire Marchand embauche des étudiants à la Ville de Québec qui vont se promener avec leur propre téléphone cellulaire, avec une application. Et là, l'application va dire c'est quoi le niveau de bruit. Et tu sais, la boutique là, qui vend des gilets avec des loups, là, ben quand ils mettent de la musique, là, mettons anglophone, les salauds, là, l'étudiant va arriver, il va tourner son téléphone cellulaire.
2: Anglophone?
0: Oui, oui. Vers le haut-parleur. Là,
2: pas dans notre ville.
0: 105 dB. Puis là, ils vont envoyer le résultat. Ça, c'est les jobs étudiants qui vont marcher.
2: Oui, c'est ça. Moi, ma job étudiante, c'est un camp de jour. Dans le temps où le Ritalin n'existait pas puis que le trouble du spectre de l'autisme n'avait pas été encore diagnostiqué, on était deux moniteurs pour 35 enfants.
0: Ouais.
2: Débrouille-toi avec ça.
0: Ça travaille la patience.
2: J'ai pas le choix. Mais oublie pas non plus la police de l'eau. On va mettre des compteurs d'eau bientôt.
0: Oui.
2: Oublie pas la police des vidanges. On va compter le poids de tes vidanges aussi. Ça s'en vient,
0: la
2: ça.
0: La police des vidanges, elle existe déjà, là.
2: Oui, dans d'autres villes.
0: Non, mais Val-Bélair, moi, est venue, là. Je sais pas si je suis seul à Québec. C'est peut-être le maire Marchand, là, qui a envoyé un de ses quatre amis me porter un sticker.
2: Peut-être.
0: On voyait le jour sur mon bac de récup, là.
2: Ouais.
0: Il y avait comme une boîte qui était un peu de travers.
2: Ah oui!
0: Puis mon bac...
2: J'ai eu ça dans le temps à Charlebourg aussi.
0: Mon bac était pas tout à fait fermé.
2: Mais oui.
0: Il y avait genre 3 cm là, qu'on voyait. Puis ils m'ont mis un sticker sur mon bac de récup pour dire que c'était inacceptable et que je devais me procurer un deuxième bac.
2: J'avais eu ça aussi à Charlebourg.
0: Quels idiots,
2: c'est-tu? Ouais, en tabarouette, là.
1: Hey, t'es un dangereux, Yann.
2: Québec international.
0: Chérie, qu'est-ce que t'as fait aujourd'hui?
5: J'ai posé des stickers sur des bacs de récupération.
2: Des bacs de récupération.
5: Hey, mon du cul!
2: Qu'est-ce que t'as fait, mon petit loup, aujourd'hui? J'ai mesuré le bruit avec mon cellulaire.
0: Ouais,
2: la boutique au loup, là, je te le dis, man.
0: Si j'étais le maire marchand, je donnerais une double fonction aux étudiants cet été dans le Vieux-Québec. Là. Promène-toi avec un ramasse-poussière, un balai.
2: Oui!
0: Là, puis ton téléphone cellulaire. Puis essaye de capter le son puis les trucs qui traînent à terre.
2: Ouais, mais attends, t'es deux choses à faire en même temps?
0: Ah, c'est double responsabilité.
2: Exactement. Québec international, polémique, 3,3 millions de dollars qui ont été versés en trop. Ça a été décrié par le vérificateur général. Dans le fond, c'est qu'on passait pas par des subventions standards de la ville, mais on faisait un petit détour pour donner cet argent-là. Voici le plaidoyer du maire de Québec.
3: Non, mais regarde, ce qu'il dit, la ville a des programmes. Puis dit, on va donner de l'argent à des partenaires comme Québec international pour réussir et faire des choses. Le vérificateur dit, certains des argents donnés n'étaient pas admissibles dans les programmes de la ville. Alors oui, on a donné de l'argent de plus à Québec international. C'était pas caché. C'était une décision qui a été prise, qui a été communiquée. Pourquoi? Pour réaliser des objectifs qu'on avait d'attraction de talent. Pour réaliser des objectifs qui faisaient en sorte de nous rapporter de la business pour aider Québec international à réaliser sa mission. Le vérificateur dit... Il dit pas que l'argent a été gaspillé, là. Il dit pas qu'ils sont partis avec 3,8 millions de dollars puis sont partis sur une ballonne. Ce qu'il dit, ils ont réalisé les missions qu'on leur a confiées, les objectifs qu'on leur a confiés. Mais ce qu'il dit, c'est que dans les programmes de la ville, ça venait pas de programmes clairement identifiés.
0: Tu peux-tu me traduire?
2: Ouais. Dans le fond, là, Québec international, il y a des subventions qui proviennent de la vision économique de la ville de Québec. On leur octroyait déjà le maximum à 540 000. Mais là, c'était pas assez pour cet organisme-là. Fait qu'on s'est organisé entre deux petites amies dans un bureau pour dire « Hey, tu vas me donner 500 000 de plus, mais tu vas passer ça sur le budget de la ville de 2 milliards. » Fait que ça paraît pas trop.
0: Ah ben!
2: Puis là, ben comme ça, j'ai 1 million par année. Mais Québec international, c'est un organisme...
0: qui réalise des missions à l'étranger.
2: Exactement!
0: Ah ben!
2: Mais là, t'es qui accompagne les entrepreneurs à développer leur vision. Puis là, je suis allé voir leur rapport d'activité.
0: Les boss chez Québec international, ils vont-tu à la pêche des fois?
2: Les boss chez Québec international sont beaucoup... T'es un organisme qui accompagne, qui est à peu près à entre 50 à 60 employés. Je trouve que ça fait beaucoup.
0: Ils ont-tu 4 amis, les boss, chez Québec international qui vont en pêche?
2: Il y a beaucoup de gestionnaires dans l'organigramme. T'sais, c'est un peu un organigramme à la Santé Québec.
0: OK.
2: Tu comprends? Et là, ils sont tous fiers de rapporter dans leur rapport d'activité que selon eux, parce que c'est leur rapport d'activité, ils ont créé, tiens-toi bien.
0: Vas-y.
2: pour plus $1 million qu'on investit en eux, ils ont créé dans la ville de Québec 1300 emplois l'an passé.
0: C'est bien.
2: 1 million.
0: Ouais.
2: Pour 1300 emplois. 50 employés.
0: OK.
2: C'est ça leur grande retombée.
0: C'est les retombées économiques.
2: Et je sais pas si tu le sais, mais d'après moi, les entrepreneurs eux-mêmes auraient été capables de créer ces emplois-là.
0: Ah ouais?
2: Ouais.
0: Maudite droite économique, toi.
1: Ouais, mais c'est ça. Habituellement, avec un taux de chômage en bas de 4 % il y en a en masse d'emplois. Là.
2: Fait que t'es comme une bebelle.
0: Tu lui posé une vraie question, toi, mec, t'es à l'hôtel de ville?
1: Non, mais pour ajouter, sur Québec international...
2: C'est vrai, ça? Il pose-tu une vraie question, Mathias?
1: Je suis payé pour ça, fait que j'ose espérer.
0: Ouais. T'as-tu un chèque de la ville, toi, ici? Tu factures-tu en double?
1: C'est tout le monde sait qu'à Boulevard, on a une ligne éditoriale.
2: Ben oui, c'est vrai, t'as une ligne éditoriale. T'es pro-tramway, hein?
1: Non, mais pour Québec international, la chose que je voudrais rajouter, parce que le maire Marchand dit on donne de l'argent, puis on était conscient qu'on donnait plus d'argent. De 2019 à 2024, c'est une enveloppe de 450 000 $ qu'on donnait à Québec international. Pour moi, le point intéressant dans le rapport du vérificateur général, c'est que pour l'année 2024, c'est la seule année où on a fait une vérification assidue des dépenses de Québec international de cette enveloppe de 450 000 $ OK? Fait que chaque année, on leur donnait 450 000 $ Sauf qu'en 2024, on a dit, « Hey, qu'est-ce que vous faites avec ce 450 000 $-là? » On a analysé les dépenses, puis finalement, on a retiré 48 % de l'enveloppe en disant, « C'est pas justifié qu'on vous donne autant. » On leur a donné 232 000 à la place. Sauf qu'on l'a juste fait en 2024. Ce que le vérificateur général disait, c'est que cette vérification-là, qu'on a faite en 2024, ben on devrait dire, maintenant qu'on s'est rendu compte qu'on vous a donné trop d'argent, on va la faire pour 2019, 2020, 2021, 2022 et 2023.
0: Ce qui ferait en sorte que Québec international serait en frais avec nous autres.
1: Là. Exact. Puis si jamais on vous a donné de l'argent qu'on n'était pas censé vous donner, ben vous allez nous le redonner.
0: Ouais, puis c'est ce qui serait logique.
1: C'est
2: ben
1: ce
2: oui.
1: qui serait logique, c'est ce que le vérificateur général demande.
0: Puis qu'est-ce que le maire va faire?
1: Du ben côté de la pas. Ville, on ne fait pas.
2: Il fera pas Québec international, t'es avec lui à Détroit. Les retombées sont écœurantes.
0: Je répète, les gens chez Québec international, ils ont-tu des amis qui vont en pêche?
2: Peut-être.
0: Bruno Marchand, le RTC, qu'est-ce qu'il a dit hier?
2: Court extrait pour expliquer à quel point ça marche pas au RTC.
3: Bien, alors, ce que dit le vérificateur, c'est que, parce que ça fait partie du rapport du vérificateur, oui. C'est que le RTC s'est pas donné de cible.
0: Mm-hmm.
3: Et il doit s'en donner.
2: Pas de cible. 30 % des autobus passent pas à l'heure, mais le RTC, eux autres, ils calculaient pas ça.
0: Pire organisation pour ce qui est du transport en commun à la grandeur du Québec. Là,
2: c'est
0: ils sont pas capables de gérer.
2: 9 sur 10, là, on le rappelle,
0: ouais.
2: Dans l'audit de performance qui avait été commandé. Trop de cadres pour le nombre d'employés. T'as-tu eu des changements depuis cet audit-là en 2024?
0: Pas du tout.
2: Zéro.
0: Ça coûte de plus en plus cher.
2: Ouais.
0: On n'est pas capable de se payer ce réseau de transport en commun-là. On demande de l'argent au provincial. Oui, il y a une affaire là, qui m'agace un peu, c'est les chauffeurs qui sont pas toujours à l'heure. Ça me dérange pas tant. Tu sais, qu'ils soient 3-4 minutes en retard avec le trafic qu'on
2: a. Ah non, ça, c'est pas de leur faute pantoute.
0: Avec les voies réservées, les gens qui se promènent dans les voies réservées, qui n'ont pas d'affaires dans les voies réservées, les chantiers, l'été, et tout
2: non,
0: ça. C'est normal
2: pas de leur
0: que les chauffeurs
2: n'arrivent
0: pas toujours à l'heure. Est-ce que les usagers sont bien fâchés de ça? C'est sûr que tu m'as amené un bon point la semaine passée quand on avait parlé de ça. Tu m'as dit, tu sais, Yann, si l'autobus passe aux heures puis le chauffeur est 15 minutes d'avance, ça n'a aucun sens.
2: Ouais, ça, c'est l'avance.
0: Là-dessus, je te
2: mal.
0: Le donne. Puis moi, le premier, si je prenais l'autobus puis il faisait moins 25, puis mon chauffeur arrive 3 minutes avant que j'arrive, moi, à l'arrêt d'autobus, mm-hmm. Je vais être mécontent d'attendre un autre 60 minutes.
2: Ben,
0: ça
2: exactement.
0: Pas de bon sens. Mais tu sais, un retard de 2-3 minutes,
2: aucun
0: problème avec
2: ça. De toute façon, ces retards-là, moi, pour avoir déjà géré le département des plaintes au RTC, c'est même pas des plaintes recevables. Parce que c'est dans un délai trop court pour qu'on entre ça dans une plainte. On explique que ça fait partie des risques avec la circulation pour les travaux.
1: Puis dans les données du RTC, on dit que 30 % des autobus ne sont pas à l'heure. Les retards de 2-3 minutes ne sont pas pris en compte. C'est des retards de 5 minutes et plus.
2: C'est vrai.
1: Donc, quand on dit 30 % des autobus ne sont pas à l'heure, on parle soit des autobus qui sont d'avance ou des autobus qui sont en retard de 5 minutes et plus. En prenant ça en considération, là, un autobus sur trois, c'est beaucoup.
0: Merci beaucoup. Donc, l'entrevue du maire Marchand est disponible sur le blvd.fm ou encore sur l'application Boulevard. On retourne sur la route, Mathias. Juste avant, pour les gens qui sont sur la route présentement, et si c'est possible pour vous de le faire de manière sécuritaire, textez-nous 88-971-101. Vous êtes nos yeux, nos oreilles.
1: Oui, Pompière-la-Porte, direction nord. Déjà un ralentissement signalé sur les trois axes pour y accéder. Également, 20 ouest entre Taniata et Chemin des Îles, c'est au rouge actuellement. Capitale direction ouest, c'est entre Laurentienne, ça remonte présentement jusqu'à Beau-Royal que c'est au ralenti. Laurentienne direction sud, également un ralentissement pour prendre Capitale. Il y a quoi que ce soit d'autre, 418-971-1021 par texto.
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2: Hey, c'est-tu le début des congés? Demain, moi, je t'en... Ben, on est en congé Saint-Jean demain, mais moi, je t'en... congé jeudi, vendredi.
0: Non, c'est toute la semaine. Max, c'est pas là.
2: Ouais, c'est vrai.
0: On est en congé de karaoké.
1: C'est vous autres qui avez congé, finalement.
2: Puis l'histoire de Pokémon.
0: Ouais, on pourrait peut-être faire un karaoké avec, avec Mathias, avec la voix qu'il a. Ça peut être quand même assez impressionnant.
23: Moi, je viens de la BTB. 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
2: T'as raison, ce serait bon.
1: Hey, non, ben, t'imagines-tu, tu me permets de faire une prestation de karaoké en onde. Fait qu'on on fait ça sans Max Larouche.
0: Exact.
1: Lui, il écoute ça de la maison. On fait un show karaoké. Que du karaoké, tout le show.
0: Ouais.
1: Mais sans lui.
0: Chum Max qui nous a écrit ce matin, il devait être 4h à peu près, 4h15.
2: Ouais.
0: Il dit, je commençais à jouer au hockey sur PlayStation depuis 4h à matin.
2: C'est ça.
0: C'est ses vacances.
1: Je pourrais dormir, il est 4h du matin.
2: Ouais. Ouais, mais là, il est énervé, il va ses plaines
0: ben
2: à
0: oui.
2: soir, il va chanter ses chansons québécoises. Le PQ a sorti le livre bleu, il va lire ça attentivement aujourd'hui.
1: Ben, c'est toute une journée pour lui.
0: On va en parler tantôt, d'ailleurs, du fameux livre bleu, Denis Gravel, qui va être là vers les alentours de 7h55. Puis on a une rencontre avec notre chum Roger Ferland, l'ex-enquêteur au service de police de la Ville du Québec, en lien avec la fusillade qui s'est passée hier à Montréal. On parlait aussi du mouvement Incel, d'ailleurs. On a, j'ai transféré à Mathias là, qui est en train de lire ça dans son entièreté, le fameux manifeste là, de cet individu-là,
2: ouais.
0: qui est parti de l'Alberta pour le Québec. Et plusieurs personnes qui m'ont posé cette question-là hier et ce matin. Qu'est-ce qu'il faisait à Montréal, ce gars-là? Il est parti de l'Alberta pour venir à Montréal. Ben, dans le manifeste, ce que j'ai pu voir, et c'est de plus en plus une hypothèse plausible, là, c'est qu'il en veut au site pornographique. Et où ça s'est passé? Ben, le gars était dans un hôtel à Montréal et juste en face, c'est le bureau chef de Pornhub. Donc, ce qu'on croit, c'est que le gars aurait voulu s'en prendre aux policiers, bien entendu, mais par la suite, tenter d'aller faire un carnage chez Pornhub même, parce que semblerait qu'il y a des choses à reprocher au site pornographique. Mathias, sur la route?
1: Oui, présentement, ralentissement pour prendre Pont-Pierre-Laporte direction nord. Le gros du ralentissement sur les trois axes routiers, c'est surtout la 20 en direction est actuellement. 20 direction ouest également, à hauteur de Taniata, puis je rajoute est aussi, juste à hauteur de Taniata dans les deux sens, c'est difficile actuellement. Aussi, Laurentienne direction sud pour prendre Capitale, c'est tout rouge. Et Capitale direction ouest entre Laurentienne et Bourg-Royal. Ralentissement dans le secteur.
0: Couverture nuageuse, c'est ce qu'on a présentement. Alternance de soleil-nuage pour aujourd'hui avec un 60% de probabilité d'averse en après-midi. Max de 23. L'humidex est à 28. Partiellement nuageux pour ce soir. Des probabilités d'averse à 30%. Minimum de 12. Allez faire un tour sur les plaines d'Abraham. Ce soir, le show débute à 19h30. C'est la fête national. Max Larouche sera là, donc vous allez être gâtés. Il y a même des activités qui sont prévues demain. Qui sera là sur les plaines d'Abraham? Ce soir, j'ai quelques artistes, dont certains que j'aime beaucoup. Lou Adrienne Cassidy qui va être là, Gab Bouchard, Claude Dubois qui va être là, les retours de Claude Dubois, Marie-Mé, et il y a d'autres artistes aussi qui vont se produire sur la scène de la fête nationale sur les plaines d'Abraham. Donc le show commence à 19h30, puis à la télé, si vous écoutez ça sur votre chaise berçante, je pense à Mathias ce soir. 21h30, ça devrait être sur Télé-Québec, c'est ce qu'on nous mentionne. All right!
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0: En ce 23 juin 2026, Mathias, tu nous apprends quoi?
1: Bien, on en parle depuis hier, la fusillade qui s'est produite du côté de Montréal, plus précisément à l'hôtel Hilton de Côte-des-Neiges. C'est 3 morts au total. On parle d'un policier âgé de 34 ans, Mohamed Lamine Benredouane, qui a perdu la vie. Un citoyen également, un homme de 68 ans. Tous deux étaient pères. Pour le policier, il serait père de 2 enfants. Et pour l'homme de 68 ans, il était un père de 3 enfants. Le tireur, le suspect qui s'est également fait abattre au cours de l'opération policière. Selon les informations actuelles, le suspect qui venait de l'Alberta, qui avait fait la route depuis là, qui a laissé un manifeste depuis lui, avec derrière lui, avec une idéologie incel à l'intérieur. Soit des hommes célibataires involontaires qui sont anti-féministes, qui croient que les femmes sont responsables de leur insuccès. J'ai fait un tour rapide du manifeste pour l'instant, puis effectivement, beaucoup de haine envers les femmes, envers la société occidentale, envers le capitalisme. On blâme la société, on blâme les femmes de notre société également pour les malheurs de différents hommes, de ce qu'on comprend, ses malheurs à lui également qu'il blâmait sur le dos de ces femmes-là et de cette société-là capitaliste. Également, t'en as parlé, Yannick, de plus en plus une hypothèse qui fait du chemin comme quoi l'homme voulait cibler le siège social de Pornhub, parce qu'au sein de son manifeste, on fait une longue liste de cibles qui l'accusent de profiter de l'ordre social, dont les sièges sociaux des entreprises internationales de pornographie. Donc, pour l'instant, c'est une piste qui est étudiée par différentes sources policières, nous rapporte la presse. Et bien sûr, le drapeau du Québec et le drapeau de Montréal qui ont été mis en berne hier soir pour honorer la vie du policier du secteur. Du service de police David de Montréal qui a perdu la vie et du citoyen également.
0: Complément d'information, le tueur, son nom c'est Seth Hatfield, c'est un gars de l'Alberta. Pour ce qui est de la victime civile, son nom c'est Michael Mosh Mizrahi, un père de 3 enfants de 68 ans. Qu'est-ce qu'il allait faire là? Il allait tout simplement se chercher un café. Lorsqu'il a entendu la fusillade, il a tenté de trouver refuge auprès d'une policière qui était directement impliquée dans la fusillade avec le suspect. Malheureusement, il est arrivé dans l'angle mort de la policière. Et c'est pas des sources policières, là, mais si vous avez vu les images vidéo, on voit clairement que la policière le voit à la dernière seconde et tire 3 balles. Malheureusement, l'homme est décédé suite au coup de feu de la policière. Policière qui commençait sa carrière. J'ai une pensée pour elle aussi. Là, si on a une pensée pour les gens qui sont décédés. Mais la policière faisait seulement 15 mois. Qui était active au sein de la police de Montréal. Donc, on parle d'une jeune policière. Et le policier qu'on salue, il a donné sa vie pour sa ville, pour défendre sa ville, Mohamed Lamine Ben Redouane, 34 ans. Un jeune père aussi, comme tu l'as mentionné. Tout est triste dans cette histoire.
1: Tellement.
0: C'est
1: tragique.
0: Autre chose?
1: La police de Québec a trouvé hier le corps d'une femme dans un secteur boisé de Lévis. C'est une opération de recherche qui a eu lieu tout au long du fleuve, autant sur la rive nord que la rive sud. On parle d'une mort suspecte et l'enquête suit toujours son cours. Quelques heures après la macabre découverte, un homme de 60 ans a été arrêté pour être interrogé. Des accusations pourraient lui être portées aujourd'hui. La victime serait une femme âgée d'une cinquantaine d'années. Une jeune femme de 18 ans, on finit avec ça pour les faits divers, on passe au reste des actualités par la suite. Une femme de 18 ans qui s'est noyée hier soir du côté de Lévis. Les services d'urgence ont été appelés à intervenir pour un incident qui s'est produit dans une piscine d'un quartier résidentiel, justement à Lévis. Plusieurs manœuvres de réanimation ont été tentées en vain. Les circonstances exactes du drame restent à déterminer.
0: Conseil national du PQ virtuel hier, Jeff, ont-tu choisi leur soirée, là?
2: Je l'aurais cancellé, hein?
0: Ben là, c'est... Mettons que tu dois accueillir tout le monde à Québec ou tout le monde à Montréal.
2: Oui, mais là, c'est virtuel.
0: Ça représente des milliers de personnes. Tu dis, OK, là, on n'a pas le choix de le faire, tout est organisé. Mais là, c'était virtuel. Ben, puis on a décidé de dévoiler ce qu'il y avait dans... On a décidé de dévoiler l'intégralité du livre bleu, sauf la portion qui touche les Premières Nations.
2: Ça fait encore partie du manque de timing de Paul Saint-Pierre Plamondon et du PQ. Tu sais, souviens-toi, lorsque on a ovationné la sœur de Gaby Renault durant le discours de la nouvelle première ministre. Le PQ s'est pas levé parce qu'on n'applaudit pas durant le discours de la première ministre. Hey, c'est pas la première ministre qu'on applaudissait. C'est la sœur de Gaby Renault.
0: Ouais.
2: Gaby Renault qui a été tuée, un féminicide, et qui donne lieu à une loi qui va permettre justement de voir les antécédents des hommes violents.
0: Ça a manqué de sensibilité, là, mais ils l'ont fait quand même. Qu'est-ce qu'ils nous ont annoncé, Mathias?
1: Oui, bien, on parle du timing, mais qu'est-ce qu'il y a dans ce fameux livre bleu-là qui trace les bases d'un Québec indépendant? Notamment, on viserait à créer une armée québécoise. On utiliserait des négociations en lien avec la dette du Canada pour récupérer des actifs militaires comme la base de Valcartier. On demanderait aussi aux membres membres des forces armées présentes au Québec de porter allégeance à la Nouvelle République du Québec. On apprenait également au cours des derniers dans ce lourd document-là que Québec autorisera la double citoyenneté, donc tout citoyen disposant d'un passeport canadien ou d'un autre pays pourra continuer à l'utiliser ou à le renouveler. On veut également prendre les actifs de Radio-Canada pour les fusionner avec ceux de Télé-Québec, avoir une monnaie et un passeport québécois. On a aussi parlé, c'est rapporté dans le Devoir, du plus gros ménage, de la plus grosse réduction de la bureaucratie jamais menée.
0: Si vous êtes un fonctionnaire fédéral, là, levez le son, là. Si vous êtes un fonctionnaire fédéral avec vos amis fédéraux, levez le son parce qu'on vous annonce dans ce fameux livre bleu-là que vous perdez votre job.
2: Ah, vous n'avez plus de job. Là.
0: C'est 77% des organismes fédéraux qui vont être abolis, fusionnés. Et selon le PQ, seuls 17% de ces organismes-là qui exercent des fonctions qui devraient être reprises dans un Québec pays au total qui pourrait trouver encore preneur. Au total, le document a un objectif de réduction des dépenses de 13 à 16 milliards de dollars. On dit que c'est plus ambitieux que les 11 milliards de dollars d'économie jusqu'ici qui avaient été évoqués par le PQ. Et il y a 8,8 qui résultent de la fin du chevauchement avec le fédéral. Donc, les citoyens québécois qui ne seraient pas réembauchés, attache ta tuque, Jeff, là.
2: Vas-y.
0: Les citoyens québécois qui travaillent pour le fédéral, qui ne seraient pas réembauchés parce qu'on les sac dehors, dans les 2 ans suivant l'indépendance, pourraient toucher, attache ta tuque, des indemnités équivalentes à 6 et 8 mois de salaire selon leur ancienneté, ceux qui auraient s'installé dans la nouvelle capitale nationale, Québec, auraient de l'aide pour payer leur déménagement.
2: OK.
0: Donc, on donne énormément d'argent aux gens qu'on ne sera pas capable de réembaucher en raison du fait qu'ils perdent leur job jamais le Québec devient souverain.
2: C'est une façon de faire qui fait en sorte que la pilule passerait mieux. T'sais, moi, je vois un côté positif là-dedans. Fait depuis des années qu'on parle de dégraisser l'État. Ils ne dégraissent pas à peu près dans leur livre bleu.
0: Oui, oui, mais mettons que tu es un fonctionnaire et tu as 55 ans.
2: C'est ça.
0: Il te reste 3, 4, 5, 6 ans à faire pour avoir ta pleine pension et tout ça. T'embarques-tu là-dedans? J'ai l'impression qu'il va perdre encore des petites miettes. Là,
2: ben, c'est ça. Puis en même temps, ben, moi, mon autre... mon bémol par rapport à ça, c'est... Il n'y a pas d'études à côté qui nous démontrent que, parce qu'on s'entend, ça va créer une hausse drastique du taux de chômage. Fait que comment ces gens-là vont être repositionnés? On fait juste les garrocher, tu sais, y a-tu un manque dans des main-d'œuvre? On va-tu payer des formations pour envoyer ces gens-là dans ces main-d'œuvre-là? Tu sais, il manque un bout pour moi à ce plan-là. Je suis très heureux qu'on dégraisse l'État. Mais est-ce qu'on va dégraisser l'État pour être dans un taux de chômage de 12% puis tout le monde va chercher une job, on va devenir une société plus pauvre? Ça se pose la question.
1: Une question revient par texto. Le CRTC deviendrait quoi? On voudrait créer Télécommunications Québec pour que le Québec prenne le contrôle de l'espace médiatique et numérique. Le chapitre sur les relations avec les Premières Nations reste à faire.
0: À partir du moment où c'est Paul Saint-Pierre Plamondon qui décide c'est quoi la musique qui vire au Québec, t'as-tu encore de l'anglophone?
2: Ben non. En tout cas, s'il fait un pays copé de lui-même.
0: Ouais.
2: En français, s'il vous plaît!
0: En français, s'il vous plaît. Ce serait assez particulier. On va retourner sur la route, mon cher Mathias. Qu'est-ce qui se passe dans le trafic?
1: Oui, Pont-Pierre-Laporte, l'accès en direction nord, c'est au ralenti sur les 3 axes actuellement. Également, 20 directions ouest et est à hauteur de Taniata, notamment en raison des travaux. C'est difficile dans le secteur. Capitale, direction ouest, c'est toujours entre Laurentienne et Beau-Royal qui a des problématiques. Laurentienne, direction sud, c'est l'accès à Capitale qui est au rouge. Robert Bourassa, direction sud à hauteur de Le Bourgneuf, c'est au ralenti. Ralentissement qui commence à se créer aussi sur Capitale en direction est à hauteur de Robert Bourassa surtout. Et Henri IV, direction sud à hauteur de Charest, il y a un ralentissement qui se crée notamment en raison des travaux dans le secteur de Chemin-Sainte-Foy.
0: Merci beaucoup. Fusillade dans Côte-des-Neiges hier, le SPVM qui confirme la mort d'un policier, d'un citoyen et du tireur. Le tireur qui a été abattu au cours d'une fusillade avec la police avait publié un manifeste de 105 pages où il affirmait sa haine des femmes et appelait les citoyens à s'armer pour cibler les policiers. D'ailleurs, tous les corps de police au Canada avaient reçu de l'information comme quoi Fallait se méfier là, pour ce qui est des prochaines heures, les prochains jours et les prochaines semaines. Il se tramait quelque chose et malheureusement, ben, ça s'est passé hier. On parle d'un policier de 34 ans qui a malheureusement perdu la vie et un citoyen qui n'avait rien à voir avec l'histoire. Un citoyen de 68 ans qui ont été tués au cours de l'intervention. On en parle avec notre ami Roger Ferland, ex-enquêteur au service de la police de la ville de Québec qui était là. Salut Roger.
3: Bonjour gang, comment ça va ce matin?
0: Merci d'être avec nous. Mes sympathies pour ton t'es un ex-collègue, mais en même temps, c'est vous faites partie de la police. La police, c'est une famille. Ça doit pas être évident présentement.
3: Oui, effectivement, ça touche tout le monde ces moments-là. Hier même, il y avait rien de fake ou artificiel quand vous avez vu M. Daguerre arriver de la façon qu'il l'a fait. Même chose pour M. Lafrenière.
0: Hier, Lafrenière, oui.
3: Quand tu te mets à penser à ça. Et qu'est-ce que tu vas annoncer aux familles? Qu'est-ce que tu vas dire après? T'sais, je le sais qu'on se prépare tout en fonction de tout ça, que ça se peut que ça arrive, mais quand ça arrive, ces événements-là, c'est extrêmement triste et difficile.
0: Le tueur, Seth Hatfield, un gars de l'Alberta, la victime, Michael Mosh Mizrahi, un père de 3 enfants, un monsieur de 68 ans qui allait simplement se chercher un café, Mohamed Lamine Ben Redouane et le policier de 34 ans. Et il y a une policière qui est impliquée dans la fusillade qui a été gravement blessée. Elle était à l'emploi du service de police de la ville de Montréal depuis plus d'environ 15 mois, c'est ce qu'on nous mentionne. Une jeune policière qui est impliquée dans une fusillade. J'en parlais un peu plus tôt ce matin. Il y a des policiers qui vont passer toute leur vie sans tirer un seul coup de feu. Elle, après seulement 15 mois, a fait face à cette situation-là. Roger, ça doit être épouvantable comme sentiment, là.
3: C'est très, très, très, très difficile en ce moment. Ça, puis moi, je te dis, regarde, même moi, en 35 années de service, j'ai sorti fréquemment mon arme à feu, mais j'ai jamais eu besoin qu'il y ait des balles qui sortent pendant que j'étais en intervention. Puis ça, vois-tu, on se prépare à ça. Tu penses que ça peut arriver, mais tu essaies toujours d'éviter le pire. C'est pour ça qu'on prépare les gens opérationnellement. Il y a des tâches à faire, mais tu dois être en équilibre avec le volet émotif de l'être humain que tu es. Puis ça, c'est difficile parce que hier, dans les premières secondes ou les premières minutes où ça se déroule, là, c'est vrai que si tu regardes ça d'un autre angle, c'est un cas de santé mentale d'un gars solidement désorganisé, en fait un moyen fou, mais tu es obligé d'intervenir avec des tâches, des méthodes, des structures extrêmement complexes comme action. Les premières actions doivent être chaotiques un peu, mais ça fait partie de ce qu'on est pris pour avoir besoin de faire à un moment donné pour arriver jusqu'à une reddition de ce gars-là. Mais la reddition du gars, ça a été lui enlever la vie à son tour.
0: Ouais, j'ai pas de sources policières qui m'ont informé sur ce qui s'est passé hier, Roger. J'aime mieux te le dire parce que je sais que toi, tu vas t'en tenir au factuel. Je vais m'en tenir à ce que moi j'ai vu et à ce qui est écrit dans les journaux ce matin. Sur la vidéo, on voit clairement l'intervention où il y a une fusillade entre 2 patrouilleurs, un homme et une femme. Il y a Mohamed Lamine Ben Redouane, qui est le policier qui a été touché, qui est malheureusement décédé. Sa collègue est juste à côté de lui. Est sous le feu, tente de se protéger. Il y a un homme qui sort d'une boutique où il venait de s'acheter un café, tente d'essayer de trouver refuge auprès de la policière. La policière, dans son angle mort, se retourne rapidement, et je répète que c'est pas des sources policières, elle se retourne rapidement, malheureusement, ouvre le feu, tire 3 balles. Le pauvre homme qui sortait de la boutique, qui avait rien à voir avec l'événement, tombe au sol. Et là, le tireur commence à s'approcher de la policière. La policière décide de tenter de se protéger en quittant l'endroit, se fait tirer dans le dos. Cette policière-là va être marquée à vie, là. C'est pas le genre de choses que tu veux qui arrive dans ce type de situation-là. C'est une catastrophe ce qui s'est passé là, au niveau de l'opération. Puis elle, sa carrière, elle se crappe. Elle va s'en vouloir jusqu'à la fin de ses jours, là.
3: Ah, je reprends le terme, puis tu l'exprimes très bien si c'est elle que ça s'est passé là, Yannick. Un cauchemar. Monsieur Daguerre hier a pris le terme cauchemar, puis je suis d'accord avec lui. Parce que c'est des moments où est-ce que tu dois agir dans... En fait, tu reviens dans ton instinct animal dans ces moments de crise-là. Puis la perception que tu as d'une situation fait en sorte que, en fonction de tes valeurs, tu vas agir. La façon de la croyance que tu as, tu vas agir. Fait que c'est difficile terriblement de le faire. Fait que si quelqu'un arrive dans ton dos alors que tu es primé complètement, ça se peut que tu fasses face. Si tu sens la menace, tu vas peut-être faire feu pour neutraliser ce que tu crois être. Ou réagir, tu sais, parer. C'est là que, tu sais, puis on vient toujours dans nos 3 fonctions de base, foncer, fuir ou combattre, là, ouais. C'est dans ça dans lequel on est pris. C'est pour ça que C'est des moments où est-ce qu'on a à pratiquer ces événements-là, on a à s'entraîner là-dessus, mais quand ça arrive pour vrai, c'est un autre paire de manches. Fait qu'hier, les gens qui s'en remettent puis qui vont me dire « Ah, oh, c'est tout correct, j'ai fait ma job », entre toi et moi, j'ai envie de dire « Hey, tais-toi donc deux minutes, là. Essaie donc de repenser que tantôt tu vas la revivre, tu vas avoir des flashbacks, tu vas revivre ça sans arrêt. » Ça, c'est très, très, très difficile.
6: Roger Ferland, ex-enquêteur au service de police de la Ville de Québec. On parle du déroulement de la fusillade. 11h35, il y a un appel au 911 en

0: au Québec, là?
1: Moi, au Québec, c'est la première fois où j'ai un cas similaire comme ça, en mémoire du moins. Je te dis pas qu'il en est peut-être jamais arrivé, que je ne l'ai pas en tête, là, mais moi, j'en ai aucun. Mais c'est pour ça que, là, vois-tu, là, il y a tellement d'informations qui ont circulé, ça prend vraiment le travail d'enquête pour être capable de rétablir les faits tels qu'ils sont. Les périmètres sont encore bloqués en ce moment là-bas dans des scènes rapprochées parce que tu dois arriver à établir les balles qui ont volé, quelles balles ils provenaient de quelle arme, qui a cassé la vitre en haut, comment ça s'est présenté, quelle balle a tué le monsieur qui était le monsieur qui est mort, le citoyen. Tout ça va être à réanalyser tantôt en détail au complet, là, tu sais. Fait que c'est le genre de scène qui arrive pas souvent. Puis c'est pour ça que, comme policier, on nous prépare à vivre des situations que tu ne sais pas ce qui va se passer. Alors, on te donne plein de solutions, mais quand tu arrives des moments comme ça, tu es obligé d'avoir une adaptation complète. Je pense pas que les policiers pensaient de se faire surprendre sur le trottoir en bas. Ils s'attendaient peut-être que le tireur était encore rendu, parce qu'on a entendu des histoires, là. Est-ce qu'il était sur le toit? Il a tiré de sa chambre? D'où est-ce qu'il a fait feu les premières fois? Il y avait un canon qui dépassait d'une vitre? On a beaucoup d'histoires. Là, il faut que tu refasses la ligne de temps, que tu essaies de comprendre exactement, minute par minute, seconde par seconde, comment l'événement s'est déroulé pour en venir à ce qu'on ait, ce qu'on a eu là, puis le carnage terrible qu'on a eu au final. Une scène bien complexe. Mais c'est pour ça que ça demande un peu de temps d'enquête maintenant, calmement maintenant, puis de rebâtir tout ça pour comprendre puis éviter un demain.
2: Roger, au niveau des informations qu'on a, c'est le fait que le tireur faisait partie du mouvement Incel. Est-ce que tu crois que les services de renseignement canadiens vont être plus alertes par rapport à ce mouvement-là, suite à cet événement-là?
1: Je pense que oui, puis je pense qu'il l'était déjà, parce que il y a une vigie qui se fait en ce moment sur les médias sociaux, sur tous ces groupes-là qui se radicalisent. Il y en a plus d'un, là. Mm-hmm. Parle-moi des Freemen of the Land, parle-moi des mouvements masculinistes, parle-moi de la gauche, la droite en ce moment. Il y en a terriblement de montée de radicalisation. C'est pour ça que je pense que ce travail-là va se faire en vigie, en patrouillant ces réseaux sociaux-là, mais va se faire aussi avec les citoyens, là. On peut pas voir tout quand ça se déroule, les actions. Ça prend des gens qui t'allument pour te dire « Hey, telle personne est en train de se désorganiser. » Puis je vais même plus loin, même les médecins et les psychiatres devraient commencer à leur dire « Si vous pensez que tel gars et telle fille est en train de se désorganiser, là, ça serait le fun que tu me lèves le flag un petit peu. »
2: Ouais, le fameux secret professionnel, là, mettre un frein à ça ou à tout le moins ouvrir certaines balises pour éviter ce type de tragédie-là.
1: Exactement, c'est clair. Parce que c'est sûr que là, ils vont essayer d'aller chercher le dossier médical de ce gars-là. Il sortait de où, là? T'sais, comment ça se fait qu'il a traversé une partie de l'Ouest canadien pour s'en venir jusqu'ici? Je prenais les propos de Félix Séguin hier. Il aurait pu tuer ben des gens bien avant si c'était le cas, là, t'sais. Ouais. Mais à quel moment il se désorganise?
3: Dans son manifeste, Roger, il parle des sites pornographiques et en face de cet hôtel-là, c'est le bureau chef de Pornhub, qui est une entreprise qui travaille dans la pornographie.
1: Exactement.
3: Tu dois pas connaître ça, toi, personnellement, mais les autres savent de quoi on parle.
1: Ben, j'en ai entendu parler. Il y a mes étudiants qui m'ont déjà dit que ça existait. Mais...
2: Ah ouais?
3: Donc, ça serait dans les hypothèses. Roger, je dois te laisser là-dessus. Je sais que tu as d'autres rendez-vous. Donc, un gros merci d'avoir été des nôtres.
1: Merci beaucoup. Bonne journée à vous autres.
2: Salut, Roger.
3: L'ex-enquêteur au service de police de la Ville de Québec, Roger Ferland, qui nous parlait justement de l'aspect policier de la chose. On répète, le tueur, c'était un incel. Donc, c'est quoi un incel? C'est quelqu'un qui déteste les femmes. C'est quelqu'un qui considère qu'il a été laissé de côté par les femmes. Il conteste l'ordre social. Il conteste les entreprises de pornographie, comme Pornhub, entre autres. Il conteste les mâles alpha. Il conteste la chirurgie plastique. Il conteste les politiciens, il conteste les policiers et même dans le manifeste, on peut voir qu'il conteste les promoteurs immobiliers. Donc, il y a beaucoup de choses à l'intérieur de ça.
4: Je continue à faire un tour de tout ça, puis il critique beaucoup de choses. Il incite à la violence envers beaucoup d'organisations. Notre collègue Maxime Larouche a envoyé un passage qui demandait, par contre, qu'il n'appelait pas nécessairement à la violence envers les policiers. Dans son manifeste. Puis ça, c'est intéressant parce que c'est un échange armé face aux policiers qu'il y a eu au final. Donc, ça vient comme un peu en contradiction avec la thèse du guet-apens et tout. En tout cas, le travail d'enquête va se

0: faire du côté de la police, là, mais on voit que c'est un... cet homme-là était un homme dérangé, avec une écriture désorganisée, qui appelait à la violence de beaucoup, beaucoup de groupes qui, pour lui, avaient créé la société dans, lequel, dans laquelle on la vivait, la faisait vivre. Puis cette même société-là, pour lui, était responsable des violences des hommes comme lui.
1: Quand même capoté, la job de policier. Quand tout le monde se sauve, toi, il faut que tu fasses le chemin contraire.
2: Ouais, puis faut que tu fonces.
1: Immobiliser la menace.
2: Ouais, vraiment. Chapeau aux policiers du SPVM qui ont réussi à garder leur sang-froid. Tu sais, sur la vidéo que tu parles, que tu nous as partagée, on voit bien que c'est eux qui finissent par abattre là, l'individu. Là. Donc, j'imagine que quand tu as vu un de tes collègues ensanglanté au sol, tu en vois une autre se faire tirer à bout portant. Garder son sang-froid, ça doit être très difficile, puis ils ont réussi à bien le faire.
1: 7h43, vous avez des choses à nous dire. C'est par texto, le 88-971-1021. 88-971-1021. Vous êtes nos yeux, nos oreilles sur la route.
0: Oui, Pompierre Laporte, accès en direction nord, c'est bloqué dans les trois axes. 20 direction ouest et est à hauteur de Taniata, notamment en raison des travaux. C'est difficile dans le secteur. Capitale direction ouest, c'est entre Laurentienne et Bourg-Royal, c'est au rouge actuellement. Laurentienne direction sud, pour prendre Capitale, léger ralentissement aussi. Et je termine avec Henri IV direction sud dans le secteur de Charest, un petit ralentissement.
3: Pour nous informer de ce qui se passe dans la circulation ou nous transmettre de l'information, par téléphone 780-1021, texto 971-1021 ou par courriel à citoyen@commercialblvd.fm. 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
6: Denis Gravel devrait apparaître dans 3-4 minutes parce qu'on a notre pit stop. Les vacances qui s'en viennent, on va se passer de Denis pendant des semaines et des semaines. Qu'est-ce qu'on va faire?
7: Hey, on va s'ennuyer. Ça va être l'enfer comment qu'on va s'ennuyer. Mais bon.
6: Ouais.
7: Il va revenir en forme, c'est ce qu'ils disent. On va l'accueillir à bras ouverts. On va être heureux.
6: 418-971-101, qu'est-ce qui se passe sur la route, Mathias?
8: Oui, l'accès au pont Pierre-Laporte en direction nord, il y a des difficultés. Je ne sais pas si vous avez des infos, mais sur la 73 en direction nord, présentement, ça semble pas bien avancé. C'est pas si pire pour l'instant. Mais il semble avoir de quoi dans le secteur. Si vous avez des informations, n'hésitez pas. Également, 20 direction ouest et est à hauteur de Taniata, c'est difficile. Laurentien, direction sud, pour accéder à Capitale, ça commence à être difficile aussi. Capitale, direction ouest, entre Laurentienne et Beau-Royal, c'est au rouge. Et Henri IV, en direction sud, à hauteur de Charest, au rouge également.
6: Couverture nuageuse, c'est ce qu'on a présentement sur l'environnement Canada. On devrait voir le soleil dans les prochaines minutes, sinon les prochaines heures. 60% de probabilité d'averse pour aujourd'hui, max de 23. L'indice humidex pourrait être de 28 pour aujourd'hui. Ce soir, sur les plaines d'Abraham, partiellement nuageux, 30% de probabilité d'averse, un minimum de 12 degrés. Et demain, mercredi, journée de congé pour la plupart d'entre nous, ben, on nous parle d'une alternance de soleil-nuage avec quelques averses peut-être en mi-journée, risque d'orage même en après-midi, maximum de 20 degrés. Et jeudi, alternance de soleil-nuage avec un maximum de 25. Et pour compléter la semaine, vendredi, ce sera des averses avec un maximum de 20.
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6: 3-4 manchettes, mon cher Mathias. Qu'est-ce qu'on doit savoir aujourd'hui?
8: Oui, je vous rappelle la fusillade qui s'est produite du côté de Montréal, plus précisément à l'hôtel Hilton de Côte-des-Neiges. Au total, 3 morts, un policier, un citoyen et le suspect, le tireur. Une policière a également été atteinte par balle, mais on ne craint plus pour sa vie désormais. On va en parler un peu plus en détail dans un instant. La police de Québec a trouvé hier le corps d'une femme dans un secteur boisé de Lévis. C'est une opération de recherche qui a eu lieu tout au long du fleuve, autant sur la rive nord que la rive sud. On parle d'une mort suspecte et l'enquête suit toujours son cours. Quelques heures après la macabre découverte, un homme de 60 ans a été arrêté pour être interrogé. Des accusations pourraient être portées à son égard aujourd'hui. La victime serait une femme âgée d'une 50aine d'années. Les négociations entre les États-Unis et l'Iran se poursuivent et non. Parce que là, la première ronde de négociations est officiellement terminée entre les différents camps. On va quand même continuer à discuter. J.D. Vance, ce vice-président américain qui avait annoncé hier qu'il y avait eu des bases très solides pour aboutir à un accord final réussi. Par contre, Mohamed Bagar Ghalibaf, le négociateur iranien, continue d'affirmer que les conditions dans le détroit d'Ormuz ne vont jamais retourner à celles d'avant-guerre, puis que le détroit restera administré par son pays. Mais c'était pas exactement ça qu'il y avait dans l'accord cadre de 60.
6: Ben, en fait, avant la guerre, l'Iran savait pas qu'il détenait un pouvoir sur la planète en entier.
7: Exactement.
6: Et maintenant, ils le savent.
7: Mais attends, si je suis Donald Trump, je vais te dire que c'est une grande victoire quand même.
6: Non, c'est pas une grande victoire.
7: Et quelle défaite.
6: Dernière pour la route.
8: Oui, je fais un tour rapide des fermés et ouverts demain, étant donné que c'est la fête nationale. Épicerie et commerce à grande surface va être fermé. Même chose pour SQDC, SAQ, Bureau de Service Canada.
6: La SAC va être fermée demain?
8: La sac va être fermée demain, sauf les petites sacs. C'est 375 mètres carrés
6: seule note
8: et moins.
6: Que je dois me prendre, la sac.
9: Les zones SAQ aussi, dans les épiceries, ouais, dans les, au Chaloux-Beauport.
6: Ça, ils ferment pas ça.
9: Non.
7: Mais non, Chaloux va être ouvert.
8: Les zones SAQ vont être ouvertes si le commerce dans lequel ils se trouvent est ouvert.
7: Ben, Chaloux est ouvert.
6: Moi, c'est l'esprit de Wendake. Hey. L'esprit de Wendake, Denis.
9: Oui.
6: T'es pas là, mais tu vas arriver dans quelques secondes.
9: Non, je suis en route.
6: chaque jour, 7 jours sur 7, tu peux aller à Wendake. Il y a une sac dans le dépanneur.
7: Oui.
6: Il y a de la bouteille là, mon ami.
9: Génial, ça.
7: Dépanneur sur de la fonte,
6: c'est
7: si
6: ça.
7: Je me trompe pas.
6: Il n'y a aucun fonctionnaire dans la
7: place.
6: C'est
7: là qu'ils vendent aussi les cartes de bingo du bingo Wendake.
6: Ouais, c'est mon spot. Quand ouais. tout est fermé, c'est un dépanneur.
7: Pendant la pandémie, je jouais au bingo Wendake le vendredi soir puis j'allais chercher les produits à sac.
9: Moi, Lino et bingo, ben, ben.
7: Lino,
9: l'esprit de Wendake, je l'aime.
8: Horaire du dimanche pour le RTC, les pharmacies, restaurants, dépanneurs ainsi que la collecte des ordures, ça reste ouvert.
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6: Denis Gravel dans le Pit Stop. Officiellement salué, mon ami.
9: Bonjour.
6: Comment ça va?
9: Ça va, ça va.
6: T'as transformé ton émission hier en émission spéciale?
9: Ouais, on a pris ce qu'on avait de prévu, on l'a mis aux poubelles, puis on a suivi l'actualité, on a fait notre travail.
6: Ouais, t'as-tu vu les images vidéo?
9: Ouais.
6: C'est hallucinant, puis tu sais, souvent, quand on voit ce type d'image vidéo-là, on voit ça aux États-Unis, tu sais. Mm-hmm. C'est jamais si près de nous, là. Ça s'est passé à 2 heures de chez nous, à 200 kilomètres, 250, diront à certains.
9: C'est dur à digérer.
6: Puis de voir ça, c'est d'une tristesse sans fin. J'ai hâte de voir les confirmations qui vont être données aujourd'hui. Bon, on parle d'un individu qui aurait lui-même appelé les policiers pour faire venir les policiers à lui. Il aurait tenté de les tirer comme des canards, fusillade qui s'entame. Le suspect qui sort de l'hôtel, 2 policiers, un homme et une femme qui sont à l'extérieur, qui entrent en fusillade avec Seth Hatfield, qui est le suspect. Parmi les policiers, il y a Mohamed Lamine Ben Redouane qui a mangé quelques balles et qui est malheureusement décédé. On parle d'un jeune homme de 34 ans qui était policier depuis déjà quelques années au service de police de la ville de Montréal.
9: Qu'on voit littéralement perdre la vie sur le vidéo.
6: On voit ça et on voit la policière qui est à ses côtés, qui tente le tout pour se protéger et tenter de neutraliser la menace. Et au même moment, il y a Mohamed Lamine... il y a Michael Mosh Mizrahi.
9: Ça, c'est civil.
6: 68 ans, qui sortait du café, qui tentait de trouver refuge auprès de la policière. Il y avait une fusillade. Il est arrivé juste à côté de la policière dans son angle mort. La policière apeurée. Puis c'est pas des sources policières, ça n'a pas été confirmé, mais sur les images vidéo, c'est assez clair. La policière apeurée vire, tire 3 balles. Et là, le suspect commence à courir vers elle.
9: Profite de la diversion.
6: Exact. Elle doit se protéger, donc quitte son emplacement et le suspect la tire dans le dos. Heureusement, dans son cas, elle, on ne craint plus pour sa vie. C'est une policière qui était au service de police de la ville de Montréal depuis seulement 15 mois. Elle débutait sa carrière de police.
9: C'est terrible.
6: C'est terrible. Donc, une pensée pour tous les policiers qui doivent à chaque fois se dire « Hey, faut que j'embrasse mes enfants, va te partir le matin. »
9: Puis tu me permets de lancer un petit message. Là, on rentre en festivité pour la Saint-Jean-Baptiste dans les 24-48 prochaines heures. Les jokes plates de gaucho avec les polices, gardez-vous peut-être un tour de safe, sautez un tour, puis peut-être dire merci aux policiers qui sont là, qui assurent votre sécurité ce soir. Tout le monde va être sur les dents. Mm-hmm. On veut passer une belle fête, on veut pas de débordement. Contribuer à faire en sorte qu'on se donne de l'amour entre nous autres, puis embarquer les policiers là-dedans.
6: Je t'ai déjà parlé de Catherine. Catherine, c'est la 73 qui faisait la patrouille.
9: Ouais.
6: Catherine, c'est une mère de famille, là. Catherine, c'est une fière policière qui était policière pour la ville de Sainte-Marie. Par la suite, quand il y a eu les fusions, elle l'a transférée pour la Sûreté du Québec. Mm-hmm. Elle était sur l'autoroute. Je me souviens pas c'était quel jour de la semaine, mais c'était pas... il me semble que c'était pas une fin de semaine. Elle saura peut-être me le dire. Je sais qu'elle écoute une fois de temps en temps. Elle était dans son véhicule de police, puis elle voit un gars qui roule autour de 130 km/h. Interception de routine. Le gars, quand il sort de son char, décide de sortir son arme et tire sur Catherine. Hey. Elle, sa vie a changé à partir de ce moment-là.
9: Ouais.
6: Blessure au doigt, blessure au poignet, blessure à l'œil. Et on lui a retiré son rêve. Là. Quand il y a des fusillades comme ça, la majorité, 99,9% des gens se sauvent. Et toi, tu dois faire le contraire. Tu fonces vers la menace.
9: Ouais.
6: C'est une job qui est vraiment pas évidente. Souvent, on parle des policiers qui sont quand même chers payés à 100 000 par année.
12: la feriez-vous, cette job-là?
13: Quand tout le monde se sauve, toi, tu t'en vas contre un gars qui a une carabine là, qui peut être encore plus précis que toi avec ton arme de poing. Là.
9: Quand on voit des fusillades au cinéma, tout est chorégraphié.
13: Les Western Spaghetti.
9: On laisse de l'espace au mouvement. Puis même dans les films plus modernes, les John Wick, les Punisher et ainsi de suite. Ce qui fascine morbidement dans ce vidéo-là, c'est la cacophonie et la rapidité à laquelle tout ça se fait, avec une grande maladresse de tous ceux qui sont impliqués, parce que la vraie vie, c'est pas un film, tu sais. La vraie vie, c'est ça. C'est des coups de feu, c'est de la panique, c'est de la sueur, c'est du stress, c'est de l'instinct de survie. C'est un mélange de paquets de choses.
7: C'est de la gestion d'un paquet d'imprévus.
9: Tu sais, hier, je me suis retrouvé dans une drôle de situation parce que les gars ont fini l'école, puis le grand était avec moi, tu sais. Puis à un moment donné, tu fais une émission spéciale, t'es dans le flow de l'action, puis t'oublies que ton grand garçon est là. Puis j'ai regardé les vidéos les plus explicites où on voit le policier mourir au bout de son sang, où on voit l'échange qui porte à croire que la policière a tiré sur le civil
13: en panique
9: ou en réflexe. Je regardais j'ai allumé que j'avais mon grand garçon de 12 ans qui regardait le vidéo juste en arrière de moi, tu sais. En tant qu'adulte, on voit ça, on réagit, ça nous atteint, ça nous frappe. Il faut parler à nos flots, évidemment, que cette violence-là, malheureusement, est présente. Faut parler des gens qui la font aussi. Tu m'as envoyé le manifeste tantôt. J'ai pas eu le temps de le lire au complet, mais j'en ai lu assez pour me donner le goût de vomir. C'est 105 pages de folie pure, là. Puis pour revenir à l'univers du cinéma, je sais pas si vous avez déjà vu le film Seven avec Morgan Freeman et Brad Pitt. C'est un film où il y a des scènes quand même assez traumatisantes. Mais moi, la scène qui m'avait terrorisé le plus, c'est quand ils arrivent au repère du tueur en série, puis il y a plein de petits carnets dans une bibliothèque. Puis là, je pense que c'est Brad Pitt qui ouvre les carnets puis qui se rend compte que c'est tout écrit avec une petite écriture de téléquille, là, tu sais, de l'écriture précise et tout ça. Puis là, tu réalises que le gars a rempli une bibliothèque de petits carnets de notes avec ses thèses complètement folles sur la vie, la religion, puis ainsi de suite. C'est le feeling que j'ai eu ce matin en lisant le manifeste en diagonale d'un hostie de loser qui veut désespérément prouver qu'il n'est pas un hostie de loser. Voici la science, voici la théorie, voici... Non! T'es juste un gars pathétique, minable, qui s'est rempli la tête de conneries et il n'y a aucune excuse et aucune justification pour ce que cet homme-là a fait dans la dernière semaine.
8: Dans le manifeste en question, l'homme qui critique beaucoup la société dans laquelle on vit, notamment le système capitaliste.
9: Toujours de la faute aux autres. Hein?
8: Le féminisme.
13: Lui se définit comme étant un communiste.
8: Ben, il critique le système capitaliste. Il dit que la solution, c'est que certains philosophes comme par exemple Marx ont amené la solution avec la fin du capital privé. Parce que lui, il cible notamment les grandes entreprises, les CEO, les gros PDG. On a aussi
13: beaucoup de monde. L'ordre social, les femmes, les entreprises pornographiques comme Pornhub, la thèse la plus plausible, peut-être que ce sera pas confirmé par les policiers, mais ils voulaient s'en prendre au bureau de Pornhub, qui était juste en face de l'hôtel. Il y a de l'air en avoir contre les mâles alpha aussi. Moi, je pensais que c'était un peu la même gang, mais
9: ouais, bon,
13: j'apprends qu'il y en a contre les mâles alpha. Il y en a contre les chirurgiens plastiques, les politiciens, les promoteurs immobiliers. C'est quelqu'un qui, visiblement, entre les deux oreilles, ça semblait pas fermé, étanche. Là.
9: C'est de la faute à tout le monde, finalement. Là. Tu viens de me faire l'énumération. Manque pas grand monde là-dedans, là, à part lui. Puis ça, c'est le principe de la folie. Tout ce qui t'arrive que t'aimes pas, c'est pas à la faute du gars que tu regardes dans le miroir le matin en te levant. C'est de la faute à la société.
13: Vraiment.
9: C'est de la faute aux autres. C'est le patriarcat, c'est le matriarcat, c'est le féminisme, c'est le masculinisme. C'est tout en même temps. C'est la gauche, c'est la droite. C'est de la folie pure et simple. Et on crée des fous présentement. Mm-hmm. Avec les algorithmes d'Internet et ainsi de suite, on contribue à prendre des gens et les transformer en épi de blé d'Inde.
7: Ouais, c'est un
9: épi de blé d'Inde probablement qui s'est gargarisé aux gadgets qu'on se bâtit pour nous aider normalement, pour nous entertainer normalement. Mais les algorithmes font que quelqu'un qui est fragile peut devenir complètement, complètement timbré.
7: Oui, puis parler à vos enfants, je pense que tu l'as fait hier. Moi, je l'ai fait quand je suis allé chercher mon grand 9h au IGA, mon homme de 16 ans. J'ai dit, hey, t'as-tu vu ce qui s'est passé à Montréal? T'as-tu vu les vidéos? Qu'est-ce que t'en penses? T'sais, je l'ai fait jaser là-dessus parce que je veux tellement pas que des mouvements comme ça prennent la place sur ses algorithmes puis prennent la place dans son cerveau. J'ai très confiance en ses valeurs. Mais on sait jamais ce qui peut arriver, que moi, quand il arrive des événements comme ça, j'en parle tout le temps.
9: À chaque fois qu'on souligne le triste anniversaire de la Polytechnique, il y a tout le temps du monde qui vont sur les réseaux sociaux puis qui essayent de trouver une justification, de glorifier le geste. Ouais, c'est un geste de fou, mais...
7: Ah ouais, quand t'as le mais, là.
9: Tous ceux qui disent mais depuis hier mériteraient une bonne visite des polices.
7: Okay,
9: pour moi, là, vous avez. Vous êtes sur le début de la pente qui déboule vite, là.
7: Oui.
9: Commencez à vous checker, puis si vous connaissez du monde de même, ben, commencez à les checker aussi. C'est notre devoir de société pour empêcher de se rendre là, empêcher de vivre dans une société comme la nôtre, qui n'est pas parfaite, évidemment. Il n'y a pas de société parfaite. Mais il n'y a personne qui veut voir ça dans sa cour. Puis Montréal, je considère jamais ça dans ma cour. Mais hier, Montréal, c'était dans ma cour.
7: Ben oui.
13: C'est tout le Québec qui a été touché.
9: Exact.
13: C'est tout le Québec qui a été touché. Quel mauvais timing. Conseil national sur Internet de la part du Parti québécois. Paul Saint-Pierre Plamondon, qui pendant de longues minutes a énuméré ce qu'il y avait dans son fameux livre bleu.
9: C'est passé dans le bar.
13: Qu'on dit complété. Il n'est pas encore complet. Il manque un chapitre complet sur les Premières Nations. Mais parmi les éléments importants du livre bleu, le Québec qui va autoriser la double citoyenneté québécoise et canadienne, tout citoyen disposant d'un passeport canadien ou d'un autre pays pourra continuer à utiliser leur passeport. Création de... Écoute ça, Denis, ça va nous toucher. Hey boy! Création de Télécommunications Québec pour que le Québec prenne contrôle de l'espace médiatique et numérique.
9: Oh boy!
13: Moi, j'ai de la BTB. Moi, j'ai de la BTB.
9: Ça, c'était peurant. D'ailleurs, la prochaine personne qui a Paul Saint-Pierre Plamondon en entrevue, ça pourrait être intéressant de lui poser la question sur les quotas francophones au Québec.
12: C'est une princesse.
9: On va-tu encore avoir le droit dans un Québec souverain d'entendre de la musique anglophone une fois de temps en temps?
13: Yeah.
9: Si oui, à quel pourcentage? Puis concernant les radios d'opinion et d'information francophone,
13: yeah.
9: C'est quoi la vision de Paul Saint-Pierre Plamondon là-dessus? J'ai l'impression qu'il y a une coupe de panier de crabe dans ces questions-là. Donc, je souligne. D'ailleurs, pourquoi ça n'a pas été reporté ça hier? Quel manque de
7: c'est ce que j'allais dire. Ça n'a pas de sens.
13: Ben
7: moi, là, c'est
13: si
7: comme
13: tu déplaces des milliers de personnes à Trois-Rivières.
7: Là, t'as pas le choix parce que le monde a engrangé des dépenses, l'hôtel, t'as loué la salle, tout le kit. Mais sur Internet, tu dis, hey, guys, savez-vous quoi? On voulait le faire avant Saint-Jean, là, mais là, il y a une tragédie à Montréal. On va reporter ça après la Confédération.
9: T'sais, on comprend que c'est un deuil national, puis c'est une conversation intéressante qu'on va reprendre en temps et lieu, mais là, c'est vraiment, mais alors là, vraiment pas le moment.
13: Mais je pense que ça fait partie des éléments pour lesquels Paul Saint-Pierre Plamondon commence à perdre de son lustre. Rapatriement des actifs de Radio-Canada situés au Québec pour les fusionner avec ceux de Télé-Québec. On va avoir aussi un président de la République.
9: Oh boy!
13: Donc,
9: j'aime pas l'expression. On dirait que ça m'inquiète un petit peu juste ça, là. Le président de la République.
7: Viva Republica Banana!
9: C'est rien que les bananes qui manquent là-dessus.
7: Oh, c'est ça, quand j'ai entendu le mot République. C'est comme hier avec Antonine, elle m'a sorti un extrait d'une entrevue au Figaro en France où il dit le régime canadien. Puis le journaliste qui l'interview dit « Ouais, moi je connais le régime iranien, mais je connaissais pas encore le régime canadien.
9: Ouais, c'est
7: Santa Banana!
9: Je vous partage un malaise que j'ai vécu en ondes. Je nommerai pas personne, mais...
13: Audrey
9: est un malaise en soi, mais c'est un malaise que j'aime d'amour. Non, il y a plusieurs années, quand il y a eu de quoi Métropolis, le lendemain de l'élection du Parti québécois, on avait un chroniqueur régulier sur nos ondes à Radio X. J'étais avec Jérôme Landry à l'époque, puis nous autres, ben c'était quelqu'un qu'on connaissait bien. Fait qu'on s'attendait au lendemain de quelqu'un qui a essayé de tirer la nouvelle première ministre à ce qu'on fasse une demi-heure de conversation là-dessus et que le reste tombe un peu dans l'oubli. Ouais. Et quand on avait adressé la situation au chroniqueur, bon, ben, tu sais, on commence à jaser, puis, hey, salut, grosse soirée hier, mais évidemment, ce qui retient l'attention, c'est la tragédie. On est passé près d'un carnage du côté du Métropolis. Puis, avec une froideur qui nous avait surpris et désarmé, Jérôme et moi, ce matin-là. La personne nous avait répondu presque du tac au tac. Oui, c'est triste ce qui est arrivé, mais je pense que ce matin, il faut se concentrer sur les résultats de l'élection.
7: Yesh.
9: Puis, tu sais, moi puis Jérôme, on se ressemble pas beaucoup, mais on s'est regardé ce matin-là, puis avant d'être capable de reprendre la conversation, il y a comme eu un 5 secondes de malaise qui, dans ma tête, a duré 35 secondes, là, où on s'est regardé puis on s'est dit, on vient-tu d'entendre ça pour vrai, nous autres, là? Je compare un peu la manœuvre du Parti québécois hier à ça. C'est un manque de tact, c'est un manque d'humanité, puis...
7: Sont-ils dans leur bulle, ces gens-là?
9: Je pense que oui. Ouais, c'est, pas des gens qui veulent mal faire, mais c'est des gens qui sont tellement dans leur bulle qu'à un moment donné, il y aura un manque d'empathie ou de compréhension humaine qui fait en sorte que même une journée comme celle d'hier, même une journée comme celle où quelqu'un est rentré au Métropolis pour essayer d'assassiner la première ministre, c'est des gens qui sont pas capables de débarquer. Moi, ça m'a toujours fait peur.
7: Ben, moi, je veux pas ça comme dirigeant.
9: Ben, c'est
7: ça. Je veux pas quelqu'un qui est pas capable d'analyser la situation comme dirigeant puis qui a une vision très tunnel.
9: Écoute,
7: on dit « feel the room ».
9: Oui, « feel the room », effectivement. De vibe, tu sais. Et dans le cas du Parti québécois, moi, la seule excuse que je leur donnerais, c'est s'ils disent, écoutez, on avait préparé ça une semaine à l'avance là, pour que ça parte tout seul, puis on n'a pas trouvé le stagiaire qui avait passé à commande. On n'avait plus le mot de passe, puis on n'était pas capable de le retenir. C'est la seule raison pour laquelle on a lancé ça hier.
7: Mais encore là, je veux pas ça comme dirigeant, non, pas capable de diriger un stagiaire.
9: Je trouve ça inexcusable. Puis, tu sais, c'est pas... hier, vous me connaissez, là. Moi, j'aime ça avoir du fun. Dans la vie, en général, tant qu'à faire de la radio puis qu'avoir des micros ouverts, j'aime ça avoir du plaisir. J'aime ça m'amuser avec les gens autour de la table. Le moins possible, prendre les affaires au sérieux. Mais évidemment, on est d'une radio d'information. Je veux dire, il arrive une tragédie. On peut pas faire semblant que ça existe pas. On n'est pas une radio musicale ou une radio d'humeur. Des fois, je les envie en passant, là. Tu sais, nos amis de week-end, entre autres, qui, oui, informent sur ce qui se passe, mais, tu sais, il y a moyen de rester dans un mood agréable. Nous autres, on peut pas, faut faire notre travail.
7: C'est tellement drôle que tu dises ça parce que hier, je me retrouvais dans les corridors. Pis c'est week-end qui joue dans les corridors. Pis là, c'était le début de votre émission en même temps que le début de l'émission du retour. Ouais. Que Mathias a collaboré. Et là, Joanie lance Mathias avec les informations. Bon, ben là, gang, hein, on va partir pour se changer les idées. Ouais. En blitz musical. Hey, j'ai du Andy Grammer. Là, j'étais comme, ouais, mais ça me semble que c'est quasiment la bonne façon d'aborder ça.
9: Écoute, c'est le travail d'une station de radio comme ça. Puis moi, le premier, quand il y a une tragédie, on n'est pas toujours prêt à la recevoir.
7: Ben non.
9: Je le disais aux auditeurs hier de Gravel dans le retour, parce que j'avais reçu un texto à un moment donné, un auditeur régulier qui dit, hey gang, c'est lourd, je ferme ma radio, on se reparle demain. Je comprends ça. Il y a des journées où on n'a pas le goût. Il y a des journées où on dit juste... Non. Puis c'est pour ça que Weekend existe. Puis c'est pour ça que Radio Énergie jouait des tonnes la journée du 11 septembre 2001, tu sais.
13: Radio Énergie jouait des tonnes le 11 septembre 2001. Puis quand il y a eu l'attentat au Collège Dawson avec Kimber Gill qui était rentré dans le Collège Dawson puis qui avait tué Anastasia de Souza, il était juste à côté puis il continuait à jouer des tours.
9: Ouais,
13: il faisait des jokes, c'était les grandes gueules.
9: Écoute, chacun
13: fait des jokes pendant que l'école à côté, il y a une fusillade.
9: Chacun sa job, j'imagine, mais...
13: Moi, je te confirme, j'ai parlé avec un des grandes gueules. Là. C'était vraiment pas un beau moment.
9: Non.
13: Pendant...
9: Mais tu sais, après, là, non. Tu le sais là, que c'est pas ça, là. T'sais, pis, ben oui... On avait juste le maire hier, puis on trouvait ça hors propos. Demandez-moi pas comment j'ai trouvé l'entrevue avec le maire, j'ai aucun souvenir. J'étais pas là, je veux dire, puis je pense que lui non plus, pour être bien honnête.
7: C'est pour ça que t'as pas posé vraie question.
9: Ça doit être ça. Ben pour une fois, j'ai une excuse. Mais, tu sais, faut comprendre. Je sais que c'est lourd, c'est de l'actualité lourde, mais je pense que l'humain doit s'arrêter quand ça arrive.
7: Ouais.
9: Je pense que je m'inquiète des gens qui n'arrêtent pas. Puis là, je parle pas des médias qui ont des objectifs et ainsi de suite. Puis ça, c'est correct. Mais des individus qui sont pas capables pendant 24 heures de faire preuve d'un peu de sensibilité. Le pauvre toton, là, le chef du Parti vert, le gars qui a plus de logement parce qu'il n'est pas capable de le payer. Là. Avez-vous vu son tweet de cave?
7: Qu'est-ce qu'il a fait?
9: C'est un tweet anti-police où pendant de longs paragraphes, il blâme la policière qui a manqué de jugement, puis ainsi de suite.
7: Quel crétin.
9: Aurais-tu pu te garder un 48 heures ou genre, ferme ta gueule?
7: Ouais, ça aurais-tu pu ne jamais faire ce tweet-là, là, tout simplement.
13: Même quand tu as vu la vidéo, Denis, le 99,9% des gens qui ont vu la vidéo, là, le contexte, c'est que les balles fusent de partout. Et il y a un monsieur qui sort du café qui arrive très rapidement à côté de la policière qui est dans une situation de fusillade.
9: Écoute.
13: Puis il arrive dans le côté où le suspect était supposé arriver.
9: Puis le vidéo, on le comprend la 9e fois qu'on le regarde.
7: Ben c'est ça.
9: Tu sais, moi ça m'a toujours fait rire ça. Vous vous souvenez de Zdeno Charoque sur Max Pacioretty? On regarde ça au super ralenti. Oh oui, il avait l'intention de le rentrer drette sur le coin. C'est pas super ralenti, sa patinoire, là.
7: Non, c'est ça.
9: C'est à pleine vitesse, ça arrive, bang, sur l'impact du moment. Puis là, on est là, puis on analyse. Puis ah oui, la policière a fait une erreur de jugement, puis si, puis ça. Mettons que c'est le cas. Mettons. Mettons, puis moi, je suis pas un expert. Mais mettons que c'est le cas. Mettons que dans 8 mois, il y a une enquête, puis qu'elle porte un blanc. Puis j'espère que ça arrivera pas dans notre société, puis qu'on est capable de faire la part des choses. Peux-tu au moins fermer ta cruche de gueule pendant une semaine?
13: Oui.
9: Au moins.
13: Elle est doublement victime. Là,
9: ben oui, ben oui.
13: Elle s'est fait tirer dessus. Elle a un traumatisme. Puis elle a tiré sur quelqu'un qui avait rien à voir avec la fusillade.
9: Exact.
13: Elle va s'en vouloir jusqu'à la fin de ses jours. Puis bien sûr qu'on pense à la victime, Michael Mosh Mizrahi.
9: Écoute,
13: 68 ans, père de 3 enfants.
9: Faut jamais oublier qu'il y a un seul assassin dans ce qui est arrivé. Il
13: n'y
9: a pas de tireur, il n'y a pas de victime, il n'y a pas de civil, il n'y a pas rien.
13: Exact.
9: C'est sur les épaules de ce pauvre type albertain, complètement givré, qui a écrit une thèse de doctorat minable sur le fait qu'il n'était pas capable de baiser. Avec preuves scientifiques à l'appui que c'était pas de sa faute, mais bel et bien de la faute de la société.
13: Faute
9: hey,
13: des femmes.
9: Les gars, reprenez-vous en main. Si c'est des choses... Mettons que vous avez eu une discussion dans les 24 dernières heures puis qu'à un moment donné, vous avez perçu que vous avez un body qui trouve que ça fait du sens un peu, le fond de... Appelez police.
7: Ah oui.
9: Appelez police tout de suite.
7: Chris Hyland.
9: Oh mon Dieu.
8: J'ai ressorti le tweet d'Alex Tyrell, qui est chef du Parti vert. Si vous dites, Denis doit exagérer.
9: Non.
8: Pas du tout. Il a commencé par souhaiter des condoléances à la famille de la victime. Par la suite, il a écrit, et je cite, « La formation au maniement des armes à feu des policiers est inadéquate. Soit des agents reçoivent la formation appropriée, soit nous ne devrions pas leur demander de porter des armes à feu. C'est aux politiciens de prendre cette décision. » Je refuse de féliciter l'agent de police qui a accidentellement tué cet homme innocent. Les politiciens qu'ils font devraient en remettre en question leur propre jugement.
9: Ils refusent que quoi?
8: Ils refusent de féliciter l'agent de police qui a accidentellement tué cet homme innocent.
9: Okay.
8: Puis il dit que si les politiciens qu'ils font devraient remettre en question leur propre
13: jugement.
8: Je t'annonce
13: que lui, sa démission, ça va être aujourd'hui parce qu'il va avoir énormément de pression à l'intérieur du Parti vert.
9: Rappelons que le gars est même plus capable de payer son appartement.
7: Ouais, non, puis rappelons que des policiers sans armes, ça aurait été vraiment pratique hier.
9: Ah ben oui, on aurait tout pu envoyer à queue-leu-leu, se faire abattre comme des canards.
7: Ah, ça serait vraiment pratique.
9: Comme à Docon,
7: c'est une belle idéologie, ben oui. Franchement.
13: Donc bref, je veux juste répéter, là, pour ce qui est du livre bleu, Québec va autoriser la double citoyenneté. C'est Paul Saint-Pierre Plamondon qui a mentionné ça. Création de Télécommunications Québec,
7: ça rapatriement des actifs de Radio-Canada. Matin, ça.
13: On veut un président de la République. On veut une monnaie et un passeport québécois. Il y a un libellé de la question référendaire qui n'est pas encore connu, puis on veut une armée de terre, on veut une armée de mer, on veut une armée des airs.
9: Et comme le veut la tradition québécoise, ben les problèmes, on verra après. Quoi? La question des Autochtones? Oh, on réglera ça après. On aime ça hein, quand le Canada anglophone nous traite comme ça.
7: Ouais.
9: On traite déjà les Premières Nations comme ça. Hey, good job, Paul Saint-Pierre Plamondon. Ça a été une belle journée au bureau.
7: Y a-tu juste moi qui est inquiet de la monnaie québécoise?
9: Eh boy.
7: Je suis comme inquiet de devenir vraiment pauvre.
14: Voyons, il va y avoir un peu de pesos, là. Il n'y a pas de problème.
9: Le pesos québécois.
7: Le problème, ce sont pas les plages de Cuba,
9: le PQ, le pesos québécois.
13: Si vous êtes fonctionnaire fédéral, avec ce que Paul Saint-Pierre a mentionné hier, vous devez vous inquiéter parce que Paul Saint-Pierre, c'est Paul Saint-Pierre Plamondon, hein,
7: oui,
13: a mentionné qu'il pourrait pas engager tout le monde qui provient du fédéral. Donc, c'est 77 % des organismes fédéraux qui vont être abolis.
9: Vous avez travaillé pour l'ennemi, donc sacrez votre camp en Ontario, bande de parions.
7: Exactement.
9: Donc,
13: ce serait une réduction de dépenses entre 13 et 16 milliards de dollars. Et les citoyens québécois, les méchants qui travaillaient pour le fédéral, qui ne seraient pas donnés réembauchés dans la fonction publique québécoise dans les 2 ans suivant l'indépendance, on leur donnerait des indemnités équivalentes à 6 à 8 mois de salaire selon leur ancienneté.
7: Y a-tu marqué qu'on les fait passer par le couloir de la honte?
9: Shame! On le shame! On le tire de la vieille laitue et des tomates.
7: Tu sais, de Montréal à Ottawa, faut qu'il marche avec les manottes. Pis non,
9: le pont que Pablo Rodriguez avait traversé, oui, là, avec sa femme et sa fille qui s'intentait pas. Là,
7: c'est là que le monde crie des insultes. Ouais,
9: le pont de la honte.
13: Hey, ce soir, c'est c'est soirée festive, soirée de la Saint-Jean.
9: Bonne et Saint-Jean.
13: Passe sur les plaines d'Abraham. Il y a énormément de gens qui vont être en ville. La température a de l'air pas si pire. Ce soir, on parle de seulement 30 % de probabilité d'averse. Est-ce que ce sera ça? Tu vois, Environnement Canada me parlait d'alternance de soleil-nuage pour aujourd'hui. je regarde la température présentement.
9: C'est une alternance de nuages.
13: Ça va prendre un bon coup de vent. Mais pour ce qui est de ce soir, on souhaite qu'il y ait plein de monde en ville. Faites juste attention aux fortifications, plus précisément dans le secteur de la rue Saint-Jean où il y a la porte Saint-Jean. Chaque année, ou presque, il y a des gens qui sacquent le camp en bas.
9: Ouais, ouais.
13: C'est,
9: soyez conscients de la hauteur à laquelle vous êtes.
13: Ben, c'est une drop de 7 pieds sur l'asphalte. Là.
9: C'est une belle place pour pisser, mais partez pas au vent.
13: T'as-tu vu l'histoire des touristes américains qui étaient de passage à Québec?
9: Non.
13: Ils étaient de passage à Québec avec leurs enfants, puis il y a un jeune de 16 ans qui est malheureusement tombé en bas des fortifications. Il réclame à la Ville de Québec 25,5 millions de dollars parce que leur enfant est traumatisé crânien. Il pourra plus...
7: Correction, je pense pas à la Ville de Québec, hein, c'est au gouvernement du Canada.
13: C'est au gouvernement du Canada.
9: Okay.
13: Parce que c'est eux autres qui s'occupent.
7: Exactement. Bon,
13: c'est Parc Canada, voilà. Je l'ai ici. Donc, on poursuit Parc Canada. Écoute, pour 25,5 millions de dollars parce qu'on dit qu'on a erré. Denis, si tu mets des barrières là, tu détruis tout le paysage.
9: Ce qui est arrivé à ce jeune-là est une tragédie. Il n'y a aucun commentaire de plus à faire, mais effectivement, si on commence à clôturer ça comme on clôture les piscines et les bords de rivière, ben, tu perds tout le charme historique de ce secteur-là. Tu sais, à un moment donné, il y a la responsabilité individuelle qu'il faut qu'il embarque un petit peu, là.
13: On me dit qu'à partir du moment où c'est Paul Saint-Pierre Plamondon qui va être le président de la République...
7: On va défaire ses fortifications.
13: Ce sera plus Parc Canada qui va être poursuivi, ça va être bel et bien la République.
9: Fait qu'on peut peut-être tout de suite, hein, question de
7: ah oui, transférons ça à République.
9: Oui, on peut tout de suite poursuivre et demander le montant de la poursuite en pesos québécois.
13: Appelez-moi Nostradamus. on énumère quelques accidents qui sont survenus. Moi, je me souviens d'accidents dans les années... ça doit peut-être fin 80, début 90, où un homme est tombé en bas des fortifications directement sur la rue Saint-Jean.
9: Oh.
13: Tellement intoxiqué, il avait les deux jambes cassées. À l'urgence, il courait pour se sauver sur ses pattes.
9: Mais c'est rendu là.
13: Ça fonctionnait pas, là. Les pattes, ils partaient de l'autre.
7: Mais t'es capable de courir même avec les deux jambes cassées?
13: Ben, pas moi personnellement.
9: Tu cours, mais t'avances pas.
7: Ouais, c'est ça.
13: Mais lui, avec son Red Bull là, qu'il a pris, là, d'après moi, ça l'aidait.
7: Ça se passait bien.
9: Le classique au Saguenay-Lac-Saint-Jean, et c'est un triste classique, mais pendant des années, il y avait un grand feu de la Saint-Jean sur le site de la vieille pulperie à Chicoutimi. Et le classique, c'était que quelqu'un finissait tout le temps par se sacrer dans le feu. Faut-tu arrêter de faire des feux parce qu'un gars qui est plus en contrôle de lui-même va se sacrer dans le feu?
13: Ouais,
9: je pense qu'à un moment donné... Ouais, nous autres, on avait un à toutes les années. Là. Ça finissait tout le temps avec quelqu'un dans le feu.
7: Il était-tu mort?
9: Ben...
7: Parce qu'à Québec, là, il est brûlé devant tout le monde.
9: Ah oui, il a brûlé.
7: Oh oui, il a brûlé devant tout le monde à Québec. Ah oui, c'est plein.
9: Calvaire.
7: Ah oui, c'est dans le temps le monde. C'est dans le temps que le monde tirait des bouteilles de bière aussi.
9: Faites-vous attention.
7: Mais hein.
9: C'est pas au gouvernement là, là-dessus là, de vous encadrer puis de vous clôturer. Là. Vous êtes pas des enfants de 4 ans en avant du fleuve, là, je veux dire.
7: Non.
9: Gérez-vous.
7: Ben oui.
8: Ce que la poursuite dit, puis pourquoi Parc Canada aurait erré, c'est qu'il y a un plan de sécurité qui avait été proposé en 2008-2009 qu'on a mis en place. Puis dans ce même plan de sécurité-là, on recommandait fortement l'installation de gardes de garde-corps sur les remparts. Mm-hmm. Puis finalement, on a mis le plan de sécurité en place en 2008-2009, mais on n'a jamais mis de garde-corps finalement.
13: Voilà, mais ça scraperait l'image. Fait que t'es aussi bien d'empêcher les gens tout simplement de grimper là. Ce serait un peu plus logique. Tu garderais quand même la beauté des portes Saint-Jean.
9: En même temps, il y a des beaux petits spots pour des pique-niques romantiques dans ce coin-là.
13: Je m'excuseras, parfois je t'ignore. Là, puis pourtant, je suis quand même un cruciverbiste dans l'âme. Une pulperie, c'est-tu comme une papeterie?
9: C'était avant les papeteries.
13: OK, voilà.
9: On appelle ça la vieille pulperie parce que les usines...
13: Parce que là, je pensais au jus d'orange... Sans pulpe.
9: Non, c'est pas
13: puis
9: ça.
13: Puis avec pulpe.
9: C'est les premiers types de papier qu'on a utilisé pour faire le journal.
13: Ouais.
9: Tu sais, le village fantôme de Val-Jalbert, ouais. Là, c'est une pulperie qui a fermé, qui a fait en sorte que tout le monde a sacré.
13: Fait
9: le
13: qu'on
9: camp.
13: Prenait le bois,
9: on faisait de la pulpe.
13: Copeau, puis ouais. On le faisait de la pulpe.
9: Puis quand on a inventé le procédé plus moderne du papier, ben toutes ces usines-là ont fermé les unes après les autres.
13: C'est donc bien intéressant.
9: Une page d'histoire.
13: Eh oui, on apprend des affaires ici avec toi.
9: On apprend deux choses. Qu'est-ce qu'une pulperie et est-ce qu'il faut se pitcher d'un feu? La réponse, c'est non.
13: Très bien dit, super. Denis. Je te souhaite de passer une super de belle journée.
9: Merci.
13: T'es en congé demain?
9: Oui.
13: Souviens-tu jeudi, vendredi?
9: Les vacances estivales commencent ce soir pour moi.
7: Good.
13: On sera jeudi, vendredi?
9: On se revoit au début du mois d'août, les amis.
13: Qui va te remplacer jeudi, vendredi?
9: Écoute, je pense qu'on a une équipe du tonnerre. Véro va être là avec Antonine et Nathan.
7: Ouais.
13: OK.
9: C'est un bon line-up, très, très bon line-up. Puis en plus, l'après-midi, on fait des finalistes toute la semaine pour gagner une paire de laissez-passer argent pour le show de Muse au festival d'été.
13: Wow.
9: On fait le tirage vendredi, fait que ça vaut la peine d'écouter. Même mercredi, la journée de la Saint-Jean, il y a un retour avec Véro, Nate et Anto. Fait que essayez de gagner votre place comme finaliste.
7: Mais
13: il rentre mercredi?
9: Oui.
13: Taparouette.
7: C'est des machines.
13: Il y a des travailleurs ici.
7: Mais, hein?
13: Pas toi qui ferais ça.
7: Pas moi qui ferais ça, je t'en conjure.
13: Tu devrais le faire, pas un portable à payer.
9: Pas moi qui ferais ça non plus. T'es en vacances, moi.
7: Les fêtes au début de ma carrière, faites toutes les farines.
13: On t'écoute à 14h, Denis.
9: Oui, puis si vous voulez cet été parler à un animateur de radio qui travaille pas des conditions des professeurs, vous m'appelez, hein? Puis je vais chialer après les professeurs qui travaillent pas l'été. Je serai une contradiction sur deux pattes sans m'en rendre compte.
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13: 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Il va y avoir les bébés qui vont jouer sur les ondes de boulevard. Mm. 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
9: Yes.
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9: Bonne Saint-Jean!
13: Salut, Denis!
9: Salut!
13: Bye-bye!
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18: On a gagné 1 degré dans les dernières minutes. 8h37, c'est 17 degrés sur Québec. On nous prévoit des éclaircies dans les prochaines minutes. Jeff, es-tu prêt à me confirmer ça?
25: Je regarde dehors. Non! D'habitude, mon œil de lynx est capable de confirmer, mais là, je te confirme que c'est très nuageux. Les éclaircies, d'après moi, ça va aller dans quelques heures.
18: Dans quelques heures, moi je dis quelques minutes. Tiens, il y aura un gros coup de vent.
25: Moi je dis que c'est 11 heures qu'on a les éclaircies.
18: Donc aujourd'hui, alternance de soleil nuage, 60% de probabilité d'averse, maximum de 23, l'indice humidex de 28, partiellement nuageux pour ce soir avec 30% de probabilité d'averse, à minimum de 12 degrés. Et demain mercredi, jour de congé pour la plupart d'entre nous, ben, ce sera une alternance de soleil nuage, quelques averses qui devraient débuter en mi-journée, maximum.

0: prochain. Du moins, si les négociations ne débloquent pas, pour eux, aucun avancement significatif a eu lieu à la table de négociation pour le moment. Leur demande, c'est obtenir 17,4% d'augmentation salariale sur 5 ans, exactement ce qu'ont obtenu les autres employés de l'État. Ça pourrait avoir un impact sur les travaux. Oui, les ingénieurs doivent assurer certains services essentiels, mais ça pourrait mener à l'arrêt de certains chantiers, notamment pour les travaux de voirie. La première ronde de négociations a pris fin du côté de l'Iran, entre les États-Unis et l'Iran, justement. Le vice-président américain, J.D. Vance, qui a dit avoir posé des bases très solides pour aboutir à un accord final réussi. Pourtant, on commence à voir que du côté de l'Iran, on ne respecte pas nécessairement notre part du marché. Mohamed Bagar Ghalibaf, négociateur de l'Iran, a réaffirmé que les conditions dans le détroit d'Hormuz ne retourneraient pas à celles d'avant-guerre et que l'Iran va continuer à administrer ce passage stratégique-là. Au cours des dernières minutes, on nous apprend du côté de Radio-Canada que l'Iran refuse l'accès des inspecteurs nucléaires de l'Agence internationale d'énergie atomique de leurs sites stratégiques qui ont été bombardés. Donc hier, on nous apprenait que ils vont ouvrir la porte aux inspecteurs nucléaires. Finalement, on leur refuse l'accès au site stratégique pour le moment. Et je termine avec une fusillade qui s'est produite du côté de Montréal hier, plus précisément à l'hôtel Hilton de Côte-des-Neiges. 3 morts au total, un policier, un citoyen et le tireur, le suspect qui s'est fait abattre également lors de l'opération policière.
1: Le policier qui a été touché, on craignait pour sa vie au départ. Finalement, on ne craint plus pour sa vie.
0: Exactement.
1: Mm-hmm. Ça s'est passé devant un hôtel qui est situé près du boulevard Desquarrés à l'intersection de l'avenue de Courtrai et de l'avenue Trans Island. Service de police de la ville de Montréal qui a rapporté vers 11h35 qu'il y avait un policier qui avait été blessé. On va retracer un peu le cours des événements avec une témoin de la fusillade. Son nom, c'est Gabriel Nadeau. Bonjour, Gabriel.
2: Bonjour.
1: Je souhaite que ta journée soit beaucoup plus calme que celle d'hier. Tu as été témoin de la fusillade. Raconte-moi le cours des événements.
2: Oui, en fait, ça s'est passé hier matin. Moi, je travaillais de la maison et j'avais les fenêtres fermées chez nous et j'entendais des bruits très forts, des sons qui étaient finalement les coups de feu. Donc, la première ronde de coups de feu, moi, je l'avais un peu associée à de la construction parce qu'on a beaucoup de sites de construction autour de chez nous. Donc, j'ai pas vraiment été alertée à ce moment-là. Mais par contre, il y a eu comme une seconde ronde qui a parti. Et là, je me suis levée puis je me suis dit, c'est très étrange comme son. Donc, je suis sortie à l'extérieur sur le balcon de ma terrasse. Et c'est là où j'ai vu 4 policiers courir en direction de l'hôtel qui criaient à tout le monde de se barricader, de se cacher, de rentrer dans les différents établissements puis de pas en sortir. Donc, c'est là que j'ai compris qu'il se passait quelque chose de quand même très gros. Par la suite, je suis montée sur le toit de l'hôtel pour voir un peu plus qu'est-ce qui se passait. Et à ce moment-là, la ronde des coups de feu avait eu lieu. Le suspect était déjà décédé en face de l'hôtel, donc en face du W7, qui est une de nos phases, mais qui est vraiment en face de l'hôtel. Puis c'est là où j'ai vu un peu le carnage, donc les fenêtres éclatées. Il y a eu le SWAT team, il y a eu... des drones, des hélicoptères. On a reçu par la suite l'alerte. Là, on était vraiment barricadés chez nous. Puis là, il n'y avait plus personne dans les rues. C'était un peu chasse à l'homme. Donc là, on était un peu plus stressés parce qu'on ne savait pas trop qu'est-ce qui se passait. Pour par la suite recevoir finalement l'alerte de faim quand ils ont su qu'il avait agi seul. Mais je vous dirais que ça a été une après-midi très stressante. Ça n'a pas été tant évident, on comprenait pas trop qu'est-ce qui était arrivé. Il y a eu beaucoup de spéculations par la suite sur qu'est-ce qui s'était passé, le pourquoi ça avait eu lieu. Mais les policiers ont fait un super bon travail, rapidité d'exécution.
1: Gabriel Nadeau, vous avez eu 2 alertes, la première pour vous barricader, puis la deuxième pour vous dire que c'était la fin des opérations?
2: Exactement. Donc, on en a eu une qui soulevait l'alerte pour dire qu'on avait droit de sortir à l'extérieur. Et là, tout le monde est sorti dehors. C'était assez spécial comme...
3: Ouais, c'est quoi le momentum à ce moment-là? J'imagine il devait avoir un mélange d'émotions, de la tristesse, de la joie de savoir que c'était fini. Qu'est-ce que vous êtes raconté entre résidents, entre gens qui ont vu la scène de différents angles?
2: En fait, on a un groupe interne entre nos différentes phases, le groupe WhatsApp. Donc,

0: sûr qu'on se parlait à travers ça durant qu'est-ce qui se passait. Parce qu'on n'avait pas tous la même vue, on n'avait pas tous le même angle de qu'est-ce que les gens voyaient. Je vous dirais que quand on est sorti, on était soulagés que ça soit terminé, mais on était tellement sous le choc que c'est arrivé dans notre quartier qui est très résidentiel, hyper tranquille. On a des écoles, on a des parcs, c'est des maisons unifamiliales, mais c'est pas quelque chose qui s'oublie très facilement. Encore ce matin, il y avait un gros périmètre de sécurité qui bloque la majorité des grandes artères encore. Donc, tu sais, c'est pas comme si c'était un rêve, tu te réveilles puis c'est fini, là. Tu te réveilles le matin puis il y a eu de la police toute la nuit sur le parc qui ont fait des gros périmètres de sécurité. Donc, on sait que ça va durer encore probablement plusieurs jours.
1: Parce que normalement, Gabriel, on va se le dire, quand ça arrive, Gabriel, ça arrive sur notre téléviseur. Quand on écoute le bulletin de 18h, ça se passe
0: Exact.
1: autant aux États-Unis ou encore on regarde notre Netflix, puis on voit des fusillades. Mais là, toi,
0: Oui.
1: tu regardais, tu ouvrais tes stores, puis tu voyais ce qui se passait, ça se tirait dessus, c'est assez hallucinant. Comment ça se passe ce matin dans le secteur? Puis toi, comment tu vas?
0: Dans le secteur, comme je disais, le périmètre est encore érigé autour, donc la rue Island, où est-ce qu'il y a l'hôtel. Celle-là est complètement hors d'accès. Nous, on était capable de sortir par une des rues qui est Mountainside puis aller chercher un des métros de Montréal parce que l'accès à celui que je vais d'habitude était impossible. Il y a encore des barrières, des bandes. Donc, c'est encore un périmètre pour scène de crime. Moi, ça va mieux. Comme je disais, c'est difficile de passer à autre chose quand tu sors de chez vous puis que tu as eu 8 voitures de police qui sont autour de toi. Ils sont très compréhensifs, les policiers. On peut leur parler, on peut leur poser des questions. Mais eux, ils ont eu beaucoup de stress aussi également, là, donc j'imagine qu'ils doivent avoir hâte que l'inspection interne soit faite, là.
1: Je te souhaite des temps plus paisibles, Gabriel. Un gros merci d'avoir été des nôtres.
0: Ça fait plaisir. Bonne journée.
2: Merci.
1: Au revoir.
2: Salut,
1: Bye-bye.
2: bonne journée.
1: Gabriel Nadeau, qui a été témoin de la fusillade, nous a parlé du cours des événements, ce qu'elle a vu, puis comment ça se passe dans les dernières heures. C'est un secteur qui est toujours bouclé, là, de ce
2: ouais.
1: qu'on nous, de ce qu'on nous explique. Et je lisais ce matin un spécialiste là, qui a été longtemps policier, qui mentionnait que chaque élément, donc chaque balle qu'on est capable de retrouver, il va y avoir une enquête sur chaque balle.
2: Aïe, aïe, aïe.
1: De qui ça a été, de qui elle vient, cette balle-là, de quelle arme. Ils vont tout retracer le fil des événements. On va fouiller le passé de cet individu-là qui a heureusement été maîtrisé. Et aujourd'hui, il est décédé, donc on ne craint plus. Mais on va fouiller ses cartes de crédit. Y est-tu venu à Montréal tout seul? On va essayer d'en savoir un peu plus sur cet individu-là. Puis si on est capable de retracer le mouvement d'une selle au grand complet pour être capable de ficher ces gens-là, parce que on est plus surveillé qu'on pense. T'sais, moi, je te ramène à la mosquée de Québec quand il y a eu Alexandre Bissonnette
2: ouais.
1: qui est allé faire une tragédie là-bas. Moi, le soir même, j'animais une tribune libre et il y a un monsieur qui était un musulman, qui était fâché, avec raison, de ce qui venait de se passer, mais il était tellement fâché qu'il avait dépassé les bornes. Ce qu'il m'avait dit, c'est que si un jour son pays, je sais pas, il venait d'où, mais si un jour son pays rentrait en guerre contre le Canada, ben ça y ferait rien, lui, de tuer un Canadien sans aucun problème. Et là, ben le lendemain, Julie, que je salue, qui nous écoute une fois de temps en temps, qui était notre adjointe administrative, elle reçoit un appel d'un agent de la GRC qui a eu un call comme quoi il y avait eu un téléphone menaçant et il devait retracer l'individu, pas pour l'arrêter, pour le ficher.
2: Ouais.
1: Donc, s'il arrive quelque chose dans un secteur donné suite à un événement, ben ils savent les principaux individus qu'ils peuvent aller voir. Là.
2: Puis vois-tu, pour moi, ça fait plein de logique parce que on va simplement le ficher, mais on se dit, cet individu-là a un risque de passer du côté radical. En raison de cette tragédie-là, il y a un risque de développer une haine démesurée envers les Canadiens en général. Donc, c'est un excellent travail, de mon sens à moi, de la GRC.
1: Oui, on est plus surveillé qu'on pense. Il est 8h48, on va aller au sport dans les prochaines secondes. On n'a pas parlé ben de sport. J'en ai profité. J'ai, j'ai, J'ai pas parlé de sport à Denis parce que Denis est agressif quand on parle de Carey Price. Là. Il y a comme une aversion envers Carey Price. Je pense qu'il était jaloux de ne pas avoir Carey Price chez les Bruins de Boston. Mais on va parler de sport. Juste avant, on va aller sur la route. Mathias.
3: Paul Lepont, direction nord, c'est réglé. Ça circule bien. 20 direction ouest et est à hauteur de Taniata. Ralentissement dans le secteur, notamment en raison des travaux. Également, Robert Bourassa, il y a encore un ralentissement pour accéder à Le Bourgneuf en direction sud. Et Laurentienne, direction sud, pour accéder à Capitale, aussi un peu de ralentissement. Sinon, en général, ça circule bien sur les routes.
1: Merci beaucoup. Carey Price au temple de la renommée.
2: Tout à fait normal.
1: Il n'y a pas de Coupe Stanley.
2: 712 matchs en carrière, trophée Hart, trophée Vézina.
1: Je t'arrête tout de suite, là. Ouais. Il a gagné tous les trophées possibles.
2: Exactement.
1: Même dans la Ligue américaine. Sauf la Coupe Stanley.
2: En plein ça. Quand il était avec l'équipe Canada, il gagnait des médailles d'or. Ouais,
1: mais là,
2: collectionné.
1: J'aurais pu gourer, mais on aurait gagné.
3: Aux Jeux olympiques de 2014, la prestation de Carey Price a été tout simplement exceptionnelle.
1: Attends un peu. T'as quel âge, toi?
3: Moi?
1: Ouais.
3: J'ai 22 ans.
1: T'avais quel âge à ces Jeux olympiques-là?
3: Tu fais moins d'eau. J'avais 10 ans, mais je me souviens de la victoire de 3-0. Du Canada face à la Suède en finale.
1: Excusez-moi, mais Carey Price était tout un gardien.
2: Ben oui, 917 de moyenne d'efficacité en carrière.
1: Vous pouvez critiquer...
2: Il a pas joué pour une bonne équipe. Là, le Canadien n'était pas bon dans ce temps-là.
1: Vous pouvez critiquer son attitude de marde. Oui. J'ai aucun problème avec ça. Mais là, me dire que ce gardien de but-là, c'est un moins que rien,
2: ben non.
1: Il a toujours bien des limites. Là.
2: Ben oui.
3: Tu sais, je veux dire, puis faut que le monde comprenne aussi, c'est pas le temple de la renommée de la Ligue nationale de hockey. C'est le temple de la renommée du hockey. Les prestations à l'international, c'est médaille d'or avec l'équipe aux Jeux olympiques.
1: Attends un peu, là. Je suis pas sûr que tout le monde a compris ça comme tu viens de nous l'expliquer, là. Parce que hier, je regardais ça sur les réseaux sociaux.
2: C'est une excellente explication, là.
1: C'est une excellente explication. Je savais que c'était pas ce temple-là. Mais je me disais, mais pourquoi les gens paniquent tant sur Carey Price, là?
3: Tu sais, c'est ça qu'il faut comprendre. C'est pas juste tes prestations dans la Ligue nationale qui importent. C'est toutes tes prestations en international.
1: Ouais.
3: Carey Price a été un gardien exceptionnel en international. A gagné des médailles d'or autant aux championnats du monde, aux Jeux olympiques, aux championnats juniors mondial. Dans la Ligue nationale, ça a été un des meilleurs. Puis il est dans la discussion comme le meilleur gardien de sa génération.
1: Fait que là, il y a deux temples de la renommée.
3: Non, c'est que le temple de la renommée du hockey inclut tout, là. Tu sais, dans le sens, c'est que autant tes prestations à l'international que tes prestations dans la Ligue nationale de hockey vont importer ce que je disais.
1: Fait qu'il y a un temple de la renommée.
3: Il y a un temple de la renommée, mais c'est pas un temple uniquement pour la Ligue nationale. C'est un temple du hockey, point.
1: Incluant l'international.
2: Incluant les bâtisseurs aussi du hockey. T'es même dans les séries éliminatoires, je regarde Carey Price.
1: Pas vu grand monde critiquer Patrice Bergeron.
2: Non, les cinq dernières...
1: C'était M. Hockey.
2: Ben oui, t'es recordman du trophée Frank Silke, gagnant d'une Coupe Stanley.
1: C'est-tu le meilleur joueur défensif de sa génération, Patrice Bergeron?
2: Oui, parce qu'écoute, il y a 6 trophées du meilleur attaquant défensif. Puis le deuxième en a 4, c'est Pavel Datsyuk, que je vois un petit peu dans les années de Bergeron. Là. Il était à la fin de sa carrière quand Bergeron est arrivé. Ben, t'es pour revenir à Price, là, dans les séries, là, c'est du 919, 936, 933 d'efficacité. Le Canadien n'était pas éliminé parce que Carey Price livrait pas la marchandise.
3: Puis Picariné, qui est le gardien des Predators de Nashville, qui a une carrière exceptionnelle, est rentré au temple de la renommée. Si, puis il n'y a pas de Coupe Stanley non plus. Si Picariné est rentré au temple de la renommée, il n'y a pas de discussion pour Carey Price. À la limite, tu peux avoir un argumentaire pour Picariné, mais quand tu as Carey Price à côté, tu as deux gardiens qui rentrent en même temps.
2: Ben écoute, c'est des statistiques similaires. C'est 917 d'efficacité également, carrière Picariné. C'est 2,43 de moyenne. Price est à 2,53. Riné aussi, il a gagné un trophée Vézina comme Price, lui, en 2017-2018. Puis ce qu'il faut pas oublier, c'est que Picariné a ouvert la voie à des gardiens de but finlandais. Ça a été le premier vraiment dominant à arriver dans la Ligue nationale.
1: Donc voilà la nouvelle. Carey Price, il va y avoir aussi Patrice Bergeron qui font leur entrée au temple de la renommée du hockey. Il va y avoir Kate Kachuk, Picariné, Cindy Curley du côté des joueurs. Puis il va y avoir Brian Burke comme bâtisseur qui sont les autres membres de la QV 2026. Sinon, autre chose en terminant?
3: Oui, on va faire un tour de la Coupe du Monde. L'Argentine qui a gagné 2-0 face à l'Autriche hier. Encore un doublé de Lionel Messi. Quel joueur!
2: Il est devenu le recordman pour le nombre de buts en Coupe du Monde avec 18.
3: la France contre l'Irak. Victoire de 3-0 contre de la France face à l'Irak. Si je me trompe pas, deux buts de Mbappé également.
2: Oui.
3: Norvège-Sénégal 3-2. Norvège, deux buts de Haaland aussi. Donc, les grosses stars du soccer continuent de produire. Aujourd'hui, notamment le Portugal, l'Angleterre, la Croatie en action là, tout au long de la journée. Il ne devrait pas avoir de match bien, bien serré aujourd'hui. Je veux quand même prendre le temps de mentionner un échange monstre qu'il y a eu du côté de la NBA.
2: Eh oui.
3: Le joueur étoile Giannis Antetokounmpo qui a été échangé au Heat de Miami en retour, un gros retour que son équipe obtient. C'est Tyler Hero, Kendall Ware, Jamie Jacques Jr., Kasparaz Giakouchinos, trois choix de premier tour et un choix de deuxième tour.
4: Je te demanderai pas de les répéter.
3: Non,
4: préférablement
3: pas.
4: Ne t'inquiète pas.
2: Très grosse transaction entre les deux formations.
4: 8:54, très courte pause et on vient tout de suite.
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3: 8h56, on revient sur cette histoire qui s'est passée à Montréal hier matin. Une éclipse médiatique carrément, là, puis avec raison, fusillade, tout ça a été filmé, des images d'horreur. Heureusement, le tireur a été abattu. Malheureusement, il y a des victimes collatérales au travers de ça. On vous en a parlé amplement ce matin, puis on va en parler aujourd'hui, bien entendu, sur les ondes de Boulevard 102.1. Ça s'est passé en face d'un hôtel qui est situé près du boulevard des Carrières à l'intersection de l'avenue de Courtrai et l'avenue Trans-Island. Il y a le service de police de la ville de Montréal qui a été informé qu'il y avait un individu qui avait une arme longue qui était dans un hôtel et par la fenêtre, quelqu'un aurait vu une arme dépasser. Et selon des sources qui ne sont pas des sources policières, ce qu'on nous mentionne, nous, de notre côté, ben, en fait, ce qu'on m'a mentionné de mon côté, c'est que c'est probablement l'individu lui-même qui a appelé pour faire venir les policiers à lui. On parle d'un esprit quand même assez créatif et très malveillant. L'individu, son nom, c'est Seth Hatfield. Puis on va se pencher un peu plus sur son sa psychologie. Là. On parle du fameux mouvement INCEL, qui est l'abréviation Involuntary Celibate, les célibataires involontaires. On parle d'isolation sociale, de rejet. C'est des gens qui se victimisent, c'est des misogynes. On parle dans le manifeste qu'il a fait paraître qu'il y en a contre l'ordre social, qu'il y en a contre les femmes, qu'il y en a contre les entreprises de pornographie. By the way, l'entreprise Pornhub est juste située en face de cet hôtel-là.
4: En effet.
3: Et les hypothèses tendent à dire qu'il se serait pris à cet endroit-là par la suite avec les gens qui étaient à l'intérieur. On parle de problèmes avec les chirurgies plastiques, les politiciens, les policiers, les promoteurs immobiliers. C'est un manifeste incel où il mentionne régulièrement sa haine des femmes. Donc, comment ça se crée, ces individus-là? Pourquoi ça existe, ce type d'individus-là qui sont complètement misogynes puis qui partent dans des histoires hallucinantes? Bon, on a le plaisir de jaser avec Guillaume Duluth. Guillaume Duluth, vous le connaissez, c'est le fondateur de Psycom. C'est aussi un gars qui se spécialise et enseigne la psychologie des relations humaines. Il est avec nous encore une fois ce matin. Guillaume, merci beaucoup d'être là.
5: Mais merci à vous, messieurs.
3: Est-ce que c'est un mouvement que tu as étudié, ça, le mouvement incel? Est-ce que ça fait longtemps que ça existe? Est-ce qu'il y a beaucoup de gens qui se définissent comme étant des incels?
5: Je connais pas honnêtement les statistiques. Je sais que c'est un phénomène dont on parle de plus en plus pour des fois des bonnes raisons, des fois des moins bonnes raisons, comme n'importe quel sujet très médiatisé et très volatile. Mais ce qui est sûr, c'est que de plus en plus, les hommes ressentent, sont de moins en moins intéressés à des relations intimes. Les jeunes hommes ont de plus en plus de difficultés à approcher des femmes et il y en a plusieurs qui vont carrément jusqu'à abandonner le projet. Et si tu abandonnes ce projet-là d'approcher des femmes, tu abandonnes une partie de ta vie absolument incroyable et ça fait en sorte que tu développes une rancœur. Et une rancœur isolée, une rancœur qui commence à tourbillonner dans ta tête. Et là, il y a une machine, là, je dirais, interne, psychologique, qui va aller contaminer un paquet de sujets, c'est-à-dire contre tout ce qu'il y a dans la société. Fait que ça réveille ça, si je peux résumer.
3: Est-ce que, parce que ces gens-là semblent entretenir une haine ou une aversion envers les femmes, est-ce que ça c'est un type d'individu qu'on est capable d'identifier qui pourrait un jour devenir un incel? C'est-tu des gens qui ont peut-être eu une mauvaise éducation sur les relations humaines? Comment on bâtit un incel à partir de l'enfance à 10 ans, 15 ans, je ne sais pas?
5: C'est pas clair, là, premièrement, ce qu'est un incel. Okay? C'est pas un thème qui est scientifique, c'est un thème qui est médiatisé. Mais ce qu'on sait, c'est que une personne ou un homme qui se sent seul, qui se sent surtout impuissant. L'impuissance, c'est la clé ici. Plus une personne se sent impuissante, plus une personne est désespérée, et plus tu es désespéré, moins tu es capable de réfléchir à ce que tu peux construire. Donc, ça va être les émotions négatives qui vont prendre le dessus, parce qu'on a essentiellement plus d'émotions négatives que de positives, ça c'est normal, mais quand il y a un dosage qui est absolument hors proportion, combiné à de l'impuissance, combiné avec des cibles, c'est-à-dire, je calcule, mettons, que les femmes me rejettent, mais ça veut dire que ça devient le bouc émissaire de toute ta psychologie, et donc ça construit une espèce de haine, de hargne et de volonté de vengeance contre les femmes, entre autres.
3: Je vais prendre une bière avec un individu que je considère frustré des femmes. Je le réveille comment? Est-ce que je suis capable, Guillaume, de le réveiller ou ces gens-là sont tellement isolés, ils restent dans un vase clos avec des gens qui pensent comme eux? Moi, je suis capable, au bar, autour d'une bonne bière, de le réveiller puis dire, écoute, je pense que tu vas peut-être un peu trop loin là, dans ton cheminement.
5: Ben, il y a des gens que oui, ça va être possible, puis il y a des gens que non, ça ne sera pas possible. Ça dépend, c'est du cas par cas. Il y a des personnes que, peu importe la façon dont tu amènes les choses, aussitôt que tu amènes une idée qui va contredire ce qu'ils pensent, ils vont se bloquer. Ça va être un pattern, par exemple, qui va être à observer, la rigidité cognitive. OK, ça, si, mettons, une personne arrive, elle est très accroît à son affaire, OK, peu importe, elle est militante sur quelque chose, elle croit en quelque chose qui est très, très fort, puis là, tu lui dis, eh bien là, c'est parce que, tu sais, c'est peut-être pas la vérité, il y a peut-être des nuances à faire, peut-être faudrait que tu le vois différemment, peut-être qu'il y a des responsabilités là-dedans. D'habitude, plus une personne s'approche du fond du baril, plus elle est rigide. Parce que son cerveau sent qu'elle n'a pas, qu'il n'a pas la possibilité de renverser les choses. Donc, plus une personne se sent impuissante et incapable de changer son sort, son seul refuge, c'est augmenter la force de sa mission. Et c'est là le danger. C'est comme, est-ce que, c'est le malaise que tout le monde a, c'est-à-dire, est-ce que on aborde un sujet difficile avec cette personne-là, est-ce que ça va nous revoler en pleine face ou non, le dialogue, ça va flexibiliser les choses? Pas nécessairement, ça dépend. Plus une personne est rigide, plus ça prend beaucoup d'habileté psychologique, de dialogue, et même encore, c'est pas miraculeux. Donc, la rigidité cognitive, là, quand tu vois qu'une personne est très fermée à quelque chose, ça, je dirais, c'est un gros drapeau rouge.
3: La pandémie a magané le monde. Il y a des histoires qu'on croyait enterrées qui sont revenues avec des théories qui étaient impossibles encore à ce jour, mais il y a des gens qui y croient encore. Puis, bien souvent, quand on tentait de discuter avec ces gens-là, Guillaume, ils nous rejetaient en disant, parce que moi, je détiens de l'information et toi, tu ne comprends pas, puis tu essaies de me convaincre que l'information que moi, je détiens, c'est pas la bonne information. Les incels, c'est à peu près sur le même principe. Des gens qui ont dérapé puis qui veulent justement pas que tu les confrontes, parce que si tu les confrontes, tu comprends pas ce qu'eux connaissent, leur grande connaissance.
5: Oui, puis c'est le même pattern qu'on voit dans des sectes, dans de l'activisme radical, dans des idéologies radicales, dans des religions. À un moment donné, une personne s'installe dans des principes, une vision du monde, et toute son identité est basée sur ça. Donc, si tu essaies d'affaiblir les bases ou les piliers fondamentaux de sa vision du monde, il va y avoir une résistance immédiate. Et pour être capable de préserver ces piliers-là, une personne va préférer rejeter la personne. C'est-à-dire, comme ça, tu te débarrasses du défi, de la remise en question, et tu te débarrasses de la confrontation. Et donc, tu peux continuer à vivre ce que tu veux vivre et penser comme tu veux penser. Donc, c'est pour ça que les gens s'entourent de gens qui pensent exactement comme eux.
4: Donc, à cet effet-là, l'éloignement d'un groupe d'amis d'enfance, l'isolement social deviennent justement des facteurs à considérer si je veux prendre soin d'un ami, exemple, que je sens qu'il se radicalise?
5: Oui, le défi, hein, je pense, pour la santé humaine, individuelle et sociale, c'est qu'il faut que tu restes dans un monde de diversité, pas au sens diversité politique du terme, au sens d'être entouré de personnes qui pensent un peu différemment que toi, d'avoir des conversations difficiles régulières, être capable d'avoir des bonnes habiletés pour faire face à des conversations, accepter quand t'es dans le tort, modifier ta façon de penser. Parce que si le problème, c'est que quand tu modifies ta façon de penser, ça vient avec de nouvelles tâches. Si tu penses différemment, ça veut dire qu'il faut que tu délaisses des choses que tu croyais, dans lesquelles tu as investi. Donc, ça veut dire que tu as un deuil à faire. Déjà là, ça fait mal. Puis après ça, il faut que tu le remplaces par quelque chose d'autre. OK, mais c'est quoi quelque chose d'autre? Ben, c'est de la nouveauté, c'est des nouvelles informations, c'est des affaires que tu maîtrises pas. Donc, tu te sens dévalorisé par la nouveauté, puis ça s'accompagne avec des nouveaux comportements que tu devrais faire, que tu sais pas encore comment. Donc, de la nouveauté, c'est comme un cauchemar pour la plupart des gens, de toute façon, parce que c'est un paquet de troubles, s'adapter. Mais si on enlève les mécanismes d'adaptation, ou du moins qui poussent l'adaptation, on neutralise ce qui fait que des humains peuvent rester en santé. Et c'est une crise qui est très représentative de notre temps. On en a déjà parlé dans d'autres émissions, c'est-à-dire les isolements, l'isolement de différents groupes, le clivage en différents groupes, la façon stéréotypée de réfléchir, l'absence de nuances, l'absence de réflexion, capacité de réflexive. Donc, on est dans ça, là, en ce moment. Donc, il y a des problèmes à plusieurs niveaux.
3: Il y a de ça quelques années, ben, moi, je suis un gars qui est rempli de préjugés, Guillaume, mais j'ai une force, c'est que des fois, je challenge mes préjugés puis je découvre que ce que je pensais, ça n'avait pas de Christie de bon sens. Moi, je pensais que les gens qui étaient dans des sectes, Guillaume, c'était des gens qu'on réussissait à hameçonner parce qu'il n'y avait pas un très haut degré d'intelligence, un fort QI. J'étais persuadé que c'était des gens qui avaient 80, 70 % de QI, donc des QI qui sont très, très bas. Et un jour, j'ai reçu en onde Gabrielle Lavallée, qui est une des femmes de Moïse Rock Thériau. Elle a vécu des sévices qui n'avaient aucun bon sens. Puis Jeff, je t'en parlais ce matin, là.
4: Ben oui.
3: Une femme extrêmement intelligente, Guillaume. Puis si tu m'avais dit dans une salle lequel est susceptible d'embarquer dans la secte de Moïse Rock Thériau, ça aurait été la dernière que je t'aurais nommée tellement qu'elle était, que je la trouvais brillante comme individu. Fait que tu comprends qu'il y a des gens qui peuvent embarquer dans des sectes ou dans des mouvements comme ça. Ça peut être des gens intelligents, là. Est-ce qu'ils sont assez intelligents, des fois, pour se rendre compte que, là, dans leur tête, ils sont rendus trop loin?
5: C'est ça qui est compliqué là-dedans. C'est que l'intelligence n'est pas un facteur par excellence qui protège contre ça. Le QI n'a pas vraiment rapport avec ça. C'est sûr que plus une personne est dégourdie sur le plan cognitif, émotionnel, ça aide, parce que l'intelligence aide à faire des liens. Donc, des liens, c'est bon pour la diversité de pensée, voir les choses autrement, c'est parce que ton cerveau est capable de fournir à la demande, si tu veux. Mais, c'est comme un ordinateur. Tu peux avoir le meilleur ordinateur au monde, mais c'est quoi les softwares que tu mets dedans? C'est ça que tu vas voir dans ton interface. Donc, l'ordinateur, les microprocesseurs, c'est une chose, mais il roule sur quoi ton ordinateur? Il roule sur quel programme? Donc, un super bon ordinateur avec des programmes qui sont pas vraiment fonctionnels, qui buguent beaucoup, qui a des pop-up à tout bout de champ, tu vas avoir une machine qui n'est pas fonctionnelle, qui est inutilisable, même s'il y a un énorme potentiel. Donc, c'est extrêmement compliqué.
4: Est-ce que, Guillaume, si je me rends compte dans mon entourage que des gens se radicalisent, est-ce que je suis mieux d'appeler des autorités policières, de l'envoyer vers un psychologue? Tu sais, comment je fonctionne? Parce que moi, j'aurais tendance à dire, crime, si je sens qu'il y a un degré de danger, m'appeler la police puis ils vont le gérer après.
5: Personne, c'est une excellente question. Puis c'est la question que tout le monde se pose. Puis c'est pas tout le monde qui a la même réponse à ça. Et on n'a pas l'antidote. OK, pour ça. Et la raison est que, comment je pourrais dire, les humains fonctionnent énormément par évitement. OK? Donc, aussitôt que tu es confronté à une nouveauté, il va y avoir une petite dose d'anxiété qui va être corrélée à ça. Ça, c'est normal. Mm-hmm. Mais la question, c'est quand tu vas avoir cette petite anxiété-là, ce petit inconfort-là, quelle est ta réaction? Si dans tes patterns, t'es une personne qui est évitante, c'est-à-dire que ton cerveau, il a tellement évité dans le passé qu'il devient hyper sensible à l'évitement. Donc, tu vas avoir une personne qui va nier tout en bloc, qui va simplement se retirer dans sa zone de confort, ce qui est la pire chose. L'autre système d'évitement qui est encore plus complexe, c'est pas un évitement individuel, c'est un évitement par le groupe. C'est-à-dire, le cerveau, il est toujours tenté de se dire, oui, mais je suis pas tout seul à penser ça. Donc, je ne vois pas l'argument de pourquoi je devrais penser différemment. Et c'est là le problème. C'est que le groupe joue un rôle extrêmement important dans le maintien de ces idées-là. Donc, encore une fois, la façon qui est théorique et pas magique, c'est qu'il faut confronter les groupes à se parler ensemble. Donc, il faut que ça se parle, il faut que ça se mêle pour neutraliser l'évitement.
4: L'influence des médias sociaux, là-dessus, on parle énormément des algorithmes parce que ces gens-là se retrouvent finalement dans un groupe parce que tout ce qu'ils voient, c'est des gens qui pensent comme eux.
5: Oui, puis je te dirais plus large que ça, les médias ou ce à quoi on est exposé jouent beaucoup. Donc, on sait, c'est pas un secret, il y a des agendas médiatiques, ça dépend des médias. Et donc, il y a certaines idées qui sont constamment véhiculées et que c'est pas toujours la réalité. Que ce soit dans les médias traditionnels ou dans les médias sociaux, on est exposé à certaines choses et cette exposition-là répétée, ça crée le monde aussi. Donc, ça dépend à quoi on est exposé, ça dépend comment chacun est capable de dealer avec cette information. Information-là, puis déterminer ce qui est vrai et ce qui ne l'est pas.
3: Guillaume Dulude, c'est toujours un plaisir. Je te souhaite de passer une belle journée.
5: Merci à vous deux aussi.
4: Au revoir. Salut Guillaume. Bye-bye.
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4: Tellement.
3: All right.
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0: All right. À partir de 10h, c'est qui est sur nos ondes, Jeff?
1: À partir de 10h, c'est le Point de Max animé par Nathan Meyer.
0: Nathan Meyer, tu vas-tu être avec lui, Mathias?
2: Je suis là de 10h à 10h30 aujourd'hui.
0: Ah, tu fais-tu le retour aussi?
2: Je fais le midi avec Jeff, ouais, puis je fais le retour du côté de week-end.
1: Bon. Ah, une autre grosse journée comme ça?
0: C'est quand même...
1: Travail, j'aime ça.
0: Moi, je suis arrivé ici, c'était 3h30 ce matin. Ouais. Toi, t'es arrivé à quelle heure? 4h?
2: Je suis arrivé à 4h45.
0: Fait que t'es arrivé à 4h45, tu vas repartir à 18h ce soir.
2: 17h30. Mon dernier bulletin est à 17h30, je pars après.
1: Ah, ben là, une petite demi-heure. Ouais, une journée de 13h.
0: Ben oui.
2: C'est pas si pire.
1: J'aime ça. Non, mais moi, on parle beaucoup, malheureusement.
2: Pas, ces jeunes-là.
1: Ben, c'est ça. Mais c'est pas vrai. Les jeunes, en tout cas, que je connais, moi, ici, à la station, ils travaillent.
0: C'est à part Maxime Larouche.
1: Ben, Larouche travaille quand même. Hey, matin.
0: Il est présent.
1: Son émission du Point de Max, puis il est régulièrement dans le retour. Parce que malheureusement, Audrey vomit sa vie enceinte. Là, j'apprends rien à personne, elle est toujours en nombre.
0: Audrey est enceinte?
1: Shit, elle l'avait pas dit!
0: C'est 17 degrés sur Québec, c'est du soleil selon Environnement Canada. On a une bonne couverture de nuages au-dessus de Québec, mais ça devrait s'estomper dans les prochaines minutes. Maximum de 23, l'indice humidex de 28, partiellement nuageux pour ce soir avec 30% de probabilité d'averse. Minimum de 12 degrés. Demain, mercredi, journée de congé. Ce sera une alternance de soleil-nuage avec risque d'orage en après-midi, maximum de 20. Pour ce qui est de ce soir, si ça vous tente de célébrer la Saint-Jean avec nous autres, on va être sur les plaines d'Abraham. D'ailleurs, on devrait parler avec le producteur de la fête nationale sur les plaines dans les prochaines secondes. Donc, ça va être une belle soirée. Est-ce qu'on va voir les étoiles? Peut-être.
2: On espère. En tout cas, une Saint-Jean où qui fait beau, ça ferait du bien. Sur les routes, tout se passe bien, sauf à un endroit, puis c'est un ralentissement inhabituel, à hauteur de boulevard Neuvias sur Capitale en direction ouest. C'est comme au ralenti. J'ai aucune idée pourquoi. Il n'y a pas de travaux dans le secteur. Pour l'instant, j'ai pas d'informations comme quoi il y a un accident. Si vous avez des informations, ça se passe par texto.
0: 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Merci beaucoup. Richard Sanson, bonjour.
3: Bonjour tout le monde.
0: Vous êtes le producteur de la fête nationale sur les plaines. Vous travaillez là-dessus depuis combien de mois?
3: Oh ben, ça fait, je te dirais, il y a des rencontres qui se passent déjà en début novembre pour le casting puis les artistes et tout ça. Puis je te dirais activement avec les répétitions, tout ça depuis à peu près 3 semaines.
0: Ouais, jusqu'à maintenant, la météo est de notre bord. On parle de partiellement nuageux pour ce soir, seulement 30% de probabilité d'averse, mais juste tôt en soirée par la suite, ce serait un ciel dégagé, minimum de 12. Est-ce que la météo, c'est un facteur qui est important pour vous autres?
3: Ah oui, l'an passé, ça a été tellement une catastrophe pour nous autres, surtout pour le public puis les artistes. Mais ce qui est intéressant, c'est de voir jusqu'à quel point les Québécois sont classe. Le site s'est vidé sans panique, avec pas de problème. Et puis le lendemain, ben tout le monde était déçu, mais au moins on n'a pas annoncé des morts ou des blessés dans ce genre d'activité-là. Parce que l'an passé, je sais pas si tu te rappelles, mais c'était pas une situation météo que moi j'ai vu personnellement presque dans ma vie là. C'était terrible, c'était une tornade épouvantable. Alors ce soir, on est bien content qu'on n'ait pas ce genre de situation-là, on l'espère.
0: C'était une tornade, c'était le déluge, on cherchait l'Arche de Noé pour essayer de s'en sortir, c'est ça?
3: Mais je pense qu'il y a eu 80 000 personnes sans électricité dans le bout. Le monde disait, mais pourquoi vous avez annulé? Ben, parce qu'on préférait annuler avoir des morts et des blessés. Là,
0: exact. Ouais. Quand on est producteur de la fête nationale sur les plaines, est-ce qu'on tente de se renouveler année après année? Est-ce que c'est difficile de se renouveler?
3: Ben oui, mais en même temps, il y a comme la tradition qui est importante. On essaie de faire un mélange d'artistes je dirais, qui c'est comme on a Claude Dubois ce soir, tu sais, on a Marie-Denise Pelletier, on a des artistes plus vieux, puis on a Louis-Adrienne Cassidy, on a Mélissa Bédard. On essaie de faire un mix de tout le monde, mais c'est toujours un défi de plaire tant au public sur les plaines qu'à la télé, parce que c'est un show de télé aussi important.
0: Ouais.
3: Donc dans les deux cas, la mission, je te dirais, c'est de faire un mix qui est télévisuellement intéressant, mais surtout trippant quand t'es sur les plaines. Puis les Québécois aiment ça se réunir, ils aiment ça réécouter des succès, entendre des nouvelles affaires. Bref, on a une équipe qui travaille là-dessus à toutes les années. Mais oui, pour répondre à ta question, se renouveler chaque année, c'est pas si simple que ça. Mais on va avec le gré du temps, avec les artistes émergents puis les artistes connus, puis on essaie de faire un mélange de tout ça. T'sais, ouais. Une année, on avait fait les Cowboys fringants, ben ça, c'est un unit qui se tenait tout seul. Après, on a fait les Sales Barbes. Après, on a fait une année avec Émile Gilles Bilodeau, qui a été vraiment, tu sais, avec toute la petite controverse qu'il y avait eu avec lui avant, tout ce qu'on souhaitait, c'est que le show soit bien perçu, puis que lui performe ce qu'il a fait. Il a fait vraiment un show fantastique. Donc, à toutes les années, on se renouvelle, puis ben l'an dernier, on a vécu une catastrophe là, qu'on veut pas revivre personne. Mais dans tous les cas de figure, ce soir, vous allez avoir un bon show, puis ben du fun.
0: Ouais, vous avez nommé Mélissa Bédard, Gab Bouchard va être là, Lou Adrienne Cassidy, que j'adore, Claude Dubois, qui va plaire aux madames et aux messieurs, mais aussi aux grands-parents, Marie-Mé.
3: Ah non, mais aux jeunes aussi, là. Dubois, hier, pendant le soundcheck, c'est incroyable, à presque 80 ans, de chanter comme ça. Là.
0: Eh oui.
3: C'est cristallin, on dirait un diamant qui sort de sa bouche, puis même les musiciens, toute la gang, les réalisateurs, tout le monde, on regarde ça, on se dit, mais ça se peut pas, tu sais. Le gars, est comme à toutes les fois qu'il chante, je vais te exploiter, tout le monde ferme sa gueule. T'as pas le choix de t'écraser puis de l'écouter chanter, puis ce soir, ça va être bien.
0: Parce que si tu continues de parler, Claude, il va te le dire.
3: Ouais, il va te le dire, ça, c'est sûr.
1: Il va-tu passer en avant de la file?
3: Ah, inquiète pas, il est bien présent, puis il est très content d'être là, parce que l'an passé, il était sur le casting, puis quand on a annulé, tu voyais, tu sais, dans sa physionomie qui était tellement déçue. Ouais. Fait que cette année, il veut se reprendre, puis tout le monde veut se reprendre, tout le monde veut donner un spectacle magnifique.
0: Parfait. Le show sur place commence à 19h30. Le show à la télé commence à 21h30. Y a-t-il un décalage à la télé?
3: Il y a une demi-heure de décalage, okay, pour les raisons que tu comprends, mais c'est quand même un show en direct, mais c'est-à-dire en direct, c'est capté live directement, mais c'est un décalage d'une demi-heure entre le début du spectacle à 9h sur les plaines et à 21h30 à la télé.
1: Richard, quelle complexité ça amène d'être autant devant le public qu'à la télé? C'est quoi les particularités?
3: Ben, c'est que t'as une foule, et puis ce qui est important, nous, la façon qu'on voit ça, c'est qu'on veut produire un spectacle pour le public sur les plaines, puis transmettre cette énergie-là à la télé. Donc, évidemment, tu sais, il y a toujours un jeu de... Évidemment, l'éclairage n'est pas nécessairement le même, il nécessite plus de lumens, il nécessite plus de précision pour la télé, mais en général, ce qu'on veut faire, c'est un spectacle avec beaucoup d'énergie, puis beaucoup de dynamisme versus le public, puis et que ça transcende à la télé. Alors, c'est un peu ça le jeu, mais les équipes qu'on a, on est assez familiers, nous, avec la production de spectacles musicaux en grand public, là. Fait qu'avec le temps, on a développé une science, je dirais, de régénérer l'énergie sur place à la télé. C'est ça qu'on tente de faire à toutes les années.
0: Est-ce qu'il y a un animateur ou une animatrice qui l'est de la soirée ou c'est un défilement d'artistes?
3: Mais on a Pierre-Luc Funk, que vous connaissez bien, qui va intervenir. Et puis après ça, chaque artiste, il va de sa présentation. Et puis évidemment, ben c'est l'année Guy Lafleur. Donc, on va avoir un hommage à Guy Lafleur qui est assez touchant. Mais quand tu vois toute la vie de Guy Lafleur, puis tu te rappelles de toutes ses frasques, mais aussi de son grand talent, ça te donne comme un... Ben, pour les gens qui ont... Moi, j'ai 63, là, donc je suis un peu plus âgé. Mais pour les jeunes, de voir ça, de comprendre l'importance que Guy Lafleur a eu au Québec, pas juste pour mais culturellement aussi, puis de la fierté, un peu comme Maurice Richard ou tous les grands joueurs qui ont participé à la Ligue nationale, ben ça va être un moment touchant. Puis après ça, ben il y a toujours la fierté nationale, la fierté de se retrouver ensemble, une gang de Québécois qui savent fêter, qui savent chanter, puis toutes les années, c'est un peu initiatique, la fête nationale. Nous autres, on allait là, puis c'était le party total. Maintenant, c'est un peu plus soft, c'est beaucoup plus familial, mais ça reste quand même une fête qui est appréciée des jeunes et des moyens.
0: Et donc, on répète, Mélissa Bédard, Gab Bouchard, Lou Adrienne Cassidy, Claude Dubois, Marie-Mé et d'autres artistes qui vont se produire en grand spectacle pour la fête nationale sur les plaines d'Abraham. Le show sur les plaines débute à 19h30 ce soir et à 21h30 sur les plateformes comme Télé-Québec. Là, donc, vous allez pouvoir voir ça, le show sur les plaines. Un gros merci, Richard Sanson.
3: On vous attend, tout le monde, puis on va avoir du fun.
0: On va être là. J'espère qu'il va y avoir de la bière en masse.
3: Merci, Jeff. Merci, Boulevard. Bye.
0: Salut, Richard. Richard Sanson, qui est producteur de la fête nationale sur les plaines. Donc, c'est quand même assez complexe d'essayer de te réinventer chaque année.
1: À chaque année, d'être capable, justement, d'aller encore toucher cette fibre-là sensible. Je pense que l'hommage à Guy Lafleur va être un moment très fort dans cette soirée-là.
0: Ouais. Moi, j'ai pas connu Guy Lafleur chez le Canadien de Montréal. J'ai connu Guy Lafleur pour les Nordiques de Québec.
1: Ouais.
0: D'après moi, ça devait être à la télé plus que sur place, là. Mais je me souviens encore du moment où j'ai réalisé que Il y avait juste lui qui avait pas de casque sur
1: oui.
0: sa tête. ça devait être weird, là, pareil, là, tu sais.
1: Ah oui.
0: Mais lui, il avait les cheveux, là, les petits cheveux longs en arrière, puis il patinait, puis tout allait bien, puis il avait le beau, le grand sourire. Tout le monde avait des casques sur la tête. Ça m'avait marqué, ticu.
2: Hey, jouer pas de casque.
0: Ouais.
2: C'est quelque chose.
0: Mais encore pire. Quand t'es attaquant, jouer pas de casque, c'est pas si pire. Mais quand t'es gardien de but...
2: Ah, ça, c'était fou.
0: Puis, tu te souviens-tu, ouais. c'était quoi les premières rondelles, Mathias?
2: C'était des patates gelées.
0: Des quoi?
2: C'était des patates gelées.
0: Pas du tout.
2: Au début?
0: Non, c'était pas des patates gelées.
1: Crottin de cheval, hein?
0: C'était du crottin de cheval. T'aurais-tu gaulé à cette époque?
2: Non.
1: T'en souviens un crottin de cheval
2: dans le visage. En pleine pine.
1: Non, ben Guy Lafleur, c'est un gagnant. Là. Je regarde. Ben, premièrement, c'est un double gagnant de la Coupe Memorial avec les Remparts de Québec. Sa dernière année dans la Ligue junior majeure du Québec. 62 matchs. 130 buts, 79 passes, 209 points. Il avait fait 43 points en 14 matchs de série. Et après ça, il était avec le Canadien de 71 à 85. Au passage, il a remporté 5 Coupes Stanley. Il n'a pas joué pendant 3 ans. Puis sa femme avait raconté qu'à un moment donné, il est dans un autobus, un voyage organisé pour New York. La toune New York, New York part. Puis il dit, ouais, pour commencer à jouer au hockey, moi, je vais appeler Rangers. Il a joué avec les Rangers en 88-89 et il a fini 2 années à Québec. Sa première année à Québec, il avait joué seulement 39 matchs, mais imagine, à tout près de 40 ans, 34 points en 39 matchs.
0: Ouais. Non, c'est un gars qui était surhumain. Mathias, je vais mettre un peu de plomb dans ta tête. T'as-tu ton ordinateur devant toi?
2: Oui.
0: Tape Terry Sawchuk. Saw comme une scie, là. Terry Sawchuk.
1: Ouais.
0: Puis regarde la photo, là. Tu sais, quand tu nous regardes, là, tu vois Brad Pitt, là, tu vois Brad Pitt Fortin à côté, là,
1: ouais.
0: Tu me regardes moi. Là, toi, tu penses qu'on est des hommes là, en 2026.
1: Ma blonde
0: là.
1: M'appelle toujours Brad, d'ailleurs.
0: Mais quand tu vois les photos de Terry Sawchuk, là, ça, c'est un homme. Nous autres, on est des hommes de Wish. Là.
1: Ouais.
0: Terry Sawchuk, regardez la face, il n'y a pas une place dans sa face où il n'y a pas de cicatrice. Il n'y en a pas une.
2: C'est parce qu'il a bloqué des rondelles
0: avec sa face.
2: Avec sa face.
0: Ouais.
1: Ouais.
2: Hey.
0: Ouais.
1: C'est complètement fou.
0: Tu sais, j'ai joué au décor avec toi, là, quand il y a des shots qui se font, toi, tu sautilles dans les airs puis tu vires comme
2: comme une ballerine.
0: Une ballerine, là. Ouais. Mais lui, non. Lui, il se chargeait d'arrêter la rondelle avec sa face.
2: Puis il jetait tête première direct sur la poche.
1: Terry Sawchuk a gaulé de 1950 à 1970, fait que pendant 20 ans.
0: Ouais. Il a reçu ça d'en face.
1: Il est gagnant exactement de 4 Coupes Stanley, 3 avec les Red Wings, 1 avec les Maple Leafs. C'est lui le gardien d'ailleurs de la dernière Coupe Stanley des Maple Leafs. 2,50 de moyenne de buts alloués. Dans le temps, il s'en scorait beaucoup plus de buts en carrière et 909 d'efficacité. Fait que dis-toi que sa face a été efficace en tabarouette.
0: Tu sais, tu regardes la face à Terry Sawchuk, là, puis là, t'es capable de t'imaginer toutes les rondelles qu'il a reçues dans le visage, puis tu regardes la Coupe du monde de soccer, là.
2: Hé! Hey, deux mondes, hein?
0: Tu sais, eux autres, ils se font déplacer à couette, puis ils tombent à terre sans connaissance, puis là, tout d'un coup, t'as le monsieur qui arrive avec son spray net, qui replace les cheveux, puis là, tout d'un coup, il est en chaîne.
2: Il est reparti, il n'y a pas de problème.
0: Les vrais hommes, c'est Walker!
2: Il se roule à terre jusqu'à temps que son coéquipier vienne lui dire « Hey, c'est correct, il y a eu la faute. »
0: Ouais, c'est ça. C'est ça. T'as-tu vu la vidéo où Ovechkin reçoit la rondelle d'en face?
2: Ouais, ben oui. Réaction.
0: Il est au bain.
1: Il enlève sa dent.
0: Il
1: embarque sa glace.
0: Il rembarque sa glace. Non, ces gars-là sont bâtis différemment.
1: Ah oui.
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0: 34. On est le 23 juin 2026. Mathias, qu'as-tu à nous apprendre?
2: Je reviens rapidement sur la fusillade qui s'est produite du côté de Montréal hier, plus précisément d'hôtel Hilton de Côte-des-Neiges. On parle de 3 morts, un policier, un citoyen, ainsi que le suspect, le tireur lui-même qui a été abattu. Une policière a également été atteinte par balle, mais on ne craint plus pour sa vie désormais. Le suspect, qui est un homme d'Alberta, qui a laissé derrière lui un manifeste d'idéologie incel, anti-féministe, anti-capitaliste, qu'on critique la société, qu'on vient se placer un peu en victime de tout ça, qu'on veut changer la société et viser différents groupes. Là, on nomme explicitement plusieurs groupes qu'on souhaiterait cibler, dont des sièges sociaux des entreprises internationales de pornographie. Et c'est présentement une des thèses qui remonte à la surface au sein des sources policières des différents journaux, que ce soit Québécois ou encore La Presse, comme quoi l'homme serait venu à Montréal pour cibler le siège social de l'entreprise de Pornhub. Parce que le siège social est directement en face de l'hôtel. On a tiré des coups de feu. Ce serait ça, pour l'instant, la thèse qui est
0: Est-ce qu'on a été capable de confirmer que c'est le suspect lui-même qui aurait appelé le 911 pour faire venir les policiers à lui?
2: C'est pas confirmé de ce côté-là. C'était une rumeur qui est apparue au cours de l'après-midi hier, mais il n'y a rien de confirmé de ce côté-là. Le Parti québécois a dévoilé hier l'intégralité de son livre bleu. En fait, presque. Que d'intégralité. Il manque le chapitre sur les relations avec les Premières Nations, mais ça, on verra ça en temps et lieu. On viserait notamment à créer notre armée québécoise. On utiliserait des négociations en lien avec la dette du Canada pour récupérer des actifs militaires comme la base de Valcartier. On demanderait aussi aux membres des forces armées présentes au Québec de porter allégeance à la Nouvelle République. En rafale, différentes choses qui reviennent dans ce fameux livre bleu-là. Le Québec qui autoriserait la double citoyenneté. On voudrait créer Télécommunications Québec pour remplacer le CRTC, rapatrier les actifs de Radio-Canada et les fusionner avec ceux de Télé-Québec. Un président du Québec, de la République du Québec, qui serait également nommé avec une monnaie québécoise et un passeport québécois.
0: Attends un peu, je pense que j'ai un extrait ici de ce qui s'est raconté hier.
5: Wood, finito, Miami. Yo digo oui. No, à la samba de la revolution.
6: Oui, oui.
5: Viva, viva, la rumba militara. Banana, et siempre. Viva la República de Santa Banana. Viva América. Et viva Augusto Rico.
0: Ça va, ouais, Paul Saint-Pierre, Blamelon a changé de voix.
2: Ben oui! Il y a la voix un peu plus aiguë, me semble, qu'à l'habitude.
0: C'est vrai? Ah, il y a des jours de même.
1: Ouais, c'est ça. Il y avait atteint une petite grippette hier.
0: Il était peut-être juste mal assis aussi.
2: Ah, peut-être. Le tribunal administratif du travail qui a donné raison aux coopératives et entreprises ambulancières, c'est un litige qui est comme né au cours des derniers jours. Les ambulanciers qui voulaient accroître leurs moyens de pression dans leur grève. Et le nouveau moyen qu'on aurait mis en place à partir d'aujourd'hui, c'est d'ordonner aux membres de refuser d'offrir des disponibilités de temps supplémentaires aux différentes agences de placement de personnel. Du côté des différents employeurs ambulanciers, on a envoyé tout ça du côté du tribunal administratif du travail pour dire « Hey, vous avez déjà rendu des décisions concernant les services essentiels. Tant qu'à nous, ce que les ambulanciers veulent faire, ça vient à l'encontre de vos décisions. » Et le tribunal administratif du travail a dit « Vous avez bien raison. Les ambulanciers devront donc ne pas mettre en place ces moyens de pression-là, étant donné que ça viendrait nuire aux services essentiels à maintenir. » Je finis avec un tour de ce qui est fermé, ce qui est ouvert, ce qui va être fermé au cours de la journée de demain, la fête nationale du Québec. Épicerie, commerce de grande surface, SQDC, SAQ fermé aussi, à

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0: 9h46, vous êtes sur les ondes de Boulevard 102 à partir de 10h. Ça va être mon chum Nathan le meilleur qui
1: ben
0: va être
1: ouais.
0: de 10h jusqu'à midi. Nathan va être là en remplacement de Max Larouche qui, depuis ce matin, 4h,
2: il nous a écrit pour nous dire
1: game.
0: Il joue sur les jeux vidéo pendant sa semaine de congé.
3: J'espère qu'il va prendre une petite sieste après-midi pour être en forme pour son Québec à soir, c'est plein.
0: Écoute, il fera bien ce qu'il veut, mais quand t'as à prendre une semaine de vacances puis tu la passes sur les jeux vidéo toute la semaine, je trouve ça un peu louche. Quoi que ça le fait relaxer, il a besoin de relaxer, Max.
3: Au moins, il est pas en train de chasser Pokémon ou de chanter dans un karaoké près de chez lui.
0: Hey, je suis tombé sur un article ce matin du Soleil sous la plume de Patricia Rainville. Elle me parle de Maxime Carbonneau. Est-ce que ça te dit quelque chose?
3: Non,
0: Maxime Carbonneau, c'est un infirmier. Lui, il purge actuellement une peine de 7 ans et demi pour des crimes sexuels qu'il a fait sur 9 victimes et il est radié pour 10 ans. Okay. De l'Ordre des infirmières du Québec.
3: Il va pas être radié à vie s'il est en prison pour 7 ans et demi?
0: Ben, Christy, on pense pareil, toi puis moi. Je veux dire, il est en prison pour des crimes sexuels sur 9 personnes. Puis l'Ordre des infirmières du Québec a dit, ben, on te radie pour 10 ans. Et à la suite de tes 10 ans, ben, tu pourras plus jamais travailler seul. Mais il va pouvoir travailler comme infirmier pareil.
3: Ça veut dire que ce gars-là, qui a fait 9 victimes, hein, tu m'as dit?
0: C'est toutes des enfants.
3: Des enfants en plus?
0: Oui.
3: OK. Fait que ce pédophile-là va pouvoir exercer à nouveau le métier d'infirmier sous surveillance en sortant de prison.
0: Selon l'Ordre des infirmières, pour 10 ans, il ne peut pas exercer son métier, mais après 10 ans, il peut se réinscrire à l'Ordre des infirmières et continuer de pratiquer, ce que je trouve complètement aberrant.
3: Mais hein?
0: Il a d'abord été arrêté, lui, en février 2023 à Amqui pour des gestes à caractère sexuel commis sur des enfants de 11 et 13 ans. Puis après la médiatisation de son dossier, ben là, il y a plusieurs autres victimes qui se sont manifestées. Là, on parle de la vulnérabilité et abus, mais lui, en cours, a dit qu'il voulait continuer à être infirmier, mais avec les personnes âgées, donc il n'y a plus de problème.
3: OK. OK, oui, c'est sûr. Je le crois, moi, c'est un gars qu'on peut croire à l'heure actuelle.
0: Ouais. Est-ce que l'Ordre des infirmières dit, c'est bon, mais il a été accusé d'avoir taponné des petits-enfants, mais
3: ouais.
0: Il n'était pas infirmier, il n'était pas en fonction.
3: OK.
0: Comme si quand tu mets ton costume d'infirmier, là,
3: ouais.
0: C'est comme une cape de Superman, puis d'un coup, tu deviens vraiment un bon gars.
3: Ça veut dire que t'es un pédophile, mais quand tu mets ta cape d'infirmier, t'es plus pédophile.
0: C'est un pédophile. Mais lui mentionne qu'il veut absolument aller travailler en CHSLD par la suite, et l'Ordre dit « OK ». Tu vas aller travailler en CHSLD si tu le désires. Par contre, tu vas devoir être accompagné en tout temps. Donc, il va avoir une certaine capacité limitée. Si j'étais l'Ordre des infirmières, moi, je reverrais cette décision-là.
3: Ouais, moi, si j'étais l'Ordre des infirmières, je dirais, ben, sais-tu quoi, mon ami Maxime, tu vas te trouver un autre emploi.
0: T'es donc bien cruel. En fait, tout le monde aurait cette réflexion-là.
3: Ben, voyons donc.
0: Mis à part des idiots qui ont...
3: Il a fait des abus sexuels, puis il va travailler auprès d'une clientèle qui est vulnérable dans le domaine de la santé.
0: Exact.
3: Il a fait des abus sexuels auprès d'une clientèle vulnérable. Donc, un plus un, ça fait deux, là.
0: Puis, tu sais, bon, pour ce qui est des préposés aux bénéficiaires, ils font toute la toilette et tout ça, mais n'en demeure pas moins qu'un infirmier va rentrer dans les chambres pareil, là.
3: Ben
0: pour
3: oui.
0: Essayer de faire des soins, les piqûres, tout ça, les mains, où est-ce que ça va aller. Tu sais, c'est assez particulier.
3: Ouf.
0: Mais il y a des imbéciles partout, puis je pense que les gens qui ont pris cette décision-là de le radier juste pour 10 ans, c'est des imbéciles.
3: C'est une décision d'imbécile, il n'y a pas...
0: Dernière pause, les amis, il est 9h50, vous avez des choses à nous dire, c'est le 88-971-1021, 88-971-1021, on vient.
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2: Qu'est-ce que vous allez faire ce soir, les amis? Un petit peu à l'extérieur, manger des guimauves, écouter des tunes québécoises. Vous allez prendre ça relax à la maison, tranquille, comme un congé régulier. Vous allez aller sur les plaines d'Abraham. Le show débute à 19h30. Gab Bouchard, Lou-Adrienne Cassidy, Claude Dubois, Marie-Mé qui vont être là avec bien d'autres artistes pour la fête nationale. 19h30 sur place et 21h30 sur Télé-Québec. Le show qui va être diffusé en direct des plaines d'Abraham. Tu vas faire quoi, toi?
3: Full relax à la maison, on part pour l'île aux coudes de demain matin très tôt.
2: Moi, j'ai un Marceau soir à 18h, donc je vais aller vous retrouver après, à partir de 19h. J'ai mon chum Nick Gagnon, de la Fédération canadienne des contribuables, qui va être avec moi pendant 60 minutes. Toi, sur l'heure du midi, tu nous parles de quoi?
3: Moi, sur l'heure du midi, on revient sur la fusillade, la tragédie à Montréal. On va voir David Poitras, qui est directeur du Centre de radicalisation qui mène vers la violence. Je connaissais pas ça, j'ai appris ça hier. Donc, on va regarder comment un individu, justement, se radicalise et comment on fait pour intervenir au bon moment. Antonine Iaccarini est là dans le caucus. On va se poser la question sur le timing de ce fameux livre bleu. Mathias Turcotte qui va être également au point de presse sur les avancements des travaux du tramway. Donc, va nous parler de ça aussi dans l'émission. Et on termine avec un spécial repêchage Ligue nationale avec Matt Paradis de Tout sur le hockey.
2: Nice.
3: Le site qui évalue tous les espoirs.
2: Gros show. Là, t'es en congé jeudi, vendredi.
3: T'es en congé jeudi, vendredi. Je reviens par la suite 2 semaines. Okay. Donc, les semaines du 29 juin et du 3 juillet. Je pars 3 semaines, puis je reviens faire la raille à partir du 3 juillet.
2: T'as 4 beaux jours à 5 avec celui de demain. Et t'as 5 beaux jours de congé en ligne. Fait que profite-en. C'est toujours un plaisir de travailler avec toi. Puis j'ai hâte de te retrouver la semaine prochaine.
3: Plaisir partagé, mon ami.
2: Salut tout le monde. À tantôt. Bye-bye.
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12: En vous souhaitant un excellent mardi, j'espère que vous allez bien. Nathan Meilleur qui s'installe avec vous pour les deux prochaines heures dans le Point de Max avec Mathias. Salut Mathias.
13: Salut, je suis là juste pour 30 minutes moi.
12: Mais c'est parfait, c'est un 30 minutes fort apprécié. Qui risque d'être fort pertinent aussi parce que on arrive à la programmation d'été ici du côté de Boulevard. Puis honnêtement, c'est sûr que je pense que personne ne s'attendait à avoir une journée aussi intense en termes d'actualité que celle d'hier. Je sais pas où vous étiez quand vous avez eu la nouvelle. Je sais pas ce que vous étiez en train de faire. Moi, personnellement, ma journée de travail était finie. Aux alentours de 13h30, j'étais dans l'auto, Mathias, puis j'arrêtais pas d'écrire à Audrey Pinchot pour lui demander « Avez-vous besoin d'aide? Êtes-vous correct? Voulez-vous que je boucle du monde? Voulez-vous que... » Tu sais, on est sur un pied d'alerte à ce moment-là, puis comme équipe, je pense qu'on essaye tous de s'entraider. Même affaire aussi, je textais notre patron Steven pour m'assurer que notre collègue Joanie, dans l'émission du retour du côté de notre station sœur, était correct aussi pour la livraison des nouvelles. On avait notre collègue Alex Laramé qui était du côté de Montréal. Je sais que t'es venu... T'es allé porter renfort aussi.
13: En fait, je fais des nouvelles. En fait, j'accompagne Joanie.
12: Joanie, ouais, c'est ça.
13: Tout au long de l'été dans le retour, okay. Notamment aux nouvelles. Donc, ça a comme bien à donner que je sois là.
12: Ben parce oui.
13: Que moi, depuis, à partir, j'ai fait le show du midi hier. Sur le midi, on a tout mis aux poubelles dès que les premiers... Dès qu'on a eu des premiers balbutiements de ce qui se passait là-bas, le suspect qui a été abattu, le policier qui a perdu la vie aussi, on a comme un peu tout mis aux poubelles. Roger Ferland qui a presque fait une heure avec nous autres, on l'a pris une fois. On pensait que c'était réglé, il est parti. Après ça, on a des opérations policières qui ont continué parce qu'on suspectait qu'il y avait peut-être un deuxième suspect, un deuxième tireur. Finalement... On a eu plus de développement, le manifeste qui est apparu dans l'histoire aussi. On a repris Roger Ferland. Là, finalement, au cours de la journée, ça évoluait de minute en minute. Puis finalement, on s'est rendu compte qu'il y avait juste un suspect, que c'était vraiment une opération policière pour s'assurer que le secteur soit sécurisé avant de laisser les gens sortir de chez eux, de revenir dans le secteur, bien, s'assurer que on a neutralisé la menace, qu'il n'y avait pas d'autres suspects, d'autres personnes incluses en quelque sorte cet attentat-là. On va laisser la police faire le reste du travail, mais avec un manifeste qui a été laissé derrière, l'homme qui a tiré sur les policiers, c'est toute une situation qui s'est passée du côté de Montréal dans le secteur de Côte-des-Neiges.
14: Je pense que ça s'est fait, comme tu disais, excessivement rapidement. Je veux saluer le travail de Yann Lafrenière aussi, qui est notre ministre de la Sécurité intérieure, parce que j'écoutais évidemment son point de presse alors qu'il était à l'extérieur de Montréal. Il était en Montérégie hier pour faire une annonce importante. Puis la façon dont il s'est adressé aux médias, rapidement, ça paraissait que c'était un ancien de la police. Puis il l'a même mentionné mot pour mot. Il a dit « Un des trucs qui me tannait le plus quand j'étais policier, c'est quand les politiciens venaient faire des points de presse et parlaient trop rapidement. Je veux laisser le chef du SPVM faire son point de presse. L'enquête se déroule déjà. La situation est déjà en cours. Le service de police de la Ville de Montréal gère la situation en ce moment. Nous, comme gouvernement, on est là pour leur donner tous les outils. Donc, s'ils ont besoin de quoi que ce soit, c'est ce qu'on va faire dans les prochaines minutes, dans les prochaines heures. C'est pourquoi on a créé rapidement la cellule de crise. C'est épouvantable ce qui s'est passé hier. C'est une histoire d'horreur. On veut pas ça jamais. On veut pas ça nulle part dans le monde. On veut encore moins ça dans notre cour. Puis, je qualifie Montréal de notre cour en ce moment. C'est épouvantable, ce genre de geste-là. On ne devrait jamais se rendre à ça. Peu importe quelles sont tes allégeances, tes peu importe ta couleur de peau, peu importe. Même si je décris là 50 situations, peu importe, il n'y a jamais de bonne raison dans la vie pour sortir une arme à feu, à part peut-être dans un cas de légitime défense. On n'est pas là du tout aujourd'hui. Mais ce qu'on peut dire, c'est malgré ce qui s'est passé, qui est épouvantable hier, encore une fois, il y a quand même un civil qui a perdu la vie. Il y a une policière qui est dans un état stable, mais somme toute critique. Il y a un policier, un jeune policier de 34 ans à peine, qui a perdu la vie en exerçant ses fonctions de protéger les gens de la Ville de Montréal. Mais somme toute, je trouve que le service de police de la Ville de Montréal a agi rapidement. Puis oui, on a réussi à stopper l'hémorragie. Parce que somme toute, on en parlait à micro fermé tantôt en discutant avec des collègues, mais c'est dans un délai de 4-5 heures, entre 4 et 6 heures à peu près, grosso modo, que tout ça était déjà, bon, la zone est stabilisée. Ça reste encore une scène de crime, évidemment, aujourd'hui. Mais juste le fait qu'on a agi rapidement en se posant la question, est-ce qu'il y a un deuxième suspect? Parce qu'il y a des coups de feu qui ont été tirés à partir d'une chambre d'hôtel. Et là, il y avait quand même un individu qui était à l'extérieur aussi. Je pense que la question venait de là, à savoir, hey, sont-tu deux? Est-ce qu'ils sont deux, ces individus-là? Ça aussi, rapidement, on a ouvert toutes les possibilités. On a ouvert le jeu de cartes au grand complet pour être sûr, justement, de sécuriser les lieux le plus rapidement possible.
13: Puis la rapidité d'action, mais la rapidité de communication aussi. Je tiens à souligner la transparence que le service de police a eu tout au cours de l'après-midi hier. Point de presse à 15 heures. Tu sais, la situation,
14: c'est rapide, là, 15
13: a débuté
14: heures, là,
13: à midi environ.
14: Ouais.
13: À midi, c'est là que la situation commençait à brasser. À 15 heures, on avait un point de presse du service de police de la Ville de Montréal pour nous faire le bilan, nous expliquer ce qui s'est passé, nous expliquer ce qui va arriver au cours des prochaines heures, venir rassurer la population. Puis c'était un point de presse haut en émotion, là, je veux dire, un policier avait perdu la vie. Mm-hmm. Là, on avait la confirmation à ce moment-là que la policière pour laquelle on s'inquiétait potentiellement était stabilisée, qu'on ne craignait plus pour sa vie. Mais la réactivité du service de police dans toute cette histoire-là, d'intervenir, de faire le point de presse, de faire des communications, de prendre en charge la population le plus rapidement possible aussi, une fois que c'est sécurisé, de pouvoir repermettre la circulation. En dedans de 4 heures, l'autoroute était réouverte, le confinement y était terminé. Ça a été toute une opération. Malheureusement, certaines mm-hmm. personnes y ont perdu la vie, mm-hmm. mais ça a été un gros travail de la part des policiers de Montréal hier. Il faut le souligner,
14: ça,
13: le travail de nos policiers.
14: C'est ça.
13: C'est dans ces moments-là qu'on se rappelle à quel point c'est un travail qui est exigeant, c'est un travail qui est dangereux, puis c'est un travail que moi, je ne serais pas prêt à faire. C'est un travail que peu de gens seraient prêts à faire.
14: Puis j'écoutais justement nos collègues dans l'émission du Retour hier, tu sais, que je salue, Véro Audrey puis Denis, qui ont fait une job de couverture vraiment incroyable aussi. Puis à un moment donné, Denis a posé cette question-là à dire, est-ce qu'on sentait depuis un certain temps que la bouilloire était sur le point d'exploser. Par rapport au service de police de la ville de Montréal, puis même de la ville de Québec aussi, tu sais, il y a cette réalité-là quand même où, lors de l'entrevue qui était menée hier dans cette émission-là, ça a été mentionné. Souvent, on dit que les policiers sont brother in arms, là. Tu sais, ils se tiennent les uns les autres ensemble parce que malheureusement, ils ont l'impression qu'ils sont pas toujours soutenus par le collectif, par la société, par les citoyens et les citoyennes. Ça, je pense que ça fait longtemps que c'est comme ça dans l'histoire de la police, un peu partout dans le monde aussi, c'est pas juste ici. Mais faut jamais oublier que ces gens-là, à tous les matins, quand ils mettent leur chemise, qu'ils mettent leur badge, qu'ils mettent leur ceinture avec leur gun, espèrent jamais être obligés de l'utiliser, ce gun-là. C'est des gens comme toi, comme moi, qui ont décidé de faire ça dans la vie. C'est des gens qui ont des familles, c'est des gens qui ont peut-être des enfants. Tu sais, le citoyen qui a perdu la vie hier est un père aussi, est un papa. Mais les policiers, les policières, on a... cherche les mots, là, Mathias, honnêtement, puis je pèse mes mots là, ce matin, mais c'est que je pense qu'on a l'impression que ça arrive juste aux autres. Tu sais, être policier dans la ville de Québec, être policier dans la ville de Montréal, oui, ça brasse un peu plus, mais tu sais, c'est jamais comme être policier à New York ou à Chicago. Tu sais, c'est l'image qu'on a eue pendant longtemps. Oui. Mais malheureusement, là, on a un problème. Puis on a un problème qui est très, très grave avec la montée du masculinisme. On en a une belle preuve avec ce qui s'est passé hier. Et ça fait en sorte que nos policiers et nos policières se mettent davantage en danger quand ils vont travailler tous les matins ou tous les soirs ou peu importe le corps de travail qu'ils effectuent. Mais ça, je pense qu'il faut en prendre conscience. Il aurait fallu en prendre conscience bien avant ça. Mais des événements comme hier, là-dessus, on n'a pas le choix. Faut s'ouvrir les yeux.
13: Puis on leur doit respect aussi, là, parce que il y a certaines personnes qui ont utilisé ça comme agenda politique hier. Honnêtement, c'est inacceptable.
14: Ça n'avait pas lieu d'être du tout. Là.
13: Pour ceux qui ont vu les images, sur les images, on voit la policière qui a été blessée par balle faire comme... Son collègue venait d'être tiré par le tireur. Puis le citoyen qui a été abattu est sorti d'un coup dans son angle mort. C'est la policière, sur les images vidéo, il n'y a rien de confirmé, mais de ce qu'on voit, qui a tiré sur le citoyen parce qu'il est arrivé dans son angle mort, donc pour se défendre. Puis, on peut pas blâmer cette policière-là d'avoir réagi comme ça. Je veux dire, il y avait un tireur qui venait de tuer son collègue en face d'elle.
14: Ben oui.
13: Le chef du Parti vert du Québec, je sais pas si tu as vu ça, Nathan.
14: J'ai pas, honnêtement, avec toi, j'ai pas tout vu parce qu'à un moment donné, j'ai eu besoin, moi aussi, de déconnecter un peu de tout ça. Mais par rapport au Parti vert, ça, non, je ne l'ai pas vu.
13: Attache ta ceinture, s'il te plaît. Là. Parce qu'on a atteint un niveau de bassesse que je pensais pas qu'on pouvait atteindre. Là. Alex Tyrell, qui a publié sur X mes condoléances à la famille de l'homme innocent tué en parlant du citoyen par la police aujourd'hui à Côte-des-Neiges. Il a écrit par la suite. La formation au maniement des armes à feu des policiers est inadéquate. Soit les agents reçoivent la formation appropriée, soit nous ne devrions pas leur demander de porter des armes à feu. C'est aux politiciens de prendre cette décision. Je refuse, ça c'est ses mots sur X, je refuse de féliciter l'agent de police qui a accidentellement tué cet homme innocent. Les politiciens qu'ils font devraient remettre en question leur propre jugement.
14: C'est pas le moment. C'est pas la place. Tout ça est encore trop frais. Puis, mettez-vous à la place de ces agents de police-là qui sont débarqués hier dans ce qu'on suspecte comme étant un guet-apens aussi. On les a pris en souricière. C'est bien beau d'avoir toutes les formations du monde, là, mais... C'est pas parce que t'as toutes les formations du monde que l'humain en dedans de toi va pas réagir exactement puis instantanément comme on te l'a montré lors de ton cours, de ta formation, de tes formations continues. À un moment donné, tu te retrouves face à une situation où c'est un choc instantanément là, qui se produit là, paf, d'un coup, dans ta vie, dans ta face. Ça se peut à ce moment-là que la machine là, du corps humain réagisse pas exactement avec les réflexes que tu as essayé de développer au cours des années. Imagine que tu travailles avec un collègue depuis des années, puis il se produit cette situation-là devant toi, devant tes yeux. Ce collègue-là avec qui tu partages le plus clair de ton temps, parce qu'on passe plus de temps dans nos vies au travail souvent qu'avec nos propres familles, qu'avec nos propres proches. C'est comme ça que ça fonctionne, la société. Ça devient un ami, ça devient plus qu'un collègue, ça devient une connaissance, du moins quelqu'un avec qui tu vas passer le plus clair de ton temps. Puis là, ça se produit devant tes yeux. Puis là, il y a des politiciens qui décident hier, au moment où tout ça est encore en train de se produire, de sortir pour se positionner par rapport au port d'armes puis par rapport à la formation que ces gens-là ont. Le sentiment de culpabilité doit déjà être assez grand. Puis en plus, il y avait une policière qui, à un certain moment donné, luttait pour sa vie avant qu'on confirme qu'elle n'était plus en danger, mais a quand même été grièvement blessée. Puis il y a quelqu'un qui utilise des plateformes pour venir se positionner.
13: C'est Alex Tyrell, pour ceux qui ont mal entendu, chef du Parti vert du Québec, qui a tenu ces propos-là sur X hier. Je veux dire, quel manque de jugement. C'est aussi simple que
14: ça. C'est aussi simple que ça. C'est effectivement aussi simple que ça.
13: La policière, là, avait 15 mois d'expérience. Ça faisait 15 mois qu'elle avait commencé à travailler comme policière.
14: Puis honnêtement, avec toi, là, que ça fasse 15 mois ou que ça fasse 15 ans, je reviens à ce que je disais il y a deux secondes, Mathias, là. Mais je sais pas comment moi je réagirais par rapport à une situation comme celle-là.
13: On ferait toute la même chose. Notre vie est en danger, quelqu'un arrive.
14: Ça se peut que tu jammes, ça se peut que tu... Tu sais, il y a trois situations là en général là, dans une situation d'urgence arrive là. Soit tu te sauves, soit tu vas agir, tu sais, dans le sens où est-ce que tu vas contre-attaquer, ou soit tu figes. En généralement, là, le comportement humain, là, ça va être ces trois sphères-là là, qui vont se produire. C'est impossible pour n'importe quel être humain, et je dirais même spécialiste, d'être capable de dire « Mathias, toi, là, avec le nombre d'années d'expérience que tu as, s'il arrive une situation comme celle d'hier, là, je sais que tu vas être le genre de gars qui va contre-attaquer. Puis tu vas savoir exactement comment sortir ton arme, puis comment l'utiliser, puis comment te défendre. Puis de... Je ne conçois pas ça. » À ce moment-là, encore là, je reviens à ce que je disais tantôt, la meilleure chose à faire pour n'importe quelle autre instance qui était autour de cette situation-là, c'est ce que M. Lafrenière a fait hier. Prendre un pas de recul puis dire « Hey, il y a des gens sur place qui sont en train de s'occuper de cette situation-là. Là, on va les laisser travailler. » Nous, on va s'assurer qu'ils ont tous les outils pour les aider. C'est ça qu'on va faire. À partir de ça, notre rôle, nous, comme citoyens, hier, c'était d'écouter les consignes. Si vous étiez dans le secteur, de vous mettre en sécurité, de vous barricader. Si vous n'étiez pas dans le secteur, d'arrêter de partager les images comme les autorités nous ont demandé de le faire. De faire le travail que les médias, je trouve, aussi ont bien fait hier, c'est-à-dire de ne pas sortir le fameux manifeste trop rapidement sans prendre le temps de le lire. Plusieurs médias, finalement, qui ont décidé de le décortiquer, d'en sortir certaines petites parties. Radio-Canada, même hier, en fin de journée, avait mentionné, j'ai reçu l'alerte sur mon téléphone, on l'a reçu, le manifeste, on l'a vu, nous, on prend la décision de rien diffuser de ça pour l'instant.
13: Ouais.
14: Ça aide absolument à rien de sortir cette affaire-là. Là, ça va faire partie de l'enquête du BEI aussi, puis de ce qui s'en vient pour la suite des choses. Mais comme politicien, si tu utilises une situation comme celle-là pour sortir, outre pour dire « Hey, je lève la main comme politicien, je suis là pour vous aider si vous avez besoin de quelque chose », à partir de là, je suis endeuillé moi aussi pour le policier qui a perdu la vie, pour le citoyen qui était au mauvais endroit au mauvais moment. Mais pour le reste, prière, ferme-toi là.
13: C'est le moment de se rassembler.
14: C'est pas le temps de faire ça.
13: T'sais, en début de show, tu l'as dit, je mets Montréal avec nous. On est tous dans... Tu sais, on est tous ensemble, rassemblés. Peu importe les guerres qu'il y a eu par le passé, les conflits, comment on se voit les deux villes l'un contre l'autre. Là, le peuple québécois, tout le monde ensemble, c'est le moment de se rassembler, d'essayer de comprendre ce qui s'est passé, d'essayer de comprendre comment qu'on va utiliser cet exemple-là pour pas que ça se reproduise.
14: Absolument. C'est exactement ça qu'il faut faire. Il faut se tenir les coudes serrés dans une situation comme celle-là. Si tu le veux bien, Mathias, ce qu'on va faire, c'est un tour de l'actualité aussi, parce qu'on va y revenir, évidemment. C'est sûr qu'on va en reparler. J'attends une confirmation pour une possible entrevue, parce que ce dont j'ai envie de parler avec vous un peu plus tard dans l'émission aussi, c'est cette montée-là du masculinisme. Parler de incel qui prend de plus en plus de place, puis peut-être que c'était la première fois que vous entendiez parler de ça dans votre vie hier, pour de très mauvaises raisons. Mais c'est sûr qu'on va en reparler un peu plus tard dans l'émission. Il y a quand même d'autres nouvelles aussi qui sont importantes à mentionner aujourd'hui.
13: Puis j'ai pas le choix. Écoute, on va faire un petit tour des faits divers, puis après ça, on va rentrer dans une nouvelle un peu plus positive, on va dire comme ça, parce que j'ai pas le choix de commencer avec la police de Québec qui a trouvé hier le corps d'une femme dans un secteur boisé de Lévis. C'est une opération de recherche qui a eu lieu tout au long du fleuve, autant sur la rive nord que la rive sud. On parle d'une mort suspecte. L'enquête qui suit toujours son cours. Un suspect a d'ailleurs été arrêté. Un suspect âgé dans la soixantaine qui devrait rencontrer des enquêteurs prochainement pour faire face à différentes accusations. Le dossier qui est mené par le service de police de la ville de Québec qui a établi différents postes de commandement sur la rive sud, notamment pour justement sur la rive sud, mais aussi du côté du chemin Sainte-Foy pour justement établir. On n'a pas nécessairement de détails, mais ce qui a pu se passer dans cet événement tragique. Une jeune femme de 18 ans qui s'est noyée hier soir du côté de Lévis. Des services d'urgence qui ont été appelés à intervenir pour un incident qui s'est produit dans une piscine d'un quartier résidentiel de Lévis. Plusieurs manœuvres de réanimation ont été tentées en vain. Les circonstances exactes du drame sont présentement incomplètes. On passe maintenant aux autres nouvelles. On en a parlé hier, c'était le moment pour les politiciens de sortir, d'être présents, de se rassembler. Eh bien, un de nos chefs du Québec en a choisi un peu autrement. Je parle pas du chef du Parti vert, que lui, il a vraiment perdu les pédales. Plus, chef du Parti québécois, Paul Saint-Pierre Plamondon, qui a dévoilé hier l'intégralité de son livre bleu, livre qui trace les bases d'un Québec indépendant. Certains diront que c'était pas le meilleur timing. Plusieurs vont être d'accord avec cette affirmation-là.
14: Ben oui.
13: Dans ce livre-là, on viserait notamment à créer notre armée québécoise. On utiliserait des négociations en lien avec la dette du Canada pour récupérer des actifs militaires, comme par exemple la base de Valcartier. On demanderait aussi aux membres des forces armées présentes au Québec de porter allégeance à la nouvelle République du Québec. Autre point intéressant, le Québec qui autorisera la double citoyenneté. On voudrait également créer Télécommunications Québec pour remplacer le RTC. On voudrait rapatrier les actifs de Radio-Canada pour les fusionner avec ceux de Télé-Québec. On nommerait un président du Québec, un président de la République du Québec à la place du lieutenant-gouverneur. Une monnaie et un passeport québécois seraient créés. Et on n'a pas encore des détails concernant la nouvelle question référendaire. À noter, on a publié l'intégralité du livre bleu, sauf un chapitre, celui sur les relations avec les Premières Nations. Faut croire qu'on va voir ça pour plus tard. Des touristes américains demandent au gouvernement fédéral une somme de 25,5 millions de dollars. La poursuite qui est déposée suivant des événements du 21 août 2025. Deux parents, à ce moment-là, sont accompagnés de leurs deux enfants âgés de 14 et 16 ans. Ils se sont rendus sur les remparts des fortifications près de la place d'Youville. Lorsqu'ils ont voulu quitter, leur fils de 16 ans a chuté, menant de lourdes blessures. On parle d'un coma d'une semaine. L'adolescent s'est par la suite réveillé avec des séquelles permanentes liées à un traumatisme crânien qui demande un accompagnement permanent. Selon la poursuite, Parc Canada était au courant des risques que représentaient les installations, mais ceux-ci, malgré certaines recommandations qui remontent à 2008-2009, n'ont jamais installé de garde-corps sur ces fortifications en question. Là.
14: Ça, c'est assez particulier quand même aussi dans le secteur. Quand tu y penses deux secondes, t'sais, nous, c'est notre ville, je pense que ça a toujours été comme ça, fait qu'on le prend un peu pour acquis, mais c'est vrai, je sais pas c'est quand la dernière fois que t'es allé traîner dans ce secteur-là, mais c'est vrai que, tu refais la galerie chez vous. Regarde, c'est ça l'exemple que je vais te donner.
13: Vas-y.
14: Les piscines. Tu sais comment la loi là, dans les dernières années a changé, puis à quel point il faut clôturer nos piscines, puis il faut que ça soit, puis là il y a plein de réglementations, puis c'est super important, puis là je sais que je mélange un peu les pommes avec les oranges là. C'est important de bien clôturer votre piscine si vous en avez une, qu'elle soit hors terre ou creusée. On en a malheureusement un autre exemple, c'est des noyades, il y en a l'été au Québec ici, fait que c'est correct qu'on ait ces mesures de sécurité là. Mais c'est sûr que dans ce secteur là de la ville de Québec, On le sait, ça aussi, depuis longtemps, comme tu dis que c'est dangereux. Ça serait quoi d'installer des garde-corps? Puis il y aurait moyen d'installer quelque chose pour pas que ça brise le point de vue patrimoine, puis que ça soit beau pareil. Faites quelque chose en fer forgé, puis à la limite, ça coûtera ce que ça coûtera, mais probablement que ça aurait coûté, puis là, je dis pas qu'ils ont gagné la poursuite, mais probablement que ça coûterait moins de 25,5 millions installer des garde-corps là. C'est vrai que c'est quand même logique parce que c'est haut, c'est dangereux, puis après ça, ben quand tu tombes, t'es sur le béton puis sur l'asphalte en bas, là, c'est pas...
13: Il y a un certain blocage relié à ça, surtout pour le patrimoine, la beauté du visuel qu'il y a là, que certaines personnes
14: disent... Mais là, quand
13: disent...
14: c'est dangereux... À un moment donné.
13: Faut voir ses priorités.
14: Parlez-vous, là. Parlez-vous les différentes instances, parce que là, c'est dangereux. Puis, tu sais, tu vois ça, c'est arrivé quand même il y a un certain moment.
13: Puis, c'est pas le premier accident
14: dans
13: le
14: secteur. Ben non, c'est pas le premier accident. Puis, tu sais, on se pose souvent la question. En fait, on s'est posé la question ce matin à savoir aussi, ça a quand même été long avant que la nouvelle sur les poursuites sorte. Parce que quand ça s'était sorti l'an passé, on sentait tous que ça s'en venait, là. Des poursuites. Fait clairement, il y a eu des démarches, puis il y a eu des procédures qui ont peut-être été un petit peu plus longues que prévu avant que cette nouvelle-là sorte aujourd'hui. Mais tu sais, je pense qu'il y a vraiment moyen aujourd'hui, en 2026, de faire quelque chose de très, très beau, qui va pas scraper l'image au niveau patrimonial, puis qui va assurer la sécurité des gens pour qu'une telle situation se reproduise plus jamais. Là.
13: Je passe rapidement des différentes grèves. Tribunal administratif du travail. Les ambulanciers voulaient mettre des moyens de pression supplémentaires, notamment refuser d'offrir des disponibilités de temps supplémentaires. Le tout a été amené devant le tribunal administratif du travail. Les différents employeurs ambulanciers qui disaient « Ouais, le tribunal, vous avez déjà donné certains... Vous êtes déjà prononcé concernant les services essentiels à maintenir. Selon nous, si des ambulanciers font ça, ça vient contre ce que vous avez déjà déterminé par le passé. Puis le tribunal administratif du travail a finalement donné raison aux employeurs. Donc les ambulanciers qui voulaient mettre ces nouvelles menaces, ces nouveaux moyens de pression-là, à partir de ce soir, ne pourront pas les mettre en place finalement. 1900 ingénieurs du gouvernement qui vont entamer une grève générale illimitée le mois prochain. Ça va impacter notamment différents chantiers de construction. On dit que c'est surtout l'arrêt de certains chantiers, notamment pour les travaux de voirie. Du côté du syndicat, on dit que c'est 250 millions à 300 millions de dollars de travaux qui ne seraient pas effectués à toutes les semaines. Si la grève voit le jour, la demande des ingénieurs, c'est d'obtenir 17,4 % sur 5 ans, comme les autres employés de l'État. J'aimerais terminer, deux dernières pour terminer. Les négociations Iran-États-Unis. On a terminé la première ronde de négociations entre les deux pays concernant tout la guerre qu'il y a eu entre les deux. Puis on a comme deux versions différentes. En fait, on a une version américaine. J.D. Vance, vice-président, a dit que ça s'est très bien passé. On a posé des bases très solides pour aboutir à un accord final réussi. Mais pendant ce temps-là, du côté de l'Iran, on semble plus ou moins respecter ce qu'on a signé avec les États-Unis. Mohamed Bagar Ghalibaf, négociateur iranien, a affirmé aujourd'hui que les conditions dans le détroit d'Hormuz ne retourneraient pas à celles d'avant-guerre et que son pays continuerait d'administrer
14: Le détroit en question, OK.
13: Alors que dans l'accord, on prévoit que ça revienne au niveau avant-guerre dans les 30 jours. Première chose. Deuxième chose, côté des États-Unis, on avait affirmé que l'Iran avait accepté de recevoir des inspecteurs nucléaires pour voir leur niveau nucléaire en ce moment. Eh bien, on apprend aujourd'hui que l'Iran refuse l'accès des inspecteurs nucléaires de l'Agence internationale de l'énergie atomique sur les différents sites stratégiques qui ont été bombardés.
14: C'est pas. Ça t'étonne-tu qu'on ait deux versions encore dans cette histoire-là?
13: Me semble que c'est ça depuis le début.
14: C'est pas mal du déjà vu.
13: Oui. L'histoire commence à se répéter. Je vous fais un petit tour de ce qui est fermé, ce qui est ouvert pour la fête nationale demain. Épicerie et commerce grande surface, c'est fermé. Même chose pour SQDC, SAQ, sauf les petites SAQ, 375 mètres carrés ou moins. Ça va rester ouvert. RTC qui va appliquer son horaire du dimanche. Ce qui reste ouvert, pharmacie, restaurant, dépanneur et la collecte des ordures.
12: faire un petit tour à la météo aussi. C'est 18 degrés actuellement ressentis à Québec sur une possibilité de 28 avec le facteur humidex. On est toujours en alternance soleil et nuages, mais ça se dégage pour cet après-midi. En principe, ça reste comme ça. Ça devrait être beau pour le spectacle de la Saint-Jean ce soir sur les plaines d'Abraham. Ce soir et cette nuit, bon, peut-être quelques averses qui vont être de retour. C'est des averses qui pourraient se poursuivre d'ailleurs demain, mercredi, avec 20 degrés attendus au thermomètre. Possibilité d'orage encore là avec l'humidex. On verra bien. La belle journée au tableau pour l'instant, c'est jeudi. 25 degrés, alternance entre soleil et nuages et le retour de quelques averses vendredi, toujours avec 20 degrés attendus.
13: Juste avant de quitter, je te ferai un tour des sports parce qu'hier, oui, on a quand même eu l'annonce que Carey Price, gardien du Canadien de Montréal, l'ancien gardien, a été admis au temple de la renommée du hockey. Puis ça fait jaser beaucoup, là, mais Price... Je tiens à le rappeler, c'est un gagnant du trophée Hart, du trophée Vezina, du trophée William Jennings, du trophée Ted Lindsay. Tout ça pour la saison 2014-2015. A gagné une médaille d'or aux Jeux olympiques, une médaille d'or au championnat mondial junior. Tout ça en étant un gardien étoile, puis selon certains, le meilleur de sa génération.
14: Ben oui.
13: Du moins dans le top 3, on pourrait dire, de sa génération. Patrice Bergeron, Keith Tkachuk et Picariné, qui ont également été admis au Temple de la renommée hier.
14: Non, c'est clairement une place qu'il méritait.
13: Je pense que oui.
14: Malgré le fait que c'est ça. Des fois, on regarde le « ouais, mais il a pas gagné de Coupe Stanley, il a pas gagné de Coupe Stanley ». Ouais, mais en même temps, il a gagné à peu près tous les autres trophées et les autres médailles qu'il pouvait remporter. C'est quasiment juste la coupe qui manque finalement dans son palmarès, malheureusement.
13: Je vais redire ce que j'ai dit ce matin. C'est pas le Temple de la renommée de la Ligue nationale du hockey. C'est le Temple de la renommée du hockey.
14: Du hockey en général, ben oui.
13: Price a eu des belles performances à l'international, des belles performances dans la Ligue nationale. Il a gagné tous les trophées individuels qu'il pouvait gagner, en plus de gagner des médailles d'or. Je pense que j'en ai dit assez.
14: Il méritait sa place. Très, très bon point. Courte pause à Boulevard 102.1. Vous voulez nous écrire, ben vous êtes toujours les bienvenus. 971-102.1. Sinon, par téléphone, 780-102.1 aussi. Restez là, on est de retour de l'autre côté de la pause.
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15: Donc, à la météo, eh bien, c'est 18 degrés ressentis actuellement. Ça se dégage tranquillement, pas vite. Il y a encore un 60% de probabilité d'averse, mais ça diminue d'heure en heure, ce qui fait en sorte qu'on devrait avoir une belle soirée. On va tomber à 20-30% de probabilité d'averse seulement. Pour ce soir et cette nuit, on parle de 12 degrés. Demain, quelques averses encore attendues avec 20 degrés, possibilité d'orage, ce qui est fort probable étant donné le facteur humidex. D'ailleurs, on pourrait atteindre jusqu'à 28 ressentis aujourd'hui là, avec le facteur humidex. La belle journée, du scénario jusqu'à maintenant, c'est jeudi. 25 degrés, alternance entre soleil et nuages. Quelques averses pour vendredi attendu. Mais j'ai l'impression que ça pourrait changer, ça. Et ça pourrait se tasser parce que il y a seulement vendredi, là, où on voit de la pluie réapparaître. Parce qu'après ça, samedi, dimanche, lundi, des journées plus ensoleillées, quelques nuages entre 24 et 27 degrés attendus. J'ai tenté d'avoir en entrevue différents spécialistes un peu plus tôt aujourd'hui. Rien n'a fonctionné. Évidemment, ces gens-là sont excessivement en demande, sans aucun doute, aujourd'hui. Mais des spécialistes concernant le mouvement masculiniste puis le mouvement incel. Parce que on en entend parler depuis hier, puis peut-être que c'était la première fois que vous entendiez parler de ce mouvement-là. On peut lire que l'homme qui, le suspect, en fait, d'hier, du côté de Montréal, faisait partie du mouvement incel, prônait l'idéologie du mouvement incel, un homme qui aurait conduit de l'Alberta pour se rendre du côté de Montréal. On spécule, évidemment, encore aujourd'hui, parce qu'on laisse l'enquête suivre son cours. On pense qu'il aurait pu vouloir s'en prendre au bureau maire de Pornhub, entre autres. Mais le mouvement incel... Je suis allé fouiller un peu sur ce sujet-là hier, probablement au détriment de mon algorithme, vous comprendrez bien, pour essayer d'en apprendre davantage. Mouvement incel, qui est l'abréviation d'une expression anglaise, involuntary celibate ou célibataire involontaire. C'est un terme qui désignait au départ simplement des personnes qui avaient de la difficulté à trouver un partenaire amoureux ou même sexuel. Puis avec le temps, il y a une partie du mouvement qui s'est radicalisée. Dans ce qui s'est radicalisé, on estime que les femmes favorisent uniquement les hommes très attirants ou socialement dominants. On considère que les hommes ordinaires sont injustement exclus des relations amoureuses. On attribue souvent les difficultés personnelles à la société, aux féministes, aux femmes plutôt qu'à des facteurs individuels. Certains qui vont développer une vision très négative, très haineuse envers les femmes. Ce qui fait en sorte que là va se développer un discours misogyne, des théories complotistes, des appels à la violence, la glorification des attentats ou même la glorification de possibles attentats, d'encourager les gens à le faire. C'est important de comprendre évidemment qu'être célibataire, vivre la solitude, avoir de la difficulté à rencontrer des gens, c'est difficile dans la vie, mais... Il y a une différence entre l'utilisation du terme incel et la branche radicale, évidemment. Je suis pas habitué de faire de la radio toute seule, pour être honnête avec vous, mais aujourd'hui, j'ai envie qu'on se parle, j'ai envie de parler aux gars aussi. Ça m'inquiète énormément des choses comme des situations d'horreur comme s'est produit hier, parce que je suis le papa de deux jeunes garçons. Et évidemment, j'ai l'impression que dans mes tâches de père, il y a des choses qui se sont ajoutées dans les dernières années à cause de la montée du mouvement masculiniste. De mettre tout ça sur le dos des femmes et d'en venir à poser des gestes épouvantables comme ceux d'hier, c'est inacceptable.

0: j'ai eu des haut-le-cœur d'entendre des discours épouvantables concernant les femmes, concernant le fait que tout fonctionnait tellement mieux quand les femmes n'étaient pas sur le marché du travail. Puis une des parties radicales du mouvement SL utilise ce discours-là, de dire à une certaine époque, chaque homme allait trouver sa femme parce que la femme devait vivre au crochet des hommes. Donc, elle n'avait pas le choix de sélectionner un homme à un moment donné dans l'eau, ce qui fait en sorte que nous, les hommes, ben en bout de ligne, on était capable d'avoir quelqu'un dans notre vie. Là, maintenant, vu que les femmes sont de plus en plus indépendantes financièrement, entre autres, ben ils n'ont plus besoin d'être au crochet des hommes. Fait que ça, c'est un problème de société. C'est à cause de ça, c'est parce qu'on a décidé de prendre ce virage-là dans notre société que moi, je me retrouve toute seule aujourd'hui. Ces gens-là ne sont plus capables de faire un job d'introspection, de se remettre en question et d'essayer de comprendre pour quelles raisons. Est-ce que c'est tout simplement une problématique de personnalité? Est-ce que c'est parce qu'ils sont trop introvertis? Est-ce qu'on ne se rend même plus là? C'est plus de ma faute à moi du tout, c'est de la faute des autres autour de moi. En étant père de deux jeunes garçons, c'est sûr que je me sens excessivement interpellé par ce qui s'est passé hier. Ça fait en sorte qu'on n'a pas le choix de redoubler d'efforts puis de surveiller davantage. Par texto, 971-1021, évidemment, si vous avez envie de vous prononcer là-dessus aussi, ou si vous l'avez vécu peut-être autour de vous, j'ai envie de vous lire. Je pense que ça fait partie d'un nouveau mal de société, je vais l'appeler comme ça, nouveau mal de société qui fait en sorte qu'on va devoir apprendre à détecter et à dénoncer davantage dès qu'on a ce genre de comportement-là qui commence à nous mettre la puce à l'oreille. Faut pas attendre, évidemment, qu'il soit trop tard. Comme des cas de situation de violence conjugale, de violence envers les enfants, maintenant, le masculinisme fait partie de cette même liste-là, à mon avis, à moi. La situation d'hier reste encore un cas isolé, ça, je suis d'accord avec vous, mais j'en entends de plus en plus parler. En faisant le travail d'aller fouiller sur les réseaux sociaux hier, je me suis promené sur Instagram, je me suis promené sur TikTok, entre autres. J'ai tenté de faire exprès, évidemment, de tomber sur ce genre de discours-là. Vous dire à quel point les hommes qui sont derrière ce genre de discours-là sont excessivement convaincants. Ça fait peur. Je vous le dis, ça fait peur. À quel point ces hommes-là sont convaincants et sont en mesure de, en quelques clips, en quelques vidéos, t'as pas besoin de les suivre pendant des semaines ou des mois, là. Rapidement, quelqu'un qui est le moindrement vulnérable va tomber du côté sombre et va se rallier à ces idées-là qui font en sorte que tout est de la faute de la société, tout est de la faute des femmes, principalement. Et en bout de ligne, ben, c'est des situations comme hier qui pourraient se reproduire. Encore et encore, puis on veut pas ça, absolument. Par texto, c'est rentré. T'sais, les réseaux sociaux n'aident pas avec les cinglés qui mettent et partagent les faits graves aussi. Effectivement, ça, c'est un autre point qui est important. D'avoir des jeunes hommes vulnérables qui se reconnaissent dans ce genre de gestes-là, qui ont vécu peut-être de l'intimidation toute leur vie, toute leur jeunesse, et décident finalement de se venger, alors que ce n'est pas du tout la solution, on s'entend. Mais à un moment donné, il y a débordement, il y a des fils qui se touchent dans le cerveau. Et là, on se retrouve face à des situations comme hier. C'est partout sur les réseaux sociaux. C'est partout à un point tel que même entre des vidéos que vos enfants regardent, les fameux shorts là, qui sont très, très populaires là, sur YouTube, entre autres, là, whoop, il va s'en glisser un à un moment donné. Puis à partir du moment où est-ce qu'on l'écoute pendant un certain nombre de secondes, bien là, ça va s'immiscer dans l'algorithme. On a un travail colossal à faire à partir de là. Faut monter les barrières tout de suite, faut monter les barricades tout de suite, faut s'assurer de changer ce discours-là au plus vite pour éviter que des situations comme hier se produisent. Je sais, entre autres, que dans l'émission On en jase tantôt, on va vous parler de ça aussi. On va parler avec différents spécialistes, justement, centres d'intervention, justement, du côté de Montréal, qui a une ligne qui permet aux gens d'appeler puis de poser leurs questions. Si on suspecte quelque chose, je pense que c'est important de le faire aussi. Mais chose certaine, ce qui s'est produit hier du côté de Montréal, on veut jamais que ça se reproduise. C'est Nathan qui est avec vous exceptionnellement aujourd'hui dans le Point de Max. Max qui est en vacances cette semaine. Merci d'être là. Continuez à écrire, toujours 971-1021. Si vous avez quelque chose à dire aussi, 780-1021. C'est votre émission à vous aussi. Je reviens tout de suite de l'autre côté de la pause. En principe, avec Audrey Pinchot qui va venir me rejoindre en studio.
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8: Nathan qui est avec vous jusqu'à midi. Très content de vous lire. Merci de participer à cette émission-là. Je fais mes premières armes en radio parler avec vous. Hein? Plus habitué un peu du côté de week-end, mais vous êtes des auditeurs exceptionnels. Merci de participer à l'émission. Plusieurs textos qui sont rentrés par rapport au dernier micro. L'éducation et la maladie mentale en est pour beaucoup, je crois. Je vous rappelle qu'on parle évidemment des événements qui se sont déroulés hier du côté de Montréal. Effectivement, c'est une réalité aujourd'hui en 2026. Du gros control freak masculiniste, il faut en parler plus souvent. Il faut le faire, effectivement. Il y a Nadine qui nous écrit aussi, il ne faut pas hésiter à bloquer ou à signaler des comptes de personnes pas nettes. Le problème, c'est que les propriétaires des réseaux sociaux ne sont plus capables, des fois, de faire le tri et de supprimer certains comptes. Et Nadine parle de liberté d'expression aussi, qui a une limite. Je ne veux pas mélanger les choses aujourd'hui non plus, mais c'est sûr et certain qu'avec des plateformes comme celle-là, l'exercice que nous, on doit faire de façon quotidienne, c'est de faire notre propre tri, d'avoir notre propre filtre. Parce que oui, les gens peuvent dire n'importe quoi, peuvent partager n'importe quelle nouvelle. Et un autre texto qui est rentré aussi de façon anonyme. Il m'écrit à mes deux garçons dès leur adolescence. Ils sont adultes maintenant et même papa. Mais je leur ai dit que si un jour je venais à savoir qu'ils étaient inappropriés, je serais le premier à apparaître sur leur chemin. Je suis tout à fait d'accord avec toi. C'est notre rôle de parents aussi. Et je pense que dans la grande liste de choses à faire, notre to-do list parentale, ben, il s'est ajouté celle-là dans les dernières années, de parler de ça. Et autant aux garçons qu'aux filles aussi, de s'assurer que les filles sont en mesure de détecter des comportements qui sont inappropriés dès le départ. Et évidemment, de s'assurer que les garçons se feront pas absorber par cette espèce de discours-là. J'avais envie de vous parler aussi des voyages, des vacances du côté des États-Unis, parce que c'est un article sur lequel je suis tombé ce matin. Les voyages des Canadiens vers les États-Unis montrent des signes de reprise après plus d'un un an de baisse, évidemment, liée au mouvement de boycottage qui avait été déclenché avec le retour de Trump à la Maison-Blanche. C'est Statistique Canada qui dit que le retour des voyageurs canadiens en provenance des États-Unis aurait augmenté de 1,4% en avril et de 9,5% en mai comparativement au même mois de 2025. C'est une hausse qui est toutefois trompeuse puisqu'elle est comparée à une période où le boycottage était beaucoup plus fort à ce moment-là. On dit que en réalité, les niveaux de fréquentation demeurent bien inférieurs à ceux observés avant 2025. Pour le mois de mai 2026, le nombre de voyageurs vers les États-Unis restait à près de 29% inférieur à celui de 2024. Dans plusieurs régions touristiques américaines qui dépendent de la clientèle canadienne, notamment dans le nord de l'État du New Jersey, le Maine, évidemment, le New Jersey en tant que tel, les responsables constatent un léger retour des visiteurs, mais demeurent prudents. Il y a des entreprises qui observent encore des réservations tardives, un achalandage qui est semblable à celui de 2025. Malgré le ralentissement du boycottage, les acteurs touristiques américains continuent de considérer le Québec comme un marché prioritaire et multiplient les efforts pour attirer les visiteurs canadiens. J'ai envie de vous lire là-dessus, justement, 971-1021. Est-ce que vous êtes retourné aux États-Unis ou est-ce que c'est dans vos plans d'y aller dans les prochaines semaines, dans les prochains mois, avec l'été qui s'installe? Je parlais du Maine il y a quelques secondes. Ça fait partie, je pense, des grands classiques des Québécois de descendre dans le Maine, d'aller à Old Orchard, d'aller à Ogunquit. J'en fais partie. Cet été, finalement, décision familiale. On a pris la décision de retourner du côté d'Ogunquit. C'est une tradition familiale depuis plusieurs années d'aller passer une semaine là-bas, toute la gang ensemble. Et honnêtement, avec vous, on était un peu tannés d'attendre. Et l'autre chose aussi, je vous dirais, qui a pesé dans la balance là, par rapport à la décision, c'est qui on impacte directement versus indirectement. Puis je ne sais pas si ça, c'est important pour vous aussi, mais moi, j'ai une crainte parce que ça fait déjà quelques années qu'on n'est pas allé. C'était notre décision à nous. C'était très, très personnel. Je sais qu'il y a des gens qui disent que ça ne change rien de toute façon. Puis, mais c'était notre décision personnelle. À partir de là, on enlève le volet personnel par rapport à vos valeurs, par rapport à ce qui se passe avec Trump. N'empêche que ça se peut que le décor ait changé entre votre dernière visite et votre prochaine visite. Ça se peut très bien qu'il y ait des commerces, malheureusement, qui n'auront pas passé à travers cette vague-là. Puis quand je pense à des endroits très touristiques où les Québécois, on est attendus l'été, comme Old Orchard, comme Ogunquit, entre autres, ben j'ai bien hâte de voir cet été à quoi ça va ressembler. Nos petits classiques, là, nos petits restos mexicains du coin où on aimait bien aller, est-ce qu'il est encore ouvert? Est-ce qu'il y a un motel, finalement, qui a été obligé de fermer? Est-ce que l'accès à la plage est encore payant ou c'est rendu gratuit parce que ça fait partie des mesures justement qu'on essaie de mettre en place pour s'assurer de convaincre les Québécois de revenir. En fouillant un peu, évidemment, mais c'est sûr que les prix ne sont plus les mêmes. Je me souviens avant Trump même comment ça pouvait coûter relativement cher une chambre de motel dans le coin du Maine pendant la forte période des vacances. On était à près de 400-450 $ US la nuit pour une chambre de motel. On n'est pas dans un hôtel là, quand même, mais à quel point ça avait chuté de moitié prix, puis même au quart du prix un peu plus tard pendant la saison estivale pour essayer de convaincre les Québécois. Mais bref, il y a une légère montée. On est encore loin de là où on était. Comme quoi, finalement, il y a vraiment une amertume par rapport à qui est à la Maison-Blanche actuellement et ça a un impact sur l'économie. Juste au sud de notre frontière, le nord des États-Unis semble encore écopé par rapport à ça. On est dans le Point de Max ensemble jusqu'à midi. Dans les prochaines minutes, c'est Audrey Pinchot qui va venir s'installer avec moi pour l'Open Mic. On fait une courte pause puis on revient de l'autre côté.
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2: Il est 11h02. Dans le point de Max à Boulevard 102.1. Merci de faire confiance au 102.1. Nathan qui est là en remplacement de Max qui est en vacances cette semaine. Et Audrey Pinchot qui vient s'installer en studio comme à l'habitude pour l'open mic. Salut Audrey, ça
3: va? Salut Nathan, ben oui, ça va super bien. Écoute, dernière journée avant les vacances, ça peut pas mal aller.
2: Tu tombes en vacances là?
3: Oui, je finis la journée et c'est les vacances jusqu'au 6 juillet.
2: Fait que jusqu'au FEC,
3: jusqu'au, oui, un peu avant le festival d'été. Jusqu'à la semaine du Festival d'été de Québec. On va être 3 semaines ensemble dans le retour ensuite de ça. Puis là, ben, l'été va passer tellement vite, je me rends compte, parce que déjà, nous, la programmation régulière de Boulevard revient le 3 août en formation équipe complète, mettons, pour ce qui est du retour. En tout
2: ouais,
3: cas, là.
2: Ouais.
3: Évidemment, il y a des gens qui doivent prendre des vacances pour respirer là-dedans. Là, fait que prog officiellement de retour le 10, mais pour le retour le 3. Fait que non, c'est ça, des petites vacances de 12 jours là, pour comme faire je sais pas quoi en réalité. J'ai rien de prévu pour la première fois de ma vie. Mon chum a pas ses vacances en même temps que moi cette année. Écoute, puis moi, je suis encore SDF. Hein, enceinte et sans domicile fixe. Moi, ça va vraiment bien, ma vie. Fait que ça fait en sorte que j'ai comme pas de... Je vais me promener, je vais errer à Québec. Il n'y a pas de plan.
2: Il n'y a pas de plan. Est-ce que tu penses aller aux États-Unis dans ce 12 jours-là? Ça se pourrait-tu un petit road trip improvisé? Parce que je parlais de ça juste avant que tu arrives en onde.
3: Ça, c'est comme plate, on dirait.
2: C'est sûr que oui, c'est ça. Ça te prendrait un ami, une amie.
3: Mais je vais passer une partie de mes vacances avec Max Larouche, qui est quand même cocasse, parce que Max, on a des vacances communes. Et il y a le Festivois qui commence cette semaine.
2: Ça, c'est très cool, ça, par exemple.
3: J'adore le Festivois du côté de Trois-Rivières. C'est probablement un des plus beaux spots à festival devant le fleuve. Fait qu'on va aller voir une couple de shows ensemble. On va se promener ensemble, mais non, il n'y a rien. Puis tu sais, moi, j'emménage dans ma maison mi-août, mais je suis déjà toute paquetée, tu sais. Fait que c'est pas comme si j'avais quelque chose non plus pour occuper le temps, mais c'est-tu quoi? J'haïs pas l'idée d'avoir rien à faire puis de prendre une journée à la fois.
2: Mais ça, c'est parfait.
3: Ben moi, ça m'est jamais arrivé.
2: Ça, c'est parfait de faire
3: nouveau,
2: ça.
3: Là.
2: C'est juste qu'il faut que tu sois capable de vivre avec ça.
3: Mais je vis mal avec pour l'instant, là, mais ça va bien aller. Là,
2: parce que tu sais, moi, la première fois de ma vie que je suis allé dans un tout-inclus, c'était avec des amis. On est 3 chums de gars.
3: Pas d'idée, toi, là.
2: Mais attends un peu, là. T'sais, à cette heure, là, tout inclus signifie vraiment autre chose dans ma vie, là. T'sais, c'est vraiment un moment de repos parce que là, ben, c'est sûr que la routine, le travail, les enfants. Là,
3: avec des chums de gars, c'est plus alcool à volonté.
2: Attends un peu, là. C'est qu'on arrive là, à Cuba, à l'époque où Cuba allait bien. Puis, on arrive, je vois la mer, je vois la plage. C'est la première fois, moi, que je vais dans un tout inclus de ma vie. Je trippe au bout. Écoute, on est à une autre époque, là, Audrey. Là. Ça nous avait coûté 475$ une semaine, là, tout inclus.
3: On est rendu à 2000.
2: C'était vraiment pas la même affaire. Là. J'arrive là, on va prendre possession de notre chambre, on installe nos affaires, on se retrouve sur la plage, on s'installe sur des chaises longues. Mes deux chemins me regardent, font comme, hey, c'est tout ça la vraie vie, pareil, va chercher une petite cerveza. Moi, au bout de 10 minutes, je fais les 100 pas en arrière des 3 chaises et je dis au gars, hey, ça peut pas être de même pendant une semaine. Ça peut pas être.
3: OK, pas pour toi, ça, là.
2: Pas de bon sens. Comment
3: je te comprends.
2: Je vais tilter, là. Comment m'arrêter complètement, j'ai beaucoup de difficultés. C'est pour ça que pendant les vacances, j'ai besoin de sortir de la maison aussi parce que je sais que je vais faire des travaux sur la maison, à l'intérieur, à l'extérieur. Je vais faire le lavage au fur et à mesure. Je vais vider, remplir le lave-vaisselle. Puis là, ben, tu reviens finalement, puis t'as pas décroché.
3: Puis t'es brûlé.
2: Puis t'es brûlé. Puis en même temps, ben, quand tu fais des vacances à l'extérieur, ben, c'est un peu la même affaire aussi.
3: Absolument.
2: Tu veux faire 1 million d'affaires, fait que finalement, tu reviens au travail, puis t'es fatigué puis t'es brûlé aussi. Mais d'avoir des petits road trips ou des... Gab, notre collègue Gab Marino, fait ça depuis une couple d'années. Il se fait une liste, lui, avec les enfants de qu'est-ce qu'on aimerait faire pendant les vacances ou pendant l'été. Bon, on aimerait ça aller au Miller Zoo.
3: Ah, c'est une
2: parfait.
3: Bonne idée.
2: Tu le mets sur la liste. Puis après ça, à la fin de tes vacances, tu vois qu'est-ce que t'as coché, mais qu'est-ce que t'as pas vu encore, nécessairement. Ouais. Hey, moi, tu sais, la dernière fois que je suis allé aux chutes de Montmorency, c'était avec l'école quand j'étais petit. Je passe devant en char, mais ça fait des années que je peux aller monter les marches de
3: les
2: chutes de Montmorency. Tu sais, let's go.
3: On est mauvais à être touriste dans notre propre ville.
2: Aller
3: vraiment
2: te perdre dans le vieux Québec, puis t'arrêter sur une terrasse dans le petit Champlain, puis aller faire le tour des boutiques dans le petit Champlain. On laisse ça aux touristes. La plupart des gens sont même pas au courant de quelle boutique on a dans le petit Champlain.
3: C'est vrai. Je pourrais même pas te dire. Tu vois, tu viens de me donner une idée sur ma liste. Je saurais pas par où commencer.
2: Pourquoi pas, tu sais, justement, faire un petit tour ou une petite liste comme ça pendant les vacances, ça peut être le fun. Puis je fais juste un petit retour rapidement sur le sujet que j'amenais par rapport aux États-Unis. Tu vois, Samuel qui nous texte, lui, par rapport à ça, en disant, comme je disais dans Marceau ce matin, on va à Wells Beach, au Maine, à chaque année et on n'a jamais arrêté d'y aller parce que c'est une tradition. Les enfants sont toujours impatients d'y retourner. L'an passé, le camping était tristement vide, mais 95% des Américains là-bas étaient très, très heureux de nous voir et nous disaient merci d'y aller. Moi, j'ai vécu l'expérience du côté de Boston l'hiver passé, un trip de boys encore. On est allé voir le Canadien jouer au TD Garden contre les Bruins puis tout ça. Même affaire. Les gens de Boston aussi étaient comme, hey, pour vrai, merci d'être là. On est désolé de ce qui se passe en ce moment, mais merci de venir quand même. Donc, peut-être, Audrey, un petit road trip du côté des États-Unis. Why not? Tu sais, ça se fait, là, un petit deux jours, deux nuits. Puis honnêtement, avec toi, là, si tu bookes quelque chose à Old Orchard ou au Ogunquit, t'auras pas trop de misère, là, d'après moi, à booker. Parce que ça remonte tranquillement, c'est ce qu'on peut lire dans les nouvelles aujourd'hui, mais de 1,4-1,5% à peine. Fait que c'est sûr qu'il y a encore de la place pour booker dernière minute.
3: J'ai hâte de voir comment ça va se jouer. Puis tu vois, c'est un peu de ça qu'on va parler ce matin dans l'open mic. Comment optimiser sa pause estivale? Parce que tu l'as dit, on revient généralement brûlé. Puis quand on parle de job, de tout ce qui entoure la job, dans ce cas-ci, la job et les vacances et le retour au travail qui revient après l'été, bien, on a toujours une personne en tête. Et c'est Annie Boileur qui est présidente du réseau Annie RH. Fait qu'on parle open mic?
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3: Annie Boileur, bon matin.
5: Bonjour Audrey, bonjour Nathan.
2: Allô Annie.
3: Je suis vraiment contente qu'on puisse terminer, j'ai envie de dire, l'open mic de cette saison-ci avec toi parce que je trouve que le sujet est vraiment d'adon. C'est difficile d'écrocher pendant les vacances. C'est tough de trouver la bonne chose à faire, de pas se brûler. C'est un peu ce qu'on se disait, Nathan puis moi. Puis ben à l'aube des vacances, pour plusieurs personnes, mais là, le monde, justement, planifie. Il y en a qui ont la petite famille à gérer aussi. Fait que, est-ce qu'on voyage? Est-ce qu'on reste à la maison? Est-ce qu'on campe? Comment on décroche pleinement? Puis c'est un peu la question. Comment on optimise nos vacances pour récupérer puis pour venir brûler?
5: Eh oui, puis on se la pose la question. C'est quoi la bonne chose à faire dans nos vacances pour vraiment en profiter? Même des fois, là, je vous partage, moi, je vois des gens qui ont un regard sévère envers les autres et qui ont pris des décisions différentes des leurs. Comme par exemple, il y a des gens qui décideront de rester à la maison pendant leur période estivale cette année. Oh non, c'est pas correct. Puis on se demande, ben, dans le fond, c'est-tu correct ou c'est pas correct? Mmh. C'est-tu grave de faire ça? Alors là, la science a parlé. Ben, je dis ça avec humour, là. C'est pas, je sais jamais si unanime que ça dans la science, mais on a une réponse sur qu'est-ce qu'on doit faire. Puis je pense que vous allez l'aimer. Faire ce qui nous tente. Faire ce qu'on a envie de faire. Il n'y a pas une seule bonne réponse. Ce qui serait corrélé avec une optimisation de notre période de récupération pendant les vacances, c'est de faire ce qu'on a envie de faire. Mmh, ouais, moi, je la trouve génial, cette réponse-là.
3: Sauf que c'est pas si évident que ça, parce que faire ce qu'on a envie de faire, généralement, on se pose pas assez la question. Puis il y a la pression extérieure aussi. Tu sais, quand t'as une petite famille, on dirait que tu veux animer les enfants, tu veux pas qu'ils s'emmerdent. Ça devient dur de faire exactement ce que t'as envie de faire, en fait, Annie.
5: C'est vrai, c'est vrai. Je peux peut-être vous donner un petit peu plus de profondeur dans l'analyse puisque la science nous dit sur les meilleurs choix pour nos vacances. Si la petite famille, comme tu dis Audrey, hésite entre ville et village, ou j'allais dire village ou plage, c'est-à-dire est-ce que je vais visiter des cités ou est-ce que je vais me reposer sur le bord de la plage, est-ce qu'on peut savoir, vous, est-ce que vous avez une préférence entre les deux?
2: Vas-y donc, Audrey, vois, toi.
3: Bien, je te dirais que moi, je suis pas la bonne personne pour moi, c'est tout. Ça me prend un peu de tout dans des vacances. Faut que je sorte, faut que je voie l'eau, faut que je fasse des activités, faut que je me promène. Fait que moi, j'ai envie de dire que je suis un peu malléable à ce niveau-là. Généralement, je vais me concentrer sur un ou l'autre par rapport à mon partenaire, mettons. Qu'est-ce que lui va préférer? Qu'est-ce que les gens autour de moi vont avoir envie de faire? Je me contente de pas mal tout.
2: Ben, tu vois, moi, Annie, j'aime les deux. Mais ça dépend vraiment de mon mood de vacances. Quand je suis vraiment fatigué, je vais vraiment préférer aller en camping sur le bord d'une rivière ou encore sur le bord de la plage. Puis je sais que j'ai pas besoin de plan de match aujourd'hui parce que c'est ça le plan de match. On se lève, on déjeune, on pack les petits comme on dit.
3: C'est drôle, il y a du monde qui déteste le camping.
2: On s'en va à la plage, mais tu sais, puis le camping, oui, c'est de la préparation, mais tout est en mode relax.
3: Ouais.
2: Par contre, c'est sûr que, tu vois, on a fait un tout inclus à un moment donné au Mexique avec les enfants, puis j'ai dit à ma blonde, là, moi, aujourd'hui, j'ai besoin de sortir. Mm. Fait qu'on est allé sur une petite île, finalement, on a loué un petit kart de golf, puis là, on était vraiment en mode, on fait le tour de la ville, puis on se promène, puis on arrête manger un petit tacos quelque part. Fait que ça dépend vraiment de l'objectif du voyage, je dirais.
5: Ouais. Alors, ce que la science nous dit, c'est que vous avez tellement raison, puis intuitivement, vous le sentez, puis probablement que c'est la même chose pour beaucoup de nos auditeurs. Dans le doute, entre visiter des villes et la nature, aller dans la nature, ce serait une bonne recommandation, à cause à la fois de l'impact sur notre santé mentale, le fait d'être à l'extérieur, mais aussi de l'aérobiome, c'est-à-dire la qualité de l'air que nous respirons lorsque nous sommes soit dans des plans bleus, là, donc tu parlais des rivières tantôt, Nathan, ou vertes, là, simplement dans des parcs, camping et compagnie. Alors ça peut nous amener un certain éclairage. Je sais, Audrey, que ça répond pas à la question. Ouais, mais des fois, on sait pas trop ce qui nous tente, puis il faut faire des sacrifices pour les autres, mais ça nous donne une certaine orientation. L'autre question qu'on se pose souvent aussi, c'est seul ou avec du monde?
3: Ouais.
5: Est-ce qu'on est mieux de passer nos vacances en ermite, surtout quand on a un métier où on rencontre toujours des gens, où on est mieux seul? Et là, la réponse, ce serait plus de voir des gens, des humains. Je parle pas ici des bains de foule avec plein de monde qu'on connaît pas, mais des connexions humaines significatives, là. Rencontrer des gens qu'on apprécie, de la famille, des amis, partager un bon repas, ça serait positif pour nos vacances.
2: Fait que là, tu vois, Annie, ce que tu viens de dire, je veux juste remettre les pendules à l'heure, Audrey. Je suis pas sûr que de passer une partie de tes vacances avec Max Larouche, c'est ce qu'on appelle une connexion.
3: C'est peut-être pas ce qu'il y a de plus sain.
2: Je reverrai peut-être le plan un peu, juste pour être sûr que tu passes pas à côté de tes vacances au complet.
3: Triste, hein?
2: Ben,
3: Annie, c'est quoi la durée idéale des vacances? Parce que moi, ça, c'est une question que je me suis posée souvent. Tu sais, mettons que mettons que je suis chanceuse dans la vie puis j'ai 4 semaines de vacances dans mon année. Je suis mieux de toutes les coller? Je suis mieux de les répartir? Tu sais, c'est quoi la durée idéale puis comment gérer ce volet-là?
5: Oui, je comprends ta question, Audrey. Surtout qu'au Québec, on a comme une croyance populaire, là, un peu non dite, selon laquelle on doit prendre un minimum de 2 semaines consécutives pendant les vacances d'été, sinon ça fonctionne pas. Hein?
3: Ouais.
5: On a manqué le mot.
3: On décroche pas, ouais.
5: Ouais, je dis pas que c'est erroné, mais je veux vous partager les études d'une docteure qui s'appelle Docteur De Bloom, qui est une psychologue du travail, mais elle est spécialisée pour les vacances du travail. Et elle, ce qu'elle a découvert dans ses recherches, puis moi, ça m'a surpris, c'est que le sentiment de récupération post-vacances, il est très peu corrélé avec la durée de la pause, la durée des vacances. Ça nous suggère donc, puis pour répondre à ta question des 4 semaines, Audrey, c'est qu'on pourrait prendre bon une période un petit peu plus étendue pendant les vacances d'été, mais après ça, multiplier les longues fins de semaine pendant l'année. Puis là, je parle des fins de semaine de 4 jours, là, 5 jours. Puis en les multipliant ici, on pourrait optimiser notre sentiment de récupération. Ce que la chercheuse elle disait aussi, c'est que quand on prend... Bon, là, tu disais, Audrey, 4 semaines, j'en prends 2, ça, c'est une chose. Mais il y a des gens qui ont 2 semaines puis qui prennent les 2 semaines pendant l'été. Là. Après, il n'y en a plus, il y aurait juste les congés fériés. Bien, dans ces contextes-là, c'est que si tout va bien pendant nos vacances, bingo. Mais tu sais, il s'agit qu'il y a un souci de santé, des pépins dans un voyage, que la météo ne soit pas clémente.
3: Ça vient tout
5: puis là, d'un coup... C'est ça, toute notre période de récupération vient d'y passer, effectivement. Donc, c'est intéressant de le réfléchir avec plusieurs longues fins de semaine comme combinaison là, de pause estivale et de vacances dans l'année.
2: Ben moi, c'est ma formule gagnante, Annie, à date. J'arrive à presque 40 ans, je commence à avoir ce luxe-là dans ma carrière d'avoir assez de vacances pour pouvoir me permettre de faire certains... de l'essai-erreur, je vais le dire comme ça. Il y a 2 ans, j'ai pris 2 semaines de vacances collées et j'avais pris tous mes vendredis. Ça a été génial, OK? L'été passé, j'ai voulu essayer 3 semaines collées. J'avais jamais vécu ça de ma vie. Puis ça aussi, c'est ce que tu disais tout à l'heure, Annie, là, plusieurs personnes qui disent que ça prend un minimum de 2 semaines. Puis j'ai l'impression au Québec qu'on entend de plus en plus, c'est 3 semaines minimum pour décrocher. 2 semaines, t'en as pas assez. La première semaine, tu tombes dans tes vacances. La deuxième, tu commences à être à l'aise. Puis là, la troisième, tu décroches vraiment. Fait que je m'étais dit, bon, j'ai le luxe de pouvoir l'essayer. Je l'essaye. L'ennui, c'est que je l'ai fait l'an passé, mais beaucoup trop tard. Fait que j'ai fait la saison... d'hiver qu'on a ici à la radio. J'ai fait la saison estivale au complet. Puis avant que mes garçons recommencent l'école, on a tout le temps... Tu vas vivre ça dans une couple d'années, Audrey. Il y a tout le temps une semaine ou deux de no man's land. Là, il n'y a plus de camp, puis il n'y a pas d'école, puis il n'y a pas de... Ça prend des grands-parents proches ou des amis ou pour t'arranger. Mais tu as comme une semaine ou deux un peu où tu es obligé de prendre tes vacances-là. Puis ça, ça arrive à la fin du mois d'août. Quand je suis revenu de ces vacances-là, ça avait été à peu près zéro réparateur parce que je suis rentré dans mes vacances tellement fatigué.
3: T'avais trop étiré.
2: J'avais trop étiré. Là, cette année, je prends une semaine et deux semaines un peu plus tard. Fait que je sépare le puis je prends une semaine au mois de juillet. Fait qu'un peu plus tôt cette année par rapport à l'an passé. Mais la différence, parce que je veux pas trop m'étendre là-dessus non plus, mais c'est que quand t'es parent, tu sais, tu parlais tantôt, Audrey, du fait qu'en vacances, on veut faire plaisir aux enfants. C'est normal, je pense. Mais vendredi de congé, il était à moi. Parce que j'allais porter, le plus jeune était encore à la garderie, le plus vieux était au camp, j'allais les porter le matin. Puis je me souviens, ma routine, ces vendredis-là, c'est je partais, j'allais au Empire 47, j'allais faire du vélo de montagne toute la journée. Après ça, j'arrêtais à Souche. Je me prenais une petite bière,
3: ouais,
2: un petit fish and chip. Après ça, whoop, je repartais chercher les gars. Fait que j'ai eu 6 ou 7 journées de vacances dans l'été complètement à moi parce que ma blonde travaillait, j'avais pas les enfants. Puis là, après ça, quand je suis tombé dans les 2 semaines de vacances, là, j'étais vraiment full-time avec la famille, puis c'était ça mon focus.
3: Mais
2: là,
3: ça, je trouve ça intéressant. Puis Annie, j'ai envie qu'on en parle les vendredis. Tu sais, Nathan apporte ça, qui a essayé cette formule-là, puis ça a été bénéfique. Puis moi, cette année, je me suis gardé des jours pour ça, pour avoir mes vendredis cet été, tu sais, pour me faire des longs week-ends. Est-ce que c'est une pratique de plus en plus populaire? Parce que je me dis, il me semble que c'est bénéfique pour tout le monde. Il n'y a plus grand monde de proactifs le vendredi après-midi. Et oui, on va se le dire, là. Est-ce que c'est quelque chose qui peut être une bonne solution?
5: Oui. Alors, donc, nos chers vendredis après-midi pendant l'été. Est-ce que le monde travaille encore? Puis là, tu sais, si vous avez des recherchistes là, qui tentent de rejoindre des experts, je suis convaincue qu'ils vont vous dire que c'est l'enfer pendant l'été, les vendredis
3: après-midi.
5: C'est plus
3: tough. C'est plus tough.
5: C'est ça, parce que les gens, on a l'impression qu'ils travaillent plus. Moi, je vous dirais, ce que vous dites, là, ça concorde avec ce que j'ai vu dans un sympathique sondage que j'ai fait sur LinkedIn. En fait, ce qui se passe, c'est qu'il n'y a pas d'études sur le sujet au Québec. Mmh. Mais sur LinkedIn, j'ai eu 900 personnes qui m'ont répondu. Et on a un tiers des gens qui nous disent ne pas travailler, du moins qui ont répondu à mon sondage.
3: Ah, quand même!
5: Un tiers qui disent qu'ils ne travaillent pas les vendredis après-midi d'été parce que leur entreprise a une politique officielle sur le sujet. Là. Donc,
3: oh,
5: personne
3: mon Dieu,
5: ne
3: okay.
5: travaille. Ben, c'est beaucoup. Là, bon, vous parliez tantôt toute la journée au complet le vendredi. Ça, c'est fantastique. Mais minimalement, souvent, les gens, ce qu'ils souhaitent, c'est un horaire allégé pendant l'été puis pouvoir bénéficier des vendredis après-midi.
3: Ça, c'est rendu de plus en plus possible, donc?
5: Oui et non. Attends, je vous explique. C'est parce qu'il y a plusieurs façons de le faire. Il y a des entreprises qui vont offrir aux employés de terminer à midi les vendredis, d'autres à 13 heures, d'autres à 15 heures. Il y a des entreprises qui l'offrent comme un cadeau aux employés, donc personne ne doit rien à personne après. Il y a des entreprises qui demandent aux employés de reprendre leurs heures ailleurs pendant la semaine. Il y a des entreprises qui disent, on va vous le donner le vendredi après-midi, mais c'est moyennant une réduction de votre rémunération, c'est-à-dire que les heures non travaillées sont non rémunérées.
3: Okay.
5: Alors, quand tu dis qu'il y a une tendance, c'est que ça dépend de quelle approche. Moi, ce que je vois sur le terrain, c'est que l'an 2026, notre économie n'est pas splendide, là. On va s'entendre que notre taux de chômage paraît bas, puis ça nous paraît nous dire que tout va bien, mais dans les faits, ce qui se passe, c'est que c'est principalement notre courbe démographique, c'est parce qu'on a moins d'employés. C'est pour ça que notre taux de chômage est bas. Il reste que dans les entreprises privées, depuis 3 ans, on n'a à peu près pas créé de nouveaux emplois. Donc, c'est pas nécessairement des conditions favorables pour les employés, pour les dire, hey, les patrons, on veut des horaires allégés les vendredis.
3: Mais en même temps, Annie, est-ce qu'on est vraiment productif le vendredi? Ça, y en a-tu des données là-dessus? Parce que des fois, je me dis, il y a des métiers où c'est pas possible. Mais tu sais, mettons, là, je vais prendre avec beaucoup d'amour les représentants, nous autres, chez Leclerc Communication. Ce sont des gens qui, leur job, c'est de vendre la publicité, mettons, c'est pour la radio. Mais tu sais, eux autres, leur job à la base, je veux dire, leur salaire est fait un peu sur leur compétence puis leur capacité à aller chercher justement des clients puis leurs relations créées. Puis, tu sais, eux autres, là, je veux dire, si on fait leur semaine puis que tout est réglé, le vendredi après-midi, là, je veux dire, ils n'ont pas besoin d'être là, à mon avis. Là, des fois, on le sent que ça aère un peu plus parce que leur semaine est bookée, est faite, puis je veux dire, ils sont à la job parce qu'il faut qu'ils soient à la job. Tu sais, j'ai l'impression qu'on n'est pas nécessairement productif le vendredi, puis c'est juste qu'on est obligé de rester là parce que, ben, l'employeur l'exige au final.
5: Eh oui, puis là, Audrey, on a envie de le souligner, là, tu sais, les employeurs qui exigent aux gens d'être là alors qu'ils n'auraient pas besoin d'être en présence au bureau, qui pourrait même alléger leur horaire, allumer, là. Parce que tu demandais, est-ce qu'on est productif? Hey, pour répondre à la question, on a plusieurs études sur notre productivité, mais il y en a une, moi, qui a attiré mon attention. Elle a été conduite par l'Université du Texas, et c'est 800 personnes qui ont été étudiées pendant 2 ans, Puis ce que les chercheurs ont fait, c'est qu'ils ont étudié la façon dont ils tapaient sur leur ordinateur, fait que le clavier. Ils ont regardé la vitesse de tapage pour écrire. Ils ont regardé le nombre de fautes qui étaient faites, le nombre de fois que les gens effaçaient puis recommençaient.
3: Oh, okay.
5: Et avec tout ça, ils ont été capables de dire les périodes où nous sommes le plus productifs dans une semaine, c'est en début de semaine les matins, fait que les lundis matin, mardi matin. Les périodes où on est le moins productif, non, sans surprise, c'est en début d'après-midi, du lundi au vendredi. Mais le plus non productif que nous sommes, si cette phrase est admissible en français, c'est le vendredi avant la fin de semaine, avant de partir pour la pause de la fin de semaine. Donc, aux employeurs, là, comme tu disais tantôt, qui sont peut-être dans des traditions puis qui se sont pas posé la question, on a envie de dire « Allô, allô? » Parce que permettre aux gens de partir plus tôt, d'abord, peut-être que vous n'allez pas les rémunérer ces heures-là, donc finalement, c'est sans coût pour l'employeur. Peut-être que vous allez les rémunérer, leur demander de reprendre leurs heures à d'autres moments. Mais ultimement, c'est pas des heures qui sont très productives, donc ça ne vous coûte pas grand-chose aux employeurs. Et c'est même pour les entreprises qui sont présentement, qui font face, disons, à des défis ou à un certain déclin, ça peut même être une stratégie pour réduire les coûts en réduisant la masse salariale. Ben, ça, c'est sur une base volontaire dans ce temps-là, c'est qu'ils offrent aux employés, ceux qui le souhaitent, ils saisissent l'opportunité. Mais tu sais, j'espère que notre conversation ouvre un petit peu des esprits, là, parce que même si on est en 2026, les entreprises qui vont bien, écoutez, pensez-y parce que c'est un cadeau très apprécié des employés, ces horaires allégés le vendredi après-midi. Et celles qui vont moins bien, voyez-le comme une stratégie pour réduire les coûts. J'ai l'impression qu'il y en a pour tout le monde à travers ça.
2: Bien, assurément, Annie. Puis, tu sais, je trouve ça vraiment intéressant de la façon dont tu l'amènes. On reçoit par texto, tu sais, dites ça aux restaurateurs, voire pour les vendredis. C'est sûr que ça s'applique pas à tous les domaines. On le comprend bien. Mais, tu sais, tu vois, je vais prendre l'exemple d'un bon client sur l'antenne ici, Café Sobab. Café Sobab, ça fait des années et des années, ça a toujours été comme ça, c'est fermé le dimanche. Puis ça, c'était une décision d'entreprise dès le départ, parce que du lundi au samedi, on a besoin d'avoir des employés sur place. Évidemment, on sert du café, il y a de la réparation de machines puis tout ça, mais a priori, quand on a mis ça en place, c'était de dire, nous, on va être sûrs et certains qu'on va offrir au moins une journée de congé à nos employés. Il y a beaucoup d'employés qui étaient étudiants à l'époque, entre autres aussi, ce qui fait en sorte qu'il y en a là-dedans qui en profitaient pour faire du 6 jours semaine s'ils étaient capables, mais en l'imposant, ce congé-là, ben là, l'employé n'a pas le choix de le prendre. Ça, c'est une partie, c'est un côté de la médaille. De l'autre côté, on m'a déjà appris dans la vie, moi, une phrase qui a été marquante, c'est un de mes employeurs qui m'avait dit ça. Au lieu de proposer et de proposer et de faire plein de propositions aux gens autour de toi, au niveau des ressources humaines, pose davantage la question « qu'est-ce qui te ferait plaisir? » Et souvent, la réponse qui va être donnée à l'employeur va être surprenante. L'employeur hésite à poser cette question-là parce qu'il se dit « c'est sûr que les employés vont me demander ciel et terre, ça va être épouvantable, des augmentations de salaire. » Souvent, au contraire, l'employé se retrouve dans une situation où il va être beaucoup plus logique, beaucoup plus tempéré et va peut-être dire au patron « ben écoute, moi, si j'étais capable de faire du télétravail une demi-journée par semaine, finalement, je sais que c'est pas encore dans la culture d'entreprise. » Puis exactement comme tu viens de l'amener, la proposition de « hey, les vendredis après-midi, si tu considères que t'es moins productif, serais-tu à l'aise, toi, d'être payé 37h30 au lieu de 38 heures par semaine, mais le temps que moi je sauve justement sur le payroll, ben c'est du temps que toi tu peux prendre puis tu pars en après-midi. Je serais curieux de voir la réponse des employés si l'employeur le propose, cette possibilité-là. Puis comme tu disais, ça l'aide à l'employeur de peut-être faire certaines économies parce qu'au final, le nombre d'employés dans des entreprises à bureau, je vais appeler ça comme ça, mais qui sont payés dans le beurre le vendredi après-midi, mais le vendredi en général, on peut pas se mettre la tête dans le sable. C'est sûr que le patron perd de l'argent pareil parce que c'est des employés qui payent pour des tâches qui sont pas effectuées au complet ou à 100%. Pas grand monde qui rouvre un nouveau dossier, Annie, à 3h30 un vendredi après-midi, là.
5: Eh oui. Puis j'aime tellement ce que tu amènes, Nathan, en disant, pour les entreprises, demandez aux employés qu'est-ce qui vous ferait plaisir. Puis moi, pour l'avoir fait plein de fois dans ma vie, la réponse est souvent surprenante. Les gens sont très raisonnables. Ils ne vont pas demander des choses qui coûtent une fortune. Mais qu'est-ce que ce serait pour les employeurs, par exemple, de permettre aux gens de partir plus tôt le vendredi après-midi, quitte à leur dire, ben reprenez vos heures n'importe quand dans la semaine. Souvent, c'est ça que les employés vont demander. Mais juste de pouvoir finir plus tôt, ça fait été. Il y en a pour qui ça permet de se rendre au chalet ou partir en vacances un petit peu plus tôt. Alors, c'est des simples concessions qui créent ce lien de confiance employé-employeur. Souvent, tous les exemples que nous avons donnés, là, c'est à coût nul pour l'entreprise, voire il y a un gain d'efficacité parce que là, tu es en train de troquer des heures non productives pour des heures plus productives. Alors, il me semble que peu de personnes diraient non, mais je trouve ça très inspirant. Puis, si je puis me permettre, il y avait une autre chose que tu avais dit tantôt, Nathan, que j'ai trouvé inspirant. Est-ce que je peux, vous me permettez de rebondir là-dessus?
2: Absolument. Ben oui, certainement, ben oui.
5: Tu parlais tantôt des vacances, Nathan, puis tu disais l'importance de pas attendre parce que après ça vient vite. Puis ça, c'est une autre chose que la science nous amène à un éclairage. Puis moi, j'ai trouvé ça intéressant quand je me suis documentée sur le sujet. C'est qu'on cherche souvent comment vais-je faire pour étirer mes vacances après, quand je vais être de retour au travail. Puis ton exemple tantôt, il était divin. Tu disais, hey, tu reviens au travail, puis là, c'est ping-pang-pouf, la vie recommence. Puis oublie le sentiment de repos là, qui revient avec les vacances. Et ce que la science nous dit, c'est que c'est très difficile d'étirer le plaisir après. En fait, le sentiment de bien-être qui nous habite là après les vacances, ça ne durait jusqu'à une semaine. C'est qu'une semaine après les vacances.
6: C'est court, hein?
5: Sauf dans certaines conditions, c'est très, très court. Mais là où on a du pouvoir pour étirer le plaisir, c'est avant. Tu sais, tantôt, tu nous parlais tes vendredis, on dirait qu'on les goûtait avec toi avant les vacances. Parler des vacances, les organiser, les planifier, être dans cet état d'esprit, écouter une sympathique entrevue à la radio qui parle des vacances, tout ça, ça contribue à se mettre dans l'esprit pré-vacances et là, on peut tirer le plaisir. Ça s'appelle l'anticipation dans nos recherches scientifiques. Et moi, j'étais même surprise de lire que quand nous sommes dans cet esprit, là, je m'en vais bientôt dans mes vacances. Même le stress du quotidien du travail a moins d'emprise sur nous.
3: Sûr.
5: C'est vraiment, vraiment, on a du pouvoir pour étirer le plaisir, mais avant, pas après les vacances.
3: Annie, la dernière question que j'ai pour toi avant de te laisser aller, c'est concernant les courriels et le lien au travail pendant les vacances. C'est-tu si grave que ça si on claire notre boîte courriel de temps en temps pendant les vacances? Est-ce que ça nuit au fait de se reposer mentalement ou au contraire, peut-être que justement, ça nous amène une paix d'esprit?
5: Audrey, je suis tellement pas surprise que tu poses la question. On peut t'imaginer prendre tes courriels pendant tes vacances?
3: Ah, définitivement.
5: C'est ça. Puis il y a des métiers qui nous disent que c'est particulièrement difficile. Les gens qui ont besoin de se garder à jour, c'est le cas des gens dans les médias. Les politiciens témoignent de la même chose. Les travailleurs autonomes, les entrepreneurs disent « c'est difficile de couper ». Ça me donne plus de stress que de bien-être. Alors ça aussi, la science a parlé, puis je trouve ça intéressant parce que fut un temps où notre croyance au Québec, c'était il faut pas que tu prennes tes courriels dans tes vacances, sinon tu allais être damné. Hein? Mm. Je te dis, tu t'en allais en enfer. Je fais des plaisanteries, mais notamment les conjoints conjointes de ceux qui prenaient leurs courriels pendant les vacances avaient des propos des fois sévères. Ce qu'elle nous a dit, là je reviens aux travaux de Dr. De Bloom que je citais tantôt, elle, dans ses études, ce qu'elle a observé, c'est que les gens qui prenaient leur courriel pendant leurs vacances, finalement, ça avait peu, voire pas d'incidence sur leur sentiment de bien-être au retour après les vacances, à condition que certaines conditions soient rencontrées. Puis là, je vous les nomme. D'abord, il faut que ce soit moins de 30 minutes par jour. Deuxièmement, et ça, celui-là, il est ultra important, il faut que ce soit le souhait de l'employé. Sans aucune pression, demande de l'employeur. Il faut que l'employé sente que c'est vraiment de son propre chef qu'il ou elle consulte ses courriels. Il faut également que l'employé décide le où et le quand la consultation va avoir lieu. Mais quand ces conditions sont rencontrées, finalement, ça leur fait très peu d'incidence, du moins pour les participants à ces études à Dr. De Bloom. Donc, on peut partir la tête tranquille. Et si tu consultes tes courriels, Audrey, ben tu as notre bénédiction.
3: Bon, ça me fait du bien.
5: Ça peut être correct aussi.
3: Annie, c'est toujours un plaisir. Un gros merci, Nathan. Oui, t'avais.
2: Ben oui, je veux juste réagir aussi vite là-dessus parce qu'on a des textos qui sont rentrés. Je pense que ça vaut la peine de les lire. Tu sais, on a quelqu'un qui nous écrit « Aïe, aïe, j'aime pas ce que j'entends du tout. Désolé, prôner le moins de travail possible. Je trouve que c'est épouvantable pour notre économie. C'est mon opinion d'un travailleur à temps plein physiquement qui vous écoute. » Écoute, je comprends tout à fait ton texto, mais je pense que le point, ce n'est pas de moins travailler plus que d'optimiser le temps de travail. Ça serait plus ça. Puis moi, c'est de cette façon-là dont je le vois aussi, de proposer à des employés de prendre leur vendredi après-midi off, mais de travailler le 35, 37 ou 40 heures semaine dans le restant de la semaine en optimisant leur temps. Il y aurait peut-être moins de petites jasettes autour de la machine à café, moins de petites sorties dehors pour aller vapoter. Quand les gens ont cette option-là, souvent par eux-mêmes. Après ça, il n'y a pas tant de ressources à mettre en place. Ça se fait de façon naturelle, c'est l'impression que j'ai. Puis quelqu'un d'autre qui nous a texté pour nous dire aussi, perso, j'ai une petite entreprise avec des employés formidables, il y a un climat de confiance mutuelle. Et il y a un an, on m'a demandé de ne pas travailler les vendredis. Aucun souci, ça me convient tant que le travail est fait. Et il y a un second texto qui est rentré en disant, par la suite, il y a un employé qui m'a demandé de prendre plusieurs semaines cet été et d'en prendre même à ses frais. En contrepartie, elle m'a offert de faire 5 jours par semaine les 3 mois précédant le début de l'été. Donc, l'employé, je reviens à ce qu'on disait tantôt, Annie, des fois, de demander à l'employé qu'est-ce qui te ferait plaisir. L'employé va arriver avec la demande, puis souvent va arriver avec la solution aussi. D'autres textos qui sont rentrés par rapport au fait que tous les vendredis, c'est pas facile nécessairement à gérer comme patron. Et c'est là que je voulais en venir avec ça. En 2026, si vous êtes une petite moyenne entreprise, engager quelqu'un en consultation au niveau des ressources humaines, ce ne sera jamais de l'argent perdu, jamais de l'argent jeté par les fenêtres. Votre ressource humaine est à la base de votre PIB comme entreprise, peu importe ce que vous faites. Peu importe dans quel domaine vous œuvrez. Puis je pense que de mettre ce genre de stratégie-là en place, en étant bien accompagné, ça va vous permettre justement d'avoir une rétention qui va être vraiment intéressante sur vos employés. En termes d'années, vous allez payer moins cher de formation de nouveaux employés. Vous allez payer beaucoup moins cher de recherche d'emploi, de payer des chasseurs de tête pour réussir à combler les besoins que vous avez pour votre entreprise. C'est mon point de vue personnel, mais je pense pas que je me trompe ben, Annie, hein?
5: Non, Natasha, bien d'accord avec toi. Puis le capital des entreprises, ce sont leurs savoirs, les employés, leurs connaissances, leur expérience, c'est précieux. Puis il faut faire des efforts pour étirer nos élastiques, pour trouver des chemins de passage, pour qu'à la fois les employés soient bien et qu'on maintienne la productivité des entreprises. Oui. Puis j'apprécie beaucoup hein, la diversité d'opinions des gens qui nous écrivent. Je trouve que ça l'enrichit, la conversation.
2: Ben oui, tout à fait, c'est ça. Puis on est là pour ça, fait que continue à le faire toujours au 971-1021.
3: T'en as-tu des vacances, Annie, cet été?
5: Oui, j'ai des vacances. Je vais pleinement en profiter. Puis pour le reste, je vais bien travailler aussi. Donc on va maintenir notre productivité et se reposer.
3: Annie Boilard, on essaie de se prendre un moment cet été, si t'as du temps. Sinon, on se retrouve à l'automne. Merci énormément. Présidente du réseau Annie RH, si jamais vous avez besoin de conseils.
5: Plaisir. Bonne semaine. Bon été à vous deux.
2: Bon été. Bye bye. Toujours super intéressant. Ah, moi, c'est un domaine qui me fascine. Pis,
3: c'est fascinant.
2: Puis encore plus en 2026 avec l'arrivée de l'intelligence artificielle, avec les demandes qui sont différentes auprès des employés. La pandémie qui a changé la game complètement aussi avec le télétravail, les conditions de travail qui ne sont plus
3: les mêmes. Le clash de générations, c'est ça qui amène une évolution dans le milieu du travail.
2: Travailler différemment. Puis tu sais, il y a bien des gens qui disent, tu sais, je pense que chaque génération a dit ça là, de la suivante. Là, les jeunes, on sait bien, ils veulent pas travailler. Attends 2 minutes. Moi, je travaille avec Mathias Turcotte, là. En tabarouette, ce qui est de là.
3: J'ai l'impression que c'est pas une question d'ils veulent pas travailler plus qu'ils veulent maximiser leur temps à leur manière. Ils cherchent un équilibre. C'est tout cas, moi, j'ai de l'admiration pour ça. Parce que moi, j'ai comme l'impression des fois d'être passé. Je me sens des fois entre les deux, je vais le dire comme ça. Entre cette génération-là qui allait porter son CV en main propre, qui allait serrer la main du gérant, puis qui avait un bâton dans le derrière sur le fait qu'il fallait donc bien travailler, puis que tout soit parfait, puis la grosse pression. Puis l'apprentissage de la dernière génération, justement, qui cherche cet équilibre-là. Puis j'admire beaucoup ça. Parce que c'est pas des jeunes qui travaillent moins. Au contraire. Souvent, ils travaillent même plus.
2: Bien, pas ceux qu'on côtoie. En tout cas, peut-être que dans d'autres domaines, c'est le cas. Mais nous, ceux qu'on côtoie dans les dernières années,
3: je te parle vraiment dans un... ceux qui sortent de l'école puis qui sont vraiment sur le marché du travail pour la vie. Là. Je parle pas des gens qui travaillent chez Tim Hortons. Avec beaucoup de respect, là, je vais dire les jobs étudiantes.
2: Ouais.
3: Je te parle vraiment de ceux qui en font leur métier. Tu sais, moi, j'ai des amis qui ont un horaire super lousse parce qu'ils ont la possibilité de jouer avec leurs heures, mais ils font du 60 heures semaine.
2: Ben oui, c'est ça.
3: Tu sais, ils vont travailler jusqu'à 10-11 heures le soir parce qu'ils ont un peu plus une bulle, sont sur leur ordinateur. C'est là qu'ils vont décider de clencher des affaires. Fait que oui, ils sont capables d'aller dîner ou d'aller déjeuner ou de prendre des rendez-vous dans la journée, mais au final... ils en font en petit pépère des heures.
2: Ah oui, c'est ça.
3: Fait que je pense que c'est une question juste d'adaptation, de confiance aussi entre l'employé et l'employeur. Puis moi, j'aime particulièrement où on s'en va personnellement avec le marché du travail. Hey, il y a des pommes pourrites dans n'importe quel domaine, dans n'importe quelle entreprise. Là. T'en as qui vont toujours prouver qu'on devrait resserrer à vis. Là.
2: Ben tout à fait.
3: Généralement, j'ai l'impression que ça se passe plus bien que mal.
2: Ben, tu sais, je pense que oui, puis tant et aussi longtemps qu'on va développer la culture RH aussi. Puis ça, c'est vraiment quelque chose que moi, je veux prôner haut et fort. J'ai des amis qui travaillent dans ce domaine-là. Puis à chaque fois qu'on a des soupers des 5 à 7, je suis pendu à leurs lèvres de faire « OK, toi, c'est ça que t'as fait. » Tu sais, autant de la négociation de conventions collectives que d'être un bureau de psychologue des fois pendant une semaine parce que là, c'est à tour de rôle, les employés vont passer dans ton bureau puis il faut que tu sois à l'écoute, d'avoir un point de chute dans n'importe quelle entreprise, peu importe, comme je disais tantôt, petite, moyenne, grande, je pense qu'on est rendu là en 2026.
3: Si ça vous intéresse, sur la chaîne YouTube de Boulevard, c'est aussi sur le blvd.fm, il y a quelques semaines, j'ai reçu Sébastien Daher, qui est un ami, en fait, qui est à la tête d'une entreprise, Soléa. C'est une entreprise d'entretien ménager. Ils sont rendus, qui font le ménage pour les capitales de Québec. Ils sont un peu partout. Eux autres sont vraiment dans le commercial. Et Sébastien, on a eu une discussion quand on est allé à Toulouse ensemble pendant le temps des fêtes, autour d'un petit verre, où il me partageait sa vision de l'entrepreneuriat et sa vision du futur de la création de business.
2: Okay.
3: Il est en train d'écrire un livre qui va sortir à l'automne, Sébastien, puis c'est fascinant parce que lui m'expliquait que la façon dont il a monté son entreprise, c'est très peu conventionnel, là, il n'y a pas de hiérarchie. C'est-à-dire que c'est une game de confiance, d'être bien entouré. C'est un horaire hyper flexible. Mais chacun a assez de responsabilités et assez une grande responsabilité pour la business qu'il n'y a pas de hiérarchie. Tout le monde a un rôle très précis qui fait en sorte qu'il y a un respect égal dans l'entreprise, même lui étant propriétaire, mettons. Et la façon dont il a monté cette fourmilière-là, c'est franchement intéressant, pour vrai.
2: Sans doute.
3: Puis moi, je trouve ça complètement capoté, là. Puis je vous invite à aller écouter cette entrevue-là. Pour vrai, j'ai trouvé ça vraiment trippant d'entendre un entrepreneur avoir une vision complètement champ gauche du futur du monde du travail. Puis de plus en plus, probablement, qu'on s'en va vers là. Fait que c'est intéressant.
2: Puis comme n'importe quelle entreprise, il faut que tu sois visionnaire aussi.
3: Ben oui.
2: Faut que tu essaies des affaires. Puis c'est correct comme patron, comme propriétaire, de faire de l'essai-erreur. Faut pas voir les erreurs comme étant
3: des échecs
2: puis quelque chose d'épouvantable. Mmh. Je pense que c'est correct d'essayer des choses aussi. On a vraiment des auditeurs extraordinaires. Tu sais, tu vois le texto qu'on a reçu un peu plus tôt le concernant le fait qu'on n'était pas tout à fait d'accord avec prôner le fait de moins travailler. On a répondu un peu à ça. Puis tu vois, par texto, on a reçu merci du suivi. Vous êtes vraiment génial. C'est vraiment le fun de pouvoir faire de la radio parler pour vous parce qu'on peut discuter.
3: Ouais,
2: ça ouvre
3: des dialogues. Hein?
2: On peut débattre. C'est ça. On peut ouvrir le dialogue sans sentir qu'il va y avoir parti pris. Mais bref, toujours hyper intéressant de parler avec Annie. C'était à Touloum, ça, que tu l'avais rencontré,
3: oui.
2: Ce gars-là?
3: Ben, en fait, c'est un ami d'avant ça, mais les liens se sont définitivement tissés du côté de Touloum autour d'un verre. Puis je me souviens qu'un peu pompette, j'y avais dit... Faut qu'on jase en nom.
2: En nom.
3: Faut qu'on fasse quelque chose parce que sa vision du monde en général, moi, ce gars-là m'inspire beaucoup, mais sa vision de l'entrepreneuriat puis de la business puis des employés m'avait vraiment marqué. Puis je me disais, hey, c'est une autre façon de faire.

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0: Toujours dans le point de Max, Nathan qui est là avec Audrey Pinchot qui a accepté gentiment de rester en studio avec moi pour vous accompagner jusqu'à l'arrivée de Jeff Fortin avec On en jase, Antonine Iaccarini qui sera là, Mathias Turcotte aussi, et si je ne m'abuse, ils auront une discussion avec un intervenant ou une intervenante d'un centre justement d'intervention qui existe du côté de Montréal concernant les comportements masculins toxiques.
1: Par rapport à ce qui s'est passé hier.
0: Par rapport, évidemment, à ce qui s'est passé hier. J'ai le temps de faire avec vous un dernier tour de l'actualité, mais je vais débuter quand même avec la météo. Juste vous dire que c'est 19 degrés actuellement ressentis à Québec sur un maximum attendu à 23. On pourrait ressentir jusqu'à 28 avec le facteur humidex à un moment donné, là, mais on n'est pas loin de midi. Fait qu'il faudrait que ça s'en vienne tranquillement pas vite.
1: Faudrait que ça pop.
0: Là. Je sais pas il est où ce 10 degrés-là, mais allez hop, c'est ton cue.
1: Il paraît que le soleil aussi là, risque de se pointer le bout du nez. On était plusieurs à se demander si pour la soirée Saint-Jean ce soir sur les plaines, on allait être encore sous la pluie. Les radars semblent dire que non. Fait qu'on se croise les doigts.
0: Ça s'est franchement dégagé là, depuis ce matin. Et quand je regarde le heure par heure, effectivement, ça devrait être comme ça pour une bonne partie de la soirée aussi. Espérons-le, la pluie qui devrait reprendre au courant de la nuit. Demain, quelques averses avec 20 degrés attendus au thermomètre. Possibilité d'orage. C'est sûr que si l'humidex s'installe, fort à parier qu'il y aura un orage à un moment donné. Minimum de 13 dans la nuit de mercredi à jeudi. C'est la belle journée de la semaine. Jeudi, 25 degrés, alternance entre soleil et nuages. Et là, après ça, il y a une ombre au tableau. Vendredi, des averses avec 20 degrés. Mais à partir de samedi, c'est le même scénario que jeudi. Donc, alternance soleil-nuage pour samedi, dimanche, lundi, entre 24 et 27 degrés attendus. Ce qui me laisse croire que vendredi, pour l'instant, il y a une petite erreur. Là. J'ai comme l'impression qu'après demain, ça pourrait se dégager. Et finalement, pour le restant de la semaine et pour le week-end, on pourrait avoir davantage alternance entre soleil et nuages avec une moyenne de 25 là, environ au niveau de la température. Sinon, autour de l'actualité, bien évidemment, ce qui retient l'attention, c'est cette fusillade qui est survenue lundi matin dans le quartier Côte-des-Neiges à Montréal, qui a fait malheureusement 3 victimes, un policier, un citoyen et le tireur qui a été abattu par les forces de l'ordre. Une policière qui a également été blessée, mais son état est désormais stable. Le policier décédé est Mohamed Lamine Ben Redouane, 34 ans, en poste au SPVM depuis 2021. On a le nom aussi du citoyen, malheureusement, qui a été tué, Michael Misari, membre de la communauté juive montréalaise, qui était grandement apprécié. Les autorités ont confirmé finalement qu'un seul suspect était impliqué. On a eu un doute à un moment donné pendant l'intervention. C'est un important périmètre de sécurité qui a été mis en place pendant plusieurs heures. Ça a mobilisé le SPVM, la Sûreté du Québec, la GRC. Selon Radio-Canada, le tireur aurait laissé un manifeste, on le sait, maintenant de plusieurs pages. Plusieurs informations de ce manifeste-là qui n'ont pas été relayées dans les médias. Et ça, je tiens à dire chapeau aux gens des médias qui ont fait l'exercice de le lire et de se dire, écoute,
1: de trier.
0: Ça vaut pas la peine non plus d'ajouter de l'huile sur le feu actuellement. Ce qui est important, c'est que ce manifeste-là soit entre les mains du BEI, le Bureau d'enquête indépendante, qui va poursuivre l'enquête jusque-là. C'est sûr que Montréal est ébranlé. C'est sûr que Québec est ébranlé au moment où on se parle.
1: Pensez pour les familles aussi, là, du policier,
0: effectivement.
1: Du citoyen qui malheureusement passait par là.
0: Papa de 3 enfants, ce citoyen-là, d'ailleurs. Le suspect est Seth Hatfield, qui serait parti, lui, de l'Alberta pour venir passer à l'acte ici du côté de Québec. Vous allez voir un paquet d'informations passer sur les réseaux sociaux, dans les différents médias aussi. On spécule beaucoup, on spécule en fait aussi là, sur le fait qu'il aurait visé la maison mère de Pornhub, mais évidemment, on laisse l'enquête suivre son cours. Je tiens à saluer aussi le travail du ministre Yann Lafrenière, hier ministre de la Sécurité intérieure, qui, à mon avis, a été excessivement éloquent lors d'un premier point de presse avant celui du chef de police du SPVM. Et ce qu'il a dit, c'est ce que mon expérience de policier me rappelle aujourd'hui, c'est que je détestais ça quand les politiciens faisaient des points de presse et donnaient certaines informations avant que le service de police ait eu le temps de sortir et de mentionner à la population là où on est rendu et ce qui est pertinent d'être partagé ou pas.
1: Il y a des raisons aussi pourquoi les policiers gardent certaines informations pour eux. Ben il oui. faut penser à ça. Des fois, les familles ne sont pas encore au courant. Il y a plein de détails qu'on n'a pas et qu'on ne connaît pas non plus.
0: Donc, laissez suivre son cours, mais la cellule de crise qui s'est installée rapidement et évidemment, on continue à suivre ça. Soraya Martinez Ferrada, qui est en point de presse actuellement, la mairesse de Montréal. Donc, c'est sûr qu'on va continuer à suivre ça pour vous dans les prochaines heures. Sinon, dans les dernières minutes, on apprenait qu'Amélie Lemieux, la mère de Nora et Romy Carpentier, s'est entendue avec la Sûreté du Québec concernant une indemnité financière dont le montant demeure confidentiel. Madame Lemieux avait entrepris des procédures judiciaires en 2023 à la suite du décès de ses deux filles enlevées puis tuées par leur père à l'été 2020. C'est une poursuite qui faisait suite aux conclusions du coroner qui avait sévèrement critiqué la gestion des recherches par la Sûreté du Québec.
1: Ça n'avait pas bien été. Il y a un documentaire qui était sorti pour mentionner tout ce qui fonctionnait pas dans cette enquête-là, puis ce à travers quoi. Ben, en fait, ce qui n'avait pas été pris en compte ou pris en compte trop tard. Là.
0: Oui, c'est ça. En plein ça. Mais c'est ça. Ça avait relevé plusieurs manquements, comme tu dis, dont l'opération qui était insuffisante par rapport à la recherche des enfants. La mère qui a indiqué être satisfaite de l'entente conclue avec le corps policier. Les détails de l'accord qui n'ont pas été rendus publics, je vous le rappelle. Les employeurs du secteur ambulancier qui ont obtenu gain de cause devant le tribunal administratif du travail concernant les nouveaux moyens de pression annoncés par plusieurs syndicats paramédics. À compter de mardi, les paramédics prévoyaient notamment refuser d'offrir leur disponibilité aux agences de placement et dans certaines régions de faire des heures supplémentaires. C'est des mesures qui devaient s'ajouter à la grève déjà en cours depuis plusieurs mois. Les employeurs qui soutenaient toutefois que les nouvelles actions risquaient de compromettre les services essentiels offerts à la population. Le tribunal leur a donné raison, estimant que ces moyens de pression ne faisaient pas partie des exceptions déjà autorisées lorsqu'ils avaient statué sur les services essentiels au début du conflit. Les syndicats qui devront donc retirer leur mot d'ordre et continuer de respecter les services essentiels tels qu'ils ont été définis par le tribunal. C'est sûr que les moyens de pression sont limités. Pour les paramédics, on ne peut pas se faire de cachette par rapport au fait que c'est un service essentiel. Puis pour avoir discuté avec des amis ambulanciers dernièrement, il y a beaucoup de syndicats. Il y a beaucoup de regroupements. Oui. Puis ces groupes-là ne se parlent pas tous ou se parlent peut-être pas de la bonne façon. Il y a certains trucs qui sont négociés puis accordés à certains groupes qui ne le sont pas pour d'autres non plus. Je comprends qu'on reste quand même dans des entreprises qui ne sont pas 100% à l'État. C'est du privé. Mais il me semble qu'un gros meeting puis un regroupement, là, ça ferait peut-être pas
1: parler,
0: pire.
1: Tu vas me dire la base. Hein?
0: Se parler, là, mais un je peu trouve plus, ça triste je pense que ça parle. Les aiderait.
1: Je trouve ça triste quand on parle de ces choses-là parce qu'il y a des moyens de pression, des fois, qui en viennent à malheureusement avoir un impact carrément sur les patients. Tu sais, j'ai vécu quelque chose de quand même plate en fait semaine passée, puis moi ma vie était vraiment très hors de danger, qu'on se comprenne là. Mais j'ai été hospitalisée en fait semaine passée pour une histoire de déshydratation. Premier trimestre est tough, on va vous dire là.
0: Ouais.
1: Puis vomissement après vomissement, bref, déshydratée, je me ramasse en ambulance. Puis on m'amène pas à bonne place, c'est-à-dire que quand tu es enceinte, il y a deux endroits à Québec, il y a Saint-François-d'Assise et il y a le CHUL.
0: Ouais.
1: On m'amène à l'IUCPQ. Je vais dire que j'avais vraiment pas d'affaires là,
0: non,
1: là dans
0: sûr.
1: Les conditions dans lesquelles j'étais. Puis tu sais, ces hôpitaux-là ont des spécialités, c'est pas pour rien. Les professionnels de la santé sont là, c'est pas pour rien. Puis je me suis retrouvée à me faire dire par certains professionnels de la santé à l'hôpital, est-ce que c'est vrai, est-ce que c'est pas vrai? Bénéfice du doute, mais que des fois les moyens de pression, on savait tellement plus quoi faire que c'était volontaire de pas nécessairement amener le patient à la bonne place. Puis là, je pensais à des patients qui peut-être ont des conditions un peu plus sévères que la mienne. Là. Moi, il fallait juste que j'aie un tissu lutté puis une coupe de gravol intraveineux, mettons, là, puis on était remis sur le piton, c'était correct. Là. Mais puis je pense pas que c'est pour mal faire en passant. Là, j'ai beaucoup d'amis paramédics et je salue ce travail-là, mais je pense qu'à un moment donné, tu viens tellement désespéré que tu sais plus quoi faire. Il y a une couple d'années, c'était la paperasse. On avait enlevé l'électronique puis on revenait au papier. Mm-hmm. Mais ça prend combien de temps? Ben, il fallait que les paramédics remplissent toutes à main. Je veux dire, tu finis plus de finir. Fait que je trouve ça plate qu'à un moment donné, on est tellement pas capable de se parler que les moyens de pression deviennent ridicules.
0: c'est une problématique qu'on a, puis il y en a d'autres là aussi de ces situations-là. Tu vois, je disais un petit peu plus tôt, c'est l'Ordre des ingénieurs aussi. Je vais juste retrouver la nouvelle, là, donnez-moi une petite seconde, mais c'est ça, l'Ordre des ingénieurs aussi qui déclenche une grève parce qu'on n'est pas capable de s'entendre, justement, aussi encore là, au niveau de la convention. Ça fait en sorte qu'il y a énormément de travaux de voirie, entre autres, qui vont être retardés pendant la période estivale, qui est évidemment la période où on fait le plus de ces travaux-là. Sinon, peut-être juste terminer en vous disant aussi que la police de Québec enquête sur une mort suspecte après la découverte d'un corps d'une femme d'une cinquantaine d'années dans le secteur boisé de Lévis, près du chemin des Phares et du parcours des Anses. C'est une grosse opération policière là, qui a été menée pendant plusieurs heures des deux côtés du fleuve, notamment Québec, près du chemin Sainte-Foy et du côté de Lévis. On nous a posé des questions un peu plus tôt ce matin par rapport à ça. Pourquoi il y avait un poste de commandement aussi du côté de Québec? Bien, c'est qu'on voulait être sûr d'être présent sur les deux rives. Donc ça aussi, c'est un dossier qu'on va continuer à suivre. Il y a un suspect qui aurait été arrêté, de ce que je peux lire aux dernières nouvelles. Ouais, c'est ça, un homme dans la soixantaine qui a été arrêté mardi après la découverte donc du corps de cette femme-là. Donc ça aussi, une autre nouvelle qu'on va continuer à suivre pour vous. C'est déjà la fin pour le Point de Max aujourd'hui.
1: Bravo, Nathan.
0: Merci beaucoup. J'ai fait mon gros possible. Merci beaucoup pour vos bons textos. Ça a été vraiment très agréable de me tremper là-dedans, la radio parler, de faire du temps toute seule. Souvent, je parle à d'autres personnes puis on me trouve impertinent. Fait que j'avais bien peur tout seul de voir ce
1: non,
0: que ça allait donner.
1: T'étais tout seul dans la première heure?
0: La première heure, Mathias est avec moi la première demi-heure, mais la deuxième, j'étais à partir de 10h30 jusqu'à temps que t'arrives, j'étais tout seul.
1: Mais tu sais, j'ai pogné un bout quand même de ce moment-là, puis ça me fait rire parce que, bon, les coulisses, puis je vais me taire après parce que je vois qu'on défonce bien raide sur Jeff. Là. Mais Nathan m'écrit... Ah, t'es sûr, j'ai l'impression que je radote. T'sais, puis tout ce que j'avais envie de te dire, Nathan, c'était bienvenue dans la radio parler. Tu sais, à un moment donné, il y a des éclipses médiatiques, il faut que tu fasses avec. Puis c'est ce qui se passe, puis c'est ce que les gens ont besoin d'entendre, puis veulent entendre aussi. Fait que t'as fait une super belle job, mon ami.
0: Ben, merci. T'es vraiment fine. Merci aussi aux auditeurs, auditrices. Puis on se reparle, nous, à compter de la semaine prochaine. Je vais être là dans les retours avec yes. Antonine et Véro à compter de jeudi. Je vous souhaite une bonne Saint-Jean. Jeff s'en vient à l'instant.
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0: Ah, très heureux d'être en onde encore une fois avec vous, chers auditeurs et auditrices de Boulevard 101. Merci de nous suivre, merci d'être là. C'est l'émission On en jase, ton émission d'actualité du midi. Comme à l'habitude, il y aura une petite portion municipale, l'actualité municipale, parce qu'il y avait conférence aujourd'hui, mise à jour des travaux du tramway. On sait que ça vous intéresse énormément. Mais évidemment, on va encore passer une bonne partie de l'émission sur ce qui s'est passé à Montréal, la fusillade, Soraya Ferradam Martinez, la mairesse de Montréal, vient de terminer un point de presse. Également, on va parler de ce mouvement-là, Incel, dans le caucus avec Antonine Iacarini, avec un spécialiste, David Poitras. Tantôt, je connaissais pas ça, le centre de... Oui, exactement. Centre de la radicalisation qui mène à la violence.
14: Oui, vraiment intéressant. Puis ça, ils étudient plusieurs formes de radicalisation. Donc, quand il y a des attentats, des fois à saveur plus religieuse, c'est vraiment, ils apportent une perspective vraiment éclairante. Puis ça nous aide aussi à alimenter les politiques publiques. Parce que, exactement. Honnêtement, là, que faire pour la classe politique? On en parlera tantôt, là. Mais c'est pas toujours évident, parce que souvent, c'est multifactoriel.
0: Exactement. C'est un dossier très complexe qui ne se règle pas de façon linéaire. Alors, on va en parler avec David Poitras, qui est directeur technique. Puis on va quand même finir l'émission sur une bonne note. Je me fais un petit cadeau, mais je pense que je le fais aux auditeurs aussi, parce que c'est Matt Paradis de Tout sur le hockey qui va être là. Moi, je suis en vacances jeudi et vendredi. Puis j'ai besoin de savoir toutes les nouvelles concernant le repêchage de la Ligue nationale de hockey qui va avoir lieu vendredi.
17: Qui le Canadien devrait choisir et tout.
0: Exactement.
17: Les gros noms, on les connaît déjà. Même là, on semble avoir un jeu d'échecs qui c'est joue ça. Entre les différents noms dans le top. Mais c'est intéressant aussi de savoir quel nom qui pourrait être disponible pour le Canadien. Aussi, on a beaucoup de nouvelles côté hockey. Carey Price qui est intronisé au temple de la renommée du hockey. Et Mike Babcock, qui est engagé officiellement comme entraîneur-chef du côté d'Edmonton. Donc, ça brasse dans le milieu du hockey aujourd'hui.
0: Un intimidateur, toi, qui est engagé encore une fois dans la Ligue nationale. Donc, ça me décourage. Comme s'il n'y avait pas de bon jeune coach.
17: C'est comme si on fait une rotation des coachs en Ligue nationale. Ça marche plus avec coach quelque part. Il a eu un comportement qui n'a pas d'allure. On va attendre 3 ans, puis on va l'engager 3 ans après. On renouvelle. Tu sais, c'est comme... On ressort les vieux déchets à chaque fois. Ouais. Les vieux coachs.
0: Non, mais c'est ça. Dans la Ligue nationale de hockey, là, Mike Babcock vient d'être nommé entraîneur-chef des Oilers d'Edmonton. C'est un intimidateur de première. Il a fait faire des affaires à des recrues qui n'ont pas de sens. Notamment Mitch Marner, un des bons joueurs des Golden Knights de Vegas. Au début, à Toronto, il demande « Hey Mitch, fais-moi une liste des joueurs, selon toi, qui est le plus travaillant dans l'équipe au moins travaillant. » Puis le but de l'exercice, c'est de faire en sorte que Marner se rende compte qu'il ne travaille pas assez. C'est correct, ça peut rester dans le privé. Ben non, il arrive dans la chambre, puis il est à la liste. Il dit « Qu'est-ce que c'est la liste de Marner? » Qui est de 19 ans dans la chambre des Maple Leafs. Un intimidateur de première. Un homme qui a fermé les yeux sur des agressions sexuelles. Joel Quenneville, qui coach maintenant les Ducks d'Anaheim. Lui, là, c'est pas vrai, c'est la Coupe Stanley. Les gens de l'organisation disent « Hey, Joël, faut qu'on se parle. Ton responsable du vidéo, il agresse un de nos joueurs sexuellement, une de nos recrues. » Puis il dit « Non, vous comprenez pas. Toi, on gagne la Coupe Stanley. »
14: C'est pas important, ça.
0: C'est pas important, les agressions sexuelles.
14: C'est drôle, parce que je vous écoutais, puis j'allais dire, c'est un peu comme la religion catholique. Tu sais, les prêtres qui font des mauvaises choses, on fait juste les transférer, dans le fond.
17: Ben,
14: On les cache une couple de mois, puis après, ben, on recommence ailleurs.
0: On les transfère de paroisse, fait que je trouvais que c'est quand même un bon lien à faire avec ce mouvement Incel et la fusillade. Ça, comme ça, là, ça veut dire circulation.
14: Ah, moi, je pensais qu'il faisait 6-7.
17: Non, c'est pas 6-7.
0: Qu'est-ce qui se passe sur la route?
17: Oui, on a quelques problématiques, là, notamment en raison de certains travaux. À commencer par la 20 direction ouest, c'est difficile depuis le début des travaux au niveau de Taniata sur la 20 direction ouest. Ça fait plusieurs jours. Et ça vient encore ce midi entre Taniata et Chemin des Îles, c'est au rouge. Également, capitale direction ouest, à hauteur de Boulevard Neuvia, il y a des travaux dans le secteur. Il y a une voie sur trois qui est fermée, puis ça crée un ralentissement depuis le début de la journée mais également leur ancienne direction sud pour accéder à Capital. Léger ralentissement aussi. Il y a quoi que ce soit d'autre. 418-971-1021. Ça se passe par texto.
0: Exactement. Vous pouvez réagir également à ce qu'on dit en ondes. Question d'un auditeur. Pourquoi un gars qui traverserait le Canada pour s'attaquer aux policiers puisqu'il a passé à côté des civils sans rien leur faire? Et on dit qu'ils en voudraient aux femmes. C'est avec le manifeste qu'il a écrit. On se rend compte qu'il est dans la logique incel. On va vous expliquer quelle est cette logique-là dans quelques instants. Puis évidemment, ben, il y a de plus en plus d'informations qui vont sortir au fur et à mesure que l'enquête va progresser. Mais avant, on va commencer l'émission en allant rejoindre une journaliste au 99.5 Montréal. Vous l'entendez régulièrement faire des chroniques sportives dans l'émission On en jase, Alex Laramé. Alex, comment ça se passe à Montréal? Quelles sont les émotions qui sont vécues dans la rue?
18: Ouais, je pense que c'est un dur lendemain de veille là, pour tout le monde à Montréal. Je pense que même jusqu'à Québec, là, vous en parlez, je pense que ça touche la province en entier, mais particulièrement Montréal. Je veux dire, il n'y a pas de policier qui est mort en fonction à Montréal depuis 2002. Là. Donc oui, on parle de la métropole, il y a beaucoup d'enjeux, mais... Oui, exactement. Donc, ça arrive pas tous les jours. Puis je pense que ça a marqué l'imaginaire, notamment avec les vidéos là, qui ont circulé sur les réseaux sociaux. Mais oui, la mairesse Soraya Martinez-Ferrada est en point de presse dans les dernières minutes. Là, ça vient tout juste de se terminer. C'est d'abord la mairesse de l'arrondissement là, de Côte-des-Neiges, Notre-Dame-de-Grâce, Stéphanie Valenzuela, qui s'est adressée visiblement très, très, très émotive. Elle avait les larmes aux yeux, évidemment. Beaucoup de mots vers le policier décédé et la victime civile qui a vraiment été pris dans le feu de l'action. Donc, vraiment, on était dans une optique, dans cette conférence de presse-là, je dirais qu'on était vraiment dans une optique d'espoir. T'sais. On est vraiment en lendemain. Donc, la mairesse Soraya Martinez-Ferrada, la mairesse de Montréal, a mentionné que il y a beaucoup de gens probablement qui sont pas rentrés au travail ce matin, qui ont eu certaines difficultés à dormir, tout ça, puis à mentionner que tu sais, faut aller chercher de l'aide là, pour ceux qui en ont besoin, vraiment. Qui en sentent le besoin, c'est super important. Puis elle a voulu aussi rappeler que justement, tu sais, d'essayer de rebâtir ce sentiment de sécurité-là à Montréal, parce que c'est sûr qu'aujourd'hui, tu sais, même nous hier, on avait fermé, on avait barré les portes du bureau parce qu'on savait pas, tu sais, il y avait plusieurs tireurs. Finalement, ça a été confirmé qu'il y en avait seulement un seul qui a finalement été neutralisé par les policiers. Mais c'est tout un climat un peu de peur, un petit ressenti à l'intérieur de mal-être qui est au cœur de tous les Montréalais aujourd'hui. Donc, on a voulu vraiment essayer de rassurer la population en disant que là, l'enquête est en cours. Il y a d'ailleurs tout le secteur là, près de la fusillade, c'est complètement fermé. Là. Il y a des centaines de policiers qui sont encore là pour analyser la scène. Tout ça, c'est le BAI et la Sûreté du Québec qui prennent le relais, là, étant donné que mort policière. Donc, ouais, c'est vraiment un dur lendemain de veille à Montréal.
0: Est-ce qu'on en sait un petit peu plus au niveau de l'enquête? Là, ça avait transparu dans les médias ce matin que l'individu aurait voulu s'en prendre, dans le fond, au siège social de Pornhub. Est-ce que c'est confirmé?
18: Ben, tu sais, on n'a pas de message clair, là. Évidemment, le BAI, là, comme on le connaît, eux, c'est très, très fermé, là, lorsqu'ils font des enquêtes. Très peu d'informations qui coulent. Mais tu l'as dit, là. Selon les différents médias, là, ce qu'on rapporte, c'est que le tireur aurait laissé un manifeste, là. On parle d'un document d'une centaine de pages, là. Je veux dire, le gars était complètement désaxé. Il s'attaque à tout plein de choses là-dedans, notamment aux femmes. Il s'attaque aussi justement à l'industrie de la pornographie. D'où vient le lien? Parce que ce qu'on a réalisé par la suite, c'est que l'homme avait loué une chambre d'hôtel, un hôtel Hilton sur le coin de Décaré. Puis juste en face, bien, c'est les bureaux de Halo. C'est la maison mère de Pornhub. Donc, on fait le lien parce que selon les gens qui ont consulté le manifeste, il y a beaucoup de pages, là, beaucoup, beaucoup dans son manifeste. On s'attaque justement à l'industrie de la pornographie. Tu l'as mentionné, le tireur qui serait de l'idéologie incel, donc les célibataires involontaires. Puis dans ce document-là, il tire sur tout ce qui bouge. Les chirurgiens plastiques, on parle des banquiers, les promoteurs immobiliers. Il y a même certains politiciens qui sont attaqués dans ce document-là. Donc, on parle vraiment de quelqu'un qui avait complètement perdu contact avec la réalité, qui vivait dans son monde, puis qui a commis l'irréparable. Donc, on n'a pas de confirmation claire, mais tout semble indiquer que sa cible première, c'était les bureaux de Pornhub. Puis ensuite, les policiers sont arrivés, puis on fait acte de bravoure, sont arrivés au front. Puis malheureusement, il y a un homme de 34 ans qui est décédé, un père de famille, sa femme est enceinte. Là, c'est une totale tragédie.
0: Ah, quelle tragédie! Nos pensées vont à la famille, nos pensées vont à l'équipe du SPVM. Qui a agi avec énormément de sang-froid dans cette tragédie. Alex Laramé, merci beaucoup. S'il y a d'autres nouvelles qui proviennent de Montréal d'ici 14 heures, fais-nous signe.
18: Certainement.
0: Salut Alex, merci. Alex Laramée, journaliste au 99.5 Montréal et chroniqueur sportif également à l'antenne de Boulevard 102.1. Avant qu'on traite de ce sujet avec Antonine dans le caucus, Mathias, qu'est-ce qu'on suit dans l'actualité ici, l'actualité plus régionale?
17: Oui, la mère des fillettes Carpentier, Amélie Lemieux, qui s'est entendue sur une indemnité avec la Sûreté du Québec. C'est TVA Nouvelle qui rapporte l'information. Madame Lemieux qui s'est dit satisfaite du montant obtenu. Les détails de cet accord ne sont toutefois pas dévoilés pour l'instant. Je pense que tout le monde se rappelle, bien sûr, cette histoire macabre des fillettes Carpentier qui est arrivée au Québec maintenant. Il y a de cela quelques années maintenant. La police de Québec a trouvé hier le corps d'une femme dans un secteur boisé de Lévis. C'est une opération de recherche qui a eu lieu tout au long du fleuve, autant sur la rive sud que la rive nord. On parle d'une mort suspecte et l'enquête est toujours en cours. Toutefois, un suspect a été arrêté, un homme de 60 ans qui devrait rencontrer des enquêteurs prochainement. Il pourrait faire face justement à des accusations. On parle de deux postes de commandement qui ont été mis, un du côté du chemin Sainte-Foy sur la rive nord et un du côté de Lévis également. La victime qui serait une femme âgée d'une cinquantaine d'années. La Ville de Québec dresse un bilan positif des travaux tramcités jusqu'à maintenant. Tous les chantiers qui devaient être enclenchés ce printemps l'ont été, notamment, on le sait, dans l'ouest de la ville, dans l'ouest de l'Université Laval. On prévoit intensifier les travaux en vue de la rentrée scolaire, notamment sur René Lévesque, du côté de la ville et surtout le maire Marchand. On affirme que ça va rendre la situation plus difficile, mais on ne parle pas nécessairement d'une tempête. On dit que les gens vont être on fait confiance aux gens qu'ils vont être capables de s'ajuster, que la ville a mis les mesures en place pour aider les gens en question à le faire.
0: On va en parler un petit peu plus tard dans l'émission.
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0: 418-971-101, répondez par oui ou par non. Est-ce que cette tragédie-là à Montréal vous a secoué? Moi, Anto, ça m'a vraiment secoué. Plus que je l'aurais pensé, peut-être parce qu'on l'a vécu live en ondes hier, ben oui. Moi et Mathias. Donc là, tu sais, où il y avait plein d'informations qui arrivaient, puis c'était très difficile de suivre le cours des événements.
14: Aussi, au début.
0: Exactement. Roger Ferland, on le remercie, qui est venu nous porter main forte à mm-hmm. deux reprises durant l'émission. Mais ce qui me perturbe, moi, puis c'est pour ça que je répondrais un oui en majuscule si j'étais un auditeur. C'est toute cette montée-là de la radicalisation et de la violence. Puis là, ça, c'est dans plusieurs mouvements qu'on le voit. Et moi, ce mouvement-là, Incel, c'était complètement étranger. Je le connaissais pas. Puis là, de savoir qu'il y a des hommes qui sont célibataires, qui utilisent la violence pour se faire valoir, ça me perturbe énormément.
14: Ben, je te comprends. Puis la première des choses, c'est que c'est normal que ça se passe un peu loin de nos yeux. C'est pas nécessairement dans nos milieux, à part si, à un moment donné, t'as un proche là, qui tombe dans cette radicalisation-là.
0: Ouais,
14: mais c'est vraiment lié au phénomène des chambres d'écho, ce phénomène-là aussi. Puis, il est très intimement lié aux réseaux sociaux, à la montée de la communication numérique. Et ce qui fait en sorte que tu deviens comme dans une petite bulle. C'est pas quelque chose... Là, les médias traditionnels commencent à s'y intéresser, ouais. Mais ça avait l'air de quelque chose d'assez niché, qui était pas trop répandu. Mais finalement, on se rend compte que c'est un phénomène qui est en montée. On parle beaucoup quand même, et de plus en plus, je pense, d'une certaine détresse là, chez les jeunes hommes. Et d'un... Là, on tombe pas dans la radicalisation, mais quand même d'un intérêt plus grand pour la droite politique.
0: En effet.
14: Et quand on pousse à l'extrême, ben, on s'en va vraiment dans un autre mm-hmm. degré. Et là, on tombe dans les cercles initiales.
0: Oui, parce que ces chambres d'écho-là, j'en parle énormément en ondes. Puis, je veux vraiment toujours les mettre à l'avant-plan pour essayer de les anéantir le plus possible. Parce que ces chambres d'écho-là, puis là, pour donner un exemple, ici à Québec, c'est le genre de groupe uni contre Bruno Marchand, où là, t'es 2000, puis je vais utiliser le mot, t'es 2000 tarés à juste vomir ta haine sur Bruno Marchand à chaque jour, avec des pauses sur les nouvelles de la ville de Québec. Mais dans ces 2000-là, à un moment donné, il y en a un taré qui va prendre un gun puis qui va y aller.
14: Ben, c'est ça. Puis, tu sais, c'est des événements qui sont complexe. C'est pas parce que t'aimes pas un politicien que tu vas faire le pas de prendre une arme à feu puis d'aller t'y attaquer. Mais à un moment donné, ces groupes-là qui se radicalisent puis qui sont un peu décomplexés puisque les autres te disent bravo, bravo.
0: Ben oui.
14: Puis souvent, c'est des gens seuls qui se trouvent un groupe d'appartenance.
0: Mm-hmm.
14: Donc, ce groupe d'appartenance-là, on a vu aussi, hein, il y avait comme des espèces de miliciens là, qui ont été arrêtés puis qui prévoyaient faire une attaque
0: ici
14: terroriste
0: à Québec,
14: ici à Québec. Ben, ces gens-là, souvent, il y a une solitude à exploiter. Puis il y en a qui vont tomber dans des sectes religieuses, il y en a qui vont tomber dans toutes sortes de choses. Et un des groupes d'appartenance, où est-ce qu'ils trouvent une espèce de famille puis une espèce de réconfort, bien, c'est des groupes radicaux comme ceux-là. Je sais que tu vas parler avec un expert un peu plus tard.
0: Oui, exactement. Je le rappelle, on va parler aux alentours de 13h05 avec Dave Poitras, qui est directeur stratégique et scientifique pour le Centre de prévention de la radicalisation menant à la violence. Donc, restez avec nous, ça va être très intéressant comme conversation.
14: Parce que la radicalisation, c'est un processus, hein. Les gens ne se réveillent pas du jour au lendemain puis sont radicalisés. Il y a vraiment un processus. Puis quand on le comprend, on est plus à même de combattre le phénomène. Moi, ma réaction hier face à l'attentat, c'est que ça me faisait penser à Polytechnique.
0: Oui, vraiment.
14: L'attentat de la Polytechnique en 1989 où des femmes ont été ciblées parce qu'elles étaient des femmes et que le tireur avait une haine. Il en voulait aux femmes et au féminisme.
0: Mm-hmm. Oui, puis je fais une parenthèse parce que moi, je l'ai fait avec mon garçon de 16 ans hier, puis je me souviens que mes parents l'ont fait avec moi à l'époque à 10 ans parce que je l'ai déjà raconté. Chez mes parents, c'était l'actualité en continu tout le temps à la télévision. Et je me souviens quand il y avait eu justement le drame de la Polytechnique, ben, mes parents écoutaient les émissions spéciales, puis il m'avait expliqué ce qu'il en était, puis les motivations de l'homme, puis il m'avait expliqué que ne fallait pas que je tombe dans ces motivations-là.
14: Quand tu es jeune, puis qu'on t'apprend ça pour la première fois, moi, à Polytechnique, je te jeune, là, j'avais 5 ans, là, mm-hmm. Fait que ma mère m'a pas dit, il se passe ça, j'étais trop jeune. Mais au fur et à mesure des commémorations qu'il y avait, puis des reportages, à un moment donné, elle m'a dit, oui, elles ont été attaquées parce que c'était des femmes. C'est comme si j'avais même pas le dossier dans ma tête pour comprendre ça. T'sais, moi, j'étais née dans un milieu où les femmes, tu te faisais pas dire que tu peux faire ou pas faire quelque chose. C'est un choc. Donc, ce qu'on a vu hier, ben, ça nous fait penser à ça. Le manifeste comme tel, il y a beaucoup de confusion. C'est un peu difficile. On dirait que ça rentre pas dans toutes nos petites cases dans notre
0: de
14: tête
0: trouver
14: non
0: le
14: plus.
0: Fil conducteur, il y a
14: souvent,
0: tellement de choses.
14: Souvent, ce genre de personnages-là vont être très à droite, mais lui, il s'en prend aussi au capitalisme et au libéralisme, ce qui fait que puis en même temps, ce serait dur de dire que c'est un marxiste. Là. T'sais, c'est pas politiquement, c'est un peu confus.
17: Tu sais, j'ai feuilleté le manifeste aussi, puis par moment, il y a un discours communiste littéralement.
14: Ouais.
17: Là.
14: Un peu à la Una Bomber aux États-Unis à un moment donné, qui rejetait le système capitaliste et de libéralisme. Il y a des similitudes à voir.
17: C'est comme si l'homme en question en voulait contre la société au complet.
14: C'est ça.
17: Puis à partir de ce moment-là, il ciblait des personnes ou des groupes d'individus, comme par exemple les groupes de sociétés pornographiques ou les PDG de grandes entreprises, les femmes entre autres.
14: Les policiers.
17: Des groupes
14: qui sont complices.
17: Entretenaient
14: exact.
17: Cette société-là qui était contre lui.
14: Absolument. Parce que quand on lit ce manifeste, ce qu'on voit, c'est que lui considère, comme c'est beaucoup dans le mouvement Incel, que la société est sur le bord de l'effondrement de toute façon. Et ça, c'est à cause de la perte des valeurs traditionnelles, de la famille comme socle de la société.
0: On était
14: pourquoi?
0: Donc bien mieux quand on faisait 12 enfants, la femme restait à la maison.
14: Ben, j'imagine que pour certains hommes, ça devait effectivement être mieux.
0: Parce que là, il y avait un homme pour une femme, c'est le mariage forcé.
14: Exactement. Puis les femmes n'avaient pas leur mot à dire. Puis pendant
0: c'est
14: longtemps,
0: ça.
14: On n'avait aucun droit. La vision du monde de ces personnes-là radicalisées, c'est qu'on serait beaucoup mieux dans une société où les femmes retourneraient à la maison.
0: Mm-hmm.
14: Leur tâche principale serait d'enfanter, de s'occuper des enfants et les messieurs, eux, vont travailler. Donc, c'est très lié aussi à une solitude. Ils se sentent rejetés par la gente féminine. Ils voient les femmes comme étant des manipulatrices. Ils vont les dépeindre comme des personnages cruels qui font exprès de faire souffrir certains hommes de la société qui ne remplissent pas leurs critères, que les femmes ne trouvent pas attirants, que les femmes ne trouvent
0: exactement.
14: Pas assez riches comme telles. Et ce que.
0: C'est pas à eux de changer, mais au reste du monde.
14: Absolument. C'est pas
0: c'est ça. Ben, c'est tout à fait
14: surtout.
0: Logique, là.
14: Et dans le fond, dans son manifeste, il fait principalement deux choses. La première des choses, c'est qu'il fait une espèce d'appel pour les autres personnes incelles. Oui. Je comprends votre souffrance. Je me fais le porte-parole.
0: Aucun sens.
14: Et le deuxième élément, c'est un appel à la violence. Donc, kill them all. C'est comme ça qu'il le formule. Il invite les gens qui ont la même souffrance que lui à commencer à faire des tueries de masse comme ça pour renverser ce système qui désavantage finalement ces jeunes hommes qui se sentent bien frustrés.
0: Non, c'est très, très questionnant de voir que ces mouvements-là prennent de plus en plus d'ampleur dans la société. Je sais même que vous avez des gens proches de vous que vous dites « Hey, mais non, le discours commence à changer, ben n'hésitez pas à intervenir parce qu'il ne faut pas que les gens se rendent jusque-là. » Je le répète.
14: Il y a des outils d'ailleurs qui sont disponibles. Comment ouvrir des discussions avec des gens qu'on a l'impression qu'ils sont en radicalisation? L'expert à qui tu vas en parler pourra certainement le préciser.
0: C'est clair. Puis, je le répète, souvent on va dire quand il y a une tuerie de masse, ah, c'est le port d'armes, ah, c'est telle chose.
14: Ah, à chaque fois qu'il y a un attentat ou un événement comme celui-là, je me dis qui va prendre ça sous la lunette déjà de ce que tu penses et l'exploiter pour pousser un agenda politique. Puis c'est un peu normal de le faire, mais si tu es contre les armes à feu, tu vas dire, voyez, c'est parce qu'il y a des armes à feu. Si tu es pour les armes à feu, tu vas dire, ah, ben c'est pourtant, on a tout interdit les armes à feu avec Justin Trudeau, puis il y a encore des attentats, fait que ça marche pas. Il faudrait faire attention à
0: ces agendas politiques-là.
14: Pour essayer de vraiment comprendre les causes qui ont mené à ça, parce que sinon, on pose pas les bonnes solutions.
0: Exactement.
14: De toute façon. Et ça fait quelques années que ça commence à être sur le radar des gouvernements, d'ailleurs, parlant de solutions. Le premier moment où ça a été vraiment mis sur le radar, c'est une attaque qui a eu lieu en Ontario. C'est en 2020. C'est un gars qui est rentré dans un spa, il a attaqué deux femmes à coups de couteau. Il y en a une qui est décédée.
0: 42, 48 coups de couteau.
14: Ça dénote une certaine colère, effectivement. Puis l'autre femme a réussi à s'enfuir. Puis je voyais qu'en France, le masculinisme incel a été classé menace terroriste il y a quelques jours. Donc, ça vient d'être considéré comme une des menaces terroristes qui existent dans nos pays.
17: Ben, au Canada, c'est déjà reconnu comme étant menace terroriste également.
0: Et là, il va falloir se poser des questions sur les médias sociaux.
14: Ben oui, parce que c'est
0: sur les algorithmes de médias sociaux.
14: Sur le Far West.
0: Sur ces groupes-là, justement, ces chambres d'écho-là qui se créent parce que une des composantes, sinon la composante majeure, c'est là.
14: Ben oui.
0: C'est que, puis pas plus tard qu'un matin, moi, Nathan Meilleur me disait, hey, j'ai fait plein de recherches sur le mouvement incel hier pour essayer de le comprendre.
14: Tout le kit.
0: C'est qu'il dit, là, tabarnache, mon algorithme est scrap.
14: Complètement.
0: Fait que, Nate, un gars sain d'esprit qui a animé ça à Boulevard
14: se fait
0: et à
14: pousser
0: Weekend,
14: ce contenu-là.
0: Va se faire pousser ça. Donc, imagine quelqu'un qui est en train de se radicaliser, comme cet homme-là. D'ailleurs, Fred, non, on n'aura pas peur des mots, là. Fred, il dit, écrit, dites-le, ces incels-là, c'est des hosties de coucou dangereux. En effet, sont dangereux.
14: Oui.
0: Parce que la radicalisation les amène dans cette zone danger-là.
14: Ben, lui d'hier, je pense qu'on peut dire qu'il a l'air coucou, je suis d'accord. Mais il faut faire attention de ne pas se faire un stéréotype que c'est tous des fous furieux puis que vous allez les identifier facilement. Parce que la radicalisation incel, ça peut des fois avoir l'air... Ça peut être votre collègue, ça peut être votre cousin. Ça, c'est pas nécessairement des fous furieux.
0: Exactement.
14: Là.
0: Mais pourquoi je parle des algorithmes sur les médias sociaux, c'est que ça part de là. Tu consommes un produit, tu démontres peut-être un certain intérêt, mais t'es pas sûr encore. Mais là, on fait juste te le pousser.
14: Ça part de là, mais c'est clairement un accélérant. C'est comme l'essence qu'on met sur une petite étincelle, des fois, qu'il y a chez quelqu'un. Puis pour moi, c'est sûr que la solution, de s'attaquer à toute la question des médias sociaux. Bon, premièrement, l'accès chez les jeunes, ça fait débat, puis moi, je pense que c'est une très bonne chose. On est plus influençable, évidemment, quand on est jeune. Ça va être aussi de prendre conscience de ça, comme parents, comme personnes qui font de l'éducation auprès des jeunes, parce que quand on comprend pas un environnement, on n'est pas capable d'aider les plus jeunes à s'équiper pour faire face à ces éléments-là. Sécurité publique, le droit doit s'adapter aussi. Souvent, la justice est toujours, j'ai envie de dire, toujours un petit peu en retard sur les phénomènes de société. Donc, il y a vraiment une discussion à y avoir.
0: Les enquêtes policières aussi, les renseignements secrets, il va tout falloir qu'ils s'adaptent justement pour combattre de plus en plus ça. Moi, c'est pas mal là. J'aurais une solution bien simple. Je forcerais les médias sociaux à pousser des algorithmes autres. tu lis des textes incel, m'a poussé des textes à parité.
14: Des services, oui, c'est ça. Puis des services d'aide, ça serait bien.
0: Exactement. Tu sais, je pousserais ça comme ça pour que là, à un moment donné, la personne fasse ça. Hey, OK, regardons ça, cette opinion-là.
14: Et malheureusement, les médias sociaux, c'est des entreprises privées qui veulent faire de l'argent. Donc, oui. Si t'aimes quelque chose, je vais te le pousser. Toutes les publicités vont tourner autour de ça. Pourquoi? Parce que je veux du clic, parce que je veux de l'abonnement, parce que je veux que tu achètes des produits. Malheureusement, le bien commun, ça passe bien loin dans leur priorité.
0: Une autre stress nous amène un bon point ici par texto. Elle dit le problème, c'est que les propriétaires des réseaux sociaux veulent faire de l'argent.
14: Eh bien, voilà.
0: Puis pour eux autres, c'est payant. Ce que je pense. Puis là, c'est payant d'avoir ces chambres d'écho-là. Puis c'est payant d'avoir.
14: Ils s'en foutent, eux autres. Soyons honnêtes, ils s'en foutent complètement.
0: Vraiment, ils n'ont aucune préoccupation morale et sociétale. Matière de circulation?
17: Oui, juste vous signaler présentement sur le pont de Québec, il y a une panne qui bloque une voie sur deux. On nous dit que c'est terminé. C'est en direction sud que ça se passe. C'est terminé, sauf que le mal est déjà fait. Il y a un gros ralentissement dans le secteur. C'est du pare-choc à pare-choc jusqu'à Boulevard Laurier.
0: Merci beaucoup. 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C'est l'émission Nageuse. On est dans le caucus avec Antonine Iaccarini. Mon dernier caucus de la saison
14: avec toi, Anto.
0: T'en fais un jeudi, puis par la suite, on se revoit l'automne. Non. Tu vas être à l'île au coude.
14: Oui, c'est correct.
0: J'ai hâte, c'est une belle place. C'est une belle place que j'ai découvert cette année. Puis c'est beau comme on a tellement aimé, moi et ma conjointe, qu'on a dit ah ouais, on amène Oli et Gabou. Hey, normalement, on s'assinerait peut-être avec plus de virulence, mais j'ai pas le goût d'être virulent aujourd'hui dans les conseils.
14: Tu fais le doux.
0: Ouais, exactement. Mais tout ça pour dire qu'on passe de cette tragédie-là à Montréal à la livraison du livre bleu hier soir dans un conseil national du PQ de façon virtuelle.
14: Ouais.
0: Et là, je le précise de façon virtuelle parce que si ça avait été dans une grande salle avec tout le monde qui a payé ses chambres d'hôtel, je te dirais pas ce que je vais te dire. Mais là, de façon virtuelle, est-ce que peut-être notre futur premier ministre, Paul Saint-Pierre Plamondon, aurait pu user de jugement et dire « Savez-vous quoi? On le fera après la Confédération. Il y a eu un drame qui s'est passé à Montréal aujourd'hui. » On va laisser la place à ce drame-là. Les gens n'ont pas en tête de parler de séparation, puis on va en parler dans une semaine, deux semaines, quand ça se sera calmé. Il me semble que je me serais attendu à ça, d'un politicien aguerri comme Paul Saint-Pierre Plamondon.
14: Je comprends, mais moi, ce que je comprends, c'est qu'il y avait pas mal d'impératifs qui rentraient en ligne de compte et que, même si c'était virtuel, c'était quand même assez compliqué pour le PQ de déplacer cet événement-là. Puis effectivement, vu que c'était en virtuel, eux ont considéré que c'était assez, excusez-moi l'anglicisme, mais low-key, assez, ça passait un petit peu inaperçu, puis que c'était pas la grosse conférence de la presse avec les feux d'artifice bleus, puis tout ça. Ils se sont dit qu'ils allaient le faire parce qu'ils s'étaient engagés à le rendre public d'ici la fête nationale.
0: Ouais.
14: Donc, ils voulaient respecter l'agenda qui s'était fixé. Il faut le dire, le livre bleu sur l'indépendance, il y a pas mal de chapitres qui avaient déjà été dévoilés aussi. Là, c'est pas non plus la grosse annonce. C'est juste que le PQ voulait aussi évacuer en quelque sorte c'est quoi les bases du projet d'indépendance, parce que ça a longtemps été un boulet, cette affaire-là. Moi, quand je travaillais au PQ, là, puis là, quand les journalistes se mettaient à nous demander s'il allait avoir une armée, puis quelle monnaie, puis comment le passeport allait, à quelle couleur il allait être et tout ça, là, on n'arrivait jamais à parler des politiques pour maintenant, là. T'sais, pour qu'il intéresse le monde maintenant, qui n'est pas de l'hypothétique, peut-être, si on fait un pays. Donc, je trouve ça très en phase avec l'approche de Paul Saint-Pierre Plamondon, très assumée, très transparente. Puis l'autre défi avec le livre bleu, c'était... En même temps, on demande aux péquistes et aux souverainistes en général d'être très précis. Oui, mais là, on ne sait pas ce que vous voulez faire là, dans votre pays imaginaire. Mais quand tu es trop précis, c'est pas mieux. C'est antidémocratique. Si tu me dis, ben moi, mon Québec, il va être de gauche, puis il va être comme ci,
0: ben,
14: comme
0: c'est
14: ça.
0: Drôle parce que la première question qui a été posée aujourd'hui aux journalistes, ben là, quelle va être la place de la population dans votre démarche? Mais je fais juste revenir sur le timing, parce que moi, ce qui me perturbe, c'est que ça monte un homme qui dirige avec ses œillères. J'aime pas ça.
14: T'as l'impression qu'il est un peu... qu'il ne ressent pas la pièce autour de lui.
0: Ouais, c'est ça.
14: Je peux comprendre. Je te donne pas complètement tort. Maintenant, je pense que c'est pas vraiment la fin du monde non plus. Je l'ai pas
0: moi
14: vu
0: non
14: comme
0: plus,
14: un manque de respect.
0: Moi non plus, j'en fais pas une grosse bataille.
14: T'sais, s'il avait fait une sortie partisane, par exemple. T'sais, il y a une attaque vers un autre, qui avait lancé une publicité négative. Là, j'aurais dit, hey, buddy, là, c'est vraiment pas le temps. Il faut être solidaire. Mais t'sais, si tu n'annonces, c'est assez niché. Ça s'adresse pas. C'est pas quelque chose qui va te faire gagner des votes. C'est quelque chose qui était déjà attendu, déjà prévu. Donc, moi, je leur pardonne.
0: Non, non, mais c'est correct. Puis je suis d'accord avec toi. Là. C'est pas la grosse affaire, mais j'ai trouvé que ça avait manqué quelque peu d'ouverture. Par contre, à l'intérieur de ce livre bleu-là, il y a des choses intéressantes.
14: Ouais.
0: De un, on parle de l'armée. Et je te fais entendre Paul Saint-Pierre Plamondon par rapport à ça en conférence de presse ce matin, justement, pour présenter le livre bleu aux journalistes.
20: Bien, c'est-à-dire que ce sont les alliances qui protègent le Québec, là. En ce moment, le gouvernement du Canada et son armée ne protègent pas à lui seul le Québec, là. Si un adversaire du Canada décidait d'envahir quelque chose au Canada ou au Québec, on n'a pas du tout l'armée, là, je vous le confirme, pour se défendre. Par contre, on a des partenaires et des traités qui font en sorte que, en équipe, on arrive à protéger l'Amérique du Nord. Et on va devoir s'investir dans cette mission-là. Et donc, c'est pour ça qu'on rappelle que pour les questions d'adhésion à l'OTAN, évidemment que l'intérêt des États-Unis et du reste du Canada, c'est que le Québec demeure protégé. Il n'y a pas de scénario où les États-Unis vont se dire on va laisser le Québec sans protection alors que la Russie est juste de l'autre côté de l'Arctique.
0: Ça m'a vraiment épaté, je vais prendre ce terme-là, la façon qu'on a été précis avec la fameuse question de l'armée, parce que ça, c'est toujours une question. Les auditeurs nous posaient toujours cette question-là quand Paul Saint-Pierre Plamondon était là.
14: Puis moi, quand j'entends du monde dire « un Québec indépendant sera pacifiste », nous n'aurons pas d'armée.
0: Non. Et là, il a dit 5 % du PIB dans l'armée, on va récupérer avec la dette qu'on a pour le pays du Canada, on va récupérer nos bases. Les gens vont pouvoir être dans l'armée québécoise, mais ça sera pas une obligation. On ne dira pas, hey, toi, t'es francophone, t'es dans l'armée québécoise. Tu vas pouvoir rester dans l'armée canadienne si tu veux. C'est juste que tu vas accepter de quitter le Québec, autrement dit. Et puis pour le reste, ben dire, hey, on va créer des alliances, puis ce que dit à la fin, c'est pas fou, là, t'es en disant, voyons, Grimm, les États-Unis ne nous laisseront pas tomber.
14: La logique.
0: Fait que je trouve que c'est très logique. Ben, alors, pour une problématique très complexe, une question qui revenait tout le temps, ça a été d'une précision chirurgicale. Faut que je lui donne, c'est un gros point gagnant, ça.
14: Ouais, puis c'est toujours l'équilibre. C'est que, oui, il faut qu'il soit précis, mais il ne peut pas couler tout dans le béton.
0: Non, exactement.
14: Non plus. Donc, tu fais des fondations, mais tu ne peux pas ériger les murs, mettre la peinture sur les murs, la toiture, les rideaux. Il faut que tu dises, écoutez, je vais vous rassurer, voici comment on voit ça. Puis dans le livre bleu, là, il fait des centaines de pages en passant. Là, je ne veux pas finir
0: ça. Moi, c'est 524 pages.
14: Mais tu sais, il explique qu'est-ce qui va se passer étape par étape. Puis honnêtement, c'est un travail qui est rigoureux. Puis je sais, pour avoir parlé à quelques personnes qui ont travaillé dessus, qu'il y a eu pas mal de nuits blanches là, qui ont été passées là-dessus. T'sais, on demande pas aux fédéralistes d'autant de précision.
0: Non, en effet.
14: On est d'accord?
0: Autre point que j'ai trouvé hyper positif, c'est la fonction publique.
14: Oui.
0: Depuis le temps, et ça, je pense que la très, très, très, très grande majorité des auditeurs de Boulevard puis réagissent au 418-971-1021, nous trois autour de la table, tous les politiciens qu'on reçoit ici à Boulevard, on en reçoit de tous les horizons, nous disent faut dégraisser l'État public. On cherche toujours une façon de le faire.
14: QS ne dit pas ça, là, mais en tout cas.
0: Ouais, c'est vrai. Je suis venu pour le dire, mais ça n'allait pas dans mon momentum.
14: Excuse-moi,
0: là.
14: J'ai cassé ton momentum.
0: Hey, t'as bien fait de casser mon momentum parce que j'y ai pensé. Et là, c'est tellement concret parce que c'est, écoutez, il y a plein de ministères qui sont en double.
14: Ben
0: on va
14: oui.
0: farmer ces ministères-là. Mmh. Puis après ça, ben, dépendamment de comment Ottawa va travailler avec sa fonction publique aussi, parce que là, il y a des départs à la retraite prématurée à Ottawa, il y a des coupures de postes, il y a ça. Ben là, on va évaluer puis on va dire, bon, ben toi aussi, on peut t'offrir un forfait de départ.
14: En
0: toi,
14: fait, c'est
0: tu
14: que ça donne
0: ta retraite.
14: L'occasion, je trouve, de faire un dégraissage.
0: Et puis un méchant,
14: parce que c'est
0: là.
14: C'est une refondation. Puis je comprends que ça peut donner le vertige à certaines personnes. Hey, c'est comme tu me dis demain matin,
0: ben
14: si
0: oui.
14: tu déménages, là, je suis comme, ah, yoï, ça me tente pas. Là.
0: Ouais,
14: mais
0: t'sais,
14: après, t'es plus content.
0: En
14: et c'est une occasion de revoir des vaches sacrées aussi. Tu sais, la lasagne administrative, ben là, on va pouvoir peut-être enlever une coupe de couche, effectivement. Les dédoublements avec le fédéral, c'est un argument important pour le mouvement souverainiste. Puis tu sais, ça... À la fin de la journée, là, faire l'indépendance, là, ça va être des années de négociations.
0: Ben oui.
14: Il faut être prêt à ça. Là. Donc, c'est pas possible de pré-tout régler. Parce qu'il y a des choses qui sont liées à une négociation qui aurait lieu avec le fédéral. Moi, j'ai toujours cru que le fédéral brassait des épouvantails avant un référendum, puis que, tant que l'indépendance n'est pas faite, et c'est normal. Mais une fois qu'elle serait faite, les amis, là, l'attitude changerait. C'est pas vrai que le Canada partirait en guerre contre le Québec. Non seulement le Canada a intérêt à ce qu'il y ait une relation saine et stable avec le Québec, les États-Unis aussi.
0: Ben oui, ben,
14: et ça, c'est un point que Paul Saint-Pierre Plamondon amène souvent. Il faut arrêter de penser là, que tout à coup, on serait vulnérable et qu'on se prend envahir. C'est pas ça qui arriverait.
0: Ben,
14: là.
0: Les liens économiques, les liens d'affaires vont demeurer. Par texto, vous êtes plusieurs à commenter. Ben, je dirais que Paul Saint-Pierre Plamondon n'a pas la cote avec la souveraineté à l'heure actuelle auprès des auditeurs de Boulevard. Ça représente, je pense, une bonne proportion de la situation. situation. On parle ici justement des investissements nécessaires en défense pour tenir compte du changement d'ordre international. On parle de coûts de rachat des bases. Donc, merci. Continue à interagir au 418-971-1021. Moi, il y a une chose qui m'a fait sourciller dans le livre bleu. C'est notre propre monnaie.
14: Ouais.
0: Parce que là, je me suis dit, puis là, je vais te donner l'exemple de l'Union européenne. T'sais. Je me suis dit, ouais, si on crée notre propre monnaie, ça veut dire que le dollar canadien puis le dollar québécois, là, je vais l'appeler comme ça,
14: ouais,
0: il tombe. Puis ça, ça nous rend plus pauvres.
14: Ouais. Puis ça, c'est une affaire souvent qui va refroidir les gens. C'est aussi quand le PQ nous dit qu'on va tellement économiquement et financièrement être mieux indépendant. Il y a des choses qui seraient mieux, des choses qui seraient moins avantageuses. Moi, je pense sincèrement que quand un pays devient indépendant, après, ça ouvre la porte à des négociations davantage d'égal à égal, notamment sur des monnaies communes, des accords de libre-échange et de libre circulation. Tu sais, des fois, on fait le lien avec l'Angleterre qui est sortie, le Royaume-Uni qui est sorti du Brexit, puis dire que c'était bien épouvantable comme décision. Mais ça se compare pas. Puis le Québec pourrait faire des alliances par la suite. Tu sais, si tu dis, bon, on va avoir notre propre monnaie, parce qu'il y a aussi des arguments qui sont à l'effet que le pétrole... disons, déforme un peu notre régime monétaire au Canada, puis que ça fait en sorte que, par exemple, quand le dollar était très élevé à cause qu'il était boosté par le pétrole albertain, bien, ça désavantageait systématiquement notre secteur manufacturier. Donc, le Québec n'était pas tant avantagé d'avoir un dollar canadien aussi fort finalement. Donc, c'est des débats de banquiers, là, puis on n'est pas banquier ni toi ni moi, ni économiste. Mais bref, il y a des arguments pour, des arguments contre. Moi aussi, je me disais, pourquoi pas avoir le dollar canadien? Puis c'est après ça, je me suis dit, ben négocions-le après. Mm-hmm. Si on veut avoir une monnaie commune. Tu sais, les pays européens, là, avant d'embarquer dans l'Union européenne, c'était des pays indépendants.
0: Bon,
14: tu as ta voix au chapitre, tu as ton propre micro, puis tu as ta chaise.
0: Ça a négocié en grime.
14: Oui, ça n'a pas été facile.
0: Non, ils sont
14: arrivés à la conclusion que les avantages dépassaient les inconvénients. En ce moment, il y a plein de pays qui remettent ça en question, les partis d'extrême droite, notamment dans plusieurs pays qui sont en montée en Europe. Il n'y a rien de simple. Là.
0: Non.
14: OK.
0: Puis la seule chose que j'ai pas vu passer dans les médias, parce que là, tu comprendras que j'ai pas lu 527 pages, moi non plus, hier soir, c'est j'ai hâte d'entendre parler du point du développement de nos ressources naturelles. Parce que je pense que ça va être un must pour justement pouvoir créer cette richesse-là au Québec. Là. Je suis pas mal convaincu
14: c'est des débats,
0: ça,
14: à avoir après l'indépendance. On peut regarder ce qu'on a comme richesse, puis après ça, l'évaluer, puis de se demander si on a les reins assez solides. Mais c'est pas au livre bleu, à mon avis, à déterminer déjà si on va aller chercher le pétrole dans Anticosti ou pas. Ça, c'est des partis politiques qui vont faire des élections puis qui vont débattre.
0: Parce que c'est le point justement d'un auditeur pendant que je le disais, qui disait hey, écoute, on est déjà endetté, puis là, le Québec, on veut jamais développer nos ressources naturelles. À un moment donné, il va falloir les développer. Je suis très, très, très, très, très d'accord avec ceci. Hey, on termine avec des candidatures, parce que là, hier, c'est toi qui m'as envoyé ça. Anne-Marie Laroche, qui se présentait dans Vanier-les-Rivières pour le PQ, a dit « OK, c'est assez, je m'en vais ». Puis là, je me suis dit, est-ce que c'est, je sais pas comment je peux bien l'appeler, là, ces circonscriptions-là, mais tu sais, c'est... ces chefs de circonscription, là, comment qu'on appelle ça en langage politique?
14: Ben, il y a
0: là?
14: Les exécutifs de circonscription.
0: Les exécutifs de circonscription. Coudonc, c'est-tu comme ce que j'ai vécu quand j'étais dans le CA du hockey Charlebourg? C'est-à-dire que chaque association veut jamais travailler avec l'autre parce que moi, en bas, c'est différent. Parce que moi, là, à Longueuil, c'est pas pareil. Ouais, mais là, comprends-moi, Beauport, c'est pas comme Charlebourg parce que, tu sais, écoute, l'avenue Beau-Royal, c'est complètement deux situations différentes quand tu traverses, là, Beauport, Charlebourg. C'est la même chose, tu sais. Y a-tu ce petit monde-là qui veut son petit pouvoir? Puis là, ouais, mais moi, Anne-Marie Laroche, je la voulais pas. Fait que je vais la faire chier jusqu'à temps qu'elle parte parce que c'est pas la mienne.
14: En fait, j'ai pas la réponse à toutes tes questions. Puis j'ai trouvé ça bien mystérieux. OK. D'abord, juste préciser qu'elle n'était pas encore candidate. Elle était candidate à l'investiture. Une investiture, c'est l'acte qui fait que on désigne un candidat dans une circonscription. Donc, il peut y avoir plusieurs candidats à l'investiture. Puis après ça, les membres vont voter et il va y avoir une candidate ou un candidat qui sera finalement le candidat officiel. Donc, Mme Laroche, elle se présentait à l'investiture et elle a été seule pendant un bout de temps.
0: Mm-hmm.
14: Et là, c'est comme s'il y a des gens qui voulaient pas, soit que ce soit elle ou qui voulait qu'il y ait une course.
0: On va trouver quelqu'un.
14: Rien que pour dire.

0: que dans le cadre d'une publication sur Facebook que son investiture a été atypique et éprouvante. Elle veut pas planter le PQ. Tu vois que c'est une vraie militante.
1: Ouais, ouais.
0: Pis, parce qu'il y en a d'autres qui sont sortis et qui ont dit que c'était bien épouvantable. Je pense à Réal Ménard, là, qui est un ancien ministre péquiste dans le coin de Montréal. Nathalie Lassalle, dans un comté dans les Laurentides. Marjolaine Veilleux, à Rivière-du-Loup, au Bas-Saint-Laurent, qui ont tous dénoncé des investitures puis des processus qui étaient un peu tout croche, où il y avait l'impression que le national voulait pas que ce soit les candidats, que le chef tirait un peu sa couverte, etc. Mais Mme Laroche, elle ne plante pas le PQ comme tel. Elle dit juste que à deux reprises, à la toute dernière minute, minuit moins une, il y a un candidat qui s'ajoutait. Donc là, ça retardait le moment où elle était investie, parce que là, on disait, ah, ben, il va y avoir un vote. Puis là, le candidat se retirait. Et là, une deuxième fois, c'est arrivé. Là, à un moment donné, elle s'est dit, hey, ça va faire le niaisage. J'ai l'impression, là, c'est pas ça, ces mots, mais moi, c'est les mots que j'aurais utilisés. Et elle a décidé de se désister.
1: Assez spécial que la petite députation-là du PQ dans Vanier-les-Rivières agisse de cette façon-là, parce que c'est une véritable course à trois. PQ,
0: ben oui.
1: CAQ et PCQ, t'as besoin d'unité pour gagner. T'as une bonne candidature. À l'heure actuelle, la CAQ, candidat n'est pas encore connu parce que Mario Asselin, qui est le député, quitte. C'était une grosse pointure dans Vanier-les-Rivières. Mario Asselin, ça fait très mal à la CAQ. Le PCQ n'a pas encore de candidat. Ils avaient présenté Donald Gagnon, qui est maintenant le chef de Québec 2.0 au municipal, l'ancien parti de Sam Hamad. Donc, on attend la candidature là aussi. Et du côté du PLQ, ben c'est l'ancien de la Sûreté du Québec qu'on vous a fait découvrir la semaine dernière. Charles Hudon qui est là. C'est quand même une candidature d'envergure, mais le PLQ est à 14%
0: là, c'est pas gagné pour le PLQ non plus.
1: Ben non, parce que c'est 27, 26 et 24, mais on est toujours dans les marges d'erreur, vous comprenez? Fait que c'est juste une véritable lutte à trois. Vanier-les-Rivières est à prendre. Fait que je comprends pas ces petites chicanettes-là, moi.
0: Ben, moi non plus. Puis, bon, le PQ reçoit beaucoup de CV. On nous dit qu'ils ont reçu là, 1000 CV.
1: Ouais.
0: Là, t'sais. Fait que, évidemment, ils ont le choix. Il faut toujours trouver l'équilibre entre laisser les processus démocratiques se faire dans les comtés, mais des fois, le chef a le goût aussi de s'entourer de certaines personnes.
1: Ben oui.
0: Et moi, je le comprends. Tu sais comment je défends toujours l'establishment, Jeff?
1: Non, mais oui. Oui, je le sais. Mais là-dessus, je suis d'accord avec toi. Tu sais, à un moment donné, là, le chef, il va aller à la guerre avec ses soldats.
0: Ben,
1: là.
0: C'est ça.
1: Et peux-tu choisir ses soldats, s'il vous plaît?
0: Puis, en même temps, justement, on parle souvent de parité, de diversité. Ben, si c'est juste les membres qui décident par comté, t'as moins une vision d'ensemble. Fait qu'il faut trouver un équilibre. Mais dans ce cas-ci, j'ai trouvé ça un peu étrange. Puis, c'est tellement dur de convaincre des femmes d'aller en politique.
1: Ben, exactement.
0: Elles sont expérience. Là.
1: Parce qu'au PLQ, on a des difficultés là, présentement à recruter des femmes. C'est ce que tu me disais.
0: Écoute, j'avais une impression. Tu sais, des fois, tu as une impression, mais tu dis, je vais aller vérifier puis je vais faire des calculs. J'ai regardé les candidatures que Charles Milliard, nouveau chef du Parti libéral, présente depuis quelque temps. Puis je me disais, c'est-tu moi, il y a beaucoup de gars.
1: Ouais.
0: Ça me semble beaucoup des gars. Puis tu sais, le Parti libéral, là, ils ont passé 7 ans à dire que c'était un boys club, la CAQ. Alors que la CAQ avait fait un bon effort de parité, je vais vous le dire. Donc, je me suis dit, je vais aller voir. Je me suis fait un petit tableau. J'ai toutes sorti les candidatures annoncées qui étaient sur le site web.
1: Ouais.
0: Donc là, il y en a une ce matin, je ne l'ai pas compté, là, qui a été annoncée sur Instagram, c'est pas rendu sur le site. J'ai déterminé si c'était des gars ou des filles. Bon, peut-être que je peux me tromper, mais je pense que j'étais pas mal, là, j'avais les bonnes données. J'ai regardé par comté si c'était un comté prenable ou pas. Donc, je me suis fiée sur Québec 125 et il y a une certaine subjectivité là-dedans, mais tu sais, Québec 125, c'est assez bien classé si c'est enclin PLQ ou pas. Et ce que j'ai vu, c'est que sur 50 candidats confirmés, il y a 20 femmes. Donc, on est vraiment dans la limite de la parité, là, c'est 40 % de femmes. Mais attention, là-dessus, il y a déjà un bon paquet de députés déjà élus dans des comtés sûrs libéraux. Donc, par exemple, Madouanika, cadet dans Bourassa-Sauvé, là, ça va passer,
1: c'est
0: sûr. Mais ça, c'est toutes des femmes qui ont été recrutées par d'autres chefs.
1: Fait que Charles Milliard n'est pas capable de recruter des femmes pour les mettre dans des comtés où on se dit, ils ont des bonnes chances de gagner.
0: Donc, en
1: c'est
0: gros,
1: ce que tu me dis.
0: Moi, là où j'en suis, puis c'est pas fini, là, il y a 50 candidats sur 125, il a recruté 2 femmes dans des comtés prenables.
1: Ça va être à suivre.
0: T'sais, c'est pas beaucoup. Fait que là, peut-être qu'il va en représenter plein. Là, vous allez me dire, pourquoi tu le fais pas pour les autres partis? Je vais vous expliquer pourquoi. Le PQ, je vais le faire.
1: Ben oui, puis là, premièrement, la CAQ, ils en ont pas encore. Ben,
0: la CAQ a pas de candidat. Fait que quand
1: ils ont présenté une femme.
0: Elle
1: est pas dans un comté
0: 100%
1: sûr, par exemple.
0: Non, pas en tout, effectivement. Et QS, comme tu sais, ont déjà dit qu'ils allaient présenter des femmes dans des comtés sûrs.
1: Exactement.
0: Eux autres, même, ils se tirent un peu dans le pied. Fait que j'ai pas besoin de
1: les autres font l'inverse. C'est quand il y a une vedette qui arrive et qui dit, ouais, ça y est, quoi? On va mettre un homme.
0: Mais pour vrai, ça soulève l'enjeu du recrutement des femmes. Ouais. Puis souvent, ils vont recevoir plus de ces

0: vite gars. Donc, nécessairement, tu as plus de choix. Ça demande un effort.
1: Vraiment.
0: S'ils font pas d'effort dans les prochains mois, là... C'est eux qui vont devenir le Boys Club.
1: Moi, on va surveiller ça. Puis honnêtement, j'en ferai pas tant de cas. Mais moi, dans la vie, je veux qu'on soit conséquent. Je veux que les bottines suivent les babines. Fait que si depuis 8 ans, tu traites la CAQ de Boys Club, tu t'es donné l'objectif de le réaliser. Je termine avec ça. Vanier, les Rivières, sais-tu quoi? Je pourrais me présenter au PQ ou à CAQ. Si je voulais, je connais bien le comté.
0: Ben, écoute.
1: C'est proche de la Basse-Ville.
0: On aimerait mieux garder.
1: Non, mais je suis ouvert. Si jamais Paul Saint-Pierre, Plamondon ou Christine Fréchette veulent m'approcher, je suis ouvert. Moi, avec l'armée québécoise maintenant, peut-être que je serais en faveur du livre bleu.
0: Tu es ministre de la Défense.
1: Mais ceci dit, c'est parce que. Moi, pourquoi je dis ça aussi? C'est parce que c'est facile. Moi, j'ai surveillé avant mes médias sociaux. J'aurais pas un ménage à faire. Tu sais, j'ai pas une espèce d'affaire, un poste qui traîne de pro-nazi. J'ai pas ça. D'anti-envortement, j'ai pas ça. Attends, on parle-tu de la chambre d'écho du PCQ? Bon, si vous voulez voter pour une chambre d'écho, vous avez votre
0: article. Tu pourras pas te présenter pour le PCQ, je pense.
2: Par contre, les autres...
1: Non, je pense qu'ils m'aiment pas le PCQ. Mais moi, je suis à la course à ces chambres d'écho-là pour les années entières. C'est une de mes missions.
0: Je t'en reviens dans un instant parce que je voulais répondre sur les chambres d'écho et moi, je suis 100% d'accord avec ton approche. Il y en a qui disent on devrait pas en parler.
1: Ah non.
0: On devrait pas inviter des masculinistes. Moi, là, je considère que quand tu mets la lumière d'en face à quelqu'un et tu demandes de s'expliquer, là, tout tombe
1: à
0: terre.
1: Ah oui, puis à n'importe quel masculiniste nazi anti-avortement qui veut se présenter à mon micro, ça va me faire un immense plaisir de vous anéantir.
0: Exact. Je voulais dire, Mathias,
2: c'est comme ça que tu détruis une chambre d'écho.
1: Voilà.
2: Mais Jeff, si jamais tu te présentes, tes autres parties vont avoir du fun, par contre, à ressortir toutes tes fois où tu as été un peu bipolaire. Aujourd'hui,
0: sur la question nationale, c'est terrible.
2: Aujourd'hui, je suis un libéral. Je suis péquiste aujourd'hui.
0: Canada! Puis le
1: lendemain, ça, c'est quand
0: on
1: je vais revenir de Toronto.
0: Mais oui.
1: Ça, c'est ça. Quoi qu'il y a, j'ai filé Canadien hier soir. Quand les Jays ont gagné 4-2, là
2: c'est la Coupe du monde.
1: Demain.
2: Ça, c'est fou, Red. Okay? C'est une trahison supportée de Canada. Je te pose la question,
0: Anthony. Il n'y a pas d'alternative.
2: Supportée de Canada demain. Pendant la Coupe du Monde, même si c'est notre fête nationale.
0: Je vous adoube, vous avez le droit.
1: Mais j'ai juste dit que je ne porterai pas mon gilet du Canada. Vu que c'est à Saint-Jean.
0: OK.
1: C'est le compromis. Je vais prendre pour le Canada, mais c'est la Saint-Jean-Baptiste. Je ne mettrai pas mon chandail.
0: C'est une délicate attention.
1: C'est une belle délicate attention. Anto, honnêtement, tu sais à quel point j'aime faire de la radio avec toi.
0: Caroline, c'est la
1: ça
0: fin.
1: Ça a été une saison extraordinaire. On va se reparler à l'automne, évidemment, parce qu'on va continuer
0: sûr,
1: à collaborer. Moi non plus. Mais c'est vraiment un bonheur. Non seulement j'ai un bonheur à faire de la radio avec toi, mais en plus, je trouve qu'on partage des belles choses personnelles. Fait que je peux te considérer dans mon cercle d'amis. Et ça, pour moi, c'est précieux. Alors, merci pour cette belle saison.
0: Merci à toi.
1: Si j'étais un homme rempli d'émotions, je broyerais, mais j'ai à peu près jamais broyé de ma vie en faisant ça.
0: Si tu te mets à pleurer, je ne saurais pas comment réagir. ça va créer un malaise en onde. Alors, souvenons et merci vraiment pour ces magnifiques discussions. Honnêtement, pour moi, le caucus, c'est un moment de bonheur. Parce que
1: vraiment.
0: Moi, c'est exactement ça pourquoi je fais ce que je fais dans la vie.
1: Moi aussi.
0: Fait que ça coche toutes les cases. Merci,
1: c'est
0: Jeff.
1: C'est pareil. Ça fait plaisir. Puis je te souhaite un bel été. On va se parler pareil, on va se croiser parce que tu vas être dans le retour cet été.
0: Exactement, tout le mois de juillet.
1: Exactement, ils nous ont séparés. Oh, Steven.
2: Je tiens à dire, c'est pas le départ d'Antonine. Elle est avec nous jeudi. Ouais. C'est Jeff qui part en congé.
1: Exactement, c'est moi qui pars en congé. Je suis en congé jeudi, vendredi. Je reviens par la suite pour 2 semaines et je repars 3 semaines.
0: C'est dernière
1: en vacances.
0: Pour moi jeudi, mais après ça, je m'en vais.
1: Mais on va
0: au
1: se
0: retour.
1: Croiser. Tu vas rentrer dans le studio et moi je vais sortir pendant 2 semaines.
2: Je veux juste signaler quelque chose par rapport à ce qui s'est passé du côté de Montréal hier. Ça vient de sortir dans le Journal de Québec. Le tueur responsable de la fusillade venait de Lethbridge, qui est une municipalité du sud de l'Alberta. Et ce matin, il y a eu une opération policière à haut risque du côté de Lethbridge en Alberta. Les autorités locales n'ont pas voulu confirmer si l'opération était en lien avec les événements survenus à Montréal ou non. On craignait notamment que des armes se retrouvent dans la résidence où qu'on a dû intervenir. Des voisins ont été évacués. Selon certaines informations sur place, l'opération qui aurait débuté à 8 heures ce matin, l'escouade tactique et une équipe d'experts en engins explosifs qui se seraient notamment présentés sur les lieux. On devrait avoir plus de détails au cours des prochaines minutes.
1: Et par texto, on nous dit merci pour tous ces beaux midis. Bon congé, Jeff. Belle découverte, Antonine. Et on on va être de retour, évidemment, à l'automne dans ce format-là avec l'émission Dans Jazz et le Caucus. Anto, bon après-midi.
0: Bye.
1: Matt, nous, on reste en onde. On va revenir avec l'essentiel des nouvelles et des petites informations sur les travaux du tramway.
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4: Celui que j'ai toujours appelé mon capitaine. Patrice Bergeron, ton numéro s'en va dans les hauteurs du TD Garden. Il n'y a plus personne qui va pouvoir le porter. Patrice, raconte-nous comment ils t'ont annoncé ça.
5: Ça a commencé un peu avec Dello Chara qui m'a appelé. On voulait faire une vidéo aussi pour, par rapport aux 15 ans de la conquête de la Coupe Stanley. Donc pour moi, tout marchait un peu dans la vidéo. Donc tout fitait. On cogne à la porte. La première personne qui cogne, c'est Johnny Busek, Cam Neely, Charlie Jacobs, qui est le propriétaire des Bruins, mais aussi Rick Middleton et Terry Riley, tous des joueurs qui sont évidemment retirés, qui sont des légendes des Bruins, et leurs chandails sont au plafond du TD Garden, donc j'ai un petit peu commencé à comprendre un peu plus ce qui se passait.
4: Qu'est-ce que tu fais par rapport aux Bruins actuellement?
5: Mes priorités ont changé, évidemment, donc je suis à la maison, je m'occupe des enfants, je m'occupe des activités.
4: Qu'est-ce qui est le plus dur pour Patrice Bergeron? Couvrir Sidney Crosby pendant une grosse game ou gérer 4 enfants à la maison?
5: C'est presque égal, les deux. C'est autant de gérance, les deux.
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3: 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Et à la météo, si vous prévoyez aller sur les plaines ce soir, eh bien, ça va être une belle soirée, ça va être nuageux. Mais il n'y aura pas de pluie, les amis. Peut-être une petite averse en fin d'après-midi, mais pour la soirée, c'est très beau. Nuageux, 12 degrés. Demain, mercredi, jour de la Saint-Jean, 20 degrés avec quelques averses qui vont débuter en mi-journée. Risque d'orage en après-midi. Jeudi, 25 degrés, alternant soleil et nuages. Et c'est de la pluie prévue pour vendredi. Circulation, Mathias?
4: Oui, juste vous dire, présentement, 20 direction ouest, c'est toujours difficile, notamment en raison des travaux dans le secteur de Taniata. C'est entre Taniata et Président Kennedy. Là, c'est un ralentissement dans le secteur en ce moment. Capitale en direction ouest, à hauteur de boulevard de Lormière. Ça bloque depuis le début de la journée dans le secteur. Là, ça remonte jusqu'à Robert Bourassa présentement. Leur ancienne direction sud, léger ralentissement pour prendre Capitale également. Et Charest, direction est, à hauteur d'Henri IV, il y a un ralentissement aussi. Il y a quoi que ce soit d'autre, 418-971-1021 par texto.
3: 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Mathias, vas-y avec l'essentiel de l'actualité.
4: Oui, juste revenir rapidement sur la fusillade qui s'est produite hier à Montréal, parce qu'on a comme des nouveaux développements. Le présumé tueur responsable de la fusillade, c'est le Journal de Montréal qui rapporte ça au cours des dernières minutes, venait de Lethbridge, qui est une municipalité du sud de l'Alberta. Et ce matin, à Lethbridge, il y a eu une opération policière à haut risque. C'est ce qu'on nous apprend. Les policiers qui se sont rendus sur place, on ne sait pas si c'est lié ou pas à ce qui s'est produit hier à Montréal, mais c'est un drôle d'hasard. On craignait que des armes pourraient se retrouver au sein de la résidence dans laquelle on est intervenu. On a demandé à des voisins d'évacuer des lieux. Tout ça s'est produit vers 8 heures ce matin. L'escouade tactique et une équipe d'experts en engins explosifs qui étaient notamment sur les lieux. La mère des fillettes Carpentier, Amélie Lemieux, s'est entendue sur une indemnité avec la Sûreté du Québec. L'information qui est aussi rapportée par les médias de Québécois, par TVA Nouvelles. La mère qui s'est dite satisfaite du montant obtenu, les détails de l'accord qui ne sont toutefois toujours pas dévoilés. La police de Québec a trouvé hier le corps d'une femme dans un secteur boisé de Lévis. C'est une opération de recherche qui a eu lieu tout au long du fleuve, autant sur la rive nord que la rive sud. On a mis en place deux postes de commandement aujourd'hui. Un sur le chemin Sainte-Foy, l'autre du côté de la rive sud à Lévis. On parle d'une mort suspecte et on a arrêté un suspect, un homme de 60 ans, qui va être interrogé pour différentes accusations qui pourraient être portées aujourd'hui. La victime serait une femme âgée d'une cinquantaine d'années. Le Parti québécois a dévoilé hier l'intégralité de son livre bleu, livre qui trace les bases d'un Québec indépendant, l'intégralité sauf un chapitre, celui sur les relations avec les Premières Nations. Dans ce dernier, on note notamment une armée québécoise, une monnaie et un passeport québécois, que le Québec autorisera la double citoyenneté, qu'on voudrait créer Télécommunications Québec ou encore qu'on voudrait élire un président du Québec, de la République du Québec.
3: T'as cité au point de presse la Ville de Québec concernant l'avancement des travaux du tramway. Je dois avouer, Mathias, que j'ai circulé. Je ne circule pas chaque jour dans les travaux du tramway. Et même si j'ai embarqué dans un véritable dawa à Sainte-Foy, jeudi, il y a deux semaines, aux alentours de 5 heures l'après-midi, ça semble aller mieux qu'on pensait à l'heure actuelle. On n'a pas trop de textos qui rentrent des auditeurs. Et textez-nous 418-971-1021 s'il y a quoi que ce soit. Mais on n'a pas trop qui rentrent en disant « Ah, Stifi, t'es pas dans le trafic pendant deux heures à cause du maudit travaux du tramway. » On semble respecter les échéanciers. Je me trompe-tu en pensant ça?
4: Mais non, tu te trompes pas. Puis c'est un peu ça le bilan qu'on dresse du côté de la Ville de Québec. Tous les chantiers qui devaient débuter au printemps 2026 sont maintenant débutés là, dans le secteur de la Chaudière, la Montée-Mendel, sur quatre Bourgeois aussi, entre Pidouze et Duplessis. Les travaux sont commencés. Même chose pour Laurier. Donc, tous les travaux, on a démoli la passerelle Adrien Pouliot. Ça s'est très bien passé. Mm-hmm. Tous les travaux qu'on devait enclencher au printemps, c'est déjà commencé du côté de la Ville de Québec. Je tiens à dire, tout ce qui est René Lévesque, Première Avenue, les travaux qu'on se dit, ah, ça va peut-être être un peu plus difficile, ça va venir avec le temps. Mais du moins, pour l'instant, avec la situation actuelle, le maire Marchand affirme que ça se passe bien.
5: On n'est pas en train de dire aux gens, c'est comme s'il n'y avait pas d'entrave. Mm-hmm. Mais ce qu'on dit, c'est que compte tenu de ce qui a été fait, notre capacité à prendre soin des gens fait en sorte que ça diminue les effets. On est satisfait de où on est. On est très satisfait d'où on est après 6 mois. Mais le travail n'est pas fini.
3: Bon, Mathieu, sur le calme avant tempête, parce que je me souviens, on en a parlé en ondes, toi et moi, puis on s'est dit, hey, boboy, on a planifié des travaux dans le secteur de l'Université Laval en pleine rentrée scolaire. Aïe, aïe.
4: Oui, des travaux sur René Lévesque, je viens de le signaler, qui ne sont pas encore commencés. Mais dès la rentrée scolaire entre Miran et Hollande sur René Lévesque, ça va être circulation locale seulement. Ce qui fait en sorte que René Lévesque, tu ne pourras plus faire un transit bord en bord comme il se fait en ce moment. Forcément, ça va créer des difficultés qu'on n'a pas en ce moment dans plusieurs secteurs de la ville de Québec. Donc, la question a été posée au maire Marchand. Est-ce que c'est un calme avant la tempête? Le maire dit que ça risque d'être plus compliqué, mais il n'irait pas jusqu'à parler d'une tempête.
5: On ne peut plus dire ça. Ce qu'on dit, c'est qu'il y aura une intensification des travaux. Donc, de plus grands défis pour nous pour communiquer, de plus grands défis pour nous pour continuer de mettre en place les mesures. Mais ce qu'on fait en sorte que plus le citoyen est informé, plus il va chercher cette information-là, mais plus il est capable de prendre des décisions. On pense qu'on est en train de mettre en place des mesures qui vont mitiger les effets. Il y aura des effets. On ne parle pas de tempête pour l'instant, mais il y aura des effets. Et en intensifiant les travaux, il y aura plus d'effets.
3: Je trouve que là, il nous prend un peu pour des valises. Hey, des travaux dans le secteur de l'université à rentrée scolaire, c'est déjà le dawa. Puis ça pourra pas être... T'sais, ça va être pire, là. Ça pourra pas être mieux que ce que c'était avant.
4: Ce qu'on nous a expliqué du côté de la ville, parce que la question a été posée, est-ce qu'on demande aux universités, ben, pas à l'université particulièrement, mais au milieu scolaire, de peut-être essayer de revoir la manière que c'est enseigné? Parce qu'on sait que dans le secteur, ouais, c'est surtout des universités, des cégeps.
3: Donc, plus de cours en ligne?
4: C'est ça. Du côté de la ville, on n'a pas fait la demande. Mm-hmm. On a dit, nous, notre travail, c'est autant pour les commerçants, autant pour les milieux scolaires. On s'assure de donner la bonne information. Puis à partir de ce moment-là, le milieu scolaire ou encore des commerçants vont savoir avec quoi qu'ils vont devoir jouer. Eux autres, ce qu'ils disent, c'est on va fermer René Lévesque, on l'informe. À partir de ce moment-là, c'est au milieu de s'ajuster avec ce qu'on leur donne comme information
3: et
4: ce qu'on leur donne comme moyen d'ajustement.
3: Quand même assez d'accord. La demande avait été faite aussi pour le temps présentiel pour les fonctionnaires. Bon, là, cet été, ça va être appliqué dans plusieurs ministères, hein, une journée seulement de présence au travail. On verra. Mais tu sais, j'ai de la misère à être confiant.
4: Est-ce que l'Université Laval, ça pourrait être une décision de faire plus de cours en commodal que ce qu'il y a actuellement? Donc une formule à la fois en présence et en ligne?
3: Le personnel administratif plus en télétravail. En effet.
4: On verra.
3: Ça peut être des pistes de solution. Hey, il y a un beau texto qui est rentré, 418-971-1021, en disant, ben je les vis pas, moi, les travaux. Je vais plus dans les secteurs des travaux. Puis là, ça me fait penser aux commerçants. Il y en est quoi des commerçants? Parce que hier, dans le retour, la gang du retour a très bien fait. Ils ont fait jouer l'extrait motif de Carl-Emmanuel Picard, qui explique qu'avec son bar lenti, il y a des difficultés. Les bennes pourront plus se stationner en avant pour déloader. Donc, un extrait très émotif qui est disponible sur notre blvd.fm, soit dit en passant. Puis je trouve toujours que le maire là-dedans, c'est comme « Ah, mais non, mais on fait notre travail, on les rencontre, on sait... » Caroline, il y a un manque de sensibilité du maire. C'est frappant pour moi quand je l'écoute.
4: Puis jusqu'à maintenant, j'ai pas le choix de dire, par contre, quand on écoute les commerçants à la pièce, quand ils rencontrent la ville, en général, ça se passe bien.
3: Ça, t'as raison.
4: En
3: général, on va prendre l'exemple de l'atelier sur Grande Allée.
4: On met bien des mesures en place en général. Par contre, à certains moments, ça s'est senti. Bruno Marchand a eu l'air de manquer de sensibilité envers les commerçants. Par exemple, quand il disait des commerces vont fermer,
3: ben,
4: mais d'autres vont rouvrir.
3: C'est le poumon de notre ville, nos commerçants. Puis on veut que les gens se lancent de plus en plus vers le commerce local. Mais pour ça, ça prend des commerces en santé.
4: Puis dans le retour, il s'était fait questionner par Denis en lien avec ça, avec des fois qu'il disait justement des commerces vont fermer, mais c'est pas trop grave, d'autres vont ouvrir. Il a dit qu'il voulait pas que ce soit perçu comme un manque de sensibilité ou autre. Ça, c'est hier.
3: Ouais.
4: Tout à l'heure, je vous laisse entendre un échange entre Danny Côté. de TVA et Bruno Marchand, en lien avec les nouveaux commerçants sur la rue Dorchester qui étaient inquiets du retrait des stationnements, des débarcadères et tout. Je vous laisse entendre.
6: Il y avait même des nouveaux commerces dans ce secteur-là qui venaient d'arriver, qui étaient un peu surpris.
5: Qui passe un tramway? Ça que vous dites?
7: Oh my God!
6: Ben non, mais qu'on retire des cases de stationnement, il aurait peut-être aimé avoir un petit peu plus de communication de la ville.
5: Et on l'entend, puis on a eu des exemples qui nous permettent à chaque fois d'améliorer notre façon de communiquer.
3: Oh my God! Hey, on leur fait jouer. Quelle réponse baveuse!
6: Il y avait même des nouveaux commerces dans ce secteur-là qui venaient d'arriver, qui étaient un peu surpris.
5: Qui passe un tramway? Ça vous dit?
3: Hey, avec le petit rire, c'est qui qui fait le petit rire à côté?
4: C'est Marc Desrivières.
3: Marc Desrivières qui fait le petit rire à côté. Il passe un tramway. C'est un maire, malheureusement, qui gère par idéologie et non pas qui gère la ville de façon pratico-pratique. Puis je vais faire un comparatif. C'est Paul Saint-Pierre Plamondon qui lance le livre bleu en pleine tragédie à Montréal. Aucune sensibilité pour des gens qui, des fois, vont mettre jusqu'à leur dernier sou dans un projet. Ce que le maire de Québec n'a jamais fait, là, soit dit en passant. Là. Puis là, je ne l'ai jamais fait, moi non plus, parce que je sais que je n'ai pas cette fibre entrepreneur-là. Mais je respecte à 1 000 000 % ces entrepreneurs qui décident d'aller au bout de leur rêve. Et la réponse de notre maire, notre premier magistrat, c'est...
7: Ça nous a pris une bonne centre à moi.
3: C'est épouvantable.
4: Ah non, puis je suis d'accord avec toi. Puis j'irais pas jusqu'à faire la comparaison que t'as fait. Par contre, quand il y a toujours tes actions, puis des fois, il y a ce que tu dis aussi. La ville de Québec, en général, dans ses actions jusqu'à maintenant, avec les commerçants, ce qu'on entend sur le terrain, quand on met les actions individuellement en place, ça se passe bien. Mais quand t'es le maire d'une ville, d'avoir cette sorte... Tu sais, ça, ça sonne comme de l'arrogance.
3: Exactement.
4: Ça sonne comme de l'arrogance.
3: Tu mets le bon terme, c'est de l'arrogance envers des commerçants qui font vivre ta ville.
4: C'est comme si on les prenait de haut. Quand on répond à des questions comme ça, une journaliste qui pose la question, qui dit « Hey, il y a des nouveaux commerçants qui sont surpris de ce qui arrive. » De répondre de cette façon-là, je trouve que c'est méprisant pour ces commerçants.
3: Ben oui, parce que l'information sur les travaux, là, on les a eu quand? Un mois et demi, vraiment, dans Saint-Roch, que là, Dorchester allait être fermé, puis ainsi de suite. Fait que le nouveau commerçant qui s'est installé là, l'année passée, il ne peut pas savoir si ça serait pire comme ça, les travaux.
4: Ben, c'est ça, on les a eu, ça fait quand même quelques mois, mais il y a de ça un an.
3: Fait que le commerçant qui s'est installé là, il ne pouvait pas penser que ça allait être autant le dawa. C'est un très, très, très grand manque de sensibilité. Par texto, le maire a toujours reçu de l'argent des autres, jamais de création de richesse, un têtu de subvention, toujours à minimiser les conséquences. Preuve du manque de respect du maire. C'est un égocentrique. Il veut faire ce projet pour le Québec au détriment du peuple. Donc, tu sais, c'est ça. C'est que ça fait tout ressortir. La haine envers le projet de tramway, ça fait ressortir le côté négatif du tramway, alors que s'il travaillait adéquatement en amont puis qu'il démontrait une sensibilité, il ramènerait pas les gens dans ce vieux pattern-là.
4: Tu sais, le message du point de presse aujourd'hui, c'est ça se passe bien, puis il n'y a pas tort. Puis je le répète, la ville
3: de
4: Québec...
3: Je l'ai dit d'entrée de jeu.
4: A pas tort. Ça se passe bien jusqu'à maintenant, c'est vrai. Ça. Félicitations à la ville. Pour de vrai, ils ont fait bon travail en général avec la gestion des travaux jusqu'à maintenant. Mm-hmm. Mais après ça, d'entendre un commentaire comme ça, ben t'as pas le choix de réagir. T'es un commerçant. T'imagines-tu des nouveaux commerçants sur Dorchester qui ont des inquiétudes, qui se disent voyons donc, qu'est-ce qui va arriver de mon commerce? Ils entendent le maire répondre à leurs inquiétudes comme
3: épouvantable.
4: Ça. C'est sûr que ça vient chercher.
3: Complètement épouvantable comme réponse de notre maire. Après la pause, Dave Poitras, directeur stratégique et scientifique pour le Centre de prévention de la radicalisation menant à la violence, va être avec nous. Ça va être une entrevue très intéressante, comment les gens se radicalisent, mais surtout, quels sont les signaux qui nous permettent justement de voir qu'un de nos amis est en train de se radicaliser. C'est ce qu'on vous offre après cette courte pause. On va changer les idées de ce maire-là qui pense pas aux commerçants.
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0: conversation avec M. Dave Poitras, qui est directeur stratégique et scientifique pour le Centre de prévention de la radicalisation menant à la violence. Mais avant, circulation, Mathias.
1: Oui, on a des problèmes sur la route malgré le fait que on est 13h19 un mardi, puis c'est surtout dû à différents travaux. Premièrement, la 20 direction ouest, ça risque d'être difficile tout l'été. Préparez-vous, armez-vous de patience. C'est présentement entre Taniata, ça remonte entre Chemin des Îles et Président Kennedy, 20 direction ouest en ce moment. Également, Capitale en direction ouest aussi. C'est à Boulevard Neuville environ que ça commence. Ça remonte jusqu'à Laurentienne. C'est au rouge dans le secteur aussi à cause de travaux, si on comprend bien. Et Laurentienne, direction sud, pour accéder à la capitale, léger ralentissement.
0: 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On va de ce pas rejoindre Dave Poitras, qui est directeur scientifique et stratégique pour le Centre de prévention de la radicalisation menant à la violence. Monsieur Poitras, merci beaucoup de participer à l'émission d'Angers.
2: Merci de me recevoir.
0: Fait plaisir. Monsieur Poitras, je commencerai avec cette question tout simple. Pourquoi les gens se radicalisent?
2: C'est un processus qui est extrêmement complexe. On peut jamais parler d'un facteur qui fait en sorte qu'une personne va décider de s'engager dans une forme d'extrémisme ou de radicalisation qui pourrait mener à la violence. Généralement, si on regarde plusieurs parcours, on va voir que ça se déroule premièrement sur un certain nombre de semaines, de mois, voire d'années, où les gens commencent à percevoir le monde à travers une lunette qu'on pourrait dire binaire, c'est-à-dire qu'on commence à voir des amis, des ennemis. On commence à voir certaines institutions qui nous veulent du bien, d'autres du mal. C'est-à-dire qu'on commence tout simplement à manquer un peu de nuance dans notre perception de la société et des enjeux sociaux, mais aussi pour on tente de chercher des réponses à certaines des questions. On tente d'essayer de comprendre comment notre situation peut être expliquée. C'est généralement en tombant dans certaines théories qui explications souvent simplistes qui fait en sorte que certaines personnes peuvent commencer à chercher des solutions auprès
0: Est-ce que ça commence souvent avec une solitude, un rejet, ou il y a plein d'autres facteurs qui peuvent expliquer pourquoi je tombe dans la radicalisation?
2: Il y a plusieurs facteurs. Ça peut être, comme vous l'avez mentionné, un phénomène qui peut être un événement qui va marquer une accélération de la radicalisation. Mais oui, il y a plusieurs facteurs. On parle, oui, de l'isolement. On peut parler d'un épisode de rupture amoureuse, d'une perte de travail. On peut parler aussi de différents événements mondiaux qui font en sorte que ça peut mettre en lumière certains des aspects qui sont propres à notre vie. Donc, c'est vrai, comme je le disais, c'est vraiment multifactoriel. Il ne faut pas mettre l'accent sur un trait plus qu'un autre.
1: Est-ce que... Puis là, je vais vous poser la question, parce qu'on a l'impression que toutes les personnes radicalisées sont en quelque sorte isolées. Est-ce que c'est l'isolement qui mène à la radicalisation ou c'est la radicalisation qui mène vers l'isolement?
2: Bonne question. C'est certainement des personnes qui peuvent être isolées, en effet, qui vont aller chercher des réponses en ligne pour essayer de bien comprendre la situation dans laquelle on se trouve. Mais ça peut être aussi des personnes qui faisaient partie d'un groupe qui, tout à coup, sont exposés à une certaine idéologie qu'ils n'avaient pas nécessairement perçue au départ. Ils entraient dans un groupe pensant que on a parlé beaucoup là de différents groupes masculinistes dans les dernières semaines, plutôt associés aussi au Active Club, des personnes qui pensaient rentrer dans ces clubs-là pour pouvoir s'entraîner, pour apprendre les arts martiaux et ainsi de suite. Et au fur et à mesure de leur implication dans ces groupes, va être socialisé à différentes formes de suprématie blanche, de misogynie aussi. Donc, encore une fois, il n'y a pas un parcours qui est typique, mais en effet, l'isolement, le changement d'intérêt peut faire en sorte qu'on se penche sur différents réseaux sociaux qui vont tenter d'apporter des réponses à nos questions.
0: La responsabilité des médias sociaux, justement, par rapport à ce principe-là, parce que les médias sociaux fonctionnent sur le fait que je veux toujours te pousser avec mon algorithme que tu viens de consommer. Donc, moi, je trouve qu'il y a une large part de responsabilité dans la radicalisation. Vous en pensez quoi?
2: Il y a plusieurs études, en effet, qui démontrent au cours des dernières années que les jeunes sont de plus en plus exposés à du contenu haineux en ligne. Il y avait une étude qui avait été menée en Europe par University of Kent, si je me souviens bien, qui démontrait là qu'en moins de 5 jours, un individu qui commençait à regarder des propos misogynes pouvait passer de 13% d'exposition à 70% d'exposition
0: Aïe, aïe, c'est
2: en
0: énorme.
2: quelques jours. C'est énorme. Même chose au Canada, il y avait une étude des chiffres qui étaient rapportés par Statistique Canada en 2022, comme quoi les jeunes de 15 à 24 ans avait été exposé à du contenu haineux dans la dernière année à proportion de 60%, si je me souviens bien, et 13% des jeunes seraient exposés à ce type de contenu de manière quotidienne. Donc, en effet, ce sont des endroits où on est très facilement exposé à des contenus haineux, et ça, c'est de plus en plus mesuré.
0: J'ai un bon groupe d'amis d'enfance. Moi, on est une dizaine. Puis évidemment, avec les médias sociaux, puis même en tant que parent, j'ai un risque aussi que ça arrive à mes enfants. Comment je fais pour détecter les signaux d'un enfant qui jusqu'à présent allait bien ou d'un ami qui allait bien, mais qui commence à se radicaliser?
2: C'est toujours une combinaison de facteurs, encore une fois. Si votre enfant n'a jamais eu beaucoup d'amis, tout à coup, il commence à avoir beaucoup d'amis, combiné à plusieurs autres facteurs, et vice-versa, quelqu'un qui avait beaucoup d'amis, puis du jour au lendemain, commence à ne plus socialiser, combiné avec un ensemble d'autres facteurs, que ce soit un changement d'intérêt, quelqu'un qui était extrêmement actif dans les clubs sportifs, puis tout à coup, du jour au lendemain, ne veut plus s'impliquer dans ses clubs sportifs, décide de passer plus de temps en ligne, avait d'excellentes notes à l'école, du jour au lendemain aussi, décide de ne plus s'impliquer à l'école. Donc, c'est vraiment une combinaison de comportements qui fait en sorte qu'un individu ça peut nous mener la puce à l'oreille comme quoi il pourrait avoir un certain enjeu à l'égard de la radicalisation, d'adhésion à certaines théories, idéologies extrémistes, à travers les propos aussi, s'il commence toujours, la personne commence toujours à désigner un groupe comme étant la source de tous ses maux, de tous ses problèmes, avoir des propos qui sont de moins en moins nuancés, qui commencent à être très accusatoires, voire violents, peut faire en sorte, évidemment, qu'on peut commencer à se questionner. Et c'est dans ce type de cas, par exemple, que vous pouvez nous appeler et on va pouvoir voir avec vous est-ce que, en effet, ce sont des propos on peut qualifier d'extrémiste, de polarisant, d'éventuellement dangereux. Et si c'est bel et bien le cas, on va tenter avec vous de développer certaines stratégies pour pouvoir vous aider, par exemple, dans ce cas-ci, si on parle d'un enfant, de garder ce lien avec votre enfant. Ça peut être aussi des enseignants ou des enseignantes. Souvent, plus en plus récemment, la raison pour laquelle on nous appelle, c'est par exemple une enseignante qui enseigne l'évolution du féminisme, le droit de vote pour les femmes et qu'un élève remet en question ce droit de vote en classe. L'enseignante pourrait nous appeler pour voir d'abord est-ce que je vais m'inquiéter et si oui, comment revenir sur ce type d'enjeu-là en classe.
1: Oui, en gros, vous, votre rôle, c'est vraiment une fois qu'on a cibler quelqu'un dans notre entourage qui a des risques de se radicaliser, vous pouvez accompagner les personnes à trouver des solutions. Comment accompagner cette personne-là pour, entre guillemets, la excusez-moi, je me suis perdu les mots, mais l'aider à moins se radicaliser ou à revenir un peu conscient de la réalité où qu'il se trouve?
2: Oui, nous, on va parler de désengagement dans une voie de radicalisation. Parce que la déradicalisation en soi, en fait, on ne conçoit pas que la radicalisation en soi est quelque chose de mauvais. La radicalisation, une personne radicale, tout ça, c'est contingent du temps, des normes sociales dans lesquelles il se trouve. Il y a 50 ans, 70 ans, on trouvait que donner le droit de vote aux femmes, c'était une idée qui était extrêmement radicale. Mais bon, on voit qu'évidemment, c'est pas nécessairement quelque chose qui menait dans ce cas-ci nécessairement à la violence. Donc, on n'en a pas nécessairement contre la radicalisation. On en a contre l'idée de s'engager dans une idéologie extrémiste qui ferait en sorte que la violence serait légitimée pour transformer l'ordre social en question.
0: Quand je vous parlais hors d'onde tout à l'heure, M. Poitras, vous me parlez que vous avez été créé en 2015 à Montréal. C'était la montée de l'islamisme. Maintenant, diriez-vous que la montée du masculinisme est ce qu'on doit redouter le plus dans notre société?
2: C'est certainement une des idéologies qu'on voit le plus en société, ou plutôt dans nos chiffres en ce moment. Dans la littérature aussi, c'est une des idéologies qui semble avoir pris de l'ampleur au cours des 5 dernières années au tournant de la pandémie, mais je dirais pas que les autres idéologies dont vous avez fait mention sont absentes de nos appels, mais aussi de la littérature. Ce sont quand même des idéologies qui sont toujours présentes dans nos appels, mais en effet, tout ce qui est masculinisme, antiféminisme, dont le mouvement Incel fait partie, ce sont des idéologies qui sont également présentes sur le terrain, mais ce n'est pas toute personne qui dit adhérer à ce type d'idéologie-là qui va nécessairement commettre des crimes. Mais en effet, ce sont des propos qui peuvent être assez déshumanisants pour les personnes qui les côtoient.
0: Dave Poitras, directeur stratégique et scientifique pour le Centre de prévention de la radicalisation menant à la violence. Rappelez-nous le numéro de téléphone pour vous joindre aux besoins, M. Poitras.
2: Je ne l'ai pas sous les yeux, mais vous pouvez toujours le trouver sur notre site Internet. En fait, maintenant, on a changé de nom aussi. Ouais. On s'appelle Ville sans violence. Donc, c'est ville au pluriel sansviolence.org. Et vous allez voir toutes nos informations sur le site.
0: Monsieur Poitras, merci infiniment d'avoir collaboré à l'émission On en jase ce midi. Puis je vous souhaite une excellente fin de journée.
2: Merci à vous.
0: Merci, au revoir. Dave Poitras, qui est directeur stratégique et scientifique pour le Centre de prévention de la radicalisation menant à la violence. Soyez attentifs à vos enfants, à vos amis. Si vous voyez que le même discours est toujours là, qu'il y a une fermeture face à des idées contraires, des propos contraires, que les habitudes sociales changent, levez. Le flag, c'est à la gang qu'on va réussir.
1: Et n'hésitez pas à le traiter aussi.
0: Non.
1: Des fois, ça peut être compliqué avec un ami. Des professionnels comme ça sont là pour vous aider. Je veux dire, si on ferme tous les yeux chaque fois qu'on entend des propos inacceptables, ben on encourage potentiellement à ce que un proche ou quelqu'un d'autre dans la société se radicalise puis peut potentiellement finir par faire un acte comme ce qu'on a vu hier.
0: Exactement, intervenez. C'est ce que j'ai avec les chambres d'écho. Intervenons, parlons-en. Au lieu de laisser ça aller, en les laissant aller, on les radicalise de plus en plus. On se fait du bien après la pause. Matt Paradis de Tout sur le hockey vient s'installer avec nous. On parle du repêchage de la Ligue nationale de vendredi.
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7: Fini tragédie, Mathias Turcotte. On va parler de hockey.
8: Ça va faire du bien.
7: Oh oui, on va se faire du bien. On va faire du bien à nos auditeurs. Mais il y a une chose qui n'est pas finie, c'est la circulation.
8: Oui, Capitale, ça s'est réexé. C'est cool, surtout là. 20 direction ouest. Puis je le redis, depuis le début des travaux dans le secteur de Taniata, c'est difficile. Donc ça va probablement être comme ça pas mal tout l'été. C'est entre Taniata jusqu'à entre Chemin des Îles et Président Kennedy sur la 20 en direction ouest que c'est au rouge actuellement. Le reste, ça circule bien. Il y a quoi que ce soit d'autre. 418-971-1021 par texto.
7: Je sais que le repêchage de la Ligue nationale approche quand je reçois ma petite notification qui me dit « Hey, Jeff Fortin, le guide de tout sur le hockey des espoirs est disponible. » Cette année, deux versions du guide. Le guide régulier, le guide de luxe. Hey, le guide régulier, c'est 168 espoirs qui sont analysés par les spécialistes de tout sur le hockey. Le guide de luxe, ben, vous avez le petit bonus de 26 espoirs des Canadiens de Montréal et de 32 espoirs du repêchage de 2027. Les gars sont tellement sur la coche qu'ils sont déjà sur l'année 2027 du repêchage. Et on a le bonheur d'avoir Matt Paradis qui est le propriétaire de tout sur le hockey. Matt, comment ça va?
9: Ça va bien. Ça va être Noël dans pas long.
7: Ben, pour c'est nous autres, ça. Là. Hey, juste là, en quelques secondes, là, c'est combien d'heures de travail que vous mettez là-dedans? Parce que là, t'écoutes quoi? Une vingtaine de games par espoir? Là? Comment ça fonctionne?
9: Ben, tu sais, nos observateurs avec tout sur le hockey, ils regardent à peu près une vingtaine de matchs par joueur.
7: Ouais.
9: Avec notre plateforme Instat Huddle, ça nous permet de regarder des matchs vraiment découpés en fonction des présences du joueur. Fait que c'est à peu près un 17 à 20 minutes. Fait qu'on fait le calcul, 20 minutes fois 20 par joueur. Les gars regardent à peu près un 160 espoir. Hey, je sais pas ma calculette à côté. Je veux pas vraiment le calculer parce que...
7: Ta blonde à la maison va dire « Hey, c'est du temps, tu passes pas avec les enfants, mon mat. » D'après moi, c'est pour ça que tu étais faire du bénévolat à l'école de ta fille.
9: Exactement. C'est pour ça qu'elle m'accompagne en studio présentement.
7: Exactement. C'est les vacances. Pourquoi pas? Ouais, tu disais, c'est Noël avant le temps. Puis honnêtement, là, vous allez entendre plein d'analyses, plein de bons analystes aussi là, sur les réseaux de télé au Québec. Mais les meilleurs analystes sont surtout sur le hockey. Gavin McKenna va être le premier choix?
9: Oui, fortement. Tu sais, c'est un joueur qui va répondre à Toronto. Il va répondre à un besoin qui ont perdu dans la dernière année.
7: Ouais, avec le départ de Marner.
9: Marner, c'était un excellent fabricant de jeu. Puis s'il y a quelque chose qui ressort beaucoup dans le jeu de Gavin McKenna, c'est sa création de jeu. C'est la façon qu'il va alimenter un Austin Matthews à moyen terme. Ça pourrait devenir très intéressant. Là.
7: Qui on voit d'autre comme gros espoir? Là? Moi, j'ai en tête, est-ce que les Canucks de Vancouver vont pêcher Caleb Malhotra, le fils de l'autre? Il veut-tu jouer pour son père? Tu sais, c'est qui dans le top 5, là, les autres, que ça brasse?
9: Ben, tu l'as dit, Caleb Malhotra, c'est un joueur... Nous autres, on a un observateur dans notre équipe qui le place même premier là, dans sa liste des meilleurs espoirs.
7: Ouais, c'est,

0: Reed. Ivar Stenberg, qui est comme projeté comme, en général, là, le deuxième meilleur joueur du repêchage derrière McKenna. Mais Chase Reed serait le meilleur défenseur. Puis les Sharks auraient plus besoin d'un défenseur. Où tu te places par rapport à tout ça?
1: Je pense que pour San Jose, ce serait mieux un Chase Reed qui a... nos observateurs le voient comme un futur top 1, top 2 dans la Ligue nationale. Fait que quand t'as déjà Sam Dickinson, tu viens quasiment d'assurer ta première paire à long terme dans l'équipe. Puis un gars comme Ivar Stenberg, qui est excellent, là, très bonne vision de jeu et tout... Mais tu sais, t'as déjà un William Eklund, t'as déjà un Will Smith, t'as déjà un McLean Celebrini. Donc, tu viens comme... Si ton alignement est trop homogène, tu sais, c'est pas toujours bon non plus. Fait que je pense que d'ajouter Chase Reed viendrait vraiment compléter à long terme.
0: Puis dans ce cas-là, si par exemple, Toronto prend McKenna, par la suite Reed, par la suite Malhotra, Stenberg vient se glisser quatrième. Est-ce que ça pourrait être en quelque sorte... Ivan Demidov de son repêchage, le joueur qu'on voit comme le deuxième meilleur, mais qui finit par glisser?
1: Ouais, j'irais peut-être pas jusqu'à comparer Demidov au niveau, parce que Demidov, à son année repêchage, était nettement meilleur comme joueur global que Stenberg. Stenberg a été très bon tout au long de la saison. Il y a quand même quelques lacunes au niveau du jeu périphérique. T'sais, c'est un des joueurs qui est le plus proche de jouer dans la Ligue nationale, mais en même temps, est-ce qu'il peut avoir un succès immédiat comme Ivan Demidov? Ça, c'est un petit peu plus en doute, là.
2: Moi, j'aime ça me péter les bretelles quand j'écoute le repêchage grâce à vous autres, la gang de Tout sur le hockey. Puis là, je vais l'écouter avec mes gars, mes neveux, mon père, mon frère. Quel nom que quand il va sortir, je vais dire, « Hey, ça, là, c'est le pic. » C'est le choix que dans 3-4 ans, on va faire « Wow! » Moi, je me souviens de vous avoir entendu parler de Zach Benson. Fait que quand Buffalo repêchait Benson, j'ai dit « Checkez les bains, ce Benson-là. Ça va être un top 3 de ce repêchage-là. » Puis quand il a joué dans les séries contre le Canadien, j'avais vraiment l'air intelligent. C'est qui, là, cette année?
1: Ben, tu sais, on se rappelle, en 2022, on avait beaucoup vanté Lane Hudson à son
2: oui,
1: année repêchage.
2: C'est vrai.
1: Zach Benson aussi, on avait été très, très vocal sur ce profil-là. Cette année, Jeff, je suis pas sûr que tu vas avoir l'occasion de péter les bretelles.
2: Il n'y en a pas un de même.
1: Il n'y en a pas tant que ça cette année. T'sais, des joueurs là, que vraiment notre équipe est tombée en amour et qu'on a mis vraiment plus haut que d'autres organes de scouting ou d'observation des espoirs. Là. C'est une cohorte très axée sur les défenseurs, donc qui était plaisante pour notre équipe à regarder. Mais c'est pas une cohorte qu'on se dit, mettons, je vais prendre en exemple le Canadien de Montréal qui repêche 28e. C'est pas une cohorte que je me dis, je monterais de 8 rangs pour aller chercher tel joueur.
2: Okay.
1: Tu risques d'avoir un profil quand même similaire, 8 rangs plus haut, 8 rangs plus bas. Donc, c'est profond comme repêchage, mais quand même assez similaire comme profil qui ressort.
2: Notre Maddox Dagenais des Remparts, tu le vois où? Xavier Villeneuve aussi, le défenseur de l'Armada de Blainville-Boisbriand qui devrait sortir en première ronde. T'es vois où? Peut-être entre 15 et 20, 15 et 25?
1: Peut-être un petit peu plus à la fin de la première ronde.
2: Okay.
1: Maddox Dagenais a bien fini la saison quand même. Là, il a effacé certains doutes. Puis tu sais, on se rappelle, l'année passée, en début de saison, c'était un petit peu plus dur en raison des commotions cérébrales qu'il avait eues. Fait qu'il avait commencé l'année un petit peu plus loin sur les listes. Ça s'est restabilisé à la fin de la saison. Nous autres, on le place peut-être plus à la fin de première ronde. Dans le cas de Xavier...
2: Canadien 28e?
1: Ben peut-être. Ça pourrait être une cible potentielle, effectivement, là, pour lui. Puis, tu sais, c'est un gars avec un bon gabarit. Puis,
2: vraiment.
1: On se rappelle...
2: Un très bon lanceur, lancé de Ligue nationale.
1: Très bon lancé. Puis, on se rappelle le Pierre Dagenais de l'époque qui allait devant le filet puis qui dérangeait. Ça peut être un profil intéressant qui pourrait se développer comme ça. Mais Xavier Villeneuve, ce qui va être le fun à regarder, c'est est-ce qu'il va sortir avant ou après Tommy Blyle, un Américain qui a joué avec Moncton, qui a fini meilleur recrue de la CHL, si je me rappelle bien. Meilleur défenseur au niveau des points.
2: 5 et 6 seulement, hein? C'est un genre de Lane Hudson.
1: Ouais, il est pas super
2: 160 livres que je lisais.
1: Ouais, c'est ça, c'est pas...
2: c'est 6 pieds, 170 livres ici qu'on le met devant moi, mais d'après moi, 6 pieds, on y a mis des bonnes lames.
1: Ouais,
2: là,
1: c'est ça. Puis tu sais, Xavier Villeneuve est 5 pieds 11, 163. Xavier Villeneuve a été ralenti par les blessures à la fin de la saison, ce qui a fait qu'il a baissé un petit peu dans les listes. Mais c'est vraiment deux profils quand même assez similaires qu'offensivement, ils peuvent très bien diriger le jeu à la ligne bleue. Mais ça va être le fun de voir lequel va avoir le dessus au repêchage.
2: Ben oui, ça va être super intéressant. Hey, pas le choix de te poser cette question-là en terminant avant de te laisser partir. T'attends-tu à une transaction du Canadien? Nous sommes habitués à ça dans le repêchage?
1: Absolument. Moi, je m'attends même pas à ce que le Canadien repêche au 28e. C'est pas un choix qui va te permettre d'aller chercher le joueur qu'on

0: en a besoin, il va falloir greffer autre chose. Donc, un très bon espoir, incluant le 28e choix. Mais je ne m'attends pas à ce que le Canadien repêche cette année. Puis, j'ai dit la même chose l'année passée, puis finalement, ça a fini en Noah Dobson. Fait que ouais. J'espère pas me tromper encore.
1: Michael Hage, va-tu être échangé, Michael Hage, on le garde?
0: Si le prix en vaut la chandelle, moi, je me dis toujours, on faut pas trop s'attacher aux espoirs, même si on les aime. Mm-hmm. Michael Hage, c'est l'espoir qui a le plus de valeur présentement. Et si ça te permet de combler un besoin immédiat qui va te permettre de gagner en série, c'est plate, mais il va falloir le sacrifier.
1: Moi, quand un gars qui tripe ses espoirs a écouté 20 matchs de présence d'un même joueur, me dit faut pas trop s'attacher aux espoirs, j'ai tendance à le croire.
0: C'est-tu un exemple de rationalité pure?
1: C'est un exemple de rationalité pure parce que normalement, le désavantage des recruteurs, c'est ça, c'est qu'ils tombent en amour à un moment donné avec un joueur. Puis là, ils le vendent, puis à un moment donné, whoop, le gars fait patate. Puis ils disent, okay, comment ça, j'avais pas vu ces signaux d'alarme-là ce joueur-là?
0: Mais tu vois, Lane Hudson, Ivan Demidov et même Jacob Fowler, c'est trois espoirs, par exemple, que j'aurais mis mon point sur la table pour garder.
1: Vraiment. Je me souviens, Fowler, d'avoir lu ça aussi dans votre guide. Le guide des meilleurs espoirs, tout sur le hockey, disponible sur le site, tout sur le hockey, c'est via la plateforme Patreon. Et on le répète, c'est un guide régulier avec les 168 espoirs et un guide de luxe avec 26 espoirs des Canadiens et les 32 espoirs du repêchage 2027. Matt Paradis, toujours un bonheur de t'avoir avec nous autres en studio. On se reparle quand? Moi, je suis là lundi prochain. On s'organise un petit rendez-vous lundi prochain?
0: On peut se parler.
1: On s'organise un rendez-vous vers cette heure-là, vers 13h30. Puis on va parler du repêchage de la Ligue nationale. Courte pause, puis on fait juste se mettre dedans pour le match de soccer de demain. Team Canada, après la pause.
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9: Dans 7 minutes, c'est le début de Gravel dans le retour avec Denis, Audrey et Véro. La dernière de la saison parce que notre chum Denis part en vacances et va revenir le 3 août. Si vous ne suivez pas la Coupe du monde de soccer, commencez à vous y intéresser. D'un, les stades sont remplis à pleine capacité, l'ambiance est folle et les meilleurs joueurs sont en feu. Hier, Argentine, 2-0. 2 buts de Lionel Messi, il est devenu le meilleur marqueur de l'histoire de la Coupe du monde. Il est rendu à 18 en carrière. Mbappé en a marqué 2 autres avec la France dans un gain de 3-0 sur l'Irak. La Norvège a surpris le Sénégal, victoire de 3-2. 2 autres buts pour leur meilleur joueur, Erling Haaland. Et là, cet après-midi, regardons ça, Ronaldo à sa 6e Coupe du monde, enfin marqué son premier but. Il est rendu à 2, c'est 3-0 Portugal à la mi-temps contre l'Uzbekistan.
10: Pour de vrai, des gros canons cette année. Puis je sais pas si c'est un lien parce qu'il y a, plus d'équipes cette année que les autres éditions. On a 48 équipes au lieu de 32. T'as des équipes plus faibles en partant. Je sais pas si c'est un lien avec ça qu'il y a autant de buts qui se fassent scorer par des gros joueurs, des Messi, des Mbappé, des Haaland qui remplissent le filet depuis le début de la Coupe du Monde. Mais on a tout un spectacle. Pour ceux qui n'ont pas commencé à suivre puis qui attendent la phase éliminatoire, c'est lundi prochain. Parce que je sais qu'il y en a beaucoup, là, qu'à la phase de groupe, il y a pas d'enjeu d'élimination à chaque match. C'est pas nécessairement des gros matchs à chaque fois. C'est lundi prochain que ça commence la phase éliminatoire.
9: Demain, c'est le plus gros match de l'histoire du Canada en soccer alors qu'il va affronter la Suisse. C'est à 13 h, c'est au BC Place à Vancouver. Une nulle du Canada nous met premier dans notre pool. Une victoire également. Une défaite, ça sera pas la fin du monde. On va quand même se qualifier pour les 16e de finale. Le match se joue en même temps que les 2 autres équipes dans notre pool, c'est-à-dire la Bosnie et le Qatar. Donc suivez ça, c'est sur RDS.
10: Ça va être un drôle de match, ça. Supporter le Canada, être un fier patriote du Canada, la journée de la fête nationale du Québec.
9: Exactement. Denis s'en vient pour son dernier show de la saison. Il part en vacances par la suite avec Audrey et Véro. Merci d'être à l'écoute. Bonne Saint-Jean, les amis.
10: Bonne Saint-Jean.
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0: 14h01, bienvenue chez vous à Boulevard 102.1, bienvenue chez nous dans le retour. La pluie qui a débuté dans la dernière heure sur Québec, c'est 16 degrés présentement. Le maximum attendu est à 23, l'humidex à 28. Ce soir, nuit de la Saint-Jean-Baptiste, partiellement nuageux. Il y a un 30% de probabilité d'averse, mais c'est tôt en soirée. Pour la suite, ça s'annonce agréable avec un minimum de 12 degrés. Demain, alternance soleil-nuage. En mi-journée, ça change. Des averses d'abord, risque d'orage ensuite, avec un maximum de 20 degrés. Jeudi, alternance soleil-nuage, un maximum de 25. Retour des averses pour vendredi, avec un maximum de 20 degrés. Pour nous rejoindre en studio, le texto, c'est le 418-971-1021. Le téléphone, c'est le 418-780-1021. Vous pouvez nous écrire directement sur le Messenger de Boulevard. Énormément de visites d'ici 18 heures. On va parler finances avec Alex Leblond. On va parler urgence et bébite d'été avec Élise Berger-Pelletier. Il y a les gens du Festibiaire qui vont venir faire un tour. On est à quelques heures à peine du début du Festibiaire de Lévis. Et comme dirait Bernard, ne jamais oublier le Festibiaire de Lévis. Et il y a Sandra Foudie qui va venir nous présenter de la bouffe dans la chronique Alimentation première. On va avoir moins de journées de barbecue, j'ai l'impression, cet été, parti comme c'est là. Mais ça veut dire qu'à chaque fois qu'on va en avoir une, il va falloir en profiter plus. Puis quand on veut profiter plus, c'est alimentation première. Sans ça, Hugo Girard lui-même va te chercher par le collet à l'épicerie, puis il t'amène chez alimentation première. C'est Gravel dans le retour, la dernière avant l'été à affichage complet. Mon nom est Denis Gravel. Véro, bonjour.
1: Mes hommages.
0: Audrey, bonjour.
2: Hello.
0: Tout le monde va bien?
2: Oui.
0: On est prêt pour l'été?
1: Non, il pleut, il fait gris.
2: C'est fou comment...
1: Partant en vacances, j'ai pas l'impression que c'est le moment de prendre des vacances.
2: Ouais, c'est
1: comme, je comprends plus rien.
2: Il y a aussi le fait que moi, je comprends pas pantoute qu'on arrive déjà à Saint-Jean. Dans ma tête, on est comme il y a un mois. Non, c'est
1: bizarre. C'est une drôle de journée.
2: C'est ça, c'est spécial comme journée. Je sais pas si toi, tu sens les vacances, Denis, parce que c'est aussi ta dernière, mais moi, je comprends pas que quand on ferme les micros à 18h, on se revoit juste le 6 juillet.
1: C'est parce qu'on n'a pas eu de beau printemps. C'est parce qu'on n'a pas eu de vraie belle journée de terrasse.
0: C'est peut-être parce qu'on n'a pas écouté de chansons de la Saint-Jean-Baptiste.

0: toi d'accrocher sur une affaire.
1: C'est pas de ma faute, c'est la faute de mes gars.
0: Ben oui.
1: Ben oui. C'est qui le premier qui a joué ça chez nous? Passe-toi de toi, c'est plus jeune. C'est sûr. Ben oui, il ressemble.
0: Non, mais le refrain est accrocheur, je ne sais pas, je vais te le dire.
1: C'est rendu ma toune de Saint-Jean préférée.

0: Je pensais que c'est un nouveau mix de Martin Dallaire. Ça sonne pas positif, ça, comme
1: Non, probablement pas, probablement pas. Fait que, ouais, allez-vous sur les plaines ce soir,
2: non.
1: Mademoiselle? Non, non.
0: Hey, peut-être.
2: Ah oui?
1: Hein?
2: Ouais.
1: Hein?
2: Ben, tu sais, moi, les vacances...
1: Ça en prend.
2: Les vacances commencent, puis là, il y a l'air d'annoncer beau ce soir, selon les radars. Je vais peut-être aller faire un tour. Moi, on n'irait pas en avant, moi, là. Je veux dire, je vais arriver vraiment comme à l'heure que j'ai envie d'arriver, puis... Mais je me suis dit, pourquoi pas aller voir ce qui se passe, puis vivre un peu ce que Québec
0: va. Je l'ai fait une fois, la Saint-Jean, sur les plaines. Je devais avoir, je sais pas, moi, 21, 22 ans, peut-être.
1: Jamais mis les pieds sur les plaines de ma vie.
0: Puis quand je dis que j'étais sur les plaines, j'étais pas où la Seine. J'étais où, dans le coin de la Tour Martello.
2: T'étais loin?
0: J'étais vraiment loin. vraiment loin des activités.
2: Première fois, j'étais très proche de la Seine, mais c'est parce que c'est ça, là. On s'était, comme dit, chicken run, puis tu sais, on voulait être proche, puis on voulait le vivre.
0: T'avais-tu des fleurs de lysée, pleines?
1: Y a-tu un ou une artiste que t'as le goût d'aller voir en particulier cette année ou t'as même pas idée de c'est quoi la programmation?
2: Je sais même pas. J'ai vu passer certaines affaires, mais je sais même pas vraiment qui fait partie de la programmation officielle ce soir. Pour être super honnête, tu l'as-tu pas loin?
1: Ben, t'as peu. Là, deux éditions marquées par la météo. C'est bien la seule affaire que j'ai pas sortie aujourd'hui.
0: Bon, à la Claire Ensemble, Marie-Pierre Arthur, Mélissa Bédard, Gab Bouchard, Daniel Boucher, Louis-Adrienne Cassidy,
1: Claude
0: Pierre-Luc Funk, Marie-Mée, Mia Tiner, Marie-Lise Pelletier.
2: Elle vient du Saguenay. Elle est bonne. Elle joue à week-end.
0: Pas vrai?
2: Oui. Elle commence à émerger de plus en plus. C'est une fille qui a solidement du talent.
1: Et le porte-parole, Pierre-Luc Funk, qui va animer la soirée de ce soir.
0: Je sais qu'il y a des célébrations dans des arrondissements, puis des villes, puis des quartiers qui pognent au bout depuis quelques années.
1: Ouais.
0: Tu sais, quand on était jeunes, c'était ça qui fonctionnait le plus. Je sais, nous autres, on allait tout le temps à Saint-Jean du Parc de la Charente. C'était comme le spot où on allait, puis c'était pas des gros shows.
1: C'est où ça? C'est à Jonquière?
0: C'est à Jonquière. C'était dans le quartier de la Petite France, de mémoire, là. Mais maintenant, tu sais, mettons, je sais qu'il y en a à Sainte-Brigitte-de-Laval, il y en a à différentes places. Ils ont pas tout le temps des gros artistes, mais il y a toujours une espèce de feu d'artifice, des activités familiales. Tu sais, dans la journée de demain, il y a beaucoup de fêtes de quartier aussi, là, qui... parce que, tu sais, le show de la Saint-Jean, oui, ça peut faire quand t'as, mettons, entre 20 puis, je sais pas, 40, 50 ans, mais quand t'as une famille avec des jeunes enfants...
2: Pas nécessairement, t'as pas le goût d'aller. Mais ce qui est le fun, je trouve, avec un show comme celui-là, c'est que peu importe qui sont les artistes, généralement, on va miser justement sur des classiques, des chansons un peu plus connues, tu sais, ça reste hyper accessible. Fait que je suis curieuse, s'il fait beau pour vrai, parce que c'est sûr que s'il pleut, tu me perds, là, je vais peut-être aller faire un petit tour dans le Vieux-Québec ce soir.
1: Tinaire? Tinaire, c'est ça?
2: Oui, Max dit, peut-être que je me trompe de...
0: Ça se peut.
2: Ah, oh, c'est celle qui a gagné Star Academy cette année, fait que c'est même pas celle que je pense.
1: Donc, saluer Max Larouche qui, au cours de ses vacances, fait de l'écoute intensive de Boulevard 102.1.
0: Ça fait deux jours.
1: Dès 4 heures ce matin, il était debout, semble-t-il. Il gameait puis il écoutait son émission du matin.
0: Oui, mais tu sais, hier, ça a été une gigantesque journée d'actualité. Puis quand, mettons, on fait des jobs comme les nôtres... Habituellement, c'est parce qu'on a un intérêt aussi pour ce qui se passe.
2: Fait qu'inévitablement, tu suis.
0: Exact. T'sais, hier soir, là, et puis ça, c'est terrible ce que je vais vous dire là. T'sais, on a eu plein la gueule toute l'après-midi là, de parler de la fusillade à Montréal, puis d'essayer d'avoir les portraits les plus clairs. Puis mon Dieu, que ça a pu varier entre 14h l'après-midi, puis hier en début de soirée. Mais hier soir, j'avais encore le réflexe. J'essayais de trouver de la nouvelle.
1: Ah ouais.
0: Hey, je rentre pas en monde avant 14 heures le lendemain. Je peux-tu me donner un break? Mais c'est viscéral. C'est réflexe. Là.
2: C'est inné.
1: Parlant de Saint-Jean-Baptiste, c'est le 50e anniversaire de ce qui a possiblement été la Saint-Jean la plus importante de l'histoire du Québec.
0: Ah oui, j'étais clairement pas là.
1: C'était le spectacle Une fois cinq. Est-ce que ça vous dit quelque chose?
2: Pas en tout.
1: Le 23 juin 1976, des centaines de milliers de personnes qui se réunissent. Secteur Mont-Royal, à Montréal, pour aller entendre le spectacle Une fois cinq. Pourquoi Une fois cinq? Parce qu'ils ont y inquiété Une fois cinq. Les cinq, c'est Robert Charlebois, Yvon Deschamps, Jean-Pierre Ferland, Claude Léveillé et Gilles Vigneault. Et je veux vous faire entendre une entrevue d'archives avec Yvon Deschamps, réalisée par Radio-Canada, où il raconte son expérience à lui de ce spectacle-là. C'est un spectacle historique.
0: Le 1 fois 5, est-ce que le nom était donné avant? Ou
1: non.
0: C'est parce que ça s'est pas reproduit, ça s'est appelé de même?
1: C'est pendant les répétitions que le nom a été trouvé, justement, parce que je pense que c'est Gilles Vigneault qui trouvait ça difficile, puis disait « Checkez bien, on va juste faire ça une fois 5. » Et le nom est resté.
3: premier spectacle sur montagne, c'était Gilles Vigneault, moi, puis Louise Forestier, ça, 73, 74, je me rappelle plus. Et ça s'appelait Happy Birthday. Alors, mettons que les gens nous pitchaient des roches avant qu'on commence. Mais l'idée, c'était que Gilles avait décidé d'écrire une chanson pour remplacer Happy Birthday. Alors là, là, les gens comprenaient après l'idée. Et donc, j'ai été le premier à chanter le premier couplet de Jean du Pays.
0: Wow!
3: Et après ça, naturellement, le plus grand souvenir, c'est une fois 5 en 76 avec Pignot, Léveillé, Ferland, Charlebois. Ah, ça, c'était fantastique. Il paraît qu'il y avait 300 000 personnes. C'est pas vrai, ces affaires-là. Mais il y avait bien du monde.
4: Mais sentais-tu que ce soir-là, tu étais vraiment le porte-parole avec tes chums, le porte-parole d'une nation?
3: Ben c'est plus difficile pour moi. Parce que ça, c'est très, très poétique. Leur affaire, ils chantent. Et quand plusieurs centaines de milliers de personnes, dont peut-être le tiers, sont là depuis le matin, ils ont déjà bu 2-3 caisses de bière. Dans mon cas, moi, j'ai eu peur plus qu'autre chose. Parce que j'avais inventé 2 nouveaux monologues pour ça. Et dont un qui disait « Les jeunes, c'est des paresseux. Hey, j'ai reçu des canettes de bière, des roches. » Je pensais mourir là, moi, là. C'était la ferveur totale, la fierté tout à coup. On existait, puis on était beau, puis on était fin, et on pouvait tout faire, et tout était possible. Je voulais totalement qu'on se fasse un pays, puis qu'on devienne quelqu'un. Mais je me disais aussi, il y a une alternative que le Canada nous accepte. Et tu vois, il n'y a eu ni l'un ni l'autre. Alors, on se sent moins bien, mettons, là.
4: D'ailleurs, ça n'a jamais tenté, ça, la politique, parce que, regarde, on pense au symbole des années 70, Lise Payette. La politique l'a récupéré. Ça t'a jamais tenté?
3: Aussi bizarre ça puisse paraître, même le Parti libéral fédéral m'a déjà demandé. Alors, j'ai dit, ils ne comprennent pas, eux autres. Il y a un problème quelque part.
4: Mais il y a marié une anglophone. Ben, dit, oui, like the guy.
3: Alors, le Parti québécois, naturellement, 76, surtout, là. Mais je suis pas un politicien. J'ai pas le sens de l'organisation. Je veux pas non plus être un flambeau puis embarquer le monde.
1: C'est incroyable, hein? Ça, c'est une entrevue de 2001. Puis il y a déjà de l'air vieux.
0: Ah, mais Yvan Deschamps, à cause de ses cheveux blancs, il a toujours eu l'air vieux. Il va avoir 91 ans à la fin du mois de juillet.
1: Le 23 juin 1976, 21h30, Robert Charlebois, Yvon Deschamps, Jean-Pierre Ferland, Claude Léveillé et Gilles Vigneault qui font leur entrée ensemble sur la scène qui était érigée près du lac au Castor sur le Mont-Royal. 5 grandes vedettes, peut-être les plus grandes vedettes du Québec à l'époque, si on parle d'artistes solo, sont réunis à l'occasion de la Saint-Jean, à quelques mois d'une élection qui a donné le pouvoir au Parti québécois de René Lévesque. Puis ça aussi, veut pas, c'est dans la mouvance de l'importance de cet événement-là, parce qu'il y avait beaucoup, beaucoup de Québécois qui se sentaient interpellés pour une première fois au niveau culturel et au niveau politique. C'est Guy Latraverse, un producteur qui était prolifique à l'époque, qui avait eu l'idée de faire le show à 5. Quelques années auparavant, il y avait eu le show Le Loup, le Renard, le Lion. Ça, c'était Charlebois, ouais. C'était Gilles Vigneault, puis c'était Félix Leclerc. Et à partir de ce moment-là, il avait réussi à en convaincre d'autres. Puis ça a l'air que quand La Traverse décidait quelque chose, il l'avait pas d'un pied. Fait qu'il a vraiment réussi à convaincre tout le monde. Faut dire qu'il y avait beaucoup de gens qui se connaissaient là-dedans. Yvon Deschamps avait fait l'hostie show avec Robert Charlebois à la fin des années 60, l'espèce de théâtre expérimental où ça chantait, ça faisait des monologues, ça faisait des sketchs. Et avant ça, le saviez-vous, Yvon Deschamps était batteur.
0: Dans un band.
1: Puis il a été batteur dans l'orchestre de Claude Léveillé.
2: Je savais pas.
1: Fait qu'il se connaissait à cause de ça. Et pour les autres, ben c'était de l'admiration. T'sais. Yvon Deschamps tripait sur la musique de Ferland, de Gilles Vigneault. Charlebois, c'était pareil. J'ai vu Charlebois à 80, 81 ans au Grand Théâtre. Puis il chante des chansons de Gilles Vigneault en disant que ça a toujours été son idole. Fait qu'imagine-toi ces vedettes-là qui montent sur scène toute la gang ensemble. Robert Charlebois était d'un drôle de mood. Il venait de rencontrer Fidel Castro lors d'un séjour à Cuba. Lui, il est revenu de là, il était viré sur le top. Il chantait une tune qui s'appelait « Mon ami Fidel ». Fait que tu comprends que Gilles Vigneault, il commençait à le regarder croche un peu. Là. D'où tu sors, toi, là? T'es rendu où dans ton trip? Claude Léveillé qui était présent également. Puis on dit c'est vraiment au milieu des répétitions qu'on a trouvé le titre du spectacle quand Vigneault a lancé « On ne sera qu'une fois 5 » en faisant référence au fait que c'était peut-être un peu difficile de s'accorder avec 5 grosses têtes comme ça. C'était beau parce que t'as beaucoup de musiciens polyvalents sur cette scène-là, ce qui fait en sorte que, à un moment donné, c'est Jean-Pierre Ferland qui chante, Yvon Deschamps est à la batterie, Charlebois est à la basse, Vigneault est à la flûte, Claude Léveillé est au piano. Ça a donné des moments d'anthologie. Et d'ailleurs, l'album existe. Moi, c'est un vinyle qui a traîné chez mes parents depuis que je suis tout jeune.
0: Tu l'as-tu racheté pour toi?
1: Je ne l'ai pas racheté pour moi, puis je me suis même demandé... oui, on l'a réédité, puis il est disponible sur les services de streaming. Et le saviez-vous, Jean Dupeyis a été... d'abord écrit pour devenir le Happy Birthday version francophone. Et c'est comme ça qu'on avait commencé le spectacle à l'époque.
0: Je disais tantôt,
1: ben oui. Ouais, ouais.

0: Yvon Deschamps avait raison. Hein. Les premiers qui sont arrivés là vers 10h du matin. Le show a commencé à 9h30. Imagine-toi comment ce qu'il devait avoir du monde désagréable. Puis toi, tu t'en vas là puis t'essayes de faire des sketchs.
1: Mmh, c'est pas
0: Oh là là, que ça a dû être terrible. Ça a dû être un moment un peu malaisant, un peu cringe.
1: Marquant.
0: Oui, marquant dans tous
1: bon
0: les...
1: sens.
0: Ouais, un petit peu dans le bon sens puis un petit peu dans le mauvais sens aussi. Bref, le chiffre qui circule, c'est effectivement 300 000 personnes, mais on était lousse sur les décomptes à cette époque-là. Souvenez-vous les chiffres d'assistance qu'on avait pour les Saint-Jean-Baptiste à l'époque.
1: Pour les Saint-Jean, pour les parades du carnaval aussi.
0: Puis quand le festival d'été a commencé à compter ses foules pour vrai, là, on s'est rendu compte qu'il y avait un décalage qui était ridicule. Là, t'avais des organisateurs de Saint-Jean-Baptiste qui disaient qu'ils avaient réussi à avoir 250 000 personnes sur les plaines. C'était impossible.
1: Mais non, c'est entre 90 000 et 100 000, c'est plaine, puis t'es sardiné, c'est un méchant temps.
0: Encore là, à 100 000, là, ouais. T'es pas sur le périmètre du festival d'été. Ouais. Là. T'es dans des plaines, mettons, show gratuit, pas de périmètre ou à peu près. Vous savez pourquoi on n'évalue plus les foules au festival d'été? Le savez-vous?
2: Moi, je sais.
1: Pourquoi?
2: En fait, on les évalue encore. On dit juste
0: on,
2: les chiffres.
0: Ouais, on donne plus les chiffres. On donne plus les chiffres parce que on avait donné le chiffre du show de Lara Fabian puis ça y avait fait bien de la peine. C'est vrai.
1: Pour vrai?
0: Oh, oui.
1: Arrête donc, toi.
0: Ben, ça a été un spectacle qui a été beaucoup moins populaire que d'autres année-là.
2: C'est dans une année où les têtes d'affiche n'étaient pas toutes égales. Fait qu'il y avait de grosses têtes d'affiche. Je me demande si c'était pas genre l'année des Black Eyed Peas ou dans
0: ce
2: genre.
0: Ça se peut.
2: Fait que
0: tu passes de 70 000 à 22 000 entre deux shows. Il y a des artistes qui ont demandé qu'on ne dévoile plus les chiffres. Ou il y a eu du chiolage. Ou il y a eu du chiolage, puis le festival d'été a dit, ben, regarde, nous autres, on ne donne plus les chiffres. On n'a pas besoin. On va y donner à qui en a besoin pour financer l'événement. Non. Mais nous autres, des chiffres, à cause de ça, ben on en a plus.
1: Et on est fragile, hein?
0: Oui, c'est le moins qu'on puisse dire. L'album Une fois 5, enregistré il y a 50 ans, live du Mont-Royal, avec Charlebois, avec Vigneault, avec Deschamps et avec Ferland et L'Éveillé, a été vendu à plus de 100 000 exemplaires à l'époque quand on l'avait lancé sur vinyle. Fait que c'est les 50 ans de ce show-là qui se déroulait du côté de Montréal. Puis je veux pas faire de comparaison, mais je peux vous garantir qu'au show de Une fois 5, le porte-parole dans ses annonces de radio avait pas besoin de demander aux gens d'apprendre les paroles.
2: Non.
0: Les gens les savaient déjà.
1: Je trouve ça triste chaque fois que je l'entends.
0: Ouais,
1: je suis comme, voyons.
0: C'est une drôle de stratégie. C'est une joke qu'il voulait faire, mais ça donne l'impression que... C'est parce que ça renforcit un préjugé qu'on connaît plus nos artistes et qu'on connaît plus les tunes.
2: Ben, pendant des années, je pense que c'était les mêmes tunes puis les mêmes artistes qui étaient sur scène à la Saint-Jean. À un moment donné, on a dit, hey, c'est pas juste telle génération qui devrait être à la Saint-Jean. On a demandé de renouveler. Il y a des nouveaux artistes.
1: Pis,
2: c'est normal qu'on les connaisse pas toutes, là.
1: Oui, c'est normal qu'on les connaisse pas toutes. Mais c'est vrai, par exemple, que la plus jeune génération a plus nécessairement le plus gros des intérêts pour le franco
0: Bonjour.
1: Non plus.
0: Ici Billie Eilish. Je vous invite à venir voir mon spectacle au Centre Vidéotron. Et pour le spectacle, ben, pourriez-vous faire un effort peut-être d'apprendre les paroles de mes tunes? Merci, on se voit au Centre Vidéotron.
1: C'est moyen.
0: Ben, c'est parce qu'elle n'a pas besoin.
1: Non, c'est ça.
0: Elle n'a pas besoin de le demander. Les fans connaissent les paroles.
1: Moi, j'ai toujours dit que je trouve que dans ce genre de show-là, ils devraient faire un giga karaoké. Là. Diffuse les paroles en arrière. Là.
0: Ils l'ont déjà fait.
2: Ben oui, ils l'ont déjà fait.
0: Oui.
2: Ça fait pas si longtemps, ça doit faire quoi? 3 ans?
1: Ben, méchante belle idée, puis ils devraient continuer de le faire, parce que pour vrai, il y en a, moi, des tunes plus nouvelles que je connais pas nécessairement. Tu sais, Sarah May, c'est pas une artiste que je porte... Ben, pas que je porte dans mon cœur, j'ai rien contre Sarah May, en fait, mais j'écoute pas sa musique.
0: Mm-hmm.
1: Mais je veux dire, ça m'embarque sur le stage, je peux faire des tunes originales. Si tu me mets paroles en arrière, je me sens un peu plus impliqué, puis je m'intéresse aux paroles, puis j'écoute.
0: Je sais qu'ils l'ont fait quelques années en ligne, puis à un moment donné, ça avait chiolé justement parce qu'à chaque année, c'était tout le temps les mêmes tunes qui étaient faites, là. Les mêmes tunes d'harmonium, puis d'offenbach, puis là, il y avait du nouveau monde qui disait, ben, ça serait peut-être le fun de renouveler le catalogue.
1: En
0: un
1: même temps,
0: peu.
1: C'est nos classiques québécois. Moi, là-dessus, c'est ça le problème, c'est que j'étais un peu puriste et conservatrice, on dirait.
2: Ouais, mais à partir de quand tu considères qu'une chanson peut accéder au rang de classique québécois? Mettons, c'est quoi la toune la plus récente des Cowboys que tu considères qui peut rentrer dans les classiques québécois?
1: L'Amérique pleure.
0: La fin
1: 2019.
0: Du
1: Ah, oh, la fin du show, t'as raison. Ouais. Oui, mais en même temps, la fin du show, je pense que c'est pas parce qu'elle est devenue un classique, Denis. Je pense que c'est parce que c'est la fin du show. C'est la fin, parce que Carl est décédé, c'est la fin des Cowboys. C'est pour ça qu'elle prend une certaine place. Mais si on est vraiment réel, la dernière chanson qui a fait énormément jaser, qui a hyper joué dans les radios puis que les gens connaissent par cœur, L'Amérique pleure en 2019.
2: Gros pilote, sens-tu d'un classique?
0: Oui.
1: Je pense que oui. Je pense qu'on mentirait de dire que non. Elle a assez, joué. Oui.
2: Fait, c'est quand une toune commence à être brûlée que ça peut s'établir comme un classique?
1: C'est plate, mais je pense qu'un classique, c'est un peu ça. C'est quand la toune a tellement joué qu'elle passe les générations puis tout le monde la connaît. Mais en même temps, j'ai pas science infuse, là, je te parle, puis je viens de le dire, je suis un peu conservatrice là-dessus, fait que je suis peut-être pas la référence non plus. Le pire, c'est que j'aime la nouvelle musique franco.
2: J'ai peur d'avoir ton âge.
1: Je suis dans un drôle entre-deux, moi,
0: mais,
1: en ce moment. Là.
0: Mais si je me fie à ce que tu dis, ce qu'il faut faire, c'est jouer une toune beaucoup pour qu'elle devienne un classique. J'ai compris.

0: efficace.
1: OK?
2: Ouais.
3: Je viens de péter mon party.
1: On n'est pas. Oui, je sais que je viens de péter ton party, mais c'est un peu ça à quoi ça m'a fait penser. Je m'excuse. Là. Mais loco-locasse. On s'entend-tu que c'est pas Robert Charlebois, là?
3: Okay? Ouais, non.
1: Mais loco-locasse, hymne à Québec. Tout le monde a déjà entendu cette chanson-là, puis tout le monde la connaît. Fait que ça rentre dans les tunes de Saint-Jean. Le stade d'Aconé, Québec fortifié, c'est la veuve du pays du Québec.
3: Sortir le livre veut une journée de massacre, c'est Québec.
1: Mais regarde, Denis Lac.
3: Mais quoi, ils l'ont fait. Denis. Mais oui, mais.
2: Non,
3: mais.
2: J'ai pensé à même maudite affaire.
1: C'est ça, pareil.
3: Plugger notre livre bleu, la journée du massacre.
2: Parler de l'armée du Québec, c'est ça, je te parle pas.
3: C'est le temps de sortir nos pesos du Québec.
1: Ouais, mais là, tu sors. De mon point. Gars, il y a quelqu'un qui dit au Québec, il cite Jérôme 50
2: ouais.
1: Est rentré, puis le pire, c'est qu'il est tanné, tu te tournes là, le pauvre. Là. Mais c'est rentré, c'est coutume. C'est, je veux dire, maintenant, tout le monde la connaît. Mes parents savent c'est quoi, ma grand-mère sait c'est quoi, au Québec, il cite, tu comprends? J'ai l'impression que du moment où ça touche plus qu'une génération, t'as quelque chose.
3: C'est sûr. C'est
1: mais
3: sûr.
1: J'ai pas la science infuse. Moi, ça, c'est ma description personnelle. Voilà.
3: J'ai fini.
1: J'ai terminé.
3: J'ai terminé.
2: C'était les hot takes de Pinchot.
1: J'en ai plus à faire, c'est ensuite.
3: Bonne Saint-Jean. S'il y a quelque chose sur les routes ou ailleurs...
1: Eh oui.
3: Ouf, on est pas sans... on est pas sur le même beat, toi et moi, aujourd'hui.
1: Je vais m'ennuyer de faire de la circule la prochaine semaine.
3: Ben, fais-en là.
1: Il y en a beaucoup en plus.
3: Ouais.
1: En vrai, c'est nul. Si vous êtes sur la capitale, direction...
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3: Celui que j'ai toujours appelé mon capitaine, Patrice Bergeron. Ton numéro s'en va dans les hauteurs du TD Garden. Il n'y a plus personne qui va pouvoir le porter. Patrice, raconte-nous comment ils t'ont annoncé ça.
5: 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La première personne qui cogne, c'est Johnny Busek, Cam Neely, Charlie Jacobs, qui est le propriétaire des Bruins, mais aussi Rick Middleton et Terry Riley, tous des joueurs qui sont évidemment retirés, qui sont des légendes des Bruins et leurs chandails sont au plafond du TD Garden. Donc, j'ai un petit peu commencé à comprendre un peu plus ce qui se passait.
3: Qu'est-ce que tu fais par rapport aux Bruins actuellement?
5: Mes priorités ont changé, évidemment. 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
3: Qu'est-ce qui est le plus dur pour Patrice Bergeron? Couvrir Sidney Crosby pendant une grosse game ou gérer quatre enfants à la maison?
5: C'est presque égal, les deux. 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
27: Ben allons-y finalement, 14h32, avec l'état de la circulation sur le réseau routier de Québec. Audrey.
1: Salut Louis qui nous dit que sur Robert Bourassa-Sud, avant le chemin Sainte-Foy, il y a un camion en panne dans la voie de droite, ce qui crée des ralentissements. Si vous êtes sur la capitale ouest, entre Bourg-Royal et Laurentienne, c'est déjà bien installé. Est, c'est à la hauteur de Robert Bourassa. Henri IV Sud, hauteur Charest, ça ralentit l'entrée des ponts également. La 20 direction ouest, ça se passe entre la route du président Kennedy et Taniata. S'il y a autre chose, 88-971-102, texto.
27: On jette un coup d'œil sur ce qui se passe et ce qui se brasse autour de nous autres et autour de vous autres dans l'actualité et les news 23 juin. Peut-être vous glisser au passage que oui, aujourd'hui, on va faire un finaliste, une finaliste pour avoir ses billets d'avant-scène argent pour aller voir Muse, un des shows les plus attendus et les plus demandés du Festival d'été 2026. On fait ça d'ici 18 heures.
2: D'abord, je vais rajouter à la circulation d'Audry que l'avenue de Vitré est présentement bloquée à la circulation dans les deux directions entre la 23e et la 24e rue. C'est qu'il y a une enquête qui est en cours concernant un individu qui a été retrouvé blessé dans ce secteur-là. Donc, on est vraiment dans le coin de Limoilou. Vers 11h ce matin, appel au 911 pour un individu qui est blessé dans ce secteur-là. Donc, plusieurs véhicules de patrouille qui se sont déplacés. La victime, c'est un homme de 33 ans. Il a été transporté dans un centre hospitalier. On craint pas pour sa vie. On n'a pas la nature de ses blessures non plus, mais vous comprendrez qu'à l'heure où on se parle, il y a l'unité d'identification judiciaire qui est sur les lieux pour tenter de savoir ce qui s'est passé. L'enquête qui se poursuit. Si vous avez des infos, 911 pour une intervention immédiate ou encore le 641 Agir. Il y aura aussi une comparution qui devrait avoir lieu cet après-midi au Palais de justice de Québec. C'est une mort suspecte. C'est le corps d'une femme qui a été retrouvée dans le secteur de Lévis. Puis il y a deux postes de commandement actuellement qui ont été établi, un dans la ville de Québec et un à Lévis. C'est que le service de police avait reçu des appels de membres de la famille de la victime qui ont signalé sa disparition un petit peu plus tôt dans la journée de lundi. On disait s'inquiéter pour sa sécurité. Fait que là, on s'est présenté sur place, on a fait des vérifications et on s'est redéplacé, en fait, du côté de la Rive-Sud, où malheureusement on a retrouvé son corps hier soir. Il y a un homme dans la soixantaine qui a été arrêté. C'est lui qui pourrait comparaître cet après-midi. Ça vous dit l'état de l'actualité quand une histoire de meurtre à Québec retient si peu d'attention?
1: Ouais. Passe sous le radar.
2: Ça me fait un peu halluciner alors que on verra l'origine de toute cette histoire-là. On devrait avoir plus de détails cet après-midi, mais c'est somme toute assez saisissant. Mais c'est que l'histoire d'hier, la fusillade dans le secteur de Côte-des-Neiges, continue à prendre énormément de place. D'ailleurs, l'identité du tireur a été révélée, un homme de 25 ans de l'Alberta. D'ailleurs, il y a eu une opération, semble-t-il, à Lethbridge. C'est la ville d'où il vient en Alberta. On n'a pas voulu lier les deux événements, mais à 8 heures à matin, il y a entre autres des artificiers qui sont présentés. Il y a des maisons qui ont été évacuées dans les environs parce que c'est un quartier résidentiel. Selon les informations de différents médias, ça sera la demande de la SQ qu'on s'est présenté là-bas pour mener une portion de l'enquête. C'est hier en soirée qu'on nous a révélé d'ailleurs l'identité des deux victimes de cette triste histoire. Le Mohamed Lamine Beredouane, 34 ans, qui est policier au SPVM, qui était policier au SPVM depuis 2021, un père de famille. Puis le citoyen qui a été tué, Michael Mizrahi, qui était un membre de la communauté juive de Montréal.
1: Trois enfants aussi, quelque chose comme ça.
2: Actuellement, il y a des GoFundMe qui ont été lancés pour venir en aide aux proches, pour amener un certain support. On est rendu à quelque chose comme 200 000 $ qui a été amassé. Puis, pour ce qui est des autres détails, il y a beaucoup d'éléments qui sont sortis, d'entre autres, du fameux manifeste de 105 pages.
1: Non. C'est drôle parce que il y a eu des partages dans mon entourage, là, de screenshots de plein d'affaires, puis... Tu sais, des fois, t'apprends comme, on dirait, à te... Je sais pas, je vais dire, utiliser le mot protéger. Mm-hmm.
2: Prendre une distance.
1: Ouais, ça, il y avait comme une limite pour moi, puis elle était là. On a comme tellement parlé hier, tellement analysé que non.
3: J'étais au garage ce matin, je faisais changer les freins sur la voiture. C'est là qu'est passé notre voyage éventuel de vacances d'été.
1: Ah, ça, c'est
3: oui, c'est
1: ouais.
3: Super le fun. j'ai pris le temps de lire en diagonale, là, cette espèce de document-là de 105 pages. Celui qui les résume le mieux dans les médias aujourd'hui, c'est Patrick Lagacé. Puis je vous lis quelques paragraphes de son texte d'aujourd'hui qui s'intitule « Pourquoi ?» Il dit « Je résume ce que j'ai lu. Si l'auteur de ce texte est bel et bien le tueur, il n'avait pas de succès avec les femmes et il a construit, sur une centaine de pages d'une densité vertigineuse, une théorie politique inspirée de la lutte des classes de Marx pour justifier ses revers amoureux. L'auteur attaque le libéralisme, la liberté, la pornographie, les applications de rencontres, la bourgeoisie, les pornographes, les spéculateurs, la chirurgie plastique, l'immigration de masse, tout ça en citant Platon, Marx, Engels, Lénine, Darwin, Spinoza et des journaux scientifiques comme Behavioral Ecology and Sociobiology, le volume 60 de 2006, les pages 749 à 765.
2: J'entendais un expert hier qui parlait de barre à salade d'idéologie. C'est quelqu'un qui prend ce qui fait son affaire un peu partout pour tenter de justifier sa cause.
3: C'est l'aspect le plus troublant de la folie, probablement. Là. Quand la réponse à ta question est dans le miroir quand tu te lèves le matin, puis que toi, t'es rendu là, à écrire des thèses de doctorat sur le fait que c'est pas de ta faute. Mmh. C'est de la faute à tout le monde, sauf de ma faute. Et ça, c'est troublant. Puis c'est pas la première fois que ça arrive.
2: Absolument
3: cette
2: pas.
3: Idéologie-là, tu sais, on a beaucoup parlé des incels, là, puis un paquet de monde qui mêle un paquet d'affaires. Là,
2: là c'est un shake de fondresse de frigo. Là.
3: Oui, exact. C'est, je veux essayer de retrouver rapidement le saint patron des incels. Ça, c'est encore dans le texte de... Patrick Lagacé. Le saint patron des incels s'appelait Elliot Roger, un Californien qui s'était lancé en 2014 dans une cavale meurtrière pour se venger d'être encore vierge à 22 ans. Bilan, 6 morts, 14 blessés. Lui avait fait un même manifeste là, similaire, là, 138 pages, une bouillie autobiographique où il expliquait par le menu depuis ses 6 ans comment les filles l'ont fait souffrir, comment il a été poussé à se venger et comment il veut que les gars comme lui se vengent eux aussi, puis sans créer de soulèvement, ben ça a créé des doubles. Puis ça a créé, entre autres, en 2018, un homme de Toronto qui a tué 10 personnes en lançant son camion sur un trottoir, qui a invoqué Roger juste avant le décuple meurtre. Et évidemment, ben on fait référence à ça aussi là, dans ce qui est arrivé hier à Montréal.
2: Ce qui me lève le cœur, c'est qu'il y en a qui prennent des extraits de ce manifeste-là, essayent de mettre en relief des incongruités.
1: Ah, c'est
2: un
1: fou,
2: débile!
1: Ça.
2: Arrêtez.
1: Pis, sur les réseaux sociaux, Nathan s'est promené, vous l'avez peut-être entendu ce matin dans le point de Nathan.
3: Le point de Nate.
1: Oui, c'est ça. mais il a fait le devoir de se promener sur les différentes plateformes pour essayer de modifier un peu son algorithme et de chercher ces entonnoirs-là de discours un peu masculinistes poussés.
3: C'est pas long, hein?
1: Pas long.
3: Non, non, c'est pas long.
1: Et c'est épeurant.
3: Mm-hmm.
1: Les vidéos, à quel point ça peut devenir pour certaines personnes vulnérables et faibles mentalement.
2: Absolument.
1: Convaincant rapidement,
3: ouais.
1: C'est hallucinant.
3: Et le ressac un peu pathétique à chaque fois qu'il y a un événement comme celui-là où des gens de l'extrême gauche vont accuser le tueur d'être d'extrême droite et vice-versa. Puis si vous entendez des gens discourir là-dessus, faites juste leur rappeler qu'il n'y a pas de gauche et il n'y a pas de droite, c'est un cercle.
1: Ouais.
3: Et les extrêmes se retrouvent à l'autre extrémité.
1: T'évolues
3: du cercle.
1: Pas,
3: parce que quand t'es un extrémiste,

0: Faute du monde et jamais de la fin.
1: C'est effrayant. Il n'y a rien de plus effrayant que la folie. Puis je faisais référence ce matin au film Seven, qui est excellent, ouais, là, avec Brad Pitt et Morgan Freeman.
0: Sur les sept péchés capitaux.
1: C'est un tueur en série qui s'inspire des sept péchés capitaux. Et il y a plein de scènes très graphiques dans le film. Mais moi, la scène que j'ai trouvée la plus effrayante, c'est quand les deux détectives privés réussissent à entrer dans l'appartement du tueur en série. Mm-hmm. Et il se retrouve devant une bibliothèque.
0: Les petits cahiers.
1: La bibliothèque est remplie de petits cahiers de notes. Toi, t'as un journal d'émotions, là.
0: Ouais.
1: T'écris un peu dedans n'importe comment, ouais. Tu fais des dessins, tu fais des notes, puis ainsi de suite. Quand t'ouvres ces petits cahiers-là, là, c'est tout écrit avec la même petite écriture rigoureuse, calligraphiée. Puis là, tu te rends compte, OK, c'est tout lui qui a écrit ces petits carnets-là pour expliquer ses théories, sa religion, puis toutes ses affaires.
0: Parcours.
1: Tu sais, c'est rien là, comparé aux scènes qu'il y a dans ce film-là. Mais de voir l'écriture et de voir la quantité de carnets que cet homme-là remplit...
0: Quand tu te crois tellement que tu penses que tu vas changer l'humanité.
1: C'est là que tu prends conscience de la folie. Puis j'ai eu un peu ce vertige-là ce matin au garage en lisant le manifeste de 105 pages en diagonale. Je me disais, quelqu'un peut pas avoir écrit ça pour vrai avant d'aller tirer du monde. Je dis, c'est impossible. Mmh. Et pourtant...
0: Puis avoir pris le temps de faire la route...
1: Oui.
0: Tout ce long-là, avoir continué à cogiter puis à trouver que c'était une bonne idée puis plus aucun repère avec la réalité. Oui, vas-y.
1: T'avais-tu quelque chose à compléter là-dessus?
0: Ben, sur ce dossier-là,
1: oui,
0: oui, parce que c'est un nouveau qui a eu des infos de la part de l'entreprise Halo, qui est la maison mère de Pornhub et d'un tas d'autres sites pornographiques. C'est les bureaux qui étaient en face de l'hôtel dans lequel se trouvait vraisemblablement le tireur, qui eux disent que dans les dernières semaines, ils avaient renforcé la sécurité parce qu'il y avait eu beaucoup de menaces, etc., etc. Puis, je lisais ça, puis je suis comme, oui, c'est pas drôle, là, des menaces, c'est jamais le fun. Mais je me suis dit... Ce gars-là menaçait tellement plus de monde que juste la maison mère de Pornhub. Comment on fait pour se protéger collectivement de quelqu'un qui est en train de l'échapper?
2: Mais tu peux pas.
1: On se pose.
0: Depuis que j'ai lu ça, là, ça me trotte dans la tête.
2: C'est plus effrayant, en fait. C'est que tu te rends compte que tu sais pas.
0: Tu le voyais trop tard.
2: Toi, hein?
1: Plus tu es organisé en groupe, plus tu laisses de traces de communication, plus quelqu'un peut backer avant la fin puis avertir quelqu'un. Mais quelqu'un qui fonctionne solo, quelqu'un qui fonctionne tout seul dans son algorithme, dans sa maladie mentale, c'est dur à breaker en tabarnouche.
0: C'est pas tout le monde qui se magasine une arme qui veut faire un meurtre, là.
2: Non.
0: Mais c'est tous ces éléments-là. On dirait que nos pièces du puzzle sont tellement éclatées à ce moment-ci. Là.
2: J'ai l'impression qu'on peut pas se protéger de ça parce que mettons que tu as la lucidité de voir que quelqu'un est en train de virer sur le top, là.
0: Ouais.
2: Mettons. Ben même si tu dénonces, c'est tellement compliqué à prouver, c'est tellement compliqué de faire enfermer quelqu'un ou de
0: à court-circuiter ça.
2: Il y a rien à faire.
1: Moi, quelqu'un qui dit oui mais depuis hier.
0: Il y a pas de mais.
1: Ben moi, je ferais rentrer la police partout là où quelqu'un a dit oui
0: j'irais
1: mais.
0: J'irais fouiller vos ordinateurs.
1: Oui mais sur le fond, il y avait peut-être pas tort. Oui mais la société. Ouais, ok. Envoie la police. Envoie la police tout de suite. Prenons pas de chance. Mais c'est pas de même que ça fonctionne. Il est 3h15. On va faire une courte pause. On va revenir. Ça commence à sentir bon en studio.
0: C'est pas
1: fait
0: juste
1: que j'ai.
0: Ça commence,
1: non, non, on est envahis. On va se parler de bouffe au retour. Restez là.
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0: Pour les gens qui vont veiller à l'extérieur ce soir, sachez-le, ça s'enligne pas si mal. Même si présentement, il y a plus de nuages que d'autres choses dans le ciel de Québec, avec un 17 degrés au mercure, partiellement nuageux ce soir, cette nuit. Il y a un 30% de probabilité d'averse, mais il s'en va très tôt en soirée. Et pour le reste de la balance, vous êtes correct. Minimum de 12 degrés, alternance soleil-nuage demain. En après-midi, des risques d'averse, des risques d'orage également. Jeudi, alternance soleil-nuage, maximum de 25 degrés. Audrey.
1: Il y a des problèmes si vous êtes sur la capitale dans les deux directions, dans le coin de Robert Bourassa. Je vous dirais, si vous êtes direction ouest, toujours sur la capitale, ça se passe entre Henri Bourassa et Laurentienne. Henri IV Sud, on va observer des ralentissements à la hauteur de Charest. Si vous êtes à l'entrée des ponts Duplessis ou Henri IV, là, il y a des problèmes à partir de chemin Sainte-Foy jusqu'au pont La Porte. Et sur la rive sud, c'est la 20 direction ouest entre la route du président Kennedy et Taniata. C'est pas mal tout pour l'instant. Si vous voyez autre chose, 88-971-102 texto.
0: Qui dit viande de première qualité dit pas nécessairement dépenser une fortune. Puis si vous faites un petit party de la Saint-Jean, puis que vous recevez du monde, puis que vous voulez pas vous ruiner, ben je pense que Sandra Foudy a une suggestion pour nous autres. On jase de bouffe, on jase d'alimentation première. Salut Sandra.
2: Allô.
0: Ça va bien?
2: Ça va toujours bien.
0: Il me semble que je te vois partout, ces temps-ci, là.
2: Ouais.
0: Puis là, tu vas devenir une vedette TikTok, là, puis tout, là.
2: Ça a l'air à ça.
0: Comment ça?
2: On s'enligne pour faire un petit vidéo avec ta cul, pourquoi pas? Ceux qui connaissent ta cul, quand même très, très influents sur les médias sociaux.
3: Est-ce que les enfants en studio sont au courant,
2: oui.
3: Les autres moins?
0: Il y a deux kids en studio qui savent très bien c'est qui, puis moi, puis Véronique. On sait pas c'est qui.
1: Mais c'est sûr que vous avez déjà vu sa face passer.
0: Il y a juste des millions d'abonnés, Véro, sur TikTok.
2: Ah, d'accord.
0: Juste des millions. Incroyable. Tu vas faire quoi avec?
2: Je pense que je vais essayer de revisiter son repas préféré, qui est une sandwich au spaghetti.
0: Un sandwich au spaghetti?
2: Ouais.
1: Ça vient pas mouilleux d'étrempé, ça?
2: On va essayer de faire ça pimper un peu.
0: C'est quoi qu'il faut faire, le toasté ou y a-tu...
2: Ouais, non, c'est ça. Lui, c'est deux tranches de pain cru, spaghetti, frites de la veille. Puis,
0: OK.
2: Ça va être difficile.
0: Tu vas être capable de faire mieux que ça.
2: Oui, je pense que
0: convaincu.
2: Oui, effectivement.
0: Fait que tu nous as amené un sandwich au spaghetti?
2: Non.
0: Alimentation première fait pas de sandwich au spaghetti.
2: Non, pas du tout. Alors, on est dans le barbecue. Tu sais,
0: yes.
2: Moi, le barbecue, j'adore ça. Puis pour la Saint-Jean, j'ai dit, je vais essayer de proposer quelque chose aux gens que des fois, on a tendance à peut-être oublier, laisser de côté, mais les pilons de poulet, là, mm-hmm. C'est tellement le fun à manger.
3: C'est dans mes pièces préféré à manger. Tu sais, oui, c'est bon des hauts de cuisse, un petit côté fancy, mais c'est trippant manger des pilons de poulet. Puis en faire pour une gang, je trouve que ça se fait aussi bien que n'importe quoi d'autre. Là.
2: Certainement. Puis les faire fumer, les faire même... Moi, j'aime ça les faire saumurer d'avance. On peut les faire saumurer soit liquide ou sec, juste avec un dry rub, un mélange d'épices barbecue qu'on aime. On va les enrober, on les laisse 24 heures au frigo comme ça, puis on va les faire griller ou fumer le lendemain. Ça va vraiment déjà faire une grosse différence. Si on veut aller dans la saumure liquide pour que la chair soit vraiment juteuse et salée jusqu'à l'intérieur, on y va avec un mélange de un tiers de tasse de sel, un tiers de tasse de sucre et 4 litres d'eau. Super facile, là. C'est, mais il y a d'autres types de proportions, mm-hmm. Mais moi, c'est celle-là que j'utilise, puis ça fonctionne, puis elle est facile à retenir.
0: T'as-tu un truc pour savoir quand est-ce que le poulet est cuit entièrement à l'intérieur?
2: Le thermomètre. C'est vraiment le thermomètre qui va
0: on
2: être
0: on se rabat toujours vers ça.
2: C'est
0: hein?
2: Ça, ouais.
3: Puis celui à lecture instantanée, idéalement. Là.
2: Tu peux aussi dire, je vais juste dépasser ma cuisson, je vais aller plus loin, puis je vais être sûr que ce soit vraiment cuit. Mais
3: le
2: là,
3: poulet,
2: vas...
3: c'est pas si grave. Hein?
2: C'est ça, mais tu dessèches un peu ta viande quand même. Mm-hmm. Fait que tu sais, d'y aller vraiment avec le thermomètre, de se rendre jusqu'à 75-80 degrés Celsius interne, là, on est sûr de ne pas avoir de salmonelle, puis d'avoir quand même quelque chose qui reste juteux et tendre à l'intérieur. Puis la clé du succès, pour vrai, c'est une sauce barbecue vous aimez, que vous venez badigeonner à la fin de la cuisson, mais plusieurs fois. T'sais, gênez-vous pas de venir...
0: Plusieurs couches
2: plusieurs
0: de peinture.
2: Couches, exactement. Puis plus la sauce va être sucrée, plus ça va faire un beau glaze là, sur le produit. T'sais, avec des sauces comme ça, on aime ça travailler en finition et non en marinade ou en début de cuisson parce que le sucre va brûler dans la sauce avant que l'intérieur soit cuit complètement. Donc, vers peut-être les 15-20 dernières minutes, à chaque 5 minutes, on vient badigeonner une bonne couche de
3: chaque
2: côté. Dès que
3: ça jambe un peu, t'en rajoutes.
2: Exactement. Puis après ça, on a le fait collant sur les doigts qu'on aime tant. Puis là, on se beurre la bouche au complet.
1: T'as mis quelque chose qui, pour moi, est comme un ingrédient secret à tellement de recettes. Là, les petits oignons frits, là. Je m'en passerai plus de ça.
2: Non, c'est vrai.
1: Il me semble que j'en mettrais partout.
0: Le petit crunch.
1: Ah, ça pime toujours parfaitement une recette.
2: Mais il faut toujours penser au jeu de texture quand on fait un plat, une recette, quoi que ce soit. T'sais, une assiette de pilon de poulet tout seul comme ça, oui, c'est le fun. Mais rajoute un petit croustillant qui va coller sur ton glaze. Puis que tu sais, ça peut être un panko.
3: Tu mets une panne en aluminium, là, tu mets tous tes pilons là-dessus, tu mets ton petit topping pour que ça touche à peu près tout le monde. C'est parfait. Là.
2: Ben oui, exactement. Avec un petit peu de verdure, hein, Arthur. On rajoute un petit peu de verdure, ça fait cute. Oui, exactement. Ça fait des plus belles photos. Puis ça rajoute un peu de fraîcheur. Donc, les pilons de poulet, c'est pas cher. C'est facile à réussir, accessible à tous. Puis vous allez être capable de régaler une grosse gang sans sortir un réel.
3: Ça limite la vaisselle.
0: Quand, en plus. Quand c'est ta job, le barbecue, puis que tu as plein de barbecue à maison, puis que tu fais des livres de recettes, puis que tu fais des collabos, tu sais, à un moment donné, dans l'été, il va y avoir un 2-3 jours où tu vas arrêter de travailler. Tu te fais un barbecue pour toi, pour ta famille, pour le fun. Qu'est-ce que tu fais?
2: Ben moi, j'aime vraiment beaucoup la viande rouge. J'aime ça me faire un bon steak. Puis, on a sorti justement aujourd'hui avec Pratico Pratique la série web Autour du feu avec mon ami Alex Turcotte de Projet Barbecue. C'est vraiment le premier épisode en ligne maintenant, aujourd'hui, là, directement sur les réseaux sociaux. Vous allez voir ça passer sur ma page de Sandra Foodie Créative. Et dans le show, je me suis gâtée justement. C'est notre premier show. J'ai fait mon plat préféré sur le barbecue. C'est une bavette de bœuf entière que je vais faire fumer. D'abord, en reverse sear, c'est-à-dire on fait fumer avant, puis après ça, je vais faire une belle saisie, avoir une belle croûte sur ma plancha. Puis ce que j'aime beaucoup avec la bavette entière, c'est que peu importe avec qui tu es, tu as de la cuisson pour tout le monde. Parce que tu as les bouts qui vont être un peu plus cuits, l'intérieur vraiment moins cuit.
3: Tu tranches tout avant de faire le service, dans le fond. Là.
2: Exactement. Puis il y a un sens très important pour trancher la bavette.
0: Ah,
2: c'est
0: oui?
2: contre le grain. Il faut vraiment respecter ça, sinon on va avoir de la misère.
4: T'es contre le grain?
2: La fibre de la viande, on la voit quand même assez bien. Okay. Mais si vous voulez vraiment le voir visuellement, allez voir la vidéo Autour du feu sur Internet.
0: Je trouve ça drôle parce que je connais rien en barbecue, mais j'ai le même truc que toi avec les bavettes parce que les flots, c'est des mangeux de bavettes, mais pas trop saignantes. Fait que moi, je me garde le milieu que je coupe pas. Puis après ça, eux autres, je leur coupe des tranches des deux extrémités dans les bouts. On s'arrange de même habituellement.
4: T'as parlé de Reverse, je sais pas quoi, là.
0: Reverse Cuomo, le chanteur de Weezer.
4: Ouais, lui, là. Ouais. Non, mais qu'est-ce que ça change de fumer avant ou après la saisie?
2: Le reverse sear, c'est vraiment le fun, surtout quand tu vas aller chercher un goût de fumée. Parce que si tu viens saisir ton aliment avant, tu viens sceller les pores, en fait. Fait que t'auras pas beaucoup de fumée qui va pénétrer dans ta viande. Le critère de base quand on fait du fumage, c'est que 165 degrés Fahrenheit, 74 degrés Celsius, il n'y a plus de fumée qui rentre dans la viande. Fait que si tu viens c'est déjà saturé. Y donner cette chaleur-là avant d'aller le fumer, ben, tu n'auras pas de saveur de fumée qui va pénétrer. Avant ça, tu commences par le fumer tranquillement. Puis ça fait une cuisson aussi qui est beaucoup plus uniforme dans ton morceau. Si tu fais un gros tomahawk, par exemple, là, tu vas avoir une cuisson lente qui va se faire de bord en bord de ta viande. Puis après ça, tu vas pouvoir avoir une belle saisie. Tu n'auras pas juste les deux côtés vraiment cuits, après ça un peu moins cuit puis cru dans le milieu. Là. Tu peux avoir vraiment une belle cuisson uniforme. C'est ma façon de faire des gros steaks préférés.
0: Sandra, tomahawk, gros steak, pilon de poulet. 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
2: Certainement, certainement. Puis on est sûr d'avoir de la belle qualité. T'sais, les pilons de poulet que je vous présente là, c'est de la ferme des Voltigeurs. Ils sont, sont charnus. C'est super le fun. Puis
3: ils diminueront pas une moitié de grosseur pendant la cuisson. Là.
2: Non, ils sont pas refroidis à l'eau, exactement.
0: C'est pas des pilons qui viennent petits comme des ailes de restaurant.
3: C'est pogné une fois, puis après, tu comprends. Là.
2: Exact. Puis versus le poids à l'aile, le poids d'achat, le pilon est moins cher, mais tu as plus de viande. Hein. Les ailes sont plus chères que les pilons. Fait qu'on pense aux pilons à place des ailes
0: on
2: maintenant.
0: On sous-estime les pilons.
2: Certainement, oui.
0: Ceux-là sont bons en tabarnouche. Hey Sandra, merci beaucoup.
2: Plaisir.
0: Sandra Plourde, alias Sandra Foodie, vous la suivez sur les réseaux sociaux. Elle est dure à manquer par les temps qui courent.
2: Je suis même des panneaux d'autoroute avec Alimentation Première.
0: 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Puis j'ai le feeling qu'avec l'été qui s'enligne, j'en parlais aux filles tantôt, Sandra, on s'enligne pas pour avoir énormément de grosses journées de soleil. J'ai le feeling que quand on va se faire des barbecues cet été, on va en profiter doublement. On va en avoir moins, fait qu'on va faire un petit peu plus de qualité. Mon feeling. Il est 14h58, vous êtes à Boulevard 102.1, c'est Gravel dans le retour.
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21: Dernière journée des matchs numéro 2 à la Coupe du Monde et ça commençait à 13h avec le Portugal de Cristiano Ronaldo contre l'Ouzbékistan. Ronaldo a ouvert son compteur avec un but dès la 6e minute. Il en a même rajouté un deuxième et le Portugal l'emporte facilement 5-0. Cristiano Ronaldo devient du même coup le premier joueur dans l'histoire à marquer dans 6 Coupes du Monde différentes. À 16h, l'Angleterre affronte le Ghana et les Anglais peuvent assurer leur place en 16e de finale avec une victoire. À 19h, c'est la Croatie qui tentera de se relever contre le Panama après leur défaite face aux Anglais. Et à 22h, la Colombie va se mesurer à la République démocratique du Congo. Au hockey, c'est un secret de polichinelle et c'est maintenant confirmé. Mike Babcock est le nouvel entraîneur-chef des Oilers d'Edmonton. Il devient le 19e entraîneur de la franchise. Et au hockey féminin, la victoire de Montréal consent un contrat de 2 ans à l'attaquante Emma Maltais. La joueuse originaire de Burlington en Ontario jouait pour les Sceptres de Toronto la saison dernière. Au tennis, la directrice de l'Omnium Banque Nationale, Valérie Tétrault, lance un appel aux 3 paliers de gouvernement pour la construction d'un stade avec toit rétractable au Parc Jarry à Montréal. Tennis Canada explique que le stade IGA présentement utilisé pour le tournoi arrive en fin de vie et il doit être remplacé pour assurer la pérennité de l'événement à Montréal. Selon leurs estimations, l'Omnium Banque Nationale génère plus de 40 millions en retombées économiques. Et on termine au baseball. Les Capitales de Québec reprennent l'action ce soir face aux Titans d'Ottawa au Stade Canac à compter 19h.
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0: tour. On va faire un finaliste, une finaliste pour aller voir Muse au festival d'été en avant de tout le monde. Une paire de billets avant-scène argent. Véro, on fait un finaliste aujourd'hui, on a fait un finaliste hier. Vous faites un finaliste jeudi. Mm-hmm. Et vendredi, ben, on va attribuer la paire de billets à la chanceuse, au chanceux. Je vous rappelle également que si vous voulez vous mettre dans le mood pour la Saint-Jean-Baptiste ce soir, à compter de 19h, le Chum Nate qui vous propose 30 ans de Saint-Jean de 1996 à 2026. 4 heures, pas de pause publicitaire, musique made in Québec, toutes catégories confondues.
1: C'est surtout l'enrobage que Nate va y donner.
0: Ouais, il a mis de l'amour là-dedans.
1: C'est un bon raconteur, c'est un passionné de musique, c'est un passionné des artistes.
0: Écoute,
1: je pense qu'il peut pas avoir meilleur leader pour une émission comme celle-là.
0: Je suis pas un sorteux, mais à soir, ça se peut que je mette 2 bûches dans le feu puis que Nate m'accompagne pendant une partie de la soirée. Je veux l'entendre raconter ces histoires-là. Ouais. 30 ans de Saint-Jean, animé par Nathan Meilleur, diffusé ce soir, 19h. 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L'été manque de journées d'ensoleillement, mais s'il faut que le beau temps pogne à la fin de la présente semaine, il va y avoir un incontournable. Habituellement, dans la région de Québec, c'est ce qui démarre officiellement l'été. Vous le savez, l'été commence au Festibiaire de Lévis et l'été se termine au Festibiaire de Québec.
1: Bon, on ne veut plus qu'il se finisse à cette date.
0: Ouais, mais on est fait bon. De même. Le Festibiaire de Lévis.
1: C'est comme la rentrée, celui de Québec.
0: Qui s'installe du 25 au 28 mai dans le site Plus qu'Enchanteur du Quai Paquette encore une fois cette année. Pour en parler, les productrices déléguées du Festibiaire, Sarah Lapointe-Gagné, est avec nous autres. Allô, Sarah?
2: Salut!
0: C'est le retour du Festibiaire de Lévis, mais c'est le retour des verres aussi.
2: Oui, c'est le retour de nos verres officiels pour une dégustation encore plus complète.
0: Comment ça se fait qu'on avait arrêté? C'était-tu à cause de la pandémie?
2: Un peu, ouais. plein de facteurs logistiques qui nous avaient encouragés à se tourner vers l'EcoCup, mais on réalise que le verre officiel, c'est ça a vraiment sa marque.
1: Il y a un attachement.
2: Il y a vraiment un attachement. Ouais. La dégustation est beaucoup plus le fun.
0: Ça faisait partie de la tradition un peu, là, veux pas.
2: Exact, oui.
0: Celui du Festibiaire de Lévis est en plastique, c'est à cause des fontaines, hein, c'est ça?
2: Oui, c'est vraiment une question de sécurité du côté des fontaines. On a plein de jeunes enfants qui y pataugent, donc on essaie de garder ça le plus sécuritaire possible.
0: Plus de musique cette année, il y a 3 gros shows entre autres.
2: Oui. Donc, samedi, on est avec Matt Lang, notre headliner de la fin de semaine. Sinon, jeudi, avec Grand Mess, donc l'hommage officiel au Cowboy Fringant. Puis, vendredi, avec Valère, donc très festif. Fait que ça va être une super belle fin de semaine.
0: Je sais qu'à chaque année, il y a de la variété qui s'ajoute au Festibiaire parce que, veux, veux pas, les consommateurs ont évolué aussi. Ils ont comme élargi leur palette. Qu'est-ce qu'on a aujourd'hui au Festibiaire ou qu'est-ce qu'on a cette semaine au Festibiaire de nouveau?
2: Oui, ben toujours de la bière, mais de la bière qui se réinvente aussi, donc de la bière aussi sans alcool. On a beaucoup de variétés sans alcool, sinon du vin, des distilleries, plein de prêt-à-boire aussi sans alcool. Donc vraiment une super belle variété pour un peu tout le monde.
1: Ça a explosé hein, les prêt-à-boire en général,
2: oui,
1: là, québécois.
2: Oui, vraiment, là, vraiment, on a une belle variété des produits desquels on est très très fiers, donc on est content de présenter ça. Là.
3: Fait que c'est pas plate, si mettons, je suis enceinte, mais j'ai le goût de participer quand même. Je peux aller faire un tour. Je vais avoir plusieurs affaires à déguster, pas juste, mettons, une bière. Là.
2: Oui, plusieurs choses à déguster, mais aussi plusieurs activités. Là, donc, il y a vraiment un peu de tout pour tous les goûts. Donc, il y a de quoi s'y retrouver. Ouais.
0: Puis en plus, tu peux chauffer le char en revenant.
3: Oui, ça. Mon chum me dit ça souvent ce temps-ci, puis je suis comme, pousse, me pousse égale.
0: OK, bien, je vais en prendre un. Les faux festibiaires, moi, ça me dérange pas pantoute. Tu parlais d'activités. Qu'est-ce qu'il y a à l'extérieur des concerts, de la dégustation qui est disponible cette année au Festibiaire de Lévis?
2: On a l'incroyable Honky Tonk, la gabière dans lequel on a taureau mécanique, danse en ligne, chansonnier country, donc vraiment une ambiance incroyable. Tout est déployé aussi au niveau de la décoration pour la thématique. Sinon, on a des dégustations à l'aveugle, donc comment déguster, essayer de découvrir le produit avec notre biérologue. Donc, on a toujours de belles activités de ce style.
3: J'ai vu qu'il y avait une discothèque silencieuse. Moi, c'est comme mon rêve d'essayer ça dans la vie. Là, ça pogne-tu? Les gens en bas.
2: Ça pogne vraiment beaucoup, oui. C'est super intriguant.
3: On a-tu toutes la même toune?
2: Il y a 2 tounes différentes, fait que ça dépend.
0: Moi, je mettrais rien qu'un gars tout seul avec une toune complètement différentes.
1: Toutes les autres,
0: autres. Il faut que tu trouves le gars qui n'est pas sur le même
3: c'est
0: beat.
3: C'est bon, ça!
2: Mais ce qui est vraiment hot, c'est que souvent, tu sais, les DJ vont vraiment se prêter au jeu en mettant des tunes de type YMCA ou, tu sais, vraiment qui vient avec une choré, qui vient avec une danse. Fait que là, tu vois qui écoute quoi. C'est vraiment, vraiment très rigolo, là. Ouais.
0: Plein d'activités qui sont disponibles. Infofestibiaire.com/Lévis. Là, habituellement rendu là, on ramasse nos billets puis nos verres en rentrant.
2: En fait, tout se fait toujours en ligne. Ouais. Donc, on n'a pas de billets à la porte. Idéalement, tout est acheté directement
0: en ligne.
2: Il faut
0: que ce soit fait avant d'arriver sur le site. Okay.
2: C'est ce qui facilite vraiment l'entrée sur le site.
0: C'est bon à savoir.
2: c'est quand même possible de se procurer le verre directement à la porte en paiement par carte uniquement.
0: Les heures pour la fin de semaine, donc c'est jeudi, vendredi, samedi et dimanche. Ça commence à quelle heure?
2: À 16h le jeudi, sinon à midi pour le reste du week-end, jusqu'à 23h, sauf le dimanche, on ferme un petit peu plus tôt, là, question de renvoyer tout le monde à la maison pour le retour au boulot du lundi.
0: Encore une fois, on va se souhaiter bon festibiaire et bon été. Sarah Lapointe Gagné, merci beaucoup.
2: Merci à vous, bon festibiaire.
0: Merci, infofestibiaire.com/Lévis, parce que Véro, il ne faut jamais oublier...
3: Les gens de Lévis.
0: Les gens de Lévis. Vous êtes à Boulevard 102.1, c'est Gravel dans le retour.
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6: Être plus capable, moi, des vieux politiciens qui s'en vont, mais là, qui essayent de nous expliquer comment eux autres sont bons, sont fins, puis comment qu'il faut changer le Québec quand ça fait 8 ans qu'ils sont au pouvoir, puis ils n'ont pas été capables. 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
7: 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Par contre, j'ai pas trouvé ça inintéressant, les propositions. Très bien.
6: Ça fait du sens.
7: Mais après ça, de lire ce s'auto-justifier dans les médias, honnêtement, je trouve que c'est craché dans le soupe. Ben, c'est ça, j'ai l'impression que c'est
6: personnel.
7: Une affaire d'ego.
6: Hey, mon petit ego personnel, là, il a été écorché.
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6: J'avais donc bien les bonnes idées.
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19: 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Pinchot.
20: Ben c'est justement vers Pinchot qu'on se tourne pour avoir l'état de la circulation en cette veille de la Saint-Jean-Baptiste.
2: Ça commence à être difficile. J'ai l'impression qu'il y a des gens qui retournent plutôt à maison étant donné qu'il y a un petit congé demain. Capitale, dans les deux directions, entre Henri IV et Robert Bourassa, c'est quand même difficile. Il y a des problèmes aussi direction ouest. Ça se passe entre Bourg-Royal et Robert Bourassa. Si vous êtes sur Henri IV Sud, à partir de Charest jusqu'à l'entrée des ponts, on sent un ralentissement. Même chose du Plessis Sud entre Charest et le pont. La Porte, ça commence à ralentir devant la base militaire Route de la Bravo dans les deux directions. Sinon, c'est la 20 direction ouest entre la route du président Kennedy et Taniata. Il y a aussi direction est sur la 20 dans le coin de Monseigneur Bourget, un ralentissement plus inhabituel. S'il y a autre chose, 88-971-102 texto.
20: Je regardais les chiffres partagés par le journal Le Soleil ce matin où on constate peut-être une légère hausse de l'intention des Québécois de retourner vers les États-Unis pendant la saison estivale. Je ne sais pas si vous autres, vous avez des grands déplacements de prévus, des voyages, 88-971-1021. Mademoiselle, habituellement, vous êtes des grandes voyageuses.
2: Ouais, des petites
20: crampes,
2: là.
20: Cet été, ça va être tranquille un peu?
2: J'ai tellement le goût de partir faire un road trip dans le coin de Portland ou une affaire du genre. Ça me fatigue, mais je suis comme pas rendu là non plus.
20: Là, le problème qu'on a... Audrey, tu fais-tu de quoi?
2: Pour vrai, à date, il n'y a littéralement rien de prévu des deux prochaines semaines, mais je suis ouverte à des plans de dernière minute.
20: Je lisais un texte de Pierre-Olivier Zappa qui vous souhaite de bonnes vacances en merci. Vous rappelant que le taux de change est abominable.
2: Oui, je sais.
20: Le Huard qui a touché son plus bas niveau en 14 mois. Un dollar canadien ne vaut plus que 70 cents US. Donc, chaque 100 piastres US dépensé de l'autre côté de la frontière vous coûte 141 $ canadiens.
2: Je me souviens d'une époque que quoi, ça fait-tu une dizaine d'années qu'on était à un pour un, puis quand même qu'à un moment donné, c'était avantageux d'aller aux États-Unis.
20: Ça n'a pas duré longtemps.
2: Non, mais c'était le fun. J'étais allée genre dans le coin de la Virginie à ce moment-là, puis on allait magasiner parce qu'on ne payait pas de taxes, puis en plus de ça, notre dollar était à notre avantage.
20: Écoute, aux États-Unis, ta chambre d'hôtel à 200 US, ben c'est 283 $ canadiens qu'elle te coûte en réalité. Le souper à 80 US, ben c'est 113 $. Dans le fond, c'est une taxe invisible de 40% qui s'applique à toute essence, repas, crème solaire. Puis s'il y en a qui se disent « Ah, ben en Europe, ça doit être moins pire. » Non, c'est pire que ça encore. Le Huard est à son plus bas face à l'euro depuis 2009. Le café à 4 euros au comptoir d'un bistrot, c'est 7 $ canadiens. Ça, vous avez 8 extras dans votre café Starbucks pour 7 $, normalement, dans le petit format, évidemment. Là. On n'y échappe pas, hein, même si on reste à la maison. Une grande partie de notre épicerie est importée et payée en dollars américains. Les légumes de Californie, le bœuf, le café, le cacao. Quand le Huard baisse, ça coûte plus cher dès le débarquement avant même d'arriver sur les tablettes. Et c'est la même chose pour les restaurants aussi qui vont chercher de la matière première.
2: C'était 2010-2011. Où le dollar canadien allait plus que le dollar américain. Ça a été très, très bref, fait que je m'en rappelle encore.
20: Puis on s'attend à ce que le dollar baisse encore dans les prochains jours, selon les prévisions. Qui en profite? Les exportateurs, évidemment. Pour le tourisme, c'est très, très bon.
2: C'est clair. Hein?
20: T'sais, pendant que nous autres, on se ruine le cul aux États-Unis, il y a des Américains qui viennent vivre une vie de château.
2: Ouais.
20: Puis qui se payent la traite dans nos restaurants à étoiles Michelin. C'est pas juste, mais c'est ça pareil. Trois petits trucs pour votre budget de voyage, puis je sais pas...
2: Pas voyager, ensuite.
20: Pas voyager, ça, c'est le truc numéro un. Non, mais moi, c'est pas... Je voyage pas assez pour connaître ces choses-là. Je sais pas si vous autres, vous êtes au courant. Truc numéro un, au terminal de paiement à l'étranger, choisissez la devise locale. Ne demandez jamais de convertir en dollars canadiens.
2: C'est vrai, ça.
20: Le taux du commerçant est souvent gonflé.
2: Ouais, je savais pas.
20: Ouais. Truc numéro deux, utilisez une carte de crédit sans frais de conversion. Je savais même pas que ça existait.
17: Oui, ça faut que tu t'informes avec ta banque tout le temps.
20: Ça vous fait épargner à peu près 2,5 % sur chaque achat. Et le truc numéro 3, achetez vos devises à l'avance. Évitez le comptoir de l'aéroport où les taxes sont les pires.
2: Il y a tellement plus de place où ils prennent l'argent liquide en voyage, là.
20: Non, c'est ça.
2: Capoté. En France, ils en prennent un peu plus, mettons, vous voyagez en Europe. Mais en Angleterre, tu sais, quand même, les marchés publics veulent plus prendre ton argent liquide, qu'ils te prennent ta carte à tout bout de champ, c'est que tu reviens puis tu as encore de l'argent liquide dans tes poches, il faut que tu le rééchanges.
20: Les dernières fois que je suis allé aux États-Unis, les seules fois que j'ai sorti des pièces américaines, c'est aux douanes. Pas aux douanes, mais aux autoroutes à péage.
2: Ouais, puis encore là, c'est pas toutes les autoroutes à péage qui en ont. Quand tu t'en vas à New York, il n'y en a pas. Audrey, puis moi, on s'était fait pogner en s'en allant à Portland. Puis on est parti de Québec après le show le vendredi. Puis on passe par la Beauce pour descendre. Je pense que le petit gars au péage a trouvé Audrey cute. Puisque là, on était en train de marchander pour y payer en dollars canadiens.
17: On savait plus quoi faire.
2: D'habitude, j'avais tout le temps un sac de monnaie dans mon auto pour passer. Puis cette fois, je sais pas.
17: Je pense qu'il n'y avait pas le goût de se faire chier aussi. Oh,
2: il y avait pas. Fait que là, comme fait, pour la pièce, ça va être beau, les filles. Continuez votre petit chemin. Le petit roux avec ses petits yeux doux, là. C'est quand même drôle.
20: Je ne sais pas ce qui se passe de votre côté pour cet été. Je ne sais pas s'il y en a qui ont repris les habitudes de traverser la frontière. Claude André nous rappelle qu'entre 1953 et 1976, souvent le dollar canadien valait plus que le dollar américain. Ouais. C'était un autre monde à l'époque. Il y en a qui s'en souviennent. En 1972, le dollar canadien était à 1,08 $. Un gars qui s'en souvient parce qu'il a traversé au USA, à Niagara Falls, probablement pour se payer la traite. Il y en a qui sont plus que chanceux que nous autres. Salut Sébastien, pars au Mexique avec toute la famille. On va te souhaiter du bon temps.
17: Profites-en.
20: Effectivement. Puis pour les autres, je vais en profiter là parce que des fois, l'émission va vite un peu. J'espère que vous allez passer un bel été. J'espère que vous allez en profiter bien en masse. Même les gens qui bougent pas pour des questions de budget, essayez juste de tirer le cellulaire le plus loin possible. Puis de relaxer. Et parlant de relaxer, message aux gens qui vont fêter la Saint-Jean-Baptiste ce soir. Un petit peu d'amour pour les policiers.
2: Ah oui, absolument.
17: Tellement.
20: Simplifiez leur travail, soyez compatissants, puis oubliez pas qu'ils sont tous ces nerfs. Avec ce qui est arrivé hier, c'est pas le temps de faire des farces plates, c'est pas le temps de dire des conneries. J'espère que tout le monde va se donner de l'amour, du gros love à soir.
2: Je pense qu'en tout temps, ils sont au courant qu'ils font une job qui peut se retrouver à être risquée, même dans des circonstances où ils s'y attendent pas. Mais hier, ça a été un dur rappel à la réalité. Ouais. J'imagine qu'à un moment donné, pas que tu t'y fais nécessairement, mais c'est pas une idée qui est toujours en arrière. Là, tu t'attends pas à ça, une intervention de même.
20: Non, c'est vraiment le temps de donner de l'amour puis de jouer ça cool. Parce qu'il y a beaucoup, beaucoup de policiers en service ce soir qui vont se promener, évidemment, dans le secteur des Plaines, dans le secteur du Vieux-Québec et ainsi de suite. Tout le monde se rappelle les tristes années là, où les commerces barricadaient leur devanture à Québec parce qu'on avait peur des émeutes. Je pense qu'on est vraiment rendu ailleurs. Faisons ça dans l'amour et le bonheur. Puis si vous avez le goût de faire chier du monde, restez chez vous. C'est un petit message que je vous lance comme ça. Muse lance un nouvel album dans quelques jours. Muse vient fouler les Plaines d'Abraham pour une deuxième fois dans le cadre du festival d'été. Vous voulez les voir à un endroit incroyable, en avant de tout le monde, littéralement. On a une paire de billets avant-scène, argent à vous remettre. On fait des finalistes. On en fait un aujourd'hui. On en fait un jeudi. Vendredi, on fait le tirage final. La question aujourd'hui, c'est quoi votre toune préférée de Muse? Il n'y a pas de mauvaise réponse. Quelle est votre toune préférée de Muse? Mademoiselle, y en a-t-il une qui est capable de répondre?
2: Eh oui, mais moins pointu, là. Ah ouais.
20: Compliance.
17: C'est la première qui m'est venue en tête, on dirait. Puis on a réalisé, moi et mon chum, dans les derniers jours, que crème, on l'avait oublié, cette toune-là. Puis je réalise que j'ai beaucoup d'amour.
2: Très bonne.

0: Véro?
1: On s'en va sur l'album Absolution. C'est une toune qui joue pratiquement plus en show, j'imagine. Mais moi, Butterflies and Hurricanes, c'est encore une de mes chansons préférées de Muse à ce jour-ci.
0: À ma grande surprise, quand j'étais allé voir Muse au Metropolis, il avait ouvert le show avec ça.

0: de piano dans cette tune-là. Puis à un certain moment donné, à l'époque, le groupe était juste 3 sur 5.
1: Oui.
0: Il
1: n'y
0: avait pas d'autres musiciens pour les aider. Fait que t'as Matthew Bellamy qui est en avant avec son micro, avec sa guitare. Et à un moment donné, il glisse la guitare derrière son dos. Il s'installe devant un petit clavier que tout ce qu'il y a de hors norme, c'est que le devant est lumineux et bouge au son des notes de piano qui jouent. C'est exceptionnel de voir ça en spectacle. Puis c'était, t'sais, c'était pas les shows grandioses qu'on connaît maintenant de Muse, là, j'en suis encore marqué.
2: Bienvenue au beau dimanche.
0: Oh, c'est beau, là.
1: Je comprends que c'est pas tout le monde qui apprécie ses premières fois. Moi, ma première fois avec Muse, c'est un frisson de chair de poule qui m'a pogné dès la première toune, alors que je savais pas du tout à quoi m'attendre. Dès que Apocalypse Please a commencé sur l'album Absolution. Des bands, c'est long, là, tomber en amour, avoir le kick. Moi, je me souviens, il était sur le dessus de la pile chez nous un dimanche matin. Mets ça dans le player. Là, j'entends cette toune-là, je fais « Wow, je suis en amour, drette là, bang! » Tu sais encore comment est-ce que le bassiste est beau. Sexy.
0: C'est vendredi, l'album, hein?
1: Oh, déjà?
0: Oh, que oui!
1: Oh, oui! Yes, sir!

On a déjà quelques extraits du nouvel album qui sont disponibles. Je pensais que c'était l'autre semaine. Vous avez raison, il sort dans deux jours. Donc, on a Night Shift Superstar qui est déjà disponible.

0: Muse qui, avec cette chanson-là, embarque vraiment dans la vague Kavinsky et ainsi de suite.
1: Il l'avait déjà exploré un peu avant.
0: Oui, mais c'en est une où l'inspiration est très présente. Cryogen.

0: hâte de voir l'équilibre vieux stock, nouveau stock dans le concert qui va les amener sur les plaines. Habituellement, ils savent qu'un show de festival, c'est pas un show de tournée. Fait que ça sera intéressant de voir ce qu'ils vont faire avec ça.
1: Il y a déjà 5 chansons qui sont disponibles. Ça, c'est « Be With You ».

0: Hexagons qui est également disponible. Celle-là aurait pu être sur la trame sonore du film Masters of the Universe. Et l'avez-vous oublié? Unraveling va être sur cet album-là aussi.
1: C'est
0: pas-tu
1: de temps qu'elle est sortie, elle, hein?
0: Hein?
1: C'est pas-tu de temps qu'elle est sortie, hein?

0: Fait que bonne chance, j'imagine que ça a déboulé pas mal dans les dernières minutes. Quelle est votre chanson préférée de Muse? Il n'y a pas de mauvaise réponse. Et parmi tous ceux et celles qui nous textent, oubliez pas votre nom, oubliez pas votre prénom, on ramasse un finaliste. Et peut-être à la fin de la semaine, il y a quelqu'un qui va vous appeler pour vous donner une bonne nouvelle. Et toi, tu t'en vas voir Muse. En avant de tout le monde, maudit chanceux, maudite chanceuse.
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4: Gravel. 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
5: Je sais pas c'est qui, non.
4: Véronique Bergeron?
5: Non.
4: Audrey Pinchot?
5: Non.
4: Ben voyons, vous êtes certain?
5: Non.
4: C'est écouté à l'international, ça.
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0: ça gagne à être connu.
1: Okay. Ça, c'est mes classiques de la Saint-Jean-Baptiste.
2: Yeah!
1: 15h38, on a 17 degrés à Québec, le soleil qui est de retour, qui fait quelques percées. Bon, ce soir et cette nuit, là, tout le monde veut savoir. Partiellement nuageux, 30 % de probabilité d'averse tôt en soirée. Pour la suite, normalement, ça devrait être bien beau. Minimum de 12 degrés demain, alternance soleil-nuage en avant-midi. Risque d'averse en mi-journée, risque d'orage en après-midi également, avec un maximum de 20 degrés. Alternance soleil-nuage jeudi, maximum de 25. Et vendredi, on prévoit des averses, ben oui encore, avec un maximum de 20 degrés sur les routes Audrey.
3: Il y a pas mal de ralentissements à prendre en compte sur la capitale, entre autres, la direction est entre Henri IV et Laurentienne, direction ouest entre Bourg-Royal et Laurentienne. Si vous êtes en ce moment sur Charest, direction est, juste avant la bretelle pour aller chercher Duplessis-Sud, ça commence déjà à ralentir jusqu'au pont. Si vous êtes sur Charest, direction ouest, il y a comme un ralentissement inhabituel, mettons, entre le IKEA et broum, broum, broum, chemin du lac, à peu près. Ça semble être...
1: Boloum, boloum, boloum.
4: Ouais. C'est la toune d'attente.
3: Okay. Oui, c'est ça. C'est comme quand vous êtes dans l'ascenseur. Pour nous. Ah, ça m'insulte. C'est pas vrai qu'il est important, sinon il répondrait avant 40 minutes.
1: Elle est vraiment random aujourd'hui, Audrey Pinchot. Hein?
3: Denis, je suis en vacances dans ma tête.
4: Ah oui, mais on est là, là.
1: Alors, ce magazine, un voyage à Paris avec Max Larouche.
3: Hey, ça, il faut vraiment que je sois désespérée. Non, mais on a des vacances communes. On passait déjà quelques soirées ensemble au Festivois. Fait que j'ai comme eu une idée dernière minute de me dire on pourrait checker les vols, on sait jamais.
5: Ça m'étonne qu'elle n'aille pas commencer à faire de la circulation à Paris. Là,
4: c'est vrai, hein?
3: Imagine s'arrêter là.
4: Alors, dans le 13e arrondissement, à travers. Tu sais que c'est canicule en passant, hein?
3: Ah ouais, hein?
4: T'imagines, toi, dans le 40 degrés, Paris a connu sa genre journée la plus chaude de l'histoire aujourd'hui. Là.
1: Ouais, parce que je sais pas si t'es au courant, mais t'es enceinte. Juste, tu te rappelles.
4: Hey, ils donnent-tu ça dans l'extra, des petits sacs pour vomir dans l'avion?
3: Faudrait.
1: Elle a déjà les siens.
3: Ouais, c'est ça, je t'équipe.
1: Elle les avait avant même
3: d'être
1: enceinte.
3: Tu sais, les sacs à chiens, là, maintenant, ouais. Je les traîne pour moi.
1: C'est bon.
4: Ça, dans son petit tas en plastique, c'est son sac à main.
3: 20 direction ouest, entre la route du président Kennedy et Toniata, ça fait le tour. S'il y a autre chose, 88-971-102.
1: Vous avez entendu la voix tonitruante de notre journaliste terrain, Mathias Turcotte, qui est avec nous autres. Mathias!
6: Bonjour!
1: Ça va bien?
6: Ça va très bien.
1: Oui, il n'y aura jamais trop de mise à jour sur les travaux du tramway. Et il y avait ça aujourd'hui encore à la Ville de Québec.
6: Oui, mise à jour sur les travaux du tramway. Puis le bilan, il est positif. Puis on va y revenir dans quelques instants sur le bilan. Okay, mais c'est positif. Là, on va faire le tour de tout ça ensemble. Avant ça, je voulais revenir sur quelque chose qui fait jaser depuis le début des travaux. Puis ça, c'est la relation qu'entretient le maire Bruno Marchand avec les commerçants.
1: Ouais, comment vous l'avez trouvé dans sa défense hier quand on lui a fait entendre un Carl-Emmanuel Picard très émotif sur nos ondes? Ouais.
3: Je l'ai trouvé

0: Journaliste à TVA et Bruno Marchand. J'ai laissé l'échange, je trouvais ça pertinent.
1: Okay.
0: Danny Côté qui faisait part au maire Marchand de certains commerçants qui sont nouveaux sur la rue Dorchester, qui étaient surpris de voir tout ça, etc. Je vous laisse écouter l'échange en question.
2: Il y avait même des nouveaux commerces dans ce secteur-là qui venaient d'arriver, qui étaient un peu surpris.
3: Qui passe un tramway? Ça que vous dites?
2: Ben non, mais qu'on retire des cases de stationnement, il aurait peut-être aimé avoir un petit peu plus de communication de la ville.
3: Et on l'entend, puis on a eu des exemples qui nous permettent à chaque fois d'améliorer notre façon de communiquer.
1: C'est arrogant un peu, ça, là.
4: Je suis comme tanné des améliorations de façon de communiquer. On est dans le deuxième mandat, là. Mais non, mais c'est
1: parce que... Ça fait 7 ans sur 8 qu'on parle de ça, là.
4: On n'a pas vu d'amélioration de communication encore.
5: Non, puis le fameux narratif, oui, mais tu sais, on n'a pas le choix si on veut avancer. Oui, mais il y a des manières de bien faire les choses. On est au courant qu'on n'a pas le choix si on veut avancer dans la ville. Il va y avoir des contraintes, puis il va y avoir un tas d'éléments. Mais pouvez-vous prendre le temps, aller faire du porte-à-porte, Austin. T'sais, vous avez le temps d'embaucher du monde pour... c'est quoi, pourquoi il avait embauché des étudiants en ville, donc?
0: Pour mesurer le bruit dans le Vieux-Québec avec des applications.
5: Puis allez là, les faire promener partout où ce qu'il va y avoir des problèmes de trajet. Puis assurez-vous que les gens qui sont là aient les bonnes informations, que s'ils ont des questions puis on n'a pas les réponses, qu'ils soient capables d'aller les chercher. Austin, c'est bien plus important que le bruit dans le Vieux-Québec, là.
0: Puis hier... Littéralement, hier, sur nos ondes, il a dit qu'il voulait pas paraître insensé, qu'il voulait paraître comme... qu'il prenait soin des commerçants, qu'il voulait pas laisser transparaître ça. Je veux dire, moi, je serais un commerçant. J'entendrais une réponse de ce type-là à l'égard de craintes que j'ai. Je suis pas sûr, j'aimerais beaucoup ça.
1: Un commerçant met souvent sa santé financière personnelle au bat pour faire de la business à Québec.
5: Moi, je pense, tout court.
1: Je pense qu'on devrait les respecter davantage. Puis tu sais, je peux comprendre que quelques bornées du tramway, dont l'opposition, ça peut créer une forme d'impatience et d'agressivité pour le maire Marchand, mais il faut pas mettre tout le monde dans le même panier. Là. Les commerçants, que ça va changer leur vie en négatif pendant 5, 6, 7 ans, c'est normal qu'ils posent des questions. S'il y en a qui n'étaient pas au courant quand ils ont installé un commerce, c'est normal qu'ils posent des questions puis qu'ils aient des craintes. Là, ça a clairement répondu à un besoin, les textos travaux. Ça a l'air qu'on est déjà plus de 2 500 à s'être inscrits sur le service. Donc, c'est un service sur une base volontaire. Vous passez par le site de la Ville de Québec, c'est en une. Vous inscrivez votre adresse. Vous pouvez rester à Lévis. Si vous venez travailler à Québec, vous écrivez tous vos spots. Je pense que vous avez droit à 6 spots. Donc, moi, j'ai mis le palais de justice parce que je suis accusé souvent. Non,
5: c'est que... parking.
1: C'est mon stationnement préféré quand je vais marcher en ville.
5: Fou,
1: fait que vois-tu, je vais avoir une notification s'il y a des travaux dans ce secteur-là. Moi, ça va m'aider quand Bonhomme Gravel va faire ses marches dans Saint-Roch. Mais il y a moyen... Je pense que là, on tient une bonne stratégie, mais c'est une stratégie qui arrive un peu à dernière minute, on va se le dire. Puis c'est normal que les commerçants s'inquiètent, c'est normal que les résidents se questionnent, puis la job du maire, ben, c'est de prendre le temps de leur répondre avec empathie.
0: On a fait le bilan des travaux jusqu'à maintenant, puis en général, puis j'ai pas le choix de raccorder, on n'a pas le choix de dire que ça se passe bien, dans le sens tous les travaux qui devaient commencer à partir du printemps sont enclenchés. Ça, de ce côté-là, il n'y a pas eu de retard nécessairement dans des gros travaux qu'on devait commencer dès ce printemps. Tout ça s'est enclenché de ce côté-là. Concernant la circulation et tout, le maire Marchand affirme que jusqu'à maintenant, ça se passe bien au vu des circonstances.
3: On n'est pas en train de dire aux gens, c'est comme s'il n'y avait pas d'entrave. Mm-hmm. Mais ce qu'on dit, c'est compte tenu de ce qui a été fait, notre capacité à prendre soin des gens fait en sorte que ça diminue les effets. On est satisfait de où on est. On est très satisfait d'où on est après 6 mois. Mais le travail n'est pas fini.
1: C'est drôle, excusez-moi. Faut que je vous lise les 2 textos qui sont rentrés un en arrière de l'autre. C'est trop drôle. Le premier, c'est celui que j'ai sous les yeux. Moi, j'ai trouvé le maire très empathique hier pour un politicien. Et juste en dessous, quelqu'un a écrit « Le maire est un sociopathe et une personne atteinte du trouble de la personnalité antisociale. » Fait que tu sais, qu'est-ce que tu veux qu'on fasse avec ça? Hein? Il y aura toujours du monde pour haïr, là. Hey, sociopathe, on peut-tu se calmer?
5: Mais c'est parce que la nuance.

0: Sociopathe!
1: C'est faut aussi prendre en compte que des fois, mettons, là, humainement, tu dois être écœuré de te faire lancer les roches 24-7.
2: Il y avait l'air écœuré de se faire poser ce genre de questions-là.
1: Tu es correct, pas nécessairement en passant, là.
3: Il y a un débile de l'Alberta qui a tiré sur des polices hier. On peut-tu se calmer le sociopathe un petit peu?
2: Pondérer?
3: Ouais, faire attention aux mots.
2: Relativiser. Des fois, c'est drôle l'exagération pour créer des images.
3: Ouais.
2: Mais à outrance, c'est que ça finit par teinter le débat, là.
3: C'est comme lancer un livre bleu la journée où il y a du monde qui meurt au Québec. Puis que les drapeaux sont en berne, tu sais.
2: Comme on va avoir une armée, Denis.
3: Oh oui, mais là, hein, c'est la souveraineté. Oui, oui. Là, c'est à Saint-Hen. Faut sortir pour le Saint-Hen. Bonne Saint-Hen. Non, mais c'est parce qu'il y a du monde qui sont morts, là. Les drapeaux sont en fucking berne.
2: D'ailleurs, il n'y a pas de célébration de la Saint-Jean dans le secteur où il y a eu la fusillade. On s'est dit, ça vaut pas la. On ne veut pas célébrer alors qu'on a une communauté qui, aujourd'hui, a de la misère à sortir.
4: PSPP, as-tu annoncé un rassemblement dans ce secteur-là pour son livre bleu?
1: Et ça, ce serait un manque de.
3: Des feux d'artifice. C'est tant qu'elle manquait de classe. Mais j'en suis pas revenu de ça. Excusez, on est vraiment à côté du sujet, là, mais quel manque de tact et quel manque d'humanité de Paul Saint-Pierre Plamondon qui a
2: attends
3: pas...
2: Attends 5 jours.
3: Saisi. Exact. Tu le dis, hey, on était supposé de lancer quelque chose de super important pour notre projet de pays, là, mais là, notre drapeau, il flotte même pas. Là. On va se garder une petite gêne, on va attendre. C'est une conversation super intéressante, mais on va enterrer nos morts. Question de priorité. J'ai raconté quelque chose ce matin au gars du Pit Stop. J'ai le goût de vous le raconter aussi, puis je nommerai pas la personne. C'est un chroniqueur qu'on a eu pendant de nombreuses années. T'as-tu entendu, Véro?
2: Non.
3: Tu vas te souvenir de ça.
2: Ah, mon Dieu. OK, vas-y.
3: Tu sais où je m'en vais. Hein? Le lendemain où un homme est entré au Métropolis, le soir de l'élection de Pauline Marois, lui, son arme s'est enrayée. Si l'arme ne s'enrayait pas, la première ministre perdait la vie, ainsi que des dizaines et des dizaines d'autres personnes. Le lendemain de ça, on est avec un chroniqueur politique régulier de l'émission. Et on est, nous autres, quand même un peu fessés de ce qui est arrivé. T'sais, on est à Québec. On était avec Jérôme Landry, ouais, dans ce temps-là, dans l'émission du matin. Pis...
2: On avait un collègue qui était là-bas, au Métropolis, pour suivre.
3: Oui.
2: On avait des gens, il y avait une station à Montréal à ce moment-là, puis il était dans les différents rassemblements. Fait, il y avait quelqu'un qui était sur place. Là.
3: Dess était au rassemblement, ouais, du Parti québécois quand c'est arrivé, puis on venait de parler à Dess pendant 20-25 minutes, qui nous a raconté comment sa soirée a été, les services de sécurité, l'évacuation du Métropolis. On est dans l'émotion, le veut pas, puis on passe à ce chroniqueur politique-là, puis on se dit, nous autres, ben, tu sais, on va parler de ça, là, c'est quand même la nouvelle par-dessus la nouvelle. Fait que là, on lance notre chroniqueur, puis on lui dit, hey, je comprends qu'il y a eu des élections hier et tout ça, mais tabarnouche, hein, c'est terrible la tragédie qui aurait pu arriver au Métropolis. Tu penses quoi de ça? Il dit, ah, oh, oui, c'est terrible, mais faudrait vraiment pas passer à côté des résultats électoraux, puis moi, je suis là pour parler de ça. Je fais, hein?
1: Oh, léger manque de sensibilité, OK.
3: On a eu un blanc en onde qui a duré probablement entre 4 et 5 secondes, là, mais dans ma tête, mon souvenir, c'est que ça a duré 45 secondes. Où moi et Jérôme, on s'est regardé et on a fait « Hein! Hein! »
1: Puis il n'a pas réalisé, il n'a pas
3: réalisé. Il y a des gens qui sont dans des bulles où le petit côté... humain ne les atteint pas. Puis je pense que Paul Saint-Pierre Plamondon fait partie de ces politiciens-là, ouais, et il n'est pas le seul.
2: Tu sais, l'expression en anglais, c'est « read the room », là.
3: Mm-hmm.
2: Être capable de lire une salle ou lire un mot. Puis tu sais, on l'a vu, ça fait une couple de fois, là, qui donne des coups de hache dans le fond de son canot, Paul Saint-Pierre Plamondon.
3: Ouais.
2: Mais tu sais, aujourd'hui... Parce que hier, c'était la présentation virtuelle. Mon pauvre Mathias, on vient de te faire un petit détour, là. Puis aujourd'hui, tu sais, il y avait l'adresse devant les médias. Puis oui, il a pris un quelques secondes au début pour dire que ça avait donc ben pas de bon sens. Puis après ça, il est parti sur ses affaires. Je fais... Il me semble que j'ai même pas le goût de porter attention à ce qu'il dit.
4: Mais hier, Christine Fréchette et Yann Lafrenière, il y avait une annonce, oui, qui était prévue du côté, oui, de la Montérégie. Ils l'ont annulée.
2: Oui.
4: Les journalistes étaient déplacés sur place. Yann Lafrenière a repris la parole pour, oui, parler des événements.
2: Qui est parti rejoindre la première ministre à Montréal, mis aux poubelles, à la place.
3: Ben oui. Ben c'est ça. Il était là pour une annonce, mais tu t'entends. Tu sais, nous autres, on avait une émission de radio à faire hier. On avait des choses de prévues. Ça a tout pris le bord des vidanges parce qu'il fallait faire notre
4: job. C'était juste.
3: Puis un politicien... Et c'est peut-être un des problèmes de communication qu'on a avec la politique en général. Tu sais, on dit la politique sort pas de sa bulle, ouais, pour aller voir les gens quand la politique sort même pas de sa bulle, la journée où tout le monde se sent un petit peu insécure, puis tout le monde a un petit peu mal au cœur, parce que là, c'est rendu qu'on tire à feu ouvert sur nos policiers, il y a un manque d'empathie, il y a un manque d'humanité, il y a un petit quelque chose qui ne clique pas. Puis je pense que le lancement du livre bleu hier, c'est un grand, grand manque de tact et d'humanité.
2: De la part d'un chef d'un parti politique.
3: Exact, exactement. Si on revient à oui, Bruno Marchand, oui, c'est un grand détour par la 20 puis la 40 en même temps, ça.
2: C'est panoramique, hein?
3: Oui, oui.
4: On est-tu passé par Paris aussi?
3: Peut-être.
1: J'aimerais tellement.
3: Audrey
1: ça.
3: Là-bas. Audrey est à Paris présentement.
4: oui. Pour revenir sur les travaux du tramway de Bilan, jusqu'à maintenant, ça se passe bien, mais est-ce que c'est un calme avant la tempête? Parce qu'avec l'arrivée de la rentrée scolaire, les travaux sur René Lévesque qui vont commencer, notamment dans le secteur de l'université en pleine rentrée scolaire, à quoi s'attendre? Bruno Marchand dit que ça risque d'être plus compliqué, mais qu'on ne peut pas parler de tempête.
3: Le mois d'août puis le mois de septembre à Québec, ça sera pas le fun.
0: On ne peut plus dire ça. Ce qu'on dit, c'est qu'il y aura une intensification des travaux. Donc, de plus grands défis pour nous pour communiquer, de plus grands défis pour nous pour continuer de mettre en place les mesures. Mais ce qu'on fait en sorte que plus le citoyen est informé, plus il va chercher cette information-là, mais plus il est capable de prendre des décisions. On pense qu'on est en train de mettre en place des mesures qui vont mitiger les effets. Il y aura des effets. On ne parle pas de tempête pour l'instant, mais il y aura des effets. Et en intensifiant les travaux, il y aura plus d'effets.
3: Je le souhaite. Puis en même temps, ben cet été, c'est le côté touristique qui prend une bonne partie de la place. Mais il y a des gens qui restent à Québec, qui veulent profiter des plaines, qui veulent profiter du FEC, qui veulent profiter du vieux Québec. Puis eux autres vont le faire une fois. Hein. S'ils n'ont pas de fun à monter en ville, ils ne feront pas deux fois. Ça va être malheureux.
1: Puis le mot se passe vite, là.
3: Ah oui, oui, oui, absolument. Hey, déjà, avant même de commencer les travaux du tramway, c'était le bordel en ville. Puis... Tu sais, le gros boom du retour des voitures, c'est toujours quand l'Université Laval recommence ses cours. À toutes les années, c'est pareil
2: ouais,
3: à Québec.
2: Avant que les étudiants commencent à les abandonner, là.
4: Ouais, c'est ça que j'allais dire. Non, mais c'est vrai, que ce soit au cégep ou que ce soit à l'université, c'est le moment où il y a le plus de voitures en circulation.
3: Les deux, trois premières semaines, ouais. Ça sera pas beau pour les gens qui ont de la business en Haute-Ville. Hey Mathias, merci beaucoup.
4: Ça fait plaisir.
3: Bonne, t'es rendu où, toi, là? Tu t'en vas-tu à Saint-Jean?
4: Non.
2: Je travaille encore.
3: Oh, t'es de l'autre bord?
4: Je suis de l'autre bord.
2: Ces temps-ci.
3: Ouais, ils t'attendent, hein?
4: Oui, il m'attend.
2: Ouais, surtout qu'il y en a juste une. Hey,
3: toutes mes excuses. Il est 4h moins 5. Ouais, on est à formation réduite. Là. Il y a plein de monde qui travaille un petit peu plus. Et d'ailleurs, c'est la dernière à Audrey avant les vacances. Mais Véro reste avec vous autres. Mm-hmm. Demain, c'est l'émission spéciale de la Saint-Jean-Baptiste.
2: Ouais,
3: mais jeudi et vendredi, tu reviens avec?
2: Je reviens avec Nathan et Antonine Iacarini. Puis on sera là aussi pour vous accompagner pendant les 4 jours de la semaine suivante, puisqu'on a un autre férié mercredi de la semaine prochaine.
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0: Boulevard 102.1, bienvenue chez nous. Dans le retour, bienvenue à Québec si vous êtes en visite pour la soirée de la Saint-Jean-Baptiste ce soir. On vous rappelle qu'il y a un 30% de probabilité d'averse, mais il s'évapore très rapidement en début de soirée. Le minimum est à 12. On devrait avoir une belle veillée pour ceux qui veulent l'étirer. Demain, alternance soleil-nuage. En avant-midi, des averses en après-midi, risque d'orage également, avec un maximum de 20 degrés sur les routes. Audrey.
1: Si vous êtes sur la capitale, direction Est, il y a encore des problèmes entre Henri IV et Laurentienne. Ouest, entre Bourg-Royal et Laurentienne. Difficile aussi sur Robert Bourassa Nord, entre Charest et la capitale. Si vous êtes sur Charest, direction Ouest, à la hauteur de Duplessis, il y a un ralentissement inhabituel. Duplessis, direction Sud. Entre Charest et les ponts, c'est au ralenti. Henri IV Sud, c'est entre Wilfrid Hamel et le pont La Porte. Quelques ralentissements sur route de Fossambeau dans le coin des Érables. Sinon, c'est la rive sud. 20 Ouest, entre la route du président Kennedy et Taniata. Et direction Est, ça va se passer à la hauteur de Monseigneur Bourget. S'il y a autre chose, 88-971-1021, texto.
0: Véro, on va regarder l'essentiel de l'actualité. Évidemment, il y en a quand même pas mal aujourd'hui, entre autres dans la région de Québec.
2: Oui, puis il y avait une comparution cet après-midi qui était quand même assez attendue parce que hier soir, le service de police de la Ville de Québec a procédé à l'arrestation d'un homme de 61 ans. En fait, c'est pas vrai. On l'a pas arrêté tout de suite. On l'a rencontré pour pouvoir le questionner. Finalement, il y a une accusation qui a été déposée. Tout ça commence quand, dans la journée de lundi, il y a les proches d'une femme dans la cinquantaine de Québec qui communiquent avec le service de police en disant « Hey, on n'a pas eu de ces nouvelles, on commence à être un peu inquiet. » Les policiers qui mènent leur enquête, qui les a menés du côté de Lévis en soirée où on a découvert le corps d'une femme. En fait, selon Le Soleil, le corps aurait été arrêté dans un boisé à proximité d'une piste cyclable. Un plus un, ça fait pas mal deux. Oui. Donc, aujourd'hui, ce qu'on était en mesure de déposer comme accusation, pas d'accusation de meurtre. Par contre, selon les libellés qu'on a, on comprend que le crime serait survenu dans un contexte de violence conjugale. Donc, on accuse aujourd'hui Martin Carrier, 61 ans de Lévis, d'une accusation d'outrage à un cadavre, accusation à laquelle il a plaidé non coupable. Vous comprendrez qu'un corps enterré, ça rentre dans outrage à un cadavre. C'est le libellé quand même relativement large. Donc, d'autres accusations qui seront portées. La poursuite s'est d'ailleurs opposée à sa remise en liberté. Il devrait revenir en cours le 3 juillet prochain pour l'enquête sur remise en liberté, mais c'est un dossier qui sera à surveiller, puis voir, t'sais, peut-être qu'on sera en mesure de déposer des accusations plus rapidement que le retour. Tout pointe vers là, là, quand même qu'on veut pas le dire. Ça semble être une situation de ce genre-là qui s'est déroulée dans la région de Québec. Aussi, si vous allez dans le secteur de Limoilou, vous allez vous rendre compte que l'avenue de Vitré est fermée entre la 23e et la 24e rue. Fait qu'on est dans le secteur à peu près de l'hôpital L'Enfant Jésus. C'est un petit peu plus haut là, vers la capitale. C'est à 11h ce matin qu'au 911, on a reçu des appels concernant un individu retrouvé blessé dans ce coin-là. L'individu qui a été transporté dans un centre hospitalier, on ne craint pas pour sa vie. Par contre, il y a une enquête qui a été ouverte. Il y a un maître chien qui fait des recherches dans le secteur. Il y a aussi l'identité judiciaire qui est là pour tenter de comprendre qu'est-ce qui s'est passé. On ne sait pas qui on cherche. On a peu d'infos au moment où on se parle. Mais si vous avez été témoin de quoi que ce soit, si vous avez des informations qui peuvent être utiles, c'est toujours le 911 pour une intervention immédiate ou encore le 681 Agir pour des infos qui seront traitées de manière confidentielle par le service de police de la Ville de Québec. Du côté de Montréal, on est toujours dans les heures qui suivent la fusillade d'hier qui a fait deux morts, un policier de 34 ans et un citoyen de la communauté juive de Montréal. Les deux, d'ailleurs, dont les identités ont été dévoilées un peu plus tard en soirée hier. Il y a des GoFundMe qui ont été lancés pour aider leurs proches. C'est des montants quand même assez importants qui ont été ramassés rapidement. Et là, on a un peu plus de détails sur l'individu qui était à l'origine, vraisemblablement, de cette fusillade-là. Seth Hatfield, d'un gars de 25 ans qui proviendrait de la municipalité de Lethbridge en Alberta. Un étudiant d'ailleurs inscrit en philosophie si on se fie au registre des étudiants. On nous rapportait un petit peu plus tôt aujourd'hui qu'il y avait d'ailleurs eu une opération qu'on considère à haut risque à Lethbridge dans le quartier où il semble demeurer. C'est un quartier résidentiel, donc on a dû évacuer des résidences autour parce qu'on craignait la possibilité qu'il y ait des armes, peut-être même des explosifs sur place. On n'a pas voulu lier directement cette opération-là, du côté des autorités, mais tout semble pointer vers le fait que la SQ a demandé cette intervention-là pour tenter d'avoir un peu plus d'éléments pour continuer à faire avancer l'enquête. C'est la SQ qui se charge du côté criminel, tandis que le BEI se charge de l'enquête impliquant les policiers.
0: Avez-vous vu le post puant du chef du Parti vert qui est survenu à peine quelques heures après la tuerie hier? Peut-être pour vous résumer le personnage, là, Alex Tyrrell est en train de couler tout ce qui reste du Parti vert parce que c'est un imbécile.
2: C'est pas censé être un parti écolo, ça?
0: C'est surtout un parti qui coule plus que écolo. Là. Le gars est plus capable de payer son appartement, veut vivre dans un endroit communautaire où, de ce qu'on comprend, là, il veut agir un peu comme un parasite social. Tu sais, je veux dire, t'es chef de parti, puis tu penses que t'es quelqu'un d'important, mm-hmm. mais t'es pas capable de payer ton logement. Il y a là une belle contradiction. Il y a eu énormément de réactions par rapport à ce qu'il a dit. Puis, tu sais, des fois, t'as peut-être un point à faire, mais des fois, c'est pas le moment. Des fois, juste farmer ta gueule, c'est la chose à faire. Puis, je pense que quand il y a mort d'homme, quand il y a mort de civil, quand il y a mort d'officier en uniforme, la moindre des choses, c'est de farmer sa gueule.
2: Absolument.
0: Tu sais, je parlais d'une erreur de tact et d'humanité de la part du PQ et de Paul Saint-Pierre Plamondon de lancer le livre bleu alors que les drapeaux sont en berne. Le drapeau du Québec ne flotte même pas à l'Assemblée nationale. C'est un drôle de symbole. Ça pue l'opportunisme, ça pue la bulle politique que t'es pas capable d'atteindre mm-hmm. avec des humains qui souffrent. Donc, le chef du Parti vert, je vous lis ça rapidement. Condoléances à la famille de Michael Moshe Misery, l'homme innocent tué par la police aujourd'hui à Côte-des-Neiges. La formation des policiers en matière d'utilisation des armes à feu est insuffisante. Soit ils reçoivent la formation adéquate, soit nous ne devrions pas leur demander de porter une arme. C'est aux politiciens de trancher. Je refuse de féliciter la policière qui a tué cet homme innocent par accident. La femme est quasiment morte sur un lit d'hôpital.
2: Il se faisait tout tirer dessus. Là.
0: Pourriture. Pourriture. Merde humaine.
2: Lui, il est chef de parti?
0: Oui. Mais il doit
2: plus...
0: Le
2: parti qui existe encore?
0: Il doit plus rester personne. Là. Je veux dire, c'est un gars qui se promène avec une étiquette tout seul. Là. Je peux pas croire. T'sais. Mettons quelqu'un qui a des idéaux écologiques... Si c'est ça ton chef, je veux dire, regarde, tu donnes ton macaron, dis « Hey, man, ciao, bye. » Je
2: vais aller me magasiner à une autre partie.
0: Je vais aller chez Solidaire. Là. Ils ont des idéaux écologiques, eux autres aussi. Là. Je vais te laisser tout seul dans ton caca. C'est un gars qui mérite ça beaucoup, de rester tout seul dans son caca. Est-ce que ça va être de la faute aux autres aussi quand Alex Tyrrell sera plus capable de payer son appartement et qu'ils vont le mettre dehors? Probablement. De la faute à la société, hein? Vas-tu nous écrire un manifeste? Hein? Tant qu'à faire des raccourcis?
2: T'sais... Des niaiseries, là. Il s'en écrit toutes les secondes sur les médias sociaux. Souvent de gens qui ont plus ou moins d'incidence dans notre société. Par contre, ils contribuent toujours à cette espèce de bruit ambiant qui fait qu'on se dit « Ah, c'est donc bien dégueulasse ce qui se dit là-dessus.
0: Ouais. »
2: Lui, il a une fonction. Puis en plus de ça, il y a un titre.
0: C'est, c'est déshonorant. Il y a beaucoup de choses déshonorantes qui sont arrivées dans les 24 dernières heures. Mais de voir que quelqu'un qui revendique d'être présent des débats des chefs, entre autres, qui dit ce genre de sornette-là puis qui n'est pas capable de fermer sa gueule ne serait-ce que quelques jours si jamais il veut se promener avec cette idée-là dans son pack-sac. Hey! Tu sais, les gens oublient, puis c'est triste. Je vais prendre quelque chose, quoi que c'était majeur, là, mais c'était sur une patinoire. Puis vous vous souvenez de Max Pacioretty et Zdeno Chara?
2: Oui.
0: La mise en échec sur le coin de la baie vitrée, puis on a pensé sur le coup que Pacioretty était mort sur la glace. Puis tout le monde regardait ces images-là en haute définition, au super ralenti, 34 fois en ligne. Puis là, on décidait, tu sais, ouais! D'après moi, Zdeno Chara, là, il voulait le planter drette là, drette dans l'angle du poteau puis de la baie vitrée. Il voulait le tuer. OK. Toi, tu dis ça en regardant une scène de hockey qui se déroule à 120 km/h sur patin. Tu regardes ça au ralenti 34 fois puis tu décides que Chara voulait le tuer sur le coin de la bande puis qu'il a fait exprès pour le poignet là. C'est un peu ce que le chef du Parti vert a fait avec des images qui sont même pas officielles, jusqu'à preuve du contraire. Lui, il a décidé que la formation avec des guns, c'était insuffisant. Il a décidé, vraisemblablement, qu'il aurait fait mieux à la place de la fille. Alors que, puis...
2: Il a déjà joué à Call of Duty.
0: Non? Ben, regarde. Dans les films d'action, les fusillades, c'est comme un ballet, c'est comme une danse.
2: Il y a des chorégraphies.
0: C'est chorégraphié, ben oui. Exactement. Puis c'est ce qui fait mal quand tu vois des images de même pour vrai. Puis regarde, on se fera pas de cachette, là, on est nombreux à les avoir vues, les images, les vidéos de la fusillade hier. Ce qui me saisit, moi, en premier, c'est justement le manque de chorégraphie parce que tout va trop vite.
2: C'est juste du réflexe, de la survie.
0: Tu peux avoir pratiqué ces mouvements-là dans des salles de cours ou des simulations virtuelles ou des acteurs. Tu peux l'avoir fait 500 fois. Ça veut pas dire que sur le terrain, tu vas être impeccable. Parce que le gars de l'autre bord, il sait pas ce qu'il fait.
2: Mm-hmm.
0: La personne qui arrive en arrière de toi, tu viens de voir ton collègue mourir au bout de son sang à deux pieds de ta face.
2: Il y a quelques secondes.
0: Puis le chef du Parti vert a décidé de juger tout ça dans un long poste puant, rempli de pustules qui traînent sur les réseaux sociaux depuis la fin de l'après-midi.
2: C'est tout est tragique dans cette histoire-là. Moi, j'ai une pensée pour cette policière-là. Si la conclusion, c'est qu'elle a retiré la vie de quelqu'un sans le vouloir, tu sais. Par accident, j'ai quand même une grosse pensée parce qu'elle va sûrement s'en vouloir jusqu'à la fin de ses jours.
3: T'sais, vous avez probablement déjà fait une petite erreur dans votre vie qui n'a pas coûté la vie à personne. Puis elle vous revient constamment en tête.
0: Il y a énormément de gens en période de guerre qui meurent de tir à mi.
2: Oui.
0: Il y a un footballeur de la NFL qui est décédé comme ça. J'oublie son nom, Véro, ça fait plusieurs années de ça. Il y a des auditeurs qui vont s'en souvenir. Tu sais, ça n'a pas été dit au début, mais maintenant, ils ont été obligés de le dire. Le gars est mort parce qu'il y a quelqu'un qui a fait une gaffe à quelque part puis qui a tiré dessus, pas pour faire exprès.
3: Pat Tillman,
0: ouais. Exactement. Merci beaucoup.
3: Ça fait une vingtaine d'années de ça.
0: Ouais, exact. Lui, il était allé à la guerre. Puis, il avait arrêté de jouer à la NFL pour ça. Il avait décidé de s'engager, de s'enrôler. Puis, il est mort.
3: En Afghanistan.
0: Il a reçu une balle qui venait du côté américain. Faut-tu enlever les guns à tous les soldats pour ça? C'est tellement un raisonnement d'épi de maïs. C'est incroyable. Le Parti vert mérite de mourir de sa belle mort.
2: C'est ce qu'on appelle un accident.
0: Oui. Mais, tu sais, cette fille-là a évité la mort de peu. Le reste de sa vie, ça va être difficile. Je pense que personne n'a besoin d'en rajouter.
2: Certaine qu'elle va rester policière, là.
0: Non, je pense que c'est pas mal fini, effectivement. Pas besoin d'une enquête pour ça, là. Je veux dire, regarde, c'est des événements qui traumatisent. Il est 4h15, Véro, les autres nouvelles.
3: Restons dans le lourd, mais tu sais, c'est quand même... Je vois ça comme étant... Un côté bonne nouvelle là, pour la mère de Nora et Romy Carpentier. Ça a été confirmé un peu plus tôt aujourd'hui qu'elle en était venue à une entente avec la Sûreté du Québec. Vous vous souvenez sûrement de l'histoire d'Amélie Lemieux. Là. De ces petites filles qui, avec leur père en juillet 2020, sont portées disparues. Pas d'alerte Amber. Ça a été cafouillage par-dessus cafouillage, tellement qu'il y a dû y avoir une enquête publique parce qu'on s'est rendu compte que l'enquête, après, on avait peut-être passé vite sur certains détails. Ouais. C'est du côté de Saint-Apollinaire, puis finalement, les fillettes avaient été retrouvées décédées. Puis, dans le rapport de Maître Luc Malouin, qui est le coroner qui avait été chargé de l'enquête publique, il avait parlé du fait que ça avait été trop long avant qu'on ait une alerte Amber, que ça avait été trop... Tu sais, qu'il y avait un manque de formation en recherche et sauvetage, un manque de coordination des effectifs au sein de la SQ. Tout était là pour qu'elle puisse poursuivre, dans le fond. Et finalement, on en est venu à une indemnité qui a été négociée en dehors de la cour. Bien sûr, le montant ne sera pas dévoilé. Mais disons que la SQ avait terriblement mal paru dans cette histoire-là. Sinon, qu'est-ce que j'avais d'autre dans les nouvelles? Je te dirais... Je vais faire une petite mini-morale, OK? Aujourd'hui, là, statistiquement... On est au premier des 75 jours les plus meurtriers sur les routes du Québec. Parce qu'il y a plus de monde qui va rouler. Parce qu'il y a plus d'alcool. Parce qu'il y a plus d'impatience. Parce qu'il y a plus de vitesse. Parce qu'on prend plus de chance.
0: Déjà qu'on a eu des chiffres abominables dans la région de Québec là, dans la dernière année.
3: En 2025, c'est pendant la période entre la fête nationale et la fête du travail où il y a eu le plus de décès pour toute la période de l'année. Mettons, là, c'est 100 décès. C'est CAA Québec qui a fait parvenir ces chiffres-là un petit peu plus tôt aujourd'hui en disant juste, gardez ça en tête.
1: Mmh. Puis on est impatient plus que jamais sur les routes aussi.
3: On est impatient. Des fois, tu sais, on va prendre des véhicules avec lesquels on n'est pas habitué de faire de la grande route. On va être un petit peu plus fatigué. On va être moins tolérant envers les autres. On va avoir pris un verre qui ne sera pas un verre qui va amener à l'ébriété, mais qui, avec la fatigue, va faire que nos réflexes vont être ralentis ou encore que notre jugement va être altéré puis qu'on va prendre un risque où on n'aurait pas dû en prendre. Fait que, tu sais, collectivement, on va essayer de se faire attention pendant le congé.
0: Effectivement, puis moi, je rajoute mon petit côté Saint-Jean-Baptiste ce soir, de nombreux policiers qui vont être déployés pour assurer la sécurité de tout le monde. Donnez de l'amour, soyez pas baveux, c'est pas une bonne soirée pour ça. Tout le monde est ses dents un peu avec ce qui s'est passé hier et on le comprend très bien, là. Donnez de l'amour à tout le monde, c'est pas le temps de faire le smart, c'est pas le temps de faire le baveux, en souhaitant que tout se passe bien dans tout les festivités. D'ailleurs, c'est la Saint-Jean-Baptiste aujourd'hui, là, puis j'ai l'impression qu'on a tous besoin de, je sais pas, là, se changer les idées un peu, peut-être. Écouter de la musique un peu, peut-être. Se donner du gaz un peu, peut-être.
1: Oh, oui.
0: Oh, ben là, c'est la Saint-Jean-Baptiste. Nous nous donnerons de l'essence. On revient.
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0: tomber en plein dedans, l'heure de pointe, le ciel qui se dégage pour la soirée de la Saint-Jean-Baptiste. C'est beau à voir à Place Le Bourgneuf, au cinquième étage où on se retrouve présentement. Vous dire que le mercure a repris un peu de tonus. On est à 22 degrés présentement à Québec. Audrey, dans le trafic.
1: C'est quand même très au ralenti en ce moment. Sur la capitale, direction Est, ça va se passer entre Henri IV et Laurentienne. Ouest, entre Bourg-Royal et Laurentienne, il y a un certain ralentissement sur Robert Bourassa, direction Nord, entre Charest et la capitale. Charest, direction Ouest, il y a un ralentissement inhabituel entre Henri IV et Duplessis, surtout si vous êtes sur Duplessis Sud. Entre Charest et les ponts, c'est au ralenti. Henri IV Sud, ça se passe entre Wilfrid Hamel et le pont La Porte. Et il reste encore pas mal de ralentissements sur la 20, direction Ouest, entre la route du président Kennedy et Taniata. Sans oublier, direction Est, entre chemin du Sceau et Taniata, là, c'est quand même pas mal au ralenti aussi. S'il y a autre chose, 88-971-102, texto.
0: Pour vous, le summum de la Saint-Jean-Baptiste est de vous donner un élan après 12 bières et de vous tirer dans le feu festif. Elle vous attend à son urgence ce soir.
1: Ça se fait plus, ça.
0: Élise Berger-Pelletier, urgentologue. Bonjour.
2: Par pitié, faites pas ça.
0: Hey, on en a un qui est mort il y a plusieurs années ici à Québec. Puis c'était un triste classique du côté de Chicoutimi, les Saint-Jean-Baptiste de mon enfance. À toutes les années, il y en a un qui finissait par se tirer ou par tomber dans le feu. Ouvrons la porte en ce début d'été, Élise, pour faire un peu de prévention.
2: Oui, en fait, premièrement, prenez soin de vous. Tu le dis toujours en fin d'émission, mais là, je pense que c'est particulièrement vrai. L'été a frappé à nos portes ce week-end, je vous dirais. Là, je pense qu'on était déjà en mode estival un peu. Hein.
1: Ouais.
2: Fait que, Véro, je t'entendais parler d'accidents de voiture.
0: Vous en avez eu?
2: On en a eu énormément. J'ai dit, mon Dieu, si l'été pourrait être comme ça, ce sera pas Jojo.
0: Ah,
2: puis nous, on est un centre de trauma secondaire à Lévis. Fait que j'imagine pas mes collègues de l'Enfant Jésus qui sont le centre de trauma principal de la grande région de Québec. Ça a dû être occupé. Donc, oui, je pense que, outre essayer de sauter par-dessus le feu en se disant pas game, ce qui est une mauvaise idée, il y a beaucoup de choses qui sont de mauvaises idées.
3: Tu parlais des accidents de voiture. Qu'est-ce qui amène les gens aux urgences? Est-ce que c'est la vitesse? Est-ce que c'est quelqu'un qui a été inattentif? Est-ce que c'est des manœuvres? Est-ce que c'est l'alcool ou c'est un mélange de tout ça?
2: C'est un mélange de tout ça. Ce week-end, en fait, puis là, on a vraiment un été pour ça pour le moment, c'est qu'il tombe de gros orages. Puis nous, on a eu beaucoup d'aquaplanage. Fait que tu sais, il y a les roulières, ces temps-ci, hein, sur la route, qui sont parfois, en fait, puis on perd le contrôle. Tu sais, autant dans la neige, les gens font attention. On dirait que l'eau, la pluie intense, les gens se méfient peut-être un petit peu moins. Fait qu'on a eu plusieurs cas comme ça. Puis c'est comme ça partout en province. Là, on n'est pas une exception. Puis souvent, c'est ça. C'est un mélange un peu tout ça. Le classique aussi qu'on a, c'est les 3-4... là, je veux pas faire de stéréotypes, mais je vais le faire quand même. 3-4 jeunes qui sont en voiture, qui roulent dans des routes de campagne trop vite, qui manquent une courbe.
0: Ouais.
2: Exactement. Ouais. L'alcool, il y en a encore. C'est une chose quand même, dans mes 15 ans de pratique, que je trouve qu'il a diminué. Fait qu'on va se féliciter puis on va dire wouhou.
3: Puis on va continuer comme ça.
2: Exactement.
0: Là,
2: il y en a parfois.
0: Dans les accidents à catégorie estivale, moins de trampoline, plus de trottinettes électriques?
2: En fait, la trottinette électrique, je trouve qu'elle pardonne moins que la trampoline. La trampoline, on voit, c'est souvent des fractures des bras, en fait. Là, c'est ce qu'on voit le plus souvent, des fois des jambes. Mais la trottinette, moindrement que vous allez rapidement puis que vous n'avez pas de bonne protection, si vous êtes à 30 km/h en petit t-shirt, petite culotte courte, puis vous faites un vol plané, il y a des os qui vont se briser, des cocos qui vont se faire mal, de la peau.
0: En as-tu pas mal depuis que c'était à mode?
2: Ça a vraiment augmenté.
0: Ah ouais.
2: Puis toute catégorie, dans le sens, le vélo électrique aussi est quand même un client qui n'était pas là il y a quelques années, parce qu'entre autres, puis c'est super correct, là, dans le sens qu'on a une clientèle, mettons, plus âgée, qui n'en faisait plus de vélo.
3: Ça
2: qui
3: augmente leur activité, c'est une bonne nouvelle.
2: Ce qui est une bonne nouvelle, mais malheureusement, les réflexes sont moins vifs à 75 ans. Là, fait que là, quand il y a l'écureuil qui coupe la piste cyclable ou je sais pas trop, puis ça aussi, même affaire, on voyait pas ça il y a 7-8 ans, puis maintenant, on en a plein.
1: Mais j'asais à vos enfants aussi, dans le sens où hier, mettons, je suis sortie du travail, puis carrément sur le Bourgneuf, ses côtés, ses trottoirs, deux jeunes de peut-être pour vrai 12, 13 ans, les deux embarqués sur la trottinette électrique, pas de casse, rien, tu parlais de t-shirt, c'était la belle vie, là, ça avait l'air super trippant, mais je me disais, hey, imagine le mauvais mot où tu te ramasses devant un char, ou imagine le char fait un mauvais mouvement, puis
3: tu parles de trottinette, mais je l'ai vu multiplier aussi en vélo.
1: Ah,
3: assis en avant quasiment sur le guidon. Puis, je te le
1: mais
3: dis,
1: ça, je faisais ça jeune. Mais tu sais, tu fais
3: dans
1: ça au pire. Exactement. Dans le quartier autour de chez vous, si tu te plantes, tu te fais pas ramasser, pas sur un boulevard, là.
2: Ouais, fait que, puis c'est drôle, j'ai eu la même expérience aussi en sortant de l'hôpital hier. En fait, en rentrant à l'hôpital hier soir, j'ai fait ilala. Deux magnifiques jeunes filles adolescentes sur la même trottinette, podcast, puis j'ai fait oh mon Dieu, je veux pas les revoir dans quelques heures.
0: Ouais, à tantôt.
2: fait que oui, ça, clairement, là, puis ce soir, tu sais, on se le cachera pas, là, ce qu'on on en voit quand même beaucoup des enjeux de consommation d'alcool et de drogue, beaucoup plus qu'avant, dans le sens que.
0: Beaucoup plus qu'avant.
2: Ben, la combinaison. Mais on dirait que, mais, tu sais. Comment puis j'en ai déjà parlé en honte. Autant, tu sais, mettons, le cannabis maintenant est comme la cigarette et l'alcool, c'est-à-dire, tu sais, c'est légal, les
3: ça
2: gens.
3: Ça va se promener plus librement dans une gang.
2: Là, je te dirais, le cannabis d'il y a 15 ans, maintenant, c'est beaucoup les amphétamines, c'est beaucoup les stimulants, ça coûte rien, là, je pense, c'est quelques dollars pour deux ou trois comprimés. Fait qu'on voit beaucoup de co-ingestion, là. Fait qu'amphétamine, alcool, amphétamine, Red Bull, beaucoup de cocaïne, sincèrement, là. Je suis impressionnée par le nombre de.
0: C'est
2: revenu fort. Je pose systématiquement la question, c'est quelque chose que je faisais pas il y a 3 ans. Là.
0: Okay, mais c'est quoi? C'est des overdoses que tu reçois? Ou?
2: Soit des, en fait, oui, il y a des overdoses, puis parfois, en fait, c'est juste que la combinaison de tout ça fait que les gens, l'anglais, c'est le passed out. Là. Dans le fond, les amis appellent parce qu'ils sont complètement écroulés au sol, puis il n'y a plus rien à faire. Fait que les paramédics, évidemment, nous, on les surveille. Souvent, on fait pas grand-chose. Là. On les surveille, puis on attend qu'ils se réveillent. Mais quand même, ça reste que c'est un achalandage qui est accru. Puis c'est sûr que cette nuit... ça va être comme ça, c'est comme ça à chaque année. C'est juste que je trouve qu'il y a une petite tendance à la hausse. Fait que j'ai pas les statistiques pour vous le prouver, mais moi, j'ai remarqué que on banalise, on dirait, le mélange de plein de substances qui, moi, me font peur.
1: Y a-t-il un volet aussi déshydratation mélangée à l'alcool? Parce qu'on dirait que parce qu'il fait chaud, on s'hydrate, en gros guillemets, avec de la bière, un petit verre, un petit drink.
0: Non, on s'hydrate pas avec de la bière.
1: C'est pour ça que je l'ai mis en gros guillemets. On boit, puis on oublie de boire de l'eau.
2: Oui, puis en fait, tout à fait. Puis ça fait partie, le fameux hangover du lendemain. Là, mettons que vous êtes sage, en guillemets, vous prenez juste de l'alcool, puis pas tout ce que je viens de mentionner, mais vous prenez passablement beaucoup d'alcool. L'alcool a un effet diurétique. Fait qu'en fait, c'est ça, on pense qu'on boit parce que c'est un liquide qui rentre dans notre bouche, mais en théorie, le classique, là, j'en bois une bière, j'en pisse deux, c'est vrai, c'est tout l'alcool et diurétique. Fait que vous allez vous déshydrater, puis une des raisons qu'on a si mal à la tête le lendemain quand on prend trop d'alcool, c'est entre autres parce qu'on est déshydraté. Comme vous allez avoir mal à la tête, ça va être une bonne gastro, là, même affaire. Fait que oui, là, il fait beau, il va faire chaud, il y a beaucoup de monde sur les plaines, fait qu'en plus, il y a une chaleur environnante augmentée. Fait que c'est un classique, les gens vont se déshydrater, puis il y a des gens, en fait, qui perdent connaissance, pas juste sur l'alcool, c'est... Ils n'ont même pas pris tant d'alcool que ça, mais ils vont se déshydrater tellement puis ils vont faire un malaise dû à la chaleur. Fait qu'effectivement, là, c'est le classique, prendre un verre d'alcool, un verre d'eau, c'est bon, 365 jours par année.
1: Surveillez-vous en gang,
0: ouais.
1: Là.
0: Oui, surveillez-vous. Avez-vous beaucoup d'insolation de femmes enceintes?
2: Pas spécifiquement. Mais des coups de chaleur...
0: J'ai une amie à qui c'est arrivé récemment, là, puis je sais pas, je me posais des questions.
2: Ben, en fait, c'est qu'on est plus fragile enceinte, donc ça, c'est un fait.
0: Peux-tu le répéter plus fort, s'il te plaît?
2: On est plus fragile enceinte.
0: Oui, pour les gens en arrière. Là, oui.
3: Dans toutes les sphères, maintenant?
2: Oui, dans toutes les sphères. Ah, oui, hein? Oui, oui, okay. Le système immunitaire, tout ce qui est système vasculaire, change. On est une machine à produire un être vivant. C'est merveilleux. Ça vient avec des downsides un peu, par exemple, vu qu'on est coloc pendant quelques mois. Mais
0: c'est bien dit.
2: Oui, mais c'est ça. Oui, des malaises de la chaleur. Dès qu'on a 2-3 jours de chaleur, clairement, on en voit. Que ce soit des journées passées dehors, j'ai oublié de boire. Puis des fois, c'est traite, là, dans le sens qu'il y a un petit couvert nuageux. Fait qu'on a l'impression qu'on n'est pas tant exposé au soleil, mais finalement, on l'est beaucoup. On a le coup de soleil, donc on se déshydrate davantage parce que dès que vous avez un coup de soleil, vous allez vous déshydrater plus. Votre peau ne peut plus faire de barrière. Puis à ce moment-là, vomissements, perte de conscience, c'est toutes des choses qui peuvent arriver.
1: Il y a de quoi qui est entré sur le texto, puis je trouve ça intéressant parce qu'on m'a dit ça à l'hôpital. Quand je me suis déshydratée suite à la chaleur et compagnie.
0: C'est à toi que c'est arrivé.
1: On va dire les vraies choses.
0: OK, toi aussi, parce que j'ai une amie avec qui je travaille, à qui c'est arrivé, puis j'essayais de prendre des infos pour elle.
1: Et là, en tout cas, je pense que les deux, là, on apprend beaucoup.
0: Tant mieux.
1: Oui. La personne dit avant de s'endormir, manger un avocat, fruits, bananes, peu importe, le potassium va aider. Il a l'air de parler de déshydratation, alcool.
0: Ou de brosse,
1: j'imagine que ça a un lien avec ça. C'est-tu un mythe, ça, ou c'est vrai?
2: c'est pas un mythe. Par contre, c'est pas juste le potassium. C'est-à-dire que quand vous vous déshydratez votre sueur, si vous vous lichez le bras, vous le savez, c'est salé.
1: C'est dégueulasse.
2: En fait, c'est qu'on perd pas que de l'eau. On perd des électrolytes. Donc, sodium, potassium, c'est tout à fait vrai. Puis souvent, ce qui va faire qu'on va se sentir moins bien, c'est que nous, on le voit dans nos prises de sang. Parfois, là, quand on dose des gens qui viennent pour de la déshydratation, des coups de chaleur, des choses comme ça, souvent, le sodium est abaissé, le potassium est abaissé, puis on va les répléter à ce moment-là.
3: Mais manger de la guacamole avec des shots de tequila, ça n'empêchera pas le mal de tête le lendemain.
2: Non.
1: Zut alors.
2: Mais c'est quand même... moi, je suis une grande fan là, des fameux électrolytes pour les gens qui font des marathons. Là, en fait, ou même le Gatorade, il y a du potassium, puis il y a du sodium. Si vous regardez l'étiquette, il n'y en a pas beaucoup, mais juste assez pour dire que ça va vous aider.
1: Les popsicles Pédialyte, ça peut-tu être une affaire à garder dans son congélo tout le temps, ça, l'été?
2: Tout à fait. En fait, ça, c'est une super bonne idée. Tu pourrais te faire des popsicles au Gatorade si tu veux, si tu trouves que c'est trop salé, parce que les Pédialytes, ils ont quand même une grosse concentration au niveau des ions, ce qui fait que ça goûte un peu bizarre. Il y a des enfants qui veulent rien savoir quand ils ont des gastro.
0: Mais le Gatorade, ça marche?
2: Le Gatorade, ça marche très bien, sincèrement. Là. Puis en fait, il est quand même assez sucré. Mais maintenant, il y a des Gatorade zéro sucre, ce genre de choses-là, ou moins de sucre, parce que des fois, s'il y a trop de sucre, ça va vous donner mal au cœur si vous avez déjà mal au cœur. Fait que juste faire attention. Mais oui, c'est un bon truc.
0: Je veux t'entendre, Élise, sur la nouvelle folie depuis quelques années, la maladie de Lyme.
2: Ouais,
0: tu te fais piquer une fois, t'es sûr que tu l'as, puis tout le monde capote avec ça.
2: Tu ris, mais je ris pas,
0: Véro, il y a eu un paquet d'histoires d'horreur, puis moi, le premier, j'ai commencé à faux buzzer avec ça un peu. Là.
2: Bon, c'est intéressant parce que c'est que l'INSPQ, à chaque été, met à jour sa carte, puis en fait, c'est beaucoup
3: sa carte d'invasion, là.
2: Oui, sa carte d'invasion, puis vous pouvez suivre l'invasion jusqu'en 2030, si vous voulez.
3: Là, ils ont deux cartes d'invasion, c'est terrible. T'as les tiques, puis la virus. Les ratons laveurs.
2: Puis t'as les virus du Nil occidental aussi, il y en a trois.
0: Crime, c'est le fun.
2: En fait, puis l'article de Radio-Canada d'il y a trois jours, je trouvais ça vraiment intéressant. C'est une chercheure de l'Université Bishop. Puis elle, son attitude, puis j'ai la même, c'est « va falloir apprendre à vivre avec ». Puis dans le fond, comme nos voisins du Sud-Américain, pour eux, la maladie de Lyme, ça fait partie de leur vie depuis toujours. Malheureusement, avec le réchauffement climatique, ça s'en vient tranquillement. Puis là, quand vous regardez la carte là, sur le site de l'INSPQ, vous l'avez dans l'article de Radio-Canada, c'est une belle ligne droite, puis à chaque année, elle avance un petit peu, fait qu'il y a des nouvelles municipalités. Donc, cette année, on félicite Pont-Rouge, Saint-Raymond, bon, Saint-Apollinaire, Saint-Georges-de-Beauce, Beauceville, Saint-Séverin, qui sont maintenant endémiques pour la maladie de Lyme. Ça veut dire quoi, ça, en fait? Être endémique, ça veut dire que si vous avez une tique sur vous, ben, premièrement, c'est faire de la prévention. Fait qu'on va marcher dans un champ, dans la forêt, avec notre chien. Donc, quand on revient, on regarde, nous, l'animal, nos enfants, est-ce qu'il y a une tique? Parce que la tique, il faut qu'elle reste sur nous 24 heures pour transmettre la maladie.
0: Okay.
2: Fait que si systématiquement, à chaque fois que vous allez en forêt ou au camping, puis vous vérifiez, si elle est là depuis 15 minutes, même si c'est flippant, puis vous l'enlevez, elle vous aura pas transmis la maladie.
1: Même sur les animaux?
2: Mais en fait, les animaux, le problème, c'est que des fois, c'est long. Mais oui, c'est la même chose pour les animaux.
1: Ah, ouais, c'est une bonne nouvelle.
3: Mais là, tu dis, il faut qu'elle reste sur nous pendant 24 heures. Ouais. Ça veut dire que c'est pas comme, mettons, un insecte qui va te piquer puis qui va sacrer le camp.
2: Non.
3: Fait que moi qui ai paniqué la semaine passée, puisque je me suis fait piquer sur le bras, c'est devenu gros.
1: Par une tique?
3: C'était blanc. Je sais pas par quoi je m'étais fait piquer.
0: Par un moustique.
3: Le milieu était blanc, le tour était rouge, c'était chaud, c'était gonflé. Je dis, c'est ça la fameuse cible? Si ça avait été une tique, j'aurais vu quelque chose. Je l'aurais pas accroché avec la main.
0: Mais
3: ou.
0: Il n'y a pas un bout de tique qui peut rester en dedans puis que le reste part pendant que tu te promènes dans le bois, là, mettons. Là.
2: Si tu veux devenir paranoïaque, la réponse en théorie est oui.
0: Bon, super.
2: Mais dans la vraie vie, tous les cas que j'ai vus, c'est non. Là. La tique est vraiment accrochée. Puis c'est parce qu'en fait, oui, j'avoue que l'image est un peu dégueu. Là. C'est que elle rentre littéralement sa tête en dessous de la peau. Puis là, après ça, elle se met là.
3: C'est comme une autruche de la peau.
2: Elle se nourrit, parce que le but pour elle, c'est de se nourrir. Puis en même temps, malheureusement, en se nourrissant, elle vous transmet la maladie. Donc, c'est pour ça que c'est long, puis que ça prend 24 heures. C'est un peu patate, là, les tiques, c'est long. Puis ça fait pas mal. Fait que ce que tu as vécu, là, la piqûre que tu as eue, en fait, c'est indolore, la tique. C'est pour ça qu'on dit vraiment de regarder.
0: Ça gratte pas rien.
2: Ça gratte pas. Okay. Elle peut être sur vous vraiment longtemps sans s'en rendre compte. Puis le classique, moi, j'ai souvent vu des parents revenir d'un camping avec des enfants de 3 ans. Mettons, ben, c'est un enfant, ça joue joue partout, ça court, c'est petit, c'est pas capable de le dire. Versus un plus vieux, ben c'est déjà capable de se regarder un peu autour sur leur peau. Et puis là, la panique pogne. Nous, à l'hôpital, puis il y en a plein sur Amazon, on a ce qu'il faut pour l'enlever comme il faut.
3: Je l'ai acheté, puis c'est niaiseux. Je le traîne dans mon sac de golf.
4: Ben oui.
3: Parce que, tu sais, mettons, t'es jamais à l'abri, tu vas aller te promener en dessous d'un arbre parce que t'es pas si hot ou encore chercher une balle dans les herbes hautes.
0: On voit que ta game est à jour.
3: Non, cette année, c'est les beaucoup autres. Mieux. Mais c'est jamais pour les autres. Fait que, tu sais, j'ai le gadget avec moi. Je me dis,
1: mais ça tient où?
2: Ça se tient où, l'éthique?
1: Oui, c'est parce que en là, fait, tu parles d'arbres, là, on dirait que je panique encore plus. Là.
2: C'est plus les
0: dans
2: herbes...
0: Dans ta peau. Ça se tient dans ta peau.
2: C'est les herbes hautes, sincèrement. En théorie, ça pourrait être sur les arbres, mais dès qu'il y a un peu de foin, ça, en fait, ça chill sur le foin.
3: Ça
2: fait
3: t'attend.
2: Que ça t'attend. Ça va te sauter dessus. En fait, non, ce qui va se passer, c'est que tu vas marcher. Je vous l'ai dit, c'est paresseux d'éthique. Là. C'est juste qu'elle est comme sur le gazon. Elle est allée, en fait, c'est les chevreuils là, qui sont porteurs. Fait qu'elle s'est nourrie sur le chevreuil, elle chill sur le gazon. Tu passes, puis elle va juste comme s'accrocher sur toi, puis elle fait « Oh, un nouveau steak! » Crunch! Ouh.
3: Ton imitation de tique est quand même assez au point.
1: Elle a les mains, j'ai les mains, les pattes.
0: Tu me terrorises présentement.
2: Mais en fait, l'affaire, c'est que ce qui est terrorisant, malheureusement, c'est tout le volet, puis Olivier Bernard a d'ailleurs gagné un prix récemment. Ce qui fait peur aux gens, c'est la maladie de Lyme chronique. Tu sais, la partie où on pense qu'on peut avoir des symptômes extrêmement lourds, extrêmement incapacitants.
1: Il y a eu des histoires d'horreur de demande d'aide médicale à mourir parce qu'il n'y avait pas de traitement.
2: Puis en fait, puis je veux vraiment pas faire le débat cet après-midi, mais la communauté scientifique, la maladie de Lyme chronique, ça fait débat actuellement. On n'est pas certain à quel point... Tout ça, et parfois, malheureusement, aux États-Unis, il y a eu des charlatans qui ont fait des tests que c'était des faux positifs pour la maladie de Lyme. Fait qu'il faut être très prudent, mais la maladie de Lyme existe. Mais ça se traite avec un antibiotique, c'est bye-bye, là. Fait que, mettons

0: Les pharmacies communautaires peuvent vous donner la prophylaxie. C'est pas juste le médecin. Donc, les pharmaciens, j'ai vérifié avec quelqu'un de bien branché qui est mon frère pharmacien. Puis donc, si, mettons, là, tu sais, justement, vous n'êtes pas chez vous, vous êtes en camping à l'extérieur, vous demandez où aller, bien sûr, à l'urgence, ça va nous faire plaisir de vous voir, mais les pharmacies peuvent le faire aussi, puis eux aussi peuvent prendre votre tic, l'envoyer au laboratoire, comme nous à l'hôpital ou en clinique. Puis c'est tout. Une fois que c'est traité, ça se développe pas après, là, fin, là. Puis mettons, okay.
1: Il faut juste être attentif.
0: Puis vous, mettons que vous auriez une lésion en cible, vous commenceriez à avoir des symptômes. Nous, on peut faire la prise de sang pour vérifier si vous l'avez. Puis encore une fois, les 3-4 premières semaines, ça se traite très bien, là. C'est comme, c'est des
1: antibiotiques. Vraiment comme pour une pneumonie, pour que ça soit problématique.
0: Okay. Exactement, exactement.
2: C'est vraiment niaiseux comme question, là. Mais, tu sais, moi, mettons, bon, j'ai un gros toutou, là. Puis là, chaque année, on y.
1: Tu parles de ton chien ici?
2: Oui. Chaque année, on y.
3: Parce qu'elle parlait de son animateur.
2: Moi, j'ai plusieurs gros toutous. Là. Le Golden, mettons. Il y a des traitements oui. qu'on met sur nos animaux bon, chaque été à plusieurs reprises pour éviter justement toutes les bébites. Les tiques, me semble, en font partie. Y a-tu un produit de prévention qu'on peut mettre, mettons, tu sais, du chasse-moustique? Oui, y a-tu comme un chasse-moustique plus pour comme répulser?
0: Je sais qu'il existe des chasse-moustiques pour animaux, mais est-ce que c'est spécifique à la tique? Comme je vous dis, le moustique et la tique ne fonctionnent pas de la même façon.
1: J'ai bien beau mettre de la Watkins dessus, la tique peut quand même s'accrocher
0: non,
1: à mes petites
0: pattes. Non, parce qu'elle est vraiment, je vous l'ai dit, ouais. Elle est paresseuse. C'est juste par accident pratiquement qu'elle s'accroche sur vous. J'exagère un peu, elle cherche quand même un steak.
1: Spéciale,
0: mais ouais, non, exactement.
3: Je veux qu'on continue de parler des affaires qui font peur, puis je sais qu'on n'avait pas ça nécessairement au programme, mais j'ai vu que la rage était comme repognée, là.
0: Oui.
3: C'est donc bien peurant,
0: ça. Et ma phobie des ratons laveurs ne va pas s'éteindre avec ce Moses de patente-là de rage.
3: Là, la rage, c'est quoi? Tu l'as, c'est fini?
0: Oui, c'est 100% de mortalité.
1: Dès que tu as des symptômes de rage, c'est fini.
0: Oui, oui, non, oui. C'est pas des jokes, c'est la seule maladie 100% mortelle.
2: Quand je non, mais attends, oui, je comprends, Véro, mais attends, là, tu vas rire de moi, Élise, là. Mais dans le stat.
0: Oui. Voilà. Source fiable d'information médicale.
2: Ben, tu sais, moins. Il y a quelques épisodes qui sont dédiés à une femme enceinte qui pogne la rage. Le point est de dire qu'ils donnent des vaccins, toutes sortes de bébelles, puis finissent par être capables de la sauver.
1: Oui, mais elle n'a pas de symptômes.
0: Elle n'a pas de symptômes.
1: Elle a été mordue.
0: Okay. Ah oui. Non, ça, c'est correct. Oui.
2: OK, là, la nuance.
1: C'est quand tu as des symptômes que là, tu peux plus
2: rien
1: faire.
2: C'est préventif.
0: Et j'ai encore eu récemment, on a des cas de gens qui se font mordre par les ratons laveurs. Présentement, le bassin de rage, c'est les chauves-souris et les ratons laveurs. Ah. Pas les écureuils, pas les souris, tout ce qui est rongeur, il faut savoir un peu. Non?
3: Ouf, la journée où les écureuils la transmettent, on est fou.
2: Non, ça va plus, là.
0: On devient comme dans Resident Evil. Je sais pas trop, ça marche pas. Là. Mais donc, oui, les ratons sont malheureusement porteurs de rage. C'est un peu triste, en fait, c'est que nos voisins du Sud ont arrêté leur programme de vaccination de ces belles petites bêtes. Et donc, ça se reproduit, hein, ces beaux ratons-là.
3: Et ça se promène.
0: Exactement, et ça se promène. Donc, ça a monté vers le Sud, puis là, on en a de plus en plus. Il y a quelques camps Montérégie, entre autres.
1: Les gens, souvent, ils vont le capturer, puis ils vont aller le déplacer plus loin, fait qu'ils sortent de la région. Fait que si, mettons, il y avait la rage, bien, ils font juste déplacer le problème.
0: Donc, si malheureusement, vous êtes mordu par une bête quelconque, le raton laveur, vous pouvez aller voir sur Internet est-ce que c'est un porteur de rage ou pas. Puis si, bon, le raton laveur, c'est clair que c'en est un. Vous venez à l'hôpital, puis effectivement, on fait comme dans STAT, c'est-à-dire qu'on donne le vaccin, on donne les immunoglobulines, puis c'est vraiment pas le fun, sincèrement, là, parce que je vous explique. Le vaccin, ben, c'est un vaccin comme n'importe quel vaccin. Les immunoglobulines, il faut les donner autour de la plaie, puis c'est plusieurs jours de traitement. Là. C'est pas genre une petite shot, puis c'est fini. Là. C'est plusieurs, c'est jour 0, 1, 3, 7.
2: Je ne savais pas la
0: recette.
3: On a combien de temps entre la morsure proprement dite puis l'apparition des symptômes qui font que c'est final bâton?
0: C'est quand même long, par contre. Okay. C'est ça l'affaire. Je pense que c'est les premiers symptômes, si je me souviens bien. Là, c'est environ 7, 10 jours, 15 jours.
3: OK.
0: Mais les gens sont vraiment quand même là-dessus. T'sais, notre système n'est pas parfait, mais les gens viennent. En tout cas, tous ceux que j'ai vus sont venus rapidement. On leur a donné
3: chance,
0: le traitement.
3: Hein?
0: Puis. Je n'ai eu une de nuit à 3 heures du matin, on lui a donné. Il n'y a pas d'heure, là. On peut le donner n'importe quand. Toutes les urgences sont ça maintenant, facilement accessibles. Mais oui, c'est encore une fois, réchauffement climatique nous donne des nouvelles bébites.
3: On a comme plein de sujets à jaser ensemble. Puis je sais que tu es une spécialiste des remèdes de grand-mère qui fonctionnent et qui ne fonctionnent pas. Quand il y a de la mouche, là, Thermacell, ça marche, là?
2: paraît que oui.
0: Ça marche quand même pas si mal.
3: Ouais.
0: Moi, j'en ai un à la maison, puis je suis satisfaite.
3: Okay.
0: Mais c'est pas un truc médical.
3: Non, en as-tu d'autres?
0: Hey, là,

0: vous rappelez, hein, cet hiver, j'avais fait une merveilleuse chronique avec ma revue La Semaine sur les 200 remèdes de grand-mère. Mais écoutez, il y avait une section été. Fait que là, j'étais pas pour ne passer à côté.
1: Les gens
0: tombent en vacances aujourd'hui, donc c'est merveilleux. Alors, il y a quand même des choses qui m'ont bien fait rire. Donc, selon La Semaine, comment pouvez-vous soulager un coup de soleil?
1: Avec de l'aloès?
2: Oui, j'avais déjà entendu
0: c'est
2: ça, moi aussi.
0: C'est une excellente idée, mais ce n'est pas ça. Avec des sachets de thé.
2: Pardon?
0: Qu'on fait infuser et qu'on met sur... Mais c'est longtemps. L'autre chose que j'ai trouvé encore plus drôle, c'est le yogourt nature. Fait que je m'imaginais la personne s'étendre du yogourt sur le corps.
2: Une douce odeur de sûre, c'est ça, exact.
1: Ça peut pas fonctionner, ça.
0: Ça peut pas fonctionner. En fait, le principe, c'est une brûlure, un coup de soleil. Puis qu'est-ce que je vous ai déjà dit sur les brûlures? Ce qu'il faut, c'est du froid.
1: Mm-hmm.
0: Fait que douche froide, glace... des barbouillettes d'eau froide. Moi, mon petit gel d'aloès, je le garde dans le frigo pour qu'il soit frais.
1: Ouais, quand,
0: quand justement ma fille a une sortie scolaire la semaine passée, elle est revenue un petit peu rouge. Fait que ça, c'est quand même c'est un bon truc. Mais le principe, c'est de couper le contact de l'air. Donc, le yogourt étant très épais, probablement c'est de là que ça vient. Et du froid. Fait que c'est l'aloès sert à ça, en fait, elle coupe le contact de l'air. C'est ça qui fait que ça brûle et ça fait mal.
2: C'est-tu vrai la que si tu la prends directement de l'aloès, faut quand même que tu fasses attention parce qu'il y a quelque chose de pas bon là-dedans.
0: Oh, je sais pas, je vais vérifier. Ça
2: peut. Écoute,
0: parce que j'avoue que j'ai toujours pris les trucs du commerce de la pharmacie.
2: Si jamais cassé une de tes aloès.
0: Mais non,
2: ça,
0: j'en ai une magnifique. Non,
1: mais ma mère le faisait, ça.
2: Moi, j'ai on avait que ça se faisait.
1: Ouais, on avait des plantes aloès chez nous à Saint-Fulgence, puis elle les utilisait direct, nous autres.
0: Ben, il me semble que ma mère a déjà fait ça, mais.
1: J'avais pas de parole avant. Hein.
0: J'adore ces questions-là, fait que je vais vérifier.
2: Tu m'en reviendras, je vais faire un suivi.
1: J'avais eu un coup de soleil dans le dos, j'avais pas de poils, puis elle a mis de l'aloès à la grandeur.
0: Combien d'aloès?
1: C'est ça, je suis rendu.
0: C'est ça. Voilà, on a un lien de cause à effet direct.
2: Tous ces jeunes qui veulent une barbe.
1: Oui, c'est là, c'est de même, ça marche.
0: C'est comme Opération Beurre de Pinot, mais version aloès. Alors, diminuer la douleur des piqûres de guêpes, justement, vu que Véro, moi, ce que tu me racontes me fait penser piqûres de guêpes au golf.
2: Je suis tellement tannée.
0: Elle me fait vraiment rire, leur recette. Ça aussi, je suis comme, me semble que c'est bizarre. Donc, tampon imbibé de vinaigre avec une belle tranche d'oignon par-dessus.
2: Ah, ben oui.
1: OK, ça peut être une entrée sympathique dans un party bizarre. Là,
0: qu'est-ce
1: mais,
0: que tu fais avec ton bandage puis ta rondelle d'oignon? Ah, oh, je me suis fait piquer par une
2: belle. Garder mon afterbite, c'est mon petit jeu. OK, tampon comme ça. Là. Je pensais un tampon.
0: Non, un petit tampon, je veux dire un petit.
2: OK, oui.
0: Le tampon démaquillant, là. Oui. Pardon.
2: Je vais en faire avec toi. Ça, c'est weird, sérieux.
1: T'en as-tu un qui fonctionne pour les piqûres de guêpes, pour soulager un peu?
0: En fait, ça, c'est quelque chose que j'ai pas essayé, mais j'avais déjà lu une cuillère, c'est chaud ou froid, merde, je donne le conseil, puis je m'en souviens plus, pour mettre, pour essayer de... Dans le fond, c'est une toxine qui fait mal, puis c'est pour essayer de couper puis de transformer la toxine. Mais ça non plus, je sais pas si ça fonctionne réellement. Donc non, j'ai pas de recette vraiment
2: secrète.
0: J'aimerais
2: pouvoir te le tester quelque part cet été. J'en ai au moins 5-6 par été.
0: Ce qui, puis...
2: C'est au chaud, c'est chaud.
0: Puis là, j'ai parlé spécifiquement des piqûres de guêpe. Mais La Semaine regorge de recettes pour les piqûres de maringouin. Attachez votre sucre. Donc, on a soit quartier de citron, goutte de vinaigre, poireau broyé, demi-gousse d'ail, demi-oignon, persil haché, feuille de plante tomate, compresse d'eau et de bicarbonate de soude, qui est, à mon avis, peut-être le seul qui fait du sens.
2: C'est sûr que c'est une recette de potage.
0: Ben, de lait. Mélangez tout ça et faites-vous une bonne gazpacho.
1: Ben oui.
0: Quand il y a beaucoup de suggestions comme ça, c'est probablement que ça ne fonctionne pas. Dites-vous ça quand vous lisez ces merveilleuses revues. Sinon, j'avais aussi... Ah, il y en a une que j'ai trouvée, en fait, qui faisait plein de sens, qui était celle sur les ampoules. Moi, je suis du genre à ne pas aimer mettre des bas et je me fais toujours des milliers d'ampoules.
1: Est-ce qu'on pète les ampoules?
0: Non. Dans un monde idéal...
1: Pas même un petit peu?
0: Pas même. En fait, la réalité, c'est qu'une fois que ça va avoir quelques jours, elle va finir par éclater toute seule.
1: Donc, on ne joue pas avec un aiguille ou un cure-dent pour faire sortir le juicy.
0: Ah, non.
1: Non, mais je connais du monde qui a déjà fait ça.
0: Ah oui? Ouais.
2: Ah, j'ai opéré mon chum une couple de semaines.
0: Non, faites pas ça. Puis est-ce que moi, en fait, je vois la complication de faire ça, c'est-à-dire des infections de la peau. J'ai même déjà vu un choc toxique sur quelqu'un qui s'était crevé une ampoule. Fait que faites pas ça.
1: Ouf, OK.
0: Bon, je m'excuse. Moi, j'ai toutes vu les complications de toutes. Fait que je suis peut-être pas celle qui est facile à côtoyer.
2: Allez
0: dans les
2: chercher
0: parties.
2: Les plasteurs ampoules, ça fait vraiment bien pour toffer les premiers jours.
0: Puis
2: les
0: sinon, plasteurs ampoules. Le petit truc qu'il y avait dans la revue, puis c'est un des seuls trucs que j'ai fait, ça fait bien du sens. Vous savez maintenant, pour les gens qui font des marathons puis qui courent beaucoup, il y a les bâtons pas de déodorant, là, mais oui. Pour éviter la friction,
2: oui, exact.
0: Ben, vous pouvez vous mettre ça sur les pieds. Puis j'ai fait, mais c'est donc bien brillant. Effectivement, l'objectif, c'est de protéger en fait la peau.
2: Ça existe en crème aussi.
0: Exactement. Ouais. Fait que moi, je vais l'essayer puis je vous en reparle. Mais je trouvais que c'était vraiment une bonne idée.
2: Oui, je serais curieuse.
0: Mais je serais curieuse aussi.
1: C'est la peau verte externe de l'aloès qui serait poison. Faut vraiment utiliser la gelée interne seulement. Que nous écrit quelqu'un sur texto.
2: Ah bon!
0: Puis pareil pour la guêpe, là, on nous confirme que c'est effectivement la chaleur.
3: La chaleur, hein?
0: Puis qu'en plus de ça, parce que la toxine est thermolabile, ça.
3: Oui, exactement, c'est ça.
0: Puis l'alcool fonctionne aussi, ça fait le même effet sur la toxine.
1: Ah, bon. Fait que tu prends une bière quand tu te fais piquer par une bière?
0: C'est pas ça le point.
1: Non, c'est pas ça.
2: Mais je me demande si tu fais prendre une shot de tequila.
0: Je pense que l'afterbite a un haut taux d'alcool, fait que ça fait du sens. Exactement. Fait qu'il y a une certaine logique scientifique dans tout ça. Et pour finir, en fait, moi, je peux vous parler de ça pendant une heure, vous me direz comme si c'était tanné. On avait aussi la recette pour en finir avec la gueule de bois. Donc, on en a parlé un petit peu plus tôt.
1: Hey, c'est drôle ça, parce que tantôt, on s'est fait poser des questions là-dessus, parce qu'on parlait de la Saint-Jean, puis ainsi de suite. D'aller manger de la junk food le lendemain, là. Oui. On dirait que c'est le réflexe de bien du monde. Oui. Ça fait passer le mal de tête. Y a-t-il quelque chose de vrai là-dedans où on fait juste se compter des histoires?
0: Ça, c'est vraiment intéressant. Puis il y a beaucoup de choses que je suis allée voir. Le sel, le sucre, le gras. Ouais. Qu'est-ce qui fait qu'il fonctionnerait dans le fond? Puis il faut comprendre qu'il y a plusieurs éléments à une gueule de bois. Premièrement, je vous en ai parlé, déshydratation. Ça, la solution, c'est simple, c'est de se réhydrater. Mais l'autre chose, c'est que semblerait-il, c'est que ça a des effets au niveau du cerveau, puis l'enveloppe du cerveau, puis c'est pour ça qu'on a mal à la tête. Puis il y avait des hypothèses, mais c'est pas très prouvé par des études scientifiques robustes, que entre autres, manger du gras et du sel aiderait à ces neurotransmetteurs-ish, que c'était pas trop clair dans mes lectures. Fait qu'il y avait une certaine base scientifique pour essayer d'aider à sortir de la gueule de bois.
1: As-tu mieux dans ton magazine la semaine?
0: Écoute, on parle d'un grand verre d'eau tiède, donc encore une fois, hydratation, avec bicarbonate de soude, jus d'un demi-citron, un demi-comprimé effervescent d'aspirine et une pincée de sucre.
1: Ben, deux aspirines avec un verre d'eau, t'es correct, là?
0: Ben, en fait, c'est un peu la recette de grand-mère du Gatorade, dans le sens c'est du sucre, ben des électrolytes puis d'un aspirine. Fait que,
2: la petite vache.
0: En fait, ça peut soulager aussi l'estomac qui peut être un peu irrité parce que, en fait, ça augmente ton pH, pardon.
2: Peux-tu prendre des Tums en place?
0: Les Tums seraient probablement une bonne idée. Ouais. Et évidemment, on vérifie toujours qu'on n'a pas de contre-indication à prendre tout ça si on prend des médicaments.
1: Ou qu'on est enceinte, mettons.
0: Ou qu'on
1: là.
0: Est enceinte, mais on n'a pas la gueule de bois.
1: Je demande pour mon ami qui fait des petites erreurs des fois. Là.
0: On n'a pas pris d'alcool. Fait que, et ça, c'est drôle parce que quand j'ai lu ça, c'était un vrai remède de ma grand-mère. Comment éloigner les moustiques avec un produit qu'on avait à la maison, qu'on n'a plus vraiment maintenant? L'huile de bébé. Il semblerait que les moustiques ont horreur de ça. Et ma grand-mère faisait un chasse-moustique maison. Et il y avait de l'huile de bébé dedans, puis j'ai fait « c'est bien drôle ».
1: Fait que si je sors au soleil et que je m'enduis d'huile de bébé pour le plaisir du voisinage...
0: Oui, sur le chest, en frottant,
2: t'auras pas de moustiques, mais de gigantesques coups de soleil. Ah,
0: c'est ça, là, c'est à toi de choisir.
1: Je vais te cuire comme un poulet Saint-Hubert.
2: Tu vas cloquer, Denis, tu vas cloquer.
0: La citronnelle est aussi quelque chose qui, quand même, on a tellement tout à la citronnelle pour éloigner les insectes.
1: Ça
0: mais
1: fonctionne, ça?
0: Ça fonctionne un peu.
2: Ouais. Le genre de voir, on a acheté dans un centre jardin une plante qui est supposé aller les repousser. Tu
0: les géraniums citron?
2: Oui, c'est ça.
0: Oui, ça sent tellement bon. Bon.
1: Ça marche-tu?
2: Ouais, c'est ça.
0: Je
2: c'est
0: sais pas, mais je l'adore.
2: S'il n'y a pas fait beau, je peux pas te le dire.
0: Oui, effectivement. Mais moi aussi, j'ai acheté ça parce qu'on aime les plantes, Véro et moi.
2: Oh oui.
0: Et,
2: c'est notre projet de retraite.
0: Exact. Moi, je vais frotter les feuilles, puis ça sent tellement bon. Là. Ouais, c'est une autre belle solution. Fait que voilà, c'était mes recettes de grand-mère pour les vacances.
1: Élise Berger-Pelletier, merci beaucoup.
0: Hey, ça m'a fait plaisir.
1: Je te souhaite un bel été.
0: Reposez-vous bien.
1: Il faut.
0: Amusez-vous avec modération. Puis, ça va bien aller. C'est ce qu'il disait.
1: On
0: va
1: essayer
0: pas de croiser à l'urgence.
1: Idéalement, on se verra pas cet été dans une urgence près de chez vous.
0: Je suis là demain, puis je veux pas voir personne. Non, c'est pas vrai. On est là quand les gens ont besoin, mais ceci dit, prenez soin de vous.
1: Élise Berger-Pelletier, qui est urgentologue, 16h58 à Boulevard.
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34: Dernière journée des matchs numéro 2 à la Coupe du Monde et ça commençait à 13h avec le Portugal de Cristiano Ronaldo contre l'Ouzbékistan. Ronaldo a ouvert son compteur avec un but dès la 6e minute. Il en a même rajouté un deuxième et le Portugal l'emporte facilement 5-0. Cristiano Ronaldo devient du même coup le premier joueur dans l'histoire à marquer dans 6 Coupes du Monde différentes. Cet après-midi, on a droit à un match entre l'Angleterre et le Ghana. Les Anglais peuvent se qualifier pour les 16e de finale avec une victoire. On est présentement à la mi-temps et le score est toujours de 0-0. À 19h, c'est la Croatie qui tentera de se relever contre le Panama après leur défaite face aux Anglais. Et à 22h, la Colombie va se mesurer à la République démocratique du Congo. Au hockey, transaction entre les Devils du New Jersey et les Flames de Calgary.

0: De premier tour, un choix de deuxième ronde et le défenseur québécois de 21 ans, Étienne Morin. Du côté des Oilers, c'est maintenant confirmé, Mike Babcock est nommé entraîneur-chef des Oilers d'Edmonton. Il a été présenté aux médias aujourd'hui. L'organisation a également embauché DJ Smith, ex-coach des Sénateurs d'Ottawa, à titre d'entraîneur associé. Et au hockey féminin, la victoire de Montréal consent un contrat de 2 ans à l'attaquante Emma Maltais. La joueuse originaire de Burlington, en Ontario, jouait pour les Sceptres de Toronto la saison dernière. Au tennis, la directrice de l'Omnium Banque Nationale, Valérie Tétrault, lance un appel aux 3 paliers de gouvernement pour la construction d'un stade au toit rétractable au Parc Jarry à Montréal. Tennis Canada explique que le stade IGA présentement utilisé pour le tournoi arrive en fin de vie et qu'il doit être remplacé pour assurer la pérennité de l'événement à Montréal. Selon leurs estimations, l'Omnium Banque Nationale génère plus de 40 millions en retombées économiques. Et on termine au baseball. Les Capitales de Québec reprennent l'action ce soir face aux Titans d'Ottawa au Stade Canac à compter 19h.
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3: Ça va, j'ai compris.
4: Merci au collègue Alex Laramé qui nous fait nos sports du côté de Montréal. Une belle petite collaboration des deux bords de la 20, mais il y a littéralement un échange de dernière minute qui vient d'être confirmé. Donc, un échange entre les Sénateurs et les Sharks de San Jose, les Sénateurs d'Ottawa qui reçoivent William Eklund, Kasper Altonen et les droits sur Brandon Svoboda. En échange, les Sharks de San Jose reçoivent le neuvième choix au total du repêchage 2026 qui a lieu dans quelques heures à peine. C'est ce vendredi. Ouais. Et on sait que le marché commence à bouger pas mal. Il y en a plusieurs qui pensent que le Canadien va faire partie de la danse. On verra en temps et lieu.
5: En tout cas, Antonin Iaccarini puis moi, vendredi, on va suivre ça. Là.
4: Ben oui! Moi, je me fie sur vous autres, certains.
5: Nathan, je pense qu'il est quand même pas pire.
4: Ouais.
5: Antonine puis moi, ça va être autre chose.
4: De toute façon, Max, pendant ses vacances, tout ce qu'il fait, c'est qu'il nous écoute puis il note tout ce qu'on dit. Fait que j'imagine qu'il va être en mesure de vous communiquer les informations. Parlant de Max Larouche, je veux saluer Alex Leblon, planificateur financier qui est avec nous autres, Alex Leblon International. Bonjour!
6: Bonjour!
4: Ça va bien, Alex?
6: Ça va, vous autres?
4: Est-ce que tu as entendu l'an passé quand Max Larouche était chaud comme la Pologne sur les plaines d'Abraham?
5: À 5 heures de l'après-midi.
4: À 5 heures de l'après-midi et qui a été interviewé pour la télévision de nouveau.
6: J'ai pas souvenir de ça.
4: OK, ben je te fais entendre
5: ça
4: à l'instant. Je te fais entendre ça à l'instant. Tu sais, Max est un souverainiste.
6: Ouais.
4: Max
6: convaincu.
4: Aime le Québec, ouais. C'est un convaincu. Et là, il y avait son moment de gloire entre 8 et 9 secondes à la télévision pour communiquer son amour du Québec.
7: Puis la chaleur, c'est pas ça qui va vous arrêter, ça?
8: Jamais. Oh que non, pour l'amour du Québec, il y a l'indépendance, mais au-delà de ça, il y a l'amour du Québec aussi.
5: Chance que ce gars-là fait pas de la radio.
9: Oh, Seigneur.
4: Fait qu'il y a trois affaires. Il y a l'amour du Québec.
5: L'indépendance.
4: L'indépendance, puis il y a l'amour du Québec aussi. Ça, c'est le 1 puis 3, c'est bien important, ça.
6: PSPP entend ça, puis il a le goût de voter non, là. Finalement.
5: Il brûle son livre bleu.
4: Il a brûlé le livre bleu. Ouais. T'es-tu prêt pour ta chronique?
10: Oui. Ben oui, on est parti. Ça prend un thème, par exemple. Il est où? Ah, il est là.
5: Chante.
10: Non.
11: Hey, non. Vous êtes prêts pour votre leçon de finance et fiscalité?
12: Je vous demande de vous arrêter.
11: Ben voici Alex Leblon.
4: Max Larouche, toujours à l'écoute, qui écrit, et je cite, « À ma défense, je suis pas mal plus chaud cette année que l'année passée à la même heure. »
6: Bon.
4: Donc, tant mieux si tout se passe bien, hein?
5: Il est dans notre compagnie, en plus.
4: Ouais, il va peut-être finir la soirée avec Élise Berger-Pelletier, finalement. du côté des urgences. C'est-tu Max Larouche qui se tire dans le feu cette année?
5: Ay, non, pas ces affaires-là.
4: Alex Leblon, ça va bien, man?
6: Ça va, vous?
4: Oui, ça va. C'est la dernière
5: Denis
4: aujourd'hui.
5: Denis et Audrey s'en vont en vacances. Là, puis
6: aujourd'hui?
5: En fait, cerveau nous quitte tranquillement pas vite. Là.
9: Il a quitté.
4: Mon cerveau n'est jamais rentré au travail aujourd'hui.
5: Non.
4: Il est resté d'un bocal chez nous.
5: Je mais peux dire que moi, il est partiellement présent aussi.
4: Oui, oui. Ben, c'est pas qu'on avait remarqué, là, mais c'est ça qui est ça. Alex, le coût des assurances continue d'augmenter plus vite que l'inflation. Les assurances, on est tous pognés à gorge de la même façon. Hein. On se sent mal de pas en avoir, on se sent mal de pas en prendre, mais on a tellement l'impression, d'une part, qu'on paye excessivement cher, puis que quand vient le temps du retour, ben c'est toujours compliqué, puis c'est toujours un calvaire.
6: Ouais. Ce que je trouve fou, là, c'est parce qu'il y avait un article dans le journal en fin de semaine là, sur le coût de l'assurance de dommages, là, fait qu'on parle auto-habitation principalement, qui augmente vraiment plus vite que l'inflation.
5: Moi, je comprends pas parce que, tu sais, dans ma tête, mon véhicule, d'une année à l'autre, il se déprécie.
6: Ouais.
5: Il perd en valeur. Pourquoi mon assurance auto augmente alors qu'il n'y a rien pour le faire augmenter? Je ne comprends à rien partout.
6: Ben, pour l'auto en particulier, tu as comme deux raisons.
4: C'est pour payer Patrick Huard.
5: Ah,
4: ouais, c'est ça.
6: Le prix d'un véhicule neuf a augmenté de 25 000 $ en moyenne au cours des cinq dernières années. Fait que naturellement, l'assureur regarde ça puis il dit « Ouais, si Buddy s'endort en char, puis faut que je rembourse le char, ça va me coûter plus cher. » Puis les réparations, même des réparations mineures, là, de 2016 à 2026, le coût des réparations a doublé. Pourquoi? Parce que le Toyota Yaris, pas de vitre électrique, pas de volant chauffant manuel qui coûte rien à réparer, là, il n'existe plus.
4: Mm-hmm.
6: Cherche-les, tu ne le trouveras pas. On est rendu avec des sensors partout, des caméras, il y a un paquet d'affaires qu'à la seconde où tu te fais rentrer dedans, en avant, en arrière, ça coûte une fortune à réparer.
5: Ouais.
6: Ce qui était pas, tu sais, il y a de l'électronique dans chaque partie de ton auto, ce qui n'était pas le cas en 2012, 13, 14, 15.
4: Ce qui fait que maintenant, il y a quelque chose qui pend, ben là, il faut que tu changes quasiment à moitié du char au complet pour le bloc, puis l'informatique, puis tout ça.
6: Oui, fait que tu sais, les assureurs, eux autres, en moyenne, il y a 10 ans, ça coûtait, tu sais, chaque réparation, tu sais, chaque soumission leur coûtait à peu près 4000 $. Aujourd'hui, ça leur coûte 8 400.
5: Mon Dieu, OK, ouais.
4: Fait que les assureurs sont legit de la façon dont ils ont haussé leur prime.
6: C'est légitime d'avoir une hausse. Il y a aussi, parce que je veux dire, les chiffres sont là, il y a aussi une hausse des profits majeurs chez les assureurs. Est-ce qu'on profite d'une opportunité pour en donner plus que le client en demande? Peut-être, mais tu sais, c'est basé sur quelque chose de réel. Là.
4: Est-ce que c'est vrai, Alex, qu'on s'assure beaucoup plus au Québec qu'ailleurs?
6: Oui, puis ça, c'est autant en assurance de dommages qu'en assurance de personnes. Fait que penser à vie, invalidité, maladie grave.
4: On explique ça comment, hein?
6: Moi, je n'ai pas, tu sais, ma réponse.
5: Des mots du bon vendeur.
6: Ben, oui, entre autres. Moi, je vois beaucoup de gens qui sont surassurés, particulièrement en assurance vie. Je sais qu'en placement, les Québécois prennent beaucoup moins de risques que le reste des Canadiens et les Américains. On a une aversion au risque. On est beaucoup moins entrepreneurs que les autres.
4: Fait que ça rentre là-dedans un peu, dans cette mentalité-là. Là.
6: Ben, quelqu'un qui a peur du risque, naturellement, va se protéger plus que quelqu'un que ça ne dérange pas. Fait que y a-t-il une partie de réponse là-dedans? Peut-être, mais en effet, on est plus frileux que nos voisins, mettons, là-dessus. Là.
4: On magasine? Pour essayer de trouver justement peut-être les assurances qui sont un petit peu plus abordables.
6: Oui. Maintenant, tu sais, clic assure, je pense que tu peux pas faire tu peux pas écouter 5 secondes de radio sans entendre clic assure, là. Fait que c'est une super bonne manière, ça, de magasiner. La seule chose que je dis toujours, là, c'est oui, magasiner puis aller voir les prix un petit peu partout pour voir, OK, ben, y en a un qui me charge 1200 puis l'autre me charge 2400. Clairement, il y a une différence entre les deux. Par contre, il y a une limite au magasinage. Puis il y a une limite à aller chercher le moins cher possible. Je te donne un exemple. Si demain matin, je sais pas, moi, je fais des travaux chez nous puis je veux m'acheter un marteau, bien, si j'achète le marteau le moins cher, là, je me ramasse au Dollarama. Là. Puis j'ai regardé sur leur site, là, il y a un marteau, ils l'appellent Heavy Duty Hammer.
4: Ça sonne gros job, ça.
6: Ben, marteau robuste, ce qu'ils disent.
4: Oui.
6: 4 $. D'après moi, il me pète des mains après 3 clous.
4: Il n'y a pas un clou que tu es capable d'enfoncer au complet.
6: Mais c'est le moins cher.
4: Uh-huh.
6: Normalement, il faudrait que j'aille chez Rona, il faudrait que j'aille chez Canadian Tire, accepter que oui, il va me coûter 26 $. Je suis pas obligé de prendre celui à 55, mais je veux m'assurer d'un minimum de qualité.
5: Mais en fait, tu peux acheter celui à 4 $, mais tu peux l'acheter en plusieurs copies.
6: Oui, exactement.
4: Ce que tu es en train de dire, c'est que c'est normal qu'une assurance moins chère, quand vient le temps de réclamer, ce soit un calvaire.
6: Le magasinage à tout prix prend pour acquis que tous les assureurs sont égaux.
4: Ce qui est pas vrai.
6: Ce qui est pas vrai pantoute. Il y a des assureurs qui sont reconnus pour être extrêmement pointilleux slash très têteux lors des réclamations. Il y a des assureurs qui sont reconnus pour être avoir un taux de refus beaucoup plus élevé que d'autres. Fait que naturellement, ces assureurs-là vont être le moins cher. Je te donne un exemple en assurance invalidité, là, qui est une assurance de personne, là, mais tu sais, l'invalidité, c'est le festival de la définition. Là. Mm. Ça se peut que l'assureur A te qualifie d'invalide, alors que l'assureur B dit que t'es pas invalide.
5: Puis t'as des caractères en quantité industrielle là, pour dire eux autres qu'est-ce qu'ils considèrent versus les autres.
6: Oui, fait que mettons, nous autres, au cabinet, quand quelqu'un... les assurances invalidité, la majorité du marché, on y touche même pas qu'une perche de 100 pieds. Fait que si le client nous dit « Hey, je veux cette protection qui est la moins chère », je vais dire... va te la prendre ailleurs. Je peux pas mettre mon nom là-dessus. Ah ouais. Je vendrai pas ça à mon pire ennemi. Là.
4: Okay.
6: Parce que tu vas tomber invalide puis elle te paiera pas à crédit d'assurance. C'est pour ça qu'elle coûte 16$.
4: Mais là, si on se fie pas sur le prix pour magasiner ces assurances-là, on se fie sur quoi au juste? Là?
6: Ben, je te dis pas de pas se fier sur le prix. C'est juste qu'il faut pas que ce soit le seul facteur décisionnel. Moi, personnellement, là, au niveau de l'assurance auto, là, j'ai pas grand connaissance sur la différence entre assurant A, B, C, D, E.
5: Moi, je pose des questions autour de moi. Tu sais, des gens qui ont eu, mettons, à faire des réclamations ou que ça fait plusieurs années qu'ils sont avec le même assureur, je demande tout le temps c'est avec qui. Quand j'arrive à ma période de renouvellement, là, je considère l'expérience. Puis s'ils me disent, hey, ouais, justement, j'ai eu une POC, je vous ai appelé, ça a tellement bien été versus hey, ça a été tout un chiard, tout un calvaire, ben ça va m'influencer dans mon magasinage au moins.
6: Absolument. Fait que ça, c'est une manière de le faire. Puis justement, si tu fais une comparaison sur les clics assurés de ce monde, bien, souvent ils vont te mettre en contact avec un courtier. Puis moi, ce que je recommande, c'est le courtier, là, demande-y pas de te sauver chaque pièce possible. Demande-y de te sortir, OK, c'est quoi le meilleur rapport qualité-prix? Assurément que tu ne seras pas dans le moins cher, mais tu ne seras pas dans le plus cher non plus. Fait que c'est une belle... Oui, tu peux sauver des 2, 3, 4, 5, 12 piastres par mois, mais ultimement, le jour où tu te fais rentrer dedans, ou le jour où tu as un sinistre, comme on a vu à Montréal cette semaine, ben si tu prends la moins chère, tu vas avoir la moins chère. Fait qu'il faut faire attention à ça.
4: On va rester dans le domaine des assurances, mais des assurances voyage. Ça existe maintenant des assurances si mouilles pendant tes vacances?
6: Ben moi, j'ai vu ça cette semaine. C'est la Croix-Bleue qui ont sorti ça. ça existe ailleurs, mais c'est une première au Canada.
4: Ça prend combien de millimètres de pluie en une semaine pour que ça marche? Ça prend un déluge, là, j'imagine?
6: Ben, ça, c'est intéressant. Parce que l'idée là-dedans, là, c'est, je sais pas si vous l'avez déjà vécu, là, tu... Écoute, t'es brûlé de la job, puis là, t'as des vacances qui s'en viennent, puis là, tu comptes les dodos avant les vacances, puis là, les dites vacances arrivent, puis sacrifice. T'es c'est en voyage, puis tu passes ton temps dans l'hôtel ou dans le Airbnb parce que déluge, il pleut comme pas possible. Tu peux t'assurer pour ça maintenant. Fait que là, Croix-Bleue arrive avec ça, puis ils disent, OK, tout ce qui est les destinations soleil, fait que très prisé des Québécois, pays d'Europe, États-Unis, tu peux être couvert par ça. On s'entend, là, tu peux pas dire, hey, je m'en vais en Argentine dans la saison des pluies, puis on va faire un tour de passe-passe à Croix-Bleue.
5: Je veux voir la mousson en Asie.
6: Tu pourrais pas faire ça, là. Ils sont quand même intelligents. Fait que, tu sais, eux autres, si jamais tu t'en vas dans un de ces pays-là, puis écoute, il y a beaucoup, beaucoup de pluie, plus que t'aurais anticipé, ben, ils vont te couvrir. Fait que c'est 100$ par jour de pluie si jamais il y a un certain nombre de jours de pluie, puis si jamais les précipitations sont au-delà d'un certain seuil. Là. Dépendamment du pays ou de la destination que tu sélectionnes, parce que j'ai fait le test, là, je suis allé sur le site de la Croix-Bleue, là, ils vont dire, attends, moi j'ai fait le test pour Cancun. Fait que j'ai dit, je m'en vais dans Cancun dans 2 semaines, ils m'ont demandé mon hôtel. Fait que ils se connectent aux données... Ben, j'ai pas d'hôtel pour le vrai, là, mais je fais semblant. Là. Ils se connectent aux données météorologiques les plus proches de ce point-là. Puis ils vont prendre les données météo officielles. Puis si jamais le scénario apocalyptique se produit, ben tu vas recevoir un virement Interac.
4: Mais là, la veille de partir en voyage, j'ai juste à regarder Météo Média. Puis si je vois qu'il pleut, je me prends une assurance.
6: J'ai voulu faire la même affaire. Mais
4: ça marche pas.
6: Non, faut que. Tu sais, mettons que tu contractes ton contrat d'assurance voyage pour tes vacances de demain. Ça marchera pas, là. Faut que ce soit au moins 14 jours à l'avance que ce soit pris. Parce que sinon, tout le monde ferait ça, là.
5: Regarde. De ce que j'ai vu, faut aussi que tu aies pris ton assurance voyage avec eux autres.
6: Ouais,
5: c'est ton assurance santé, puis c'est comme un bonus que tu te mets, là.
6: C'est ça. C'est une option sur le contrat initial. Okay. C'est une option qui est quand même dispendieuse. C'est 53$, là. Puis, il faut faire attention, là. C'est pas le premier jour de pluie qui va déclencher une indemnité, OK? Moi, j'ai fait le test pour mon fameux voyage à Cancun qui n'existe pas, là. Puis, il y a une franchise. La franchise, la définition de franchise là-dedans, qui est à la page 4 de 71 du contrat, c'est nombre de journées où le seuil de précipitation est dépassé sans donner lieu à une indemnisation. Ça veut dire qu'avant que je reçois un virement Interac pour un jour de pluie, il va y avoir, mettons, dans mon cas, c'était 2 jours de pluie où j'ai rien. Là. Fait que c'est comme au troisième jour de pluie qu'ils vont commencer à me faire un virement. Là. Okay. Fait que c'est pour ça que, est-ce que c'est cher payé pour la protection que je pourrais peut-être avoir dans le futur? Libre à chacun de déterminer ça. Mais c'est une première au Canada. Le marché de l'assurance, c'est un marché où tout le monde se copie essentiellement. Là.
10: C'est spécial.
6: Pour l'instant, c'est eux.
10: Puis ça va revoler. Là. Tout le monde va le faire. Là.
6: Ben, c'est sûr que oui. Ouais. Je sais pas, la popularité de ça, ça va être quoi?
5: Je me sentirais tellement mal de réclamer pour de la pluie.
6: T'as même pas besoin de réclamer. Ils te le font, c'est un...
5: Mais là, j'imagine qu'il faut que tu le démontres qu'il y avait de la pluie, là.
6: Non, parce qu'eux autres, tu sais, mettons que je m'en vais à Cancun. Puis eux autres, ils, justement, je mets mon hôtel, je connais pas les hôtels à Cancun. Eux autres vont se connecter sur les données météorologiques officielles le plus proche de ça. Puis si, j'invente un chiffre, là, si, mettons, il y a plus que 2,3 mm de pluie, ben eux autres, c'est enregistré dans les données. Ils savent que j'étais là parce que je leur ai dit. Dans les jours suivants mon retour au Canada, je vais recevoir un virement Interac de 100$ pour chaque jour de pluie.
10: Alex, si je te dis qu'autour de la table de Gravel dans le retour, il y a deux acheteurs compulsifs sur Internet. Es-tu capable de me les pointer du doigt?
6: Audrey?
10: C'est une bonne
6: les
10: réponse.
6: Les deux vacanciers, en fait.
10: Ah oui, oui. Ouais. C'est, oui, je plaide coupable. Les fameux achats de fin de soirée.
6: Ouais.
10: Hein, ton équipe vient de gagner, puis là, tu te dis, hey, ça me prend une casquette, ça me prend un chandail.
5: Faut que je les encourage. Ils ont pas fait assez d'argent, les pauvres-petits.
10: À 13h, le chandail de la Winter Classic, tu le trouves ordinaire, mais à 22h, c'est rendu que tu le trouves vraiment beau.
6: Toi, c'est même pas ton équipe a gagné, c'est une équipe a gagné.
10: Tout est permis, ou à peu près.
6: Je sais pas, je t'ai vu avec combien de chandails d'équipes différentes dans ma vie.
10: Écoute, c'est ridicule, je pourrais faire un musée chez nous pour être parfaitement honnête. Là,
9: moi, je m'en allais à Paris entre 14h et 15h.
10: Oui, oui, ça a bien été. Avec Max Larouche en plus, ce qui amène plein de questionnements. Mais c'est ça. J'ai hâte de voir comment ce qui va sortir, cet enfant-là.
5: Il va avoir du gadget au pied carré.
10: Pour les achats compulsifs, il y a maintenant une alternative qui est disponible.
6: Ben, j'ai pensé à vous en voyant ça ce matin.
10: C'est gentil.
6: Il y a. Parce que moi, j'ai déjà une cliente aussi qui m'est arrivée avec ça, qui n'était pas capable de s'empêcher d'acheter en ligne. Là. C'était comme. Elle ne voulait pas ultimement les maudites gogosses. Puis elle savait au fond d'elle. Mais c'était comme un réflexe. Puis tu sais, avec Timou, il y a ce qu'on appelle le gamification. Tu as le goût de rester sur la plateforme. Puis tu as les petits jeux. Puis il y a des émoticônes partout.
5: Hey, j'ai une amie qui a commandé là-dessus. Là. En fait, quand elle a reçu la commande, elle s'est rappelée qu'elle avait déjà commandé. Elle n'avait aucun souvenir.
6: Il y a des nouveaux sites maintenant. Ils appellent ça les sites de dopamine. Le dopamine shopping. La patente là-dedans, là, c'est qu'il y a des études, particulièrement à l'Université du Michigan, qui ont vraiment fait de ça un sujet d'étude, là, c'est-à-dire les acheteurs compulsifs, puis ils ont plugué leur cerveau à des fils, puis ils ont fait vraiment quelque chose d'assez profond, puis ils se sont rendus compte que, tu sais, magasiner, c'est de la dopamine. On aime ça, on met des affaires dans le panier.
5: Les filles, on appelle ça du retail therapy, de la thérapie dans le magasinage.
10: Là, je suis sur le site dopamineshopping.com. Est-ce que ça fonctionne comme je présume que ça fonctionne? Tu peux acheter tout ce que tu veux, mais dans le fond, tu ne l'achètes pas vraiment.
6: Exactement. Tu vois ça? Parce que les études... T'es-tu là-dessus? T'es-tu, Audrey?
9: Ben là, je suis en train de regarder.
10: Bon, je vais aller dans les games. Il y a des sections pour tout, hein, passant. Ouais.
6: C'est un genre de Amazon. Les études de l'Université du Michigan, qu'est-ce qu'ils démontrent? Ils ont vraiment étudié le phénomène, puis ils se sont rendus compte que le cerveau libère de la dopamine, non pas au moment où on passe la commande, mais au moment où on trouve l'article et où on le met dans notre panier. Fait qu'ils ont créé des sites comme Dopamine Shopping où le site, là, il a été créé en se basant sur notre cerveau. Fait que qu'est-ce que tu vois sur le site? Des couleurs partout, des étoiles,
9: des images,
6: des rabais.
10: Tout est à rabais, là, en passant.
6: Il n'y a pas de plein prix là-dessus. Là.
10: Tout est à 15% de rabais.
6: Il n'y a pas de plein prix. Ton cerveau, il n'aime pas ça, les pleins prix.
9: Hey, mais c'est du génie!
6: Fait que tu peux tout mettre les enfants dans ton panier.
10: Dans ton panier.
6: Tu peux même faire sélectionner 4 paiements. Mais c'est juste que tu vas jamais fournir ta Mastercard, jamais fournir ta Visa.
10: Le shipping est free en passant. Ben oui, le shipping est gratuit.
6: Ils sont vraiment sympathiques. Puis il y a même certaines versions où ils t'envoient des boîtes. Là. Ils t'envoient des boîtes vides.
10: T'es pas
6: sérieux. Le shopping le fait pas. Là. Mais il y en a des sites en Corée. Là. J'ai pas trouvé d'équivalent ici qui le faisait.
5: Pour faire
6: ils vont
5: un
6: juste
5: unboxing.
6: T'envoyer une boîte. Parce que moi, ma blonde, elle aime ça recevoir des boîtes.
9: Non, mais c'est mourant.
6: Des fois, parce qu'elle, avec sa job, elle reçoit un paquet d'affaires tout le temps. Mais juste le fait d'avoir... Quand on arrive chez nous, là, on s'en va, on marche, puis blablabla, on monte l'escalier. S'il y a une boîte en avant de la porte, là, Écoute, c'est Noël chez nous. Là. Aucune Christie idée, c'est quoi qu'il y avait dans la boîte.
5: C'est peut-être même pas à elle.
6: C'est peut-être même pas à elle. Écoute, nous autres, c'est l'appartement 6. Il y a une boîte dans l'appartement 3. Bref, c'est notre boîte. Non, c'est une blague. Mais tu sais, juste le fait d'avoir une boîte, les gens aiment ça. Fait que le dopamine shopping, c'est basé justement là-dessus. Notre cerveau aime le fait de magasiner, de commander. Mais le problème, c'est quand on pèse sur le piton pour de vrai. Dopamineshopping.com te permet de faire tout le processus, sauf la dernière étape.
4: Il te donne même un coupon rabais que tu peux appliquer toi-même sur ta facture, sur ton panier.
6: Écoute, y a-t-il des chandails de hockey?
4: J'en ai pas trouvé encore, mais...
9: Il y a quand même de tout, par exemple.
5: Tu as trouvé une masque à collagène?
4: Là, j'ai une manette pour un PlayStation 5, j'ai une carte vidéo pour l'ordi, je me suis grayé un beau panier, ça coûte 3685, mais j'économise 3685, c'est ce qu'ils me disent, parce que tu payes rien.
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4: 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Dopamine shopping. Tu sais, là, on rentre dans les deals Amazon, là, pour les prochains jours, là. Tenez-vous loin de ça, puis allez faire du magasinage sur Dopamine Shopping, ça va faire du bien au portefeuille.
6: C'est très populaire en passant.
4: Mais c'est vraiment brillant.
6: Ben oui.
9: Mais le pire, c'est que j'en doute pas pantoute, parce que, tu sais, mettons, hier, j'ai passé un bon 40 minutes sur Amazon à remplir mon panier de toutes sortes de bébelles. Toutes sortes de bébelles. Puis j'ai jamais check-out, heureusement, là, tu sais, dans le sens que. Mais la satisfaction de passer 40 minutes sur Amazon à me créer des besoins puis à m'inventer une vie, là. Vraiment satisfaisant.
6: Écoute, je t'ai trouvé un nouveau loisir.
9: Ben, je le note.
6: Beaucoup moins dangereux.
4: Dopamineshopping.com. Alex Leblon, merci beaucoup.
6: Merci à vous.
4: Je te souhaite un bel été.
6: Merci.
4: On se retrouve tout cet automne?
6: Oui, monsieur.
4: Yes, sir. Yes, sir. Il est 17h27. 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

0: 11h34. 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Un soleil qui a remis quelques degrés supplémentaires dans la balance. On a 23 degrés présentement à Québec. Quand même un 30% de probabilité d'averse en début de soirée, mais ça s'enligne bien pour les festivités de la Saint-Jean. À la grandeur de la région de Québec, sur les routes, ça se passe comment, Audrey?
1: C'est encore pas mal au ralenti si vous êtes sur la capitale direction Est, hauteur Robert Bourassa. Ouest, ça se passe dans le coin d'Henri Bourassa. Encore de bons ralentissements sur Henri IV Sud de Wilfrid Hamel au pont. Duplessis Sud, Charré au pont. Et pour la 20 direction Ouest, c'est majoritairement entre la route du président Kennedy et chemin des îles. Quelques ralentissements à hauteur Taniata, si autre chose. Gênez-vous pas, c'est au 88-971-102 texto.
0: Hier, je vous ai partagé les derniers trucs que j'ai regardés au cinéma et sur les services de streaming. Maintenant, ça va être au tour des demoiselles de jaser des dernières choses qu'elles ont vues. Puis je ne sais pas qui veut commencer entre vous deux, parce que Obsession retient énormément l'attention. C'est un film qui fait beaucoup, beaucoup d'argent présentement dans les salles de cinéma, particulièrement chez les jeunes, entre
2: autres. C'est un film d'horreur qui est sorti depuis la mi-mai. Si je vous en ai parlé, je suis allée le voir dans les premières semaines. C'est un film d'horreur qui joue beaucoup sur le psychologique, sur un gars qui est célibataire, qu'on peut comprendre depuis longtemps, qui a un gros kick sur sa meilleure amie, qui rêve qu'elle tombe en amour avec lui, se retrouve avec entre les mains un objet pour faire des souhaits, ne croyant pas trop à ça. Souhaite avec l'objet qu'elle tombe follement amoureuse de lui.
0: C'est quand même mieux que de tirer des polices.
2: Oui, oui. Mais il semble-t-il qu'il y a des parallèles à faire avec justement le incel qui veut contrôler les autres puis tout. Mais bon, je ne veux pas rentrer dans ces affaires-là. Puis elle tombe effectivement follement amoureuse de lui. Mais la folie prend le dessus sur absolument tout et ça dérape sur un moyen temps.
0: J'ai lu que dans le plan initial, le film devrait déjà être disponible à la location.
2: Ce film-là fait maintenant au moins par jour, depuis 40 jours, 2 millions de dollars.
1: C'est capoté, hein?
2: À chaque jour, pour un film qui a passé le 1 mois et des poussières au cinéma, il y a assez de monde au cinéma, avec un popcorn, une liqueur, avec tout ce que vous voulez, ils vont en gang le voir. 2 millions de dollars par jour.
1: Ça me fait rire parce qu'il y a un cercle vicieux ici. T'sais, en fait, il y a un couteau à double tranchant. C'est-à-dire que je l'ai vu en fin de semaine. Moi, depuis que tu en as parlé, oui.
0: Mais.
1: Et le mais, c'est pas la faute du film nécessairement. Le mais, c'est les réseaux sociaux. C'est-à-dire que... Et le pire, c'est que je me suis laissée emporter là-dedans parce que c'est tellement intéressant que tu veux voir
2: c'est
1: des affaires.
2: Hein?
1: C'est envahissant, effectivement. En gros, je me promène sur les différentes plateformes. On en parle, nous autres, en ondes. J'arrête pas de dire à mon chum qu'il faut aller voir Obsession. C'est sûr que les réseaux sociaux et les algorithmes font leur job. Puis je me ramasse dans des tourbillons de trend parce que là, le film a poussé les TikTokers de ce monde à créer des trends un peu de folie. Étant donné que la fille vire sur le top. Je me suis ramassée à voir des bouts du film, carrément, parce que l'actrice principale... Trop vu, tu dis? C'est pire que la bande-annonce du Smile 1 où tu vois toutes les punches. J'ai pratiquement vu le film au complet, je me rends compte, via les réseaux sociaux, ce qui fait en sorte que quand je l'écoutais, j'avais une trop grosse base et donc je suis virée déçue de mon expérience.
0: T'as fait référence à Smile, puis c'est drôle. Quand on est allé voir Smile au cinéma ensemble, t'es revenu avec exactement la même impression.
2: En fait, t'as fait juste un saut. Toutes les autres fois, elle l'avait vu dans mon annonce.
0: Ce que tu nous as dit, c'est exactement ça. J'avais l'impression d'avoir déjà tout vu le film.
2: Ouais. Audrey parle de l'actrice. L'actrice en elle-même et son jeu sont un punch dans
1: le
2: film.
1: Non, elle est impeccable.
2: Sauf que quand t'as vu qu'est-ce qu'elle devient, tu perds le thrill du film. Parce que, tu sais, plus ça va, il y a un engrenage qui se fait. Si tu as tout vu dans la bande-annonce, comment tu peux te laisser surprendre par ça?
1: Faciale,
2: son sourire,
1: ses réactions, tu perds vraiment l'essence. Fait que le film, est-ce qu'il est bon? Assurément qu'il est bon, c'est pas pour rien qu'il fait ces chiffres-là. Mais c'est plate parce que autant les réseaux sociaux lui servent en ce moment.
0: Tu vois maintenant, quand j'ai le goût d'aller voir un film, j'arrête de regarder tout. Quand j'ai le goût de jouer à un jeu vidéo, maintenant, je fais la même chose. Oui. Parce que c'est un peu le même cercle vicieux. C'est quand tu commences à t'intéresser à ça, ben là, ils te montrent tout. T'sais, la journée où va sortir un jeu vidéo, il y en a qui vont le jouer la première journée puis qui vont envoyer les meilleurs bouts puis ainsi de suite. Puis si tu te renseignes, tu vas tout avoir vu. Puis là, tu vas acheter le jeu à 90$ puis tu vas avoir vu toutes les séquences, toutes les punches puis ainsi de suite. Puis le cinéma, c'est un peu la même chose. T'sais, je sais qu'il y a eu des grosses stratégies pour Masters of the Universe, ouais, pour amener le monde au cinéma, mm-hmm, parce que c'est un film où on avait mis énormément de budget puis les recettes sont décevantes. Puis il a fallu que je me batte contre mes algorithmes pour pas me vendre de punch. Puis j'ai réussi. Fait que quand je suis allé voir le film, puis que j'ai vu certaines choses, certains clins d'œil,
2: t'avais rien vu avant.
0: J'étais content d'avoir réussi à rien me gâcher. Mais le travail maintenant, c'est pas de trouver des choses sur ce qui t'intéresse.
2: C'est l'inverse.
0: C'est de te masquer des choses, ouais, qui t'intéressent pour te garder, entre guillemets, vierge quand tu vas aller voir un film au cinéma,
1: c'est
0: par exemple.
1: C'est parce que c'est même plus que les trends ou les bouts du film. C'est qu'un phénomène comme celui-là, ben on va faire des entrevues supplémentaires avec les acteurs. Ouais. On va les mettre de l'avant. Fait que même à regarder juste des entrevues sur le film en soi,
2: des fois,
1: ou le
2: punch,
1: jeu d'acteur. Ben, exact. Puis en même temps, coupable, parce que moi, je suis peureuse. Fait que je veux dire, j'ai regardé une couple de ces vidéos-là en me disant, bon, ce film-là, il est-tu pour moi, il est-tu pas pour moi, tu sais. Puis ça m'a poussée à vouloir le regarder encore plus, mais pour réaliser finalement que ça a gâché un peu mon expérience.
2: C'est rendu un art. Tu sais, quand il y avait juste les bandes-annonces, c'était facile d'être maître de moi et de simplement arrêter la bande-annonce quand je me disais, oh, j'en ai assez vu, je veux pas en voir plus, je vais avoir du fun. Là, Audrey a raison. Là, c'est tout. Il faut que tu évites absolument tout. Il faut que tu évites les late shows. Il faut que tu évites ton Instagram. Il faut que tu évites. Dans notre cas, on a besoin de sources pour faire nos nouvelles. Il faut que tu évites ces sources-là parce que souvent, si tu n'as pas vu, puis on s'en est parlé pour les séries Netflix, entre autres, celle du Maternal Instinct, si tu n'as pas vu la série documentaire à la mode dans la semaine qui suit sa diffusion,
1: t'es foutu.
2: Ben, c'est les titres des articles qui donnent les punchs.
1: C'est ce qui fait que ça reste aussi longtemps au cinéma aussi. Mmh. Fait que c'est à double tranchant.
0: Mais même les premières et les dernières de certaines séries, tu sais, le nouvel épisode de House of Dragon est disponible.
2: J'ai rien vu encore, tu
0: vois. J'ai rien vu encore, mais je me bats pour rien voir. Ah oui. Je me suis gâché un punch de la finale de la série The Boys parce
2: moi
0: que
2: aussi,
0: je l'ai pas écouté le soir même.
2: Même chose.
0: Tu sais, ça devient choquant. Faut que tu te battes contre tes réseaux sociaux. Puis en même temps, on a juste à se déploguer.
2: Ouais, mais parce que t'es sur tes réseaux sociaux, pas juste pour ça.
0: Il y a des auditeurs qui nous parlent de I Will Find You sur Netflix. Est-ce que ça vous dit quelque chose?
1: Le titre me dit quelque chose.
0: Moi, j'ai vu ça passer dans des recommandations de fin de semaine dans les journaux de ce matin. Puis là, on a un auditeur qui nous dit que c'est excellent.
1: J'ai vu. C'est
0: un film ou une série?
1: C'est une série. C'est un papa qui est emprisonné pour le meurtre de son petit garçon, mais assez rapidement, tu te rends compte en début de la série que c'est pas lui qui l'a fait. Et le petit est peut-être vivant, finalement. Donc, il y a quelqu'un qui serait derrière ça, qui aurait monté le coup.
0: Okay.
1: Et I Will Find You, c'est le papa qui, bon, se ramasse à la quête de J'ai juste vu la bande-annonce en passant.
0: Mini-série de 8 épisodes.
1: Il paraît que c'est excellent. Ouais. Je l'ai mis dans ma liste.
2: De mon côté, j'ai des recommandations. On va commencer par Netflix. Et là, c'est weird, là. Je vous recommande un film pour enfants.
1: Ah?
2: Swapped. Aventure croisée. Puis c'est parti d'un running gag, là, parce que, tu sais, il te passe des trailers automatiquement quand tu ouvres Netflix, là. Puis là, on voit une espèce de petite bestiole, là, qui se fait son petit tuba pour aller dans l'eau. Puis on trouvait ça donc bien cute. Puis hier soir, besoin de mettre le cerveau à off. Pas le goût de chercher, en fait. Hey, on regarde ça. J'ai tellement trippé sur ce film-là.
0: Ah ouais?
2: C'est un monde assez imaginaire. Là. C'est un petit animal des bois. Puis lui se retrouve transformé en l'oiseau qui est son rival. Les voix en version originale, là, t'as Michael B. Jordan qui est là-dedans, Juno Temple. Fait que, tu sais, c'est un film de qualité qui est fait par Skydance. Même pour les parents, il y a quelque chose de cute, il y a quelque chose de charmant.
1: C'est toujours beau. Charmant,
2: mais affaires, vous dire le bien que ça m'a fait, tu sais, on dirait que je regarde juste des films d'horreur, des documentaires de tuerie, des ci, des ça.
0: C'est une semaine où on a peut-être besoin désespérément de léger.
2: J'ai l'impression qu'inconsciemment, ça a expliqué notre choix. Mm-hmm. Si vous autres, vous êtes, hey, non, moi, j'ai besoin de plus d'hémoglobine. Sur Prime Video, le film qui s'appelle Over Your Dead Body, qui est sorti il y a 2 semaines, il est dans le top 10. Vous allez le voir passer. Il y a des acteurs connus là-dedans, entre autres.

0: ça s'en devient absurde. Mais j'ai fini le film avec le sourire d'en face. Puis fait,
1: c'était bon.
0: J'ai quand même passé un bon moment. Fait que Over Your Dead Body, qui est sur Prime Video.
1: De mon côté, je ramène à Netflix. Je suis vraiment partie sur une lancée avec les documentaires Netflix. Il y en a qui aiment pas la formule des documentaires Netflix. Moi, je la trouve simple et efficace, personnellement.
2: Je suis d'accord.
1: Dans les dernières semaines, The Verdict de Michael Jackson. On a parlé de Maternal Instinct. Et là, celui que je me suis tapé en fait, semaine passée, c'est... désolé mon anglais. Should I marry a murderer?
0: Est-ce que je devrais marier un meurtrier?
1: Oui.
2: La réponse est non.
1: En français, c'est « et pour le pire mm-hmm. ». Oui, la réponse est non. Mais c'est quoi? Tu sais, d'habitude, tu regardes ces documentaires-là, on va prendre Maternal Instinct en exemple.
2: Ben là, t'as parlé de deux très bons documentaires, chacun à leur façon.
1: Absolument.
2: Maternal Instinct, c'est un très bon documentaire. Puis Michael Jackson, The Verdict, c'est trois coches au-dessus du reste.
1: Ah non, c'est vraiment très, très bon. C'est vrai, ça, vous devez le voir.
2: Là, ton Marry a Murderer, tu le places où dans cette échelle-là, à peu près?
1: Moi, je l'ai trouvé franchement fascinant.
2: Okay.
1: J'ai envie de... Pas plus que The Verdict, là, mais j'ai envie de le mettre égal à Maternal Instinct.
2: Oh, okay.
1: Mais on est un peu ailleurs. C'est moins freak show. Tu sais, Maternal Instinct, si vous savez pas c'est quoi...
0: C'est vraiment freak show.
1: C'est très freak show. On est au Texas, une fille qui est complètement narcissique, qui s'invente une vie, qui ment comme elle respire, et elle ment tellement comme elle respire qu'à un moment donné, elle se crée dans ses mensonges et à la couche d'un bébé qui est pas le sien. Tu sais, je vais dire ça comme ça, suspense, vous écouterez le documentaire.
0: Elle est enceinte de 10 mois, puis son chum voit rien, mais quelle cause! C'est une fausse bédaine.
2: C'est troublant.
1: C'est vraiment particulier.
2: Troublant.
0: 10 mois de grossesse.
2: L'as-tu écouté au complet?
0: Mais oui, je l'ai fini.
1: Ah, c'est complètement fou. Mais c'est ça, tu regardes ce genre de documentaire-là, puis tu regardes les gens qui témoignent, puis tu te dis, voyons, gang de moineaux, il n'y a personne qui a allumé, tu sais. Should I marry a murderer? Tu te dis pas ça. Tu te dis pas ça parce que la fille, de base, puis là, c'est plate, on rentre dans les préjugés, mais c'est une femme qui est pathologiste. Elle est médecin, elle a fait sa
0: donc
1: médecine.
0: Donc, elle a une éducation, fait qu'on a un préjugé favorable envers elle.
1: Absolument. C'est une femme qui se présente bien, qui a un parler qui est extraordinaire, qui explique bien son processus mental. Tu sais, tu l'écoutes, puis t'arrives quasiment à sympathiser. Short story, elle sort d'une longue relation où ça a été de la merde. Okay.
2: Mais c'était pas le murderer.
1: Non, c'était pas le murderer. Okay? Okay. Et là, à ça, c'est la pandémie.
2: Je voulais juste y faire redire murderer.
1: C'est trop compliqué comme mot.
2: Okay. Fait que ça a été une relation dure, mais le murderer, il arrive après.
1: C'est
2: là.
1: Ça. Okay. Elle, comme n'importe qui, a besoin d'un peu d'amour et d'attention. Elle se remet sur les plateformes, les Tinder de ce monde. On était en 2020 et elle rencontre sur Tinder un gars qui habite...
0: Il y a beaucoup d'histoires en pandémie dans nos documentaires. Ouais. C'est temps-ci, hein?
1: À 1h30 de route de chez elle, OK? Et elle se dit, m'a donné la localisation à mon monde que je connais, puis hey, je le fais. Je m'en vais rencontrer ce gars-là et ça clique. Mais ça clique solide.
2: Avec le Tinderer.
1: Avec le Tinderer qu'on va apprendre qui est un murderer. Et donc, le Tinder boy, là, je veux dire, ça clique au point où ils sont ensemble un bout, ils en demandent en mariage, je veux dire, ça va vraiment bien. Et là, un soir, ils roulent ensemble, tu comprends, en campagne, puis elle dit, hey, ben là, on va se marier, y a-tu des affaires que tu veux me partager dont t'es fière, moins fière, tu sais, qu'on sache comme vraiment tout l'un sur l'autre. On a-tu encore des boîtes cachées?
0: Ça fait combien de temps qu'ils sont ensemble?
1: Ça fait autour d'un an, là, je vais vraiment de mémoire, mais ça fait plusieurs mois. Les autres, ils s'aimaient fort, c'est allé vite. Je peux pas juger. Hein. Ça se passe vraiment bien, leur histoire. Pour ça, je te dis, j'ai écouté
2: coup de
1: ça.
2: Circuit.
1: J'écoutais ça, puis j'étais comme, ouais, hein. Peut-être poser des questions à mon chum. Et là.
0: As-tu le droit de rentrer aux États-Unis?
1: C'est ça.
2: T'es-tu un murderer?
1: Et donc, la fille, le gars se met à pleurer, puis il lui dit, ben, il y a quelques années, il y a 3 ans, puis c'est une vraie histoire publique, il y a 3 ans, on était en boisson, et moi et mon frère jumeau, on a frappé un cycliste. L'affaire, c'est que ce cycliste-là était très surveillé par les médias, parce que c'est un gars qui avait survécu le cancer, et qui là faisait comme une grande route de vélo pour ramasser de l'argent, là, tu comprends?
0: Puis elle avait jamais googlé son chum.
1: Elle avait pas, ben, en fait, non, parce que c'est ça, c'était pas su des policiers. Le pourquoi on a un documentaire, c'est que c'est elle qui a averti les policiers,
2: non.
1: qui a aidé les policiers là-dedans.
2: Il lui a confié, mais le meurtre n'était pas élucidé.
1: Mais le meurtre était... Il cherchait le gars, puis il ne l'avait jamais trouvé.
0: C'est un délit de fuite.
2: Puis c'est un vrai documentaire.
1: C'est un vrai documentaire sur Netflix en 3 épisodes de 50 minutes chaque. Et ce qu'on apprend, c'est qu'au départ, ça a juste l'air d'un délit de fuite. Mais le gars était vivant quand il s'est fait frapper.
0: Bonne Saint-Anne.
1: Les gars l'ont abandonné.
0: Refus d'assistance.
1: Ouais. Et outrage à un cadavre.

0: cadavre.
1: Oh, et... moi, j'aurais pas appelé le documentaire c'est Should I marry a murderer ou c'est Should I dump my boyfriend?
0: Mais là, ce qui est fascinant là-dedans, c'est qu'elle a tout fait ce qu'il fallait, cette femme-là. Mais tu vois le downfall d'une personne, bon, là, en pandémie, il y en a quelques-uns qui vont peut-être comprendre, qui se retrouve un peu seule, abandonnée, tourmentée. Les policiers l'ont pas supportée, protégée là-dedans, fait qu'elle s'est ramassée face à son chum, tu comprends, dans des circonstances pas drôles. Elle est tombée dans la drogue, dans l'alcool, elle s'est remise sur le droit chemin, mais ça a duré des années, tout ça. Pour que finalement, les jumeaux soient incarcérés, encore une fois, c'est public, mais le processus est fascinant. Ah,
2: c'est
0: et tu peux
2: ça.
0: Pas juger cette fille-là.
2: C'est à Netflix?
0: Ça qui... Netflix, Should I Marry a Murderer? C'est vraiment très, très, très, très bon. Ça se binge-watch hyper bien.
2: Merci. Accident Laurentienne Sud s'est arrêté en bas de la côte après la sortie Jacques Bédard.
1: Oh, fait que c'est dans la direction de Québec, ça.
2: Ouais, effectivement. Donc, on va faire le tour de tout l'état des routes au retour. Puis, on va mettre la table également à votre soirée de la Saint-Jean-Baptiste. Puis après ça, ben, y en a un ici qui va partir pour le tri.
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0: partir de 19h, le chum Nate, Nathan Meilleur, qui a travaillé vraiment fort pour vous bâtir quelque chose de trippant. C'est 4 heures de musique québécoise, 4 décennies, pas de pause, beaucoup de trucs intéressants. Qui était là, quel Saint-Jean, qui a gagné tel trophée en telle année, et ainsi de suite. D'ailleurs, ça va vous être proposé en reprise demain à partir de 16h comme réchauffement pour votre Saint-Jean-Baptiste, quoi que vous fassiez. Ça peut valoir pas mal la peine. 22 degrés du soleil, quelques nuages qui laissent présager que peut-être le 30 % de probabilité d'averse va se concrétiser pour ce soir. Le minimum est à 12, on est à 22 présentement.
1: Des fois, on perd les réflexes quand un férié est en milieu de semaine. Souvent, la Saint-Jean, il y a plus d'affaires de fermer que
0: oui.
1: pour les autres.
0: Oui.
1: Fait que, entre autres, checker les épiceries autour de chez vous là, si vous voulez pas être pris au dépourvu comme moi qui n'ai pas de beurre pour demain.
0: Ouais.
1: Je dois aller faire un détour.
0: Mais tu sais, c'est rendu qu'on fait dur. Là, on perd Internet 5 minutes, on
1: Je
0: capote.
1: Sais.
0: L'épicerie est fermée 24 heures puis on a l'impression qu'on manque de tout. Là.
1: Non, non, mais probablement qu'actuellement, le Costco doit être en train de se faire dévaliser parce qu'il y a une journée
0: oui.
1: off.
0: Ah oui, c'est ça, pareil. Là.
1: Mais tu sais, des fois, pour les petites affaires de base, là, pas vaut la peine d'y penser, même si on est un mardi soir.
0: Les routes, ça a l'air de quoi, Audrey?
2: C'est encore un peu congestionné. Capitale-Est, hauteur Robert Bourassa, ouest Henri Bourassa. Le pire, c'est Henri IV Sud de Wilfrid Amel au pont. Duplessis Sud, ça se passe entre chemin Sainte-Foy et le pont Pierre-Laporte. Il y a des problèmes aussi sur la 20 ouest entre chemin des Îles et Taniata. S'il y a autre chose, ben 418-971-1021.
0: Vous faites quoi pour la Saint-Jean ce soir, mademoiselle? Finalement, tu vas-tu ses plaines, Audrey,
2: ben,
0: ou t'es en train de choquer?
2: Je pense que oui. Je pense que je vais me laisser tenter aller voir un peu l'ambiance. Ça commence à... En passant, ça ouvre à 6 les portes, là. Mais je veux dire, ça commence à 7h30 officiellement, le show.
1: C'est-tu l'année passée que ça a été la pluie en fou?
0: Ça fait deux ans en ligne.
1: Deux ans en
0: oui, oui, oui.
1: Cette année, ça devrait être quand même pas si tempé.
2: Oui.
0: Non, ils vont être bien. Ils vont être bien. Minimum de 12. Puis s'il y a de la pluie, c'est un petit peu en début de soirée. Puis après ça, on est clair.
1: Moi, c'est très relax. Je m'avais soupé avec une de mes amies.
2: Bord
1: de ceinture, puis ça fait toujours bien. Mais demain, je joue au golf.
0: Ah, ben,
1: en plein mercredi.
0: Quelle surprise.
1: Je pratique ma retraite. Je vais être une excellente retraitée.
0: Il te reste combien d'années de pratique?
1: Beaucoup.
0: ouais, je vais probablement essayer de regarder ça à la télévision un petit peu, le spectacle. Si j'accroche, je vais rester. Si j'accroche pas, ben je vais faire autre chose. Hey, c'est niaiseux, là, mais ces temps-ci, je game à Cyberpunk. Mais hier, j'avais pas le goût de tirer du gun. C'est...
1: Non, ouais.
0: Non, c'est.
1: Je comprends.
0: C'est niaiseux, là. Mais j'ai quand même fait le lien. Je regarde du gun aujourd'hui. Il me semble. J'en ai vu assez. J'ai eu ma dose.
1: Tout mon film pour enfants hier.
0: Ouais, ouais, ouais. Je peux comprendre. Je peux comprendre. Hey, moi, je suis parti pour l'été.
1: Audrey, hey,
0: et Audrey est partie pour quelques semaines.
2: Je suis partie pour une dizaine de jours de retour le 6 juillet avec vous.
0: Fait que je vais en profiter, mesdemoiselles, pour vous souhaiter un bel été.
2: Hey, c'est fucké. Je me rends pas compte qu'on se revoit pas mal.
0: Ah, moi non plus. Pas en tout. C'est pas notre idée. C'est l'idée de Steven Croateau et des Leclerc.
1: C'est une drôle d'idée.
0: Moi, j'étais prêt à partir vendredi. Là.
1: C'est même pas vrai.
0: Ben oui, absolument.
1: Non, ils ont pas voulu?
2: Non, ils parlent de vendredi dernier, Véra.
0: Ah. Oui. Non, non, non, je voulais pas rester toute la semaine. Là. T'as peu, là. Tu m'as très mal compris. Là. Je voulais partir avant.
2: Ben oui, puis là, on est une équipe, fait que tu restes jusqu'à la fin.
0: Ben c'est ça. Ben, finalement, j'allais dire que je vous aime, là, mais là, on dirait que ça me tente plus pas.
2: Non! T'as-tu des grosses affaires de prévues cet été?
0: Non, ça va être tranquille. Ça va être à la maison. Le grand, son camp de hockey. Le plus petit va sûrement aller se promener chez grand-papa puis grand-maman au Saguenay une couple de fois.
1: Oui!
0: Puis on va essayer de passer du bon temps. On a un gros Lego à finir.
1: Oui!
0: Nice. Oui, on va Daily Bugle, oui, on va travailler là-dessus dans les prochains jours. Passez un super de bel été pour vrai. Profitez-en bien. Essayez de recharger vos batteries autant que faire se peut. Puis je parle autant aux auditeurs de Boulevard, à la gang, la famille de Gravel dans le retour qu'aux deux demoiselles d'honneur que j'adore. J'espère qu'elles ne l'oublieront pas là, pendant ces semaines où je serai loin puis qu'elles vont se dire tabarnouche, quand Gravel n'est pas là, hein, on est-tu bien?
1: Franchement,
0: hein, on est
1: comme Max va nous écrire.
0: Non, pas à ce point-là.
1: Ah ouais.
0: La fréquence des messages qu'on a reçus pendant tout l'après-midi, je vous garantis que ça ne sera pas atteint.
2: On
0: bon
2: va
0: été.
2: Tenir au courant.
0: Profitez-en, OK?
2: Oui.
0: Prenez soin de vous, prenez soin des vôtres, ensemble, prenons soin des autres, puis on se reparle à quelque part en nous, normalement.
1: Puis aux autres, bien, on se parle jeudi.

0: Demain, Saint-Jean-Baptiste. Et pour jeudi et vendredi, ben Véro va être là avec Anto puis Nathan dans le retour. Bon été, les amis.
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4: Encore un merveilleux spécial avec Nick Gagnon de la Fédération canadienne des contribuables qui est avec nous ce soir. Salut Nick!
5: Salut, ça va bien?
4: Ça va bien. Je débute l'émission en souhaitant nos sympathies à tous ceux qui ont été visés par ce qui s'est passé sur l'île de Montréal. Je sais que t'es pas très loin, t'es dans le secteur de Laval, toi. Mais c'est extrêmement dramatique, ce genre d'événement-là. Un civil qui a été tué alors qu'il n'y avait rien à voir dans le conflit. Une policière qui a été blessée gravement et qui a tué un civil qui s'attendait probablement pas à ce type de journée-là après seulement 15 mois en fonction au service de police de, Montréal. Le policier qui a perdu la vie. Toutes les gens qui ont été impliqués autour. C'est une triste tragédie qui est arrivée hier. Donc, mes sympathies à tout le monde qui est touché. Puis, salutations aux policiers et aux familles des policiers qui doivent pas passer un beau moment ces temps-ci.
5: Non, effectivement. Mes sympathies, effectivement, tout le monde qui est d'une quelconque manière là, impacté par cette tragédie-là, mais surtout, effectivement, le policier Mohamed Lamine Ben Redouane, ainsi que lui, je pense que ça faisait 5 ans qu'il est dans les forces policières. C'est toujours aussi particulier parce que, bon, en plus, il a 34 ans, mais presque à même âge que moi. Fait qu'on dirait que plus ça. Quand on arrive à un certain instant dans la vie, on voit des gens de notre âge, puis on est comme, OK, c'est quand même, c'est encore plus une tragédie qui nous frappe quand on a l'impression que ça, c'est la même génération. Tu sais, ça aurait pu être un ami, ça aurait pu être. Puis c'est sûrement un frère, un fils, etc. Donc, c'est très triste à tous les égards. Puis surtout, je pense que c'était le premier policier abattu dans ses fonctions à Montréal en près de 24 ans, si je ne me trompe pas. Donc, ça donne un caractère encore plus particulier au drame qui s'est déroulé hier. Tout ce que j'ai à offrir, c'est des sympathies, contrairement à certaines personnalités que je ne nommerai pas, je ne ferai pas de récupération politique, comme certains aiment le faire avec les tragédies parfois. Je pense qu'il faut se garder une petite gêne, ou une grosse gêne dans ces conditions-là, puis rester solidaire, c'est le plus important.
4: Exact. Puis, pour ce qui est de la récupération, je sais pas, il y en a qui voient des opportunités des fois là où ils devraient pas voir d'opportunités. Puis oui, effectivement, on a vu passer ça sur les réseaux sociaux. C'est un drôle de métier, le métier de policier, parce que quand tu y penses 30 secondes, tu te lèves le matin, tu sais jamais si tu vas revenir le soir. Si jamais il y a des tragédies, si jamais il y a des fusillades, le réflexe de la plupart des gens, qui nous entourent, puis on s'inclut là-dedans, notre réflexe, c'est d'essayer de s'éloigner de la fusillade. Bien, le policier ou la policière, son réflexe, ça doit être de se rapprocher le plus possible de la fusillade pour mettre fin à la menace. Ça prend des gens qui sont bâtis différemment. Puis j'ai beaucoup de respect pour ce métier-là. Je comprends les gens qui sont très déçus quand ils ont affaire avec la police, parce que quand t'as affaire avec la police, c'est parce que ça va mal. Mais force est d'admettre que ces gens-là sont des êtres dont on a besoin. Puis merci beaucoup aux policiers et policières et leurs familles de veiller sur nous. All right. Avec la Fédération canadienne des contribuables, ben on surveille votre argent. La Fédération canadienne des contribuables, là, c'est un organisme qui existe depuis des années et des années. Pour les gens qui t'entendent pour la première fois sur nos ondes, Nicolas Gagnon de la Fédération canadienne des contribuables, c'est quoi exactement la Fédération?
5: Ben, on est une organisation non lucrative qui existe depuis bientôt, là, pas loin de 36 ans. En fait, plus de 36 ans. On a été créé dans les années 90 en réaction notamment à la, à l'arrivée de la TPS à l'époque. Donc, ça nous ramène quand même pas mal en arrière. Notre mission en tant qu'organisation non lucrative est très claire. On veut moins d'impôts, moins de gaspillage gouvernemental, puis un gouvernement plus transparent, plus imputable. Donc, on est présent dans toutes les provinces. On a des directeurs, on a des bureaux qui sont également à Ottawa et à Regina. Puis on espère en ouvrir un troisième prochainement. Donc, c'est ça. On est présent sur toutes les autant de plateformes que de médias que possible, indépendants ou les médias traditionnels. On est aussi présent parfois sur des comités parlementaires. On dépose plusieurs rapports par année sur l'état de la dette, les taxes sur l'essence, les changements fiscaux qui vous attendent dans la prochaine année, ou des rapports prébudgétaires pour essayer d'avoir un peu d'influence sur les décisions qui vont être prises par les ministres des Finances dans le cadre de leur budget. Des fois, ça fonctionne. On a eu quand même quelques victoires au Québec au cours des dernières années. On peut quand même célébrer le fait qu'on a eu une baisse d'impôts en 2023, puis on a fait quand même beaucoup de travail pour que ça arrive. Il y a eu la fin du prix minimum sur l'essence. Il y a eu le plafonnement des tarifs d'Hydro-Québec ou le remboursement des trop-perçus. Donc, au courant des 10 dernières années d'implication, parce que malheureusement puis heureusement, c'est un beau puis un mauvais problème, c'est que on est très présent dans le reste du Canada. Ça fait à peu près 10 ans qu'on est plus implanté au Québec puis qu'il y a vraiment une bilinguisation qui s'installe dans l'organisation. Donc, notre feuille de route est plus courte au Québec. Au Canada, de manière plus large, on a quand même aussi tout un paquet d'accomplissements. Puis c'est toujours pour le contribuable, la veuve et l'orphelin. Donc, on est vraiment là pour défendre ceux qui sont parfois sans voix et qui sont généralement un peu trop pris pour acquis durant les périodes électorales. Donc on essaie de faire notre possible pour vous défendre tout autant que possible.
4: Les politiciens vous perçoivent comment au fédéral puis au provincial, la Fédération canadienne des contribuables? Qu'est-ce qu'ils pensent de vous?
5: Ça dépend. Il y a des policiers qui nous aiment parce qu'on arrive quand même à amener de l'information, puis quand même beaucoup qui sont privilégiés, assez exclusifs. On se rappelle, par exemple, récemment, on a appris que Mark Carney avait dépensé pas loin de 194 000 $ en 3 voyages, en repas, en avion. C'est de l'information exclusive qu'on a sortie, puis finalement, ça a fait pas mal jaser à la Chambre des communes durant la période des questions. Donc, ça dépend. Il y a des politiciens qui nous aiment parce que l'information leur permet de justement avoir des débats en Chambre, puis aussi de pousser peut-être parfois pour des réformes. Puis il y a des politiciens qu'on expose, qui eux, clairement, qui nous aiment un peu moins ou qu'on questionne un peu trop, puis parfois ont tendance à nous bloquer sur les réseaux sociaux quand ils sont pas trop à l'aise d'y répondre. Je ne le nommerai pas, mais en fait, je vais le nommer. Il y a un certain premier ministre, François Legault, qui n'a pas aimé ma question sur les TGV récemment. Donc, j'imagine que je ne suis pas dans son cœur trop. Mais bon, il en reste qu'à la fin, il y en a qui nous apprécient, d'autres moins. Mais on est là plus pour confronter la machine que les individus eux-mêmes. Un exemple que je peux donner, c'est qu'on s'oppose très fermement aux augmentations de salaire des députés, surtout à la Chambre des communes. À l'Assemblée nationale également, on a fait beaucoup de pression là-dessus. Mais à la Chambre des communes, encore plus, au point où est-ce qu'un des 343 députés, Mike Dawson, qui a décidé de refuser son augmentation de salaire. Puis ça, ce qu'on sait, c'est que dans les caucus, surtout conservateurs, parce que c'est un conservateur, Mike Dawson, du Nouveau-Brunswick, ça a brassé pas mal. Il y a du monde qui disait, voyons donc, si tu acceptes de baisser ton salaire, ça envoie un mauvais signal, ça veut dire que les autres, on doit s'engager à le faire. Mais nous, c'est ce qu'on veut. Donc, il y a des policiers qui sont pas contents des fois que certains autres apprécient prennent au sérieux la pression qui vient des contribuables en leur disant, écoutez, là, vous avez des déficits après déficits, la dette a doublé, vous n'avez aucun plan pour le retour à l'équilibre budgétaire, puis on parle de ça pour le gouvernement, mais ça s'adresse aussi aux partis de l'opposition qui espèrent se retrouver dans cette position-là. Et on leur dit, écoutez, tant que vous n'aurez pas ramené l'équilibre budgétaire, vous n'avez pas le droit d'une augmentation de salaire. Puis il y a des politiciens qui ont fini par comprendre qu'à un moment donné, quand tu fais plus de 200 000 $ par année en tant que backbencher, puis que tu fasses 3 à 4 fois le salaire de tes constituants en moyenne, augmenter ton salaire une énième fois, c'est peut-être pas très avisé ni un bon signal envoyé à la population. Donc, c'est ça. Ça dépend des politiciens. Il y en a qui nous aiment, d'autres beaucoup moins.
4: All right. Je ne sais pas si tu as vu l'article de Julien McAvoy dans le Journal de Montréal, Journal de Québec de ce matin. On parle de l'inflation qui a bondi autour de 3,2% au Canada en mai. C'est son plus haut niveau en un an. Puis le Québec fait pire à 3,6%. Et ça, c'est ce qu'indique un bilan publié hier par Statistique Canada. On dit que le Québec reste toutefois loin des provinces les plus touchées. La Nouvelle-Écosse subit les pires hausses à 5,2%, suivi du Nouveau-Brunswick à 4,7%, et l'Ontario s'en tire quand même bien à 2,6%. Qu'est-ce que ça représente, ça? Tu sais, quand on parle là, de l'inflation 3,2, qu'est-ce que ça représente concrètement pour le contribuable?
5: Ben, ce que ça représente, c'est que c'est une perte du pouvoir d'achat. C'est ce que c'est l'inflation est possiblement la forme de taxation la plus insidieuse, parce qu'elle ne découle pas d'une décision politique directe. Ça découle de plusieurs éléments, plusieurs facteurs, notamment la masse monétaire en circulation, donc la quantité de monnaie en circulation versus sa demande, versus l'utilisation qu'on en fait. Il faut rappeler aussi que ben, les déficits gouvernementaux, qu'ils soient provinciaux ou fédéraux, sont alimentés par les déficits. Donc, parce que les déficits, on le répétera jamais assez, c'est, comment dire, ben d'ailleurs, c'est de l'argent qu'on n'a pas. C'est de l'argent qu'on dépense et qu'on n'a pas, qu'on emprunte. Et donc, on ajoute de manière supplémentaire dans l'économie à travers des dépenses ciblées ou soutenues dans différents programmes. Donc, il y a ça à considérer. Il y a aussi les taxes et les impôts. Il faut se rappeler que dans le dernier budget du gouvernement du Québec en mars dernier, noir sur blanc, le ministre Éric Girard reconnaissait que si l'inflation est un peu plus élevée au Québec, du moins on est en mars, il n'y avait pas encore les contre-coûts liés à la guerre en Iran, puis ce que ça a eu comme impact de manière automatique. On commençait à voir les impacts sur les stations de service,
4: Ouais.
5: du moins les prix dans les stations de service, mais sur le coup, une des raisons de l'inflation qui était plus importante au Québec, c'était à cause de la taxe carbone, parce qu'on était les seuls à maintenir encore une tarification du carbone. Donc oui, ça a un impact sur l'inflation. Qu'on se dise, si le Québec fait moins bonne figure que la moyenne canadienne, c'est en partie parce qu'on maintient des mécanismes comme ça, pour ne nommer que lui, en passant. Puis on va se dire récemment, ce qui peut ne pas vraiment comment dire, être avantageux pour qui que ce soit, c'est la décision de Mark Carney d'imposer des tarifs sur les légumes de conserve donc qui sont importés, qui ne se sont pas produits au Canada, dans le but, comment dire, une optique de mesures protectionnistes pour les producteurs canadiens. Sauf que à la fin de la journée, monsieur, madame, tout le monde qui s'en va à l'épicerie, oui, il va faire des choix souvent en se basant sur est-ce que c'est local, est-ce qu'il y a des OGM, ils vont regarder, tu sais, qu'est-ce qui constitue le produit. Mais quand tu n'as pas le choix, quand tu es à corde au cou, parce que, je veux dire, tu vis d'un chèque de paye à un autre, puis tu ne peux pas te permettre, ne serait-ce que un mauvais tournant, une mauvaise, comment dire, un accident, ou peu importe, parce que sinon tu te retrouves à t'endetter. Ben, quand tu fais ton épicerie, tu vas pas nécessairement regarder si la canne de conserve vient de telle place ou telle place. Tu vas dire, OK, ça a l'air bon, puis je peux me le permettre. C'est pas mal les deux calculs qui sont faits par ben du monde. Puis là, on est rendu à augmenter des tarifs sur ces produits-là. Donc, clairement que c'est pas avisé, puis ça va aussi avoir un impact sur l'inflation à moyen long terme.
4: Il y a David Alexandre Brassard que j'ai reçu il y a de ça quelques semaines, qui est l'économiste en chef chez CPE Canada, qui mentionne que toute part du pétrole, la guerre en Iran, la fermeture du détroit d'Ormuz qui ont fait exploser le brut en mai et ben, le prix de l'essence ici chez nous qui a grimpé de 33% à la grandeur du Canada. Ce qu'il mentionne, c'est que retirer l'essence du panier là, et l'inflation tombe à peu près à 2,2%. Est-ce que tu es d'accord avec ça?
5: Je suis pas en désaccord, dans le sens que c'est sûr que le prix de l'essence a un impact non négligeable sur l'ensemble de l'économie, sur toutes les chaînes d'approvisionnement, sur les manufactures, sur le secteur agricole, sur les automobilistes. Bref, c'est une inflation qui est directe. On s'entend que le prix de l'essence, il a quand même jumpé pas à peu près. Alors, on y va à un calcul rapide, il a augmenté de pas loin de 50% en quelques semaines à peine.
4: Ouais.
5: Donc, c'est sûr que ça a un impact plus large sur l'inflation ressentie. Mais, comme je dis, l'inflation, c'est lié à une multitude de facteurs. C'est le facteur que j'avais effectivement omis parce que c'est le plus flagrant. Mais il y a d'autres facteurs qui sont un peu plus insidieux, comme je dis, les fameuses dépenses gouvernementales, les taxes et impôts ont quand même aussi, à quelque part, un impact, ne serait-ce qu'un peu inflationniste. Mais des situations comme ça qu'on a vues au cours des derniers mois, qu'on espère qu'il va se régler, parce que bon, on sait pas trop ce qui va se passer au moins en Iran, ne serait-ce que dans les prochains jours ni les prochaines semaines. Mais il n'en reste que c'est le genre de situation qui est évitable. Puis on se rappelle aussi qu'en 2022, on a eu une situation, ben, j'ai dit, c'est une situation évitable, pardon. Malheureusement, c'est une situation sur laquelle on n'a absolument aucun contrôle. C'est plutôt ça que je voulais dire. Mais on a eu la même situation en 2022 avec l'Ukraine. Quand la guerre a commencé, le prix de l'essence a augmenté, l'inflation a également augmenté du même coup. Mais on avait encore aussi une période inflationniste au Canada qui n'était pas juste liée à ça. Alors, je veux dire, on se rappelle qu'en 2022, l'inflation était élevée. C'était pas juste à cause du prix de l'essence. Il y avait aussi la masse monétaire qui avait grandement augmenté durant la pandémie à cause des différents programmes du gouvernement puis par le ralentissement de l'économie. Ça a mené à une inflation. la pire des 40 dernières années. Donc, c'est très variable, mais on s'entend que à la fin de la journée, c'est monsieur, madame, tout le monde qui souffre de cette inflation-là parce que c'est notre pouvoir d'achat qui est réduit. C'est la valeur de notre dollar dans nos poches qui est carrément perdue.
4: Ouais, tu vois, on dit que là où ça fait mal, c'est vraiment l'épicerie. Les aliments qui ont été achetés en magasin ont dépassé l'inflation globale pour un 16e mois consécutif. On parle d'une hausse de 4,3% sur un an. Les légumes frais explosent de 9%, dont les tomates qui bondissent, elles, de 45,2%, suivi de la laitue, le brocoli, le chou-fleur. Même les aliments transformés augmentent. T'as-tu vu passer ça, toi, avec les libéraux? Puis il va falloir qu'on me l'explique, celle-là. Là. On va imposer des droits de douane temporaires de 10% sur des légumes en conserve qui ont été importés du côté des États-Unis. C'est quand même assez hallucinant, ça. Donc, États-Unis, Mexique, Israël, Chili, paf! Un 10% ces boîtes de conserve, alors que les Canadiens ont de la misère à se nourrir présentement. Il y a des gens qui mettent ça sur la carte de crédit. Mais quelle stratégie douteuse de la part du ministère des Finances, là?
5: Oui, ben c'est douteux, puis encore, comme je disais tantôt, c'est vraiment une mesure protectionniste. Encore une fois, c'est aussi au nom de vouloir protéger notre industrie, notre secteur agricole, nos producteurs locaux, qu'on met de l'avant des tarifs sur d'autres pays, mais à la fin de la journée, ces tarifs-là sont véritablement refilés aux consommateurs. Qu'on s'entende là-dessus, les pays qui nous envoient ces produits-là vont simplement intégrer le tarif dans le prix, comme c'est arrivé au début des tensions commerciales entre les États-Unis et le Canada. On se rappelle, là, on avait cette idée qu'on allait faire des contre-tarifs pour répliquer aux Américains. Qui a payé les contre-tarifs? Ben, c'est nous. C'est le consommateur qui passait dans les épiceries et qui achetait son café ou son jus d'orange, puis que ben, malheureusement ou heureusement, peu importe, ça venait des États-Unis. Et finalement, la facture était assumée par le consommateur, tout simplement. Puis là, ben, on disait aux gens, ben, si vous ne voulez pas payer les tarifs, tournez-vous vers d'autres produits. Mais les produits n'étaient pas nécessairement aussi accessibles, pour ne pas dire ici aussi abordables. Donc, encore une fois, c'est une approche qui est extrêmement contre-productive, qui va faire monter le coût du panier d'épicerie. Puis on sait, j'ai à rappeler, là, puis ça, je me base sur le rapport alimentaire qui est produit par l'Université d'Alousie à chaque année. Alors, on apprenait dans le dernier rapport, en fait, qui a été publié, je pense, en décembre 2025, que le coût du panier d'épicerie cette année va augmenter d'environ 1 000 $ par rapport à l'année dernière pour combler les mêmes besoins. Donc, c'est énorme. On va dépenser 1 000 $ de plus pour manger autant que l'année dernière là, dans les foyers familiaux au Québec. Donc, de dire, OK, puis on va en plus mettre un 10% sur des conserves importées parce que, ben, au nom de protéger notre industrie locale, c'est vraiment tout sauf productif.
4: Mais supposons que tu veux des légumes en conserve qui viennent des États-Unis. Il faut que les Québécois comprennent, parce que des fois, le message passe pas tout le temps. Là. Quand c'est le fédéral qui impose ça, c'est pas les autres pays là, qui vont payer. C'est le Canadien qui va devoir payer le 10% supplémentaire s'il veut un produit qui vient des États-Unis. C'est bien ça. Puis qu'est-ce que le gouvernement Carney fait avec ce cash-là qu'il ramasse?
5: Il va le dilapider, honnêtement. Ça va finir dans le déficit, honnêtement. C'est un montant qui ne va pas rééquilibrer les finances publiques. Je me doute que cet argent-là va être sûrement, comment dire, utilisé puis être investi justement directement au sein des agriculteurs ou du secteur agricole. Donc, c'est souvent ça qui est fait. On se rappelle la fameuse taxe Netflix. Ils voulaient l'augmenter il n'y a pas si longtemps. Le CRTC voulait faire passer de 5 à 15% la taxe sur les services de streaming. Ben, le but de l'augmenter, cette taxe-là, c'est d'aller chercher des revenus supplémentaires qu'elle a mis dans un fonds pour ensuite supporter le secteur des arts et de la culture au Canada. Donc, essentiellement, c'est une taxe ou un tarif qu'on va chercher pour ensuite le redistribuer. Donc, c'est pas de l'argent qui va permettre de vraiment d'effacer le déficit. On s'entend là-dessus. Puis, de toute manière, avec un déficit qui pourrait atteindre jusqu'à 72 milliards cette année, en fonction des derniers rapports du directeur parlementaire du budget à Ottawa, entendons-nous, c'est pas ce tarif-là qui va changer grand-chose. Fait que c'est vraiment contre-productif. Tu sais, on avait beaucoup de gens qui disaient, regardez, les Américains avec leurs tarifs, quand Trump il dit qu'il veut mettre des tarifs sur tout le monde, à la fin de la journée, c'est les consommateurs américains qui les payent, oui. C'est bien stupide. Tu sais, tout le monde le reconnaissait, tout le monde comprenait c'était stupide comme mesure. Mais nous, quand on le fait, il y a personne qui semble s'offusquer du fait que c'est les Canadiens qui vont payer finalement. Donc, c'est très mal avisé. Donc, surtout dans un contexte où il faut dire qu'il y a quand même pas loin d'une famille sur 10 au Canada qui font la file devant les banques alimentaires à chaque mois. Là. Donc, attendez-vous à ce que ce chiffre-là augmente peut-être là, avec le temps, à cause de ce genre de mesures.
4: Certains diront la misère des riches, d'autres diront qu'on a besoin de voyager. Augmentation moyenne de 7,4% pour les billets d'avion en un an. Juste en avril, là, les mêmes tarifs avaient reculé de 1,7%. Et quand il y a eu un retournement, les voyages qui étaient organisés vers la fin avril avaient bondi de 17% d'un mois à l'autre, donc en mai, après une chute de 11% en avril. Il y a les loyers aussi qui sont touchés. Par contre, c'est une bonne nouvelle pour les propriétaires. Les intérêts hypothécaires qui reculent pour un 33e mois consécutif et le coût de remplacement par le propriétaire diminue depuis 13 mois, donc moins 2,5%. Et mauvaise nouvelle pour les locataires, les loyers ont tout de même grimpé de 3,5% en un an. C'est la hausse la plus faible depuis janvier 2022, mais dans un marché qui est déjà tendu, ça représente des centaines de dollars de plus par année. Donc, on peut lire ça sous la plume de Julien McEvoy dans le Journal de Montréal, Journal de Québec. Sinon, vous planchez sur quoi ces temps-ci, la Fédération canadienne des contribuables?
5: Ah, je traverse présentement le hangover du lendemain de la fin des travaux parlementaires à Québec. C'est comme, c'est un peu bizarre, ça a pris fin il y a 2 semaines, puis là, j'étais encore un peu comme ébranlé par cette semaine qui était assez, assez ridicule, là, parce que moi, je suis pas un parlementaire, mais je suis un peu les travaux parlementaires quand même, j'avais parti du travail, puis surtout, j'interviens en fonction de ce qui se passe beaucoup à l'Assemblée nationale, même que j'y étais dans la dernière semaine pour déposer une pétition là, sur la taxe carbone qui a été signée par plus de 52 000 personnes. Donc, on a été la déposer sur place. J'ai fait une conférence de presse en compagnie de Maïté Blanchette-Vézina et Éric Duhem, qui représente quand même la seule formation politique sur les 125 députés. Bientôt 127 députés. On espère que peut-être qu'il y en aura plus aux prochaines élections qui vont être d'accord avec notre position, peu importe le parti. Mais c'est pour l'instant, il y a juste les conservateurs à l'Assemblée nationale qui sont d'accord avec le fait que la taxe carbone au Québec, on doit l'abolir. Ouais.
4: On en a déjà parlé, toi et moi, puis tu avais bien repris Bernard Drinville. J'avais reçu Bernard Drinville en entrevue dans le show du matin et j'avais dit à Bernard Drinville, la maudite bourse du carbone, pourquoi on n'abolit pas ça? Et là, lui me disait qu'en raison des ententes qu'on avait avec les entreprises qui participaient à cette bourse carbone-là, on aurait des milliards et des milliards et des milliards à rembourser à ces entreprises-là. Et toi, t'as dit, Yann, Bernard Drinville, ça base pas sur les bonnes choses, là. Il pourrait l'abolir sans aucun problème. Qu'est-ce qui fait en sorte que toi, Nicolas Gagnon, de la Fédération canadienne des contribuables, t'avais l'information comme quoi on pouvait l'abolir sans problème, puis que lui, en tant que futur chef de la CAQ, parce qu'il était en élection, n'était pas au courant qu'on pouvait l'abolir?
5: C'est une bonne question, mais c'est parce que les élus eux-mêmes, ils ont de la difficulté à comprendre le fonctionnement d'une taxe ou plutôt d'un mécanisme qu'ils ont mis en... Drinville n'était pas au pouvoir quand c'est né, quoique je pense que c'est entré en vigueur en 2013 ou 2014. Bref, c'était soit le PQ ou les libéraux, mais bref, si Drinville était au gouvernement, c'était pas lui qui était ministre de l'Environnement. Le ministre de l'Environnement qui prend tout le crédit sur la création de cette bourse du carbone, c'est surtout François Blanchette, quand il était ministre de l'Environnement au PQ. Donc, mais il n'en reste que cette information-là, selon laquelle, finalement, il n'y aurait pas de poursuite concluante si jamais on mettait fin à la bourse du carbone. Donc, les entreprises, est-ce qu'elles pourraient poursuivre le gouvernement du Québec? Oui, elles peuvent. Est-ce qu'elles vont gagner? Non. Puis ça, on le sait parce que Paul Journet de la presse avait fait quand même beaucoup de travail là-dessus, puis il s'était justement intéressé aux clauses légales entourant la participation à la bourse du carbone. Puis on apprenait finalement que, en réalité, quand la bourse du carbone était abolie en Ontario, il y a eu un manque à gagner, qu'on dit, de quelques milliards. Mais ce manque à gagner-là, c'est de l'argent que le gouvernement n'est pas allé chercher finalement parce que la bourse a été abolie. Du moins, je dis pause depuis tantôt, mais vous comprenez que ça veut juste dire taxe à la fin de la journée.
4: Ouais.
5: Et aussi, d'un autre côté, il n'y a rien qui oblige le gouvernement à bail-out des entreprises à ce niveau-là. Tu sais, c'est comme dire, l'année prochaine, on va abolir la TVQ. On abolit la TVQ dès maintenant. Puis là, les gens disent, vu qu'on l'a aboli le 23 juin, est-ce qu'on peut se faire rembourser tout ce qu'on a payé depuis le 1er janvier en TVQ? Non. À la fin de la journée, vous avez une exemption qui entre en vigueur à partir de maintenant. Vous aurez pu à dépenser de l'argent pour compenser ou pour payer pour la TVQ. C'est la même chose pour la bourse du carbone. Si tu la retires demain matin, les entreprises qui sont soumises à ce mécanisme-là n'auront plus besoin d'acheter des droits d'émission. Maintenant, les droits d'émission qu'elles ont déjà acquis, elles pourraient les revendre à la limite à perte. À la limite, ça serait à regarder comment ça serait fait, parce que que, veux pas, vu que ça fait longtemps qu'on est dans cette bourse-là, en sortir après 12 ans, ça se peut qu'il y ait des transactions qui soient nécessaires pour que certains liquident leur part de droits d'émission. Mais à la fin de la journée, elles sont tous gagnantes parce qu'elles n'auront plus besoin de payer cette taxe-là ou ces droits d'émission-là à l'avenir. Donc, à la fin, je comprends pas pourquoi est-ce que M. Drainville n'avait pas pensé à ça. Je comprends pas pourquoi il y a un manque de courage politique flagrant de la part de la CAQ là-dessus, alors que c'est un enjeu qui pourrait, honnêtement, là, je veux dire, mettons les choses au clair. Moi, je veux juste que les politiques fassent leur chemin, peu importe le parti qui les porte. Si la CAQ veut avoir des chances de sauver les meubles au cours des prochaines élections, puis aller chercher quand même plus qu'une poignée de sièges pour dire qu'ils ont survécu, moi, je leur suggère de peut-être écouter l'électorat là-dessus puis d'abolir la taxe carbone, qu'on sait que ça pourrait se faire à coût nul, puisque les revenus de la taxe carbone, ça s'en va dans un fonds vert qui ensuite distribue cet argent-là sous forme de programme de subvention. Puis là où est-ce que peut-être que Drainville a raison sur le fond, c'est que vu qu'il y a un paquet de programmes de subventions reliés au fonds vert qui est distribué à un paquet d'entreprises, vous comprenez qu'il y a quand même tout un armada de lobbyistes qui ne veulent pas que le fonds d'électrification des changements climatiques ou le fonds vert disparaissent parce qu'ils en dépendent. Ils reçoivent, je veux dire, juste l'année dernière, le gouvernement du Québec est allé chercher 1,3 milliard de dollars là-dedans, puis ça, c'est distribué ensuite à travers des programmes de subventions dont plusieurs entreprises profitent. C'est elles qui vont chialer. C'est sûr que c'est des entreprises subventionnées qui vont chialer si elles ne reçoivent plus leur compensation via le fonds vert. Et honnêtement, ce que j'ai à dire, c'est, je m'en fous comme l'an 40. Honnêtement, ces entreprises-là ne reçoivent plus leurs subventions. On est contre les subventions aux entreprises, peu importe si ça vient d'un fonds vert alimenté par une taxe carbone ou un fonds de développement économique qui est un genre de fonds discrétionnaire du ministre de l'économie. On s'en fout. C'est l'argent des contribuables, ça doit rester dans leur poche. Puis les entreprises, si elles ne sont pas capables de tirer leur épingle du jeu sans l'argent des autres, qu'est-ce qu'elles font sur le marché, tout simplement. Donc, je suis désolé, mais effectivement, M. Drainville, il a un peu erré. C'est que ça arrive à n'importe quel politicien, mais ça ne fait que démontrer un manque flagrant de courage politique.
4: J'adore. Puis oui, les lobbyistes sont beaucoup trop présents dans l'entourage du gouvernement. Et les groupes de pression aussi laissent craindre le pire pour ce qui est du gouvernement, malgré que les gens du Parti vert sont-ils si dangereux que ça? Je sais pas. Je me pose la question parfois. Christine Fréchette, qui est dans un genre de cruising bar pendant 100 jours où elle doit plaire à chaque contribuable qui est en mesure de pouvoir voter aux prochaines élections. À chaque jour, elle annonce des trucs qui peuvent être pertinents pour le contribuable. Y a-t-il des mesures que Christine Fréchette a mises en place dans les dernières semaines qui plaisent à la Fédération canadienne des contribuables? Puis si oui, lesquelles? Puis est-ce que pourrait aller encore plus loin, mis à part la fameuse bourse du carbone et son abolition?
5: Oui, c'est sûr que quand même, dans l'ensemble, on a fait partie des organisations qui ont salué les quelques gestes qui ont été posés par Mme Fréchette, notamment le remboursement de la taxe de bienvenue pour les premiers acheteurs. Donc, on salue l'initiative pour aider justement l'accès à la propriété. Certains vont dire que c'est pas suffisant, mais bon, ça reste un pas dans la bonne direction quand même. Donc, un politicien qui prend une bonne décision, si on se met à y cracher dessus parce qu'on trouve que c'est pas assez, ça se peut qu'il recule. Donc, on veut pas qu'elle recule là-dessus, donc on la laisse aller. L'abolition de la TVQ sur les produits d'épicerie ou sur quelques produits d'épicerie, on s'entend que si on redistribue cette économie-là sur un an pour une famille de quatre, ça présente environ une économie de 96 cents par semaine. On s'entend que c'est pas tout à fait ce qui change le monde, sauf que, encore une fois, ça reste que d'un, on parle d'abolition d'une taxe. Nous, à la Fédération, on va jamais s'opposer à l'abolition d'une taxe, peu importe le montant, peu importe le moment. Mais il n'en reste que, comme on disait tantôt, le prix du panier alimentaire augmente de pas loin de 1000 $ cette année par rapport à l'année dernière pour combler les mêmes besoins. Donc, 96 cents d'économie par semaine, c'est pas tout à fait ce qui va rendre la nourriture plus abordable, mais au moins, c'est un peu plus d'argent qu'on garde dans nos poches, tout simplement. Je peux aussi saluer le geste qui a été fait parce qu'il y a quand même, on parle de la taxe carbone, elle rembourse la taxe carbone aux agriculteurs. Ça, c'est une mesure qui a été comme plus ou moins, elle a été médiatisée, mais c'est pas la mesure qui a été la plus soulignée. Donc, on parle de 41 millions de dollars cette année qui sont remboursés aux agriculteurs, 46 millions de dollars l'année prochaine. On ne sait pas ce qui s'en vient pour 2028, donc on espère que ça va être maintenu, peu importe le gouvernement cet automne, qui sera élu. Mais une chose est sûre, c'est une reconnaissance de la part du gouvernement que la taxe carbone a un impact sur la production, sur le coût de la production alimentaire, et donc de la rembourser aux agriculteurs. C'est comme de vouloir mettre fin à une injustice, parce que c'était les seuls à payer cette taxe-là en dehors des agriculteurs californiens, là. Donc partout de toute l'Amérique du Nord. Donc il y a comme un règlement qui se fait à ce niveau-là, puis nous on salue l'initiative. Mais encore une fois, comme c'est le cas, par exemple, pour le fameux remboursement des frais d'immatriculation, donc 50 $ de réduction qui entre en vigueur à partir de septembre prochain, au lieu de s'attaquer à la source du problème, parce que pourquoi est-ce qu'elle fait un remboursement sur les frais d'immatriculation? C'est parce qu'elle ne voulait pas baisser les taxes sur l'essence. Alors que ça aurait été bien avisé de le faire, surtout dans le contexte où est-ce qu'on a vu les prix de l'essence augmenter de 50%, donc de 40 pour 50 cents selon les différentes régions du Québec à cause du conflit en Iran. Donc d'en faire un peu plus, d'aller directement aux sources, ça aurait été beaucoup plus avisé qu'un remboursement qui arrive un peu trop tard. Puis même chose pour le remboursement de la taxe carbone aux agriculteurs. Encore une fois, ça aurait pu être fait simplement en abolissant la taxe carbone pour tout le monde. Ça aurait eu un impact non négligeable pour le portefeuille de plusieurs Québécois, mais aussi sur l'inflation alimentaire, sur l'inflation énergétique. Mais encore là, on préfère faire des remboursements plutôt que d'éliminer des taxes à la source. Donc, c'est pour ça que c'est un peu mitigé. Mais il n'en reste que dans l'ensemble, Mme Fréchette a vraiment, en quelques semaines à peine, tiré son épingle du jeu pour démontrer qu'elle avait un peu plus à cœur le portefeuille des contribuables que son prédécesseur. Respectueusement, François Legault, j'ai un peu moins de sympathie depuis qu'il m'a bloqué sur Twitter, mais il n'en reste que je trouve que Mme Fréchette, elle a essayé de faire des gestes. J'espère qu'elle en fera d'autres et j'espère qu'il y aura une surenchère de la part des autres partis politiques d'ici cet automne pour justement faire une offre intéressante aux contribuables, puis qui sera pas juste des promesses en l'air, mais des promesses livrées également.
4: Bon, tu as mentionné qu'elle remboursait là, une partie de la bourse du carbone aux agriculteurs, puis ça aurait été bien qu'elle le fasse intégralement pour tous les contribuables, enlever la fameuse bourse du carbone sur chaque litre d'essence, ça aurait été intéressant, mais par sa façon de faire, j'ai l'impression qu'elle augmente un peu la bureaucratie, parce que là, chaque agriculteur va devoir demander eux-mêmes leur part du gâteau. Ça va devoir être traité par un fonctionnaire qui va décider à savoir si oui ou non ça va être remboursé. C'est ce que je comprends. Fait qu'elle augmente encore une fois la job des fonctionnaires.
5: Ben, en fait, ça, jusqu'à maintenant, elle semblait laisser croire que ça devrait se faire de manière assez rapide et assez simple, en fait. Donc, il n'y aurait pas de paperasse, de bureaucratie supplémentaire. Donc, on prend pour acquis que, essentiellement, cette mesure-là ne devrait pas créer davantage de bureaucratie. Ceci étant dit, son prédécesseur, donc François Legault, avait laissé planer la possibilité de mettre en place un genre de système de remise carbone, parce que on faut le rappeler aussi, les Québécois, on paye une taxe carbone depuis 2014 à travers le prix de l'essence notamment, mais on n'a pas eu le droit, comme les autres Canadiens, à un système de remise. Parce que quand même, la taxe carbone fédérale était plus élevée, mais il y avait certaines familles qui recevaient des remboursements à tous les trimestres. Des trop perçus, entre guillemets, sur la taxe carbone. Ça, c'est sûr et certain que mettre en place un programme de remise, c'est beaucoup plus coûteux et beaucoup plus laborieux d'un point de vue bureaucratique que simplement rembourser la taxe carbone aux différents agriculteurs qui font une demande de remboursement, tout simplement. J'imagine qu'ils vont envoyer leur facture à la fin de l'année, puis ils vont avoir un montant équivalent qui va être déposé dans leur compte ou quelque chose à peu près aussi simple. Mais il n'en reste que ça a été beaucoup plus avisé de l'éliminer pour tout le monde, parce que si on reconnaît que la taxe carbone, c'est mauvais pour les agriculteurs, ben on devrait en dire autant également du camionneur ou du consommateur, du livreur, pour qui ça représente également un coût supplémentaire dont l'allègement serait le bienvenu également.
4: Je t'ai envoyé un article de Geneviève Lajoie sur ton Messenger qui parle de Québec qui veut réduire la proportion de contrats publics qui est octroyé uniquement en fonction du plus bas prix, donc la fameuse politique du plus bas soumissionnaire, parce qu'on veut favoriser l'achat québécois. C'est France-Hélène Duranceau qui est chargée de ce dossier-là. Puis on dit qu'elle s'apprête à fixer une nouvelle cible à l'appareil de l'État. Donc 33% de la valeur totale des contrats publics ne devra plus suivre la fameuse règle du plus bas soumissionnaire conforme. À l'heure actuelle, c'est une proportion qui est autour de 28%. Et on dit que pour y arriver, il y a 800 employés de l'État, des centres des services scolaires au CIUS. On appelle plus CIUS, on appelle ça Santé Québec maintenant, madame, en passant par les ministères et les organismes publics qui devront suivre une formation dans les prochains mois. Et ce qu'on dit, c'est que l'objectif, c'est de casser la culture du plus bas soumissionnaire, devenu pratiquement une norme au sein de l'État et même un réflexe, même si plusieurs règles d'adjudication de contrats publics existent, comme la pondération qualité-prix, elles sont peu utilisées. Davantage de critères de qualité devront dorénavant être inclus dans les appels d'offres aux entreprises. On dit que, entre autres, les routes sont dans un piteux état et c'est la règle du plus bas soumissionnaire conforme qui s'applique dans la construction de nos routes ou dans l'asphaltage de nos routes. Et ça a souvent été montré du doigt par des experts pour expliquer le piteux état du réseau routier. Bon, ça devrait coûter cher, un peu plus cher pour le contribuable. Est-ce que concrètement, sur les routes, on va voir la différence entre des routes qui ont été faites par le plus bas soumissionnaire versus le soumissionnaire qui a peut-être donné un peu plus aux partis en place?
5: C'est une très bonne question parce que, tu sais, je le répète souvent, ça, on est les automobilistes les plus taxés pour chaque litre d'essence oui. en Amérique du Nord. Puis la raison pour laquelle on paye autant de taxes, c'est pour justement que cet argent-là serve à entretenir nos infrastructures routières. Comment ça se fait qu'on est ceux qui payons le plus de taxes par litre d'essence pendant les pays routes en Amérique du Nord? Ça se peut que ce soit lié en partie à la manière qu'on fait les appels d'offres pour justement okay. entretenir ces routes-là.
4: Je soumets quelque chose au patron québécois de la Fédération canadienne des contribuables. Si jamais on avait augmenté les garanties, c'est-à-dire, si c'est toi qui as le contrat, ben plutôt qu'être responsable de cette ligne-là pendant un an, tu vas devoir, ça sera inclus dans le prix, on s'en fout, être responsable de ce tronçon-là pendant 3 ans et on va passer dessus à chaque semaine pour savoir si c'est encore conforme la job. Et sinon, ben tu vas être obligé de payer un montant en pénalité parce que tu ne te seras pas occupé de ce tronçon-là ou encore l'asphaltage que tu as fait n'était pas conforme et ne durait pas assez longtemps. Augmenter les garanties, ça aurait rien coûté, en fait, là?
5: Oui, mais je veux dire, rendu là, si on demande de telles garanties, à l'entreprise qui est en charge du tronçon de route ou de la route comme telle qui a été construite ou qui a été réaménagée, il n'en reste que dans tous les cas, je pense qu'on parle quasiment un peu d'une privatisation de la route comme telle, ce à quoi j'ai pas nécessairement un problème. Il y a eu cette idée récemment de mettre en place des péages sur les routes du Québec pour justement... Non, mais moi, j'ai toujours dit, ça, les péages, je les garde conditionnels à ce qu'on élimine les taxes sur l'essence puis les renouvellements des permis de conduire qu'on fait à chaque année. Mais finalement, tu gardes beaucoup plus d'argent dans tes poches.
4: Ils ne seront jamais capables de faire ça. Fréchette est sortie la semaine dernière pour dire que là, elle est en train de se poser des questions à savoir s'il faut mettre plus de péages parce que là, il y a des gens qui commencent à avoir leur véhicule électrique puis là, eux autres, ils ne payent pas de taxes sur l'essence. Hey, c'est si simple pour ce qui est des véhicules électriques. Taxe kilométrique, merci, bonsoir. Puis on s'organise pour que ça arrive kiff-kiff avec ceux qui paient des taxes sur l'essence. Là, ils vont nous mettre des barrages où on va devoir mettre de l'argent à chaque fois, puis on n'aura pas de résultats ben plus que ce qu'on a là présentement. Là. L'argent va se dilapider encore.
5: Oui, il y a aucune raison au monde pour laquelle on accepterait soit des payages ou une taxe supplémentaire, à moins que un paquet d'autres taxes soit éliminé du même coup pour que ce soit à coût nul. Mais là, le problème, c'est que tout le monde parle de payage, puis tout le monde parle de taxes kilométriques, mais personne ne parle d'éliminer les autres taxes qui sont déjà refilées aux automobilistes. Donc, une bonne partie du problème. Mais une autre chose aussi, tu sais, je reviens dans l'article dont on parlait il y a quelques instants sur les fameux les appels d'offres comme tels. Tu sais, il faut rappeler que Sonia Lebel, je pense que c'était dans sa dernière stratégie gouvernementale des marchés publics, avait dit que ben, à partir de maintenant, la cible des contrats d'approvisionnement qui vont à des fournisseurs québécois, c'est 50 %. Donc, 50 % de tous les contrats d'approvisionnement québécois, c'est auprès d'entreprises québécoises. Sauf que quand on revient, par exemple, à l'état des routes québécoises, moi, je me dis que, puis là, je lance l'idée en l'air, je n'ai pas non plus la solution, je n'ai pas la baguette magique ultime, mais quand on regarde l'état des routes en Ontario, je veux dire, n'importe qui a déjà pris de la route vers Ottawa ou vers Toronto, qui a conduit sur la 401, je veux dire, les yeux fermés, tu sais que t'es plus au Québec. Puis si tu vas à Calgary, je peux dire que c'est la même chose. Puis si tu vas à Winnipeg aussi. Puis je veux dire, c'est pas des villes parfaites qui ont leurs problèmes aussi au niveau de leurs infrastructures. Puis avant qu'on me dise, ah, mais c'est le gel des gels, Nick, attends une seconde. Ils ont aussi des hivers très difficiles à Calgary comme à Toronto. C'est à peu près le même climat qu'au Québec. Donc, comment ça se fait qu'ils ont malgré tout des bien plus belles routes que les nôtres? Ils sont pas parfaites. Mais comment ça se fait qu'ils ont mieux que nous? Donc ça vaut la peine de se poser la question, est-ce qu'on pourrait peut-être ouvrir un peu plus le marché québécois à des entreprises canadiennes de d'autres provinces pour qu'elles viennent elles-mêmes peut-être offrir une meilleure qualité de service, une meilleure qualité d'entretien des routes comme celles qu'on voit dans les autres provinces? Parce que quand on se compare, malheureusement, on a l'impression que le voisin, effectivement, le gazon est un peu plus vert que le nôtre. Puis ça fait aucun sens, comme que je le dis, quand on considère toutes les sommes colossales qu'on met dans les infrastructures à chaque année, toutes les taxes qu'on paye sur chaque litre d'essence qui s'en vont finalement dans l'entretien des routes, mais qui nous donnent des routes qui, honnêtement, en tant que quelqu'un qui vote parfois à Montréal, aller sur Frontenac, aller sur Notre-Dame, aller sur Sherbrooke,
4: c'est une catastrophe,
5: ça fait aucun sens. Donc au final, c'est ça, il y a plusieurs solutions sur la table, puis je pense que la révision des contrats, de la manière que fonctionnent les appels d'offres comme tel, ça vaut la peine de mettre de l'avant, mais il va falloir être beaucoup plus ambitieux.
4: On passe la soirée en compagnie de Nicolas Gagnon de la Fédération canadienne des contribuables. On va faire une courte pause et on revient tout de suite. Restez là.
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5: Avec Nicolas Gagnon de la Fédération canadienne des contribuables, on parle de trucs qui touchent notre portefeuille. Que penses-tu du fameux TGV qu'on veut bâtir de Toronto jusqu'à Québec, en passant par Montréal?
6: Ça fait cher l'éléphant blanc. C'est ce que j'ai à dire.
5: Mais essentiellement. Est-ce que tu penses qu'on a besoin de ce genre d'équipement-là? Parce que moi, pour avoir été en Europe, les TGV, je trouve ça de toute beauté. Là, tu te déplaces à une vitesse qui est quand même assez correcte. Puis tu changes régulièrement de pays quand tu es dans ce train-là. C'est le fun. Moi, je rêve d'un jour où on va parler d'un projet coast to coast au Canada, d'un océan à l'autre, puis ça va être une ligne TGV ou peut-être quelque chose d'autre qui va être encore plus rapide que ça un jour. Je rêve d'une liaison à Toronto où on va descendre vers les États-Unis, puis à partir des États-Unis, quand on va traverser les États-Unis, il va y avoir des embranchements un peu partout pour embarquer dans d'autres trains à cette vitesse-là. J'ai l'impression que c'est le futur. Je comprends que c'est une dépense qui est épouvantable, puis oui, ça va peut-être être un éléphant blanc, mais tu rêves pas de ça pour tes petits enfants? Ben, faudrait que tu commences d'ailleurs à faire des enfants, mais pour tes petits-enfants, tu rêves pas de ça? Moi, je rêve de ça, de ce type d'équipement-là pour eux, mais j'aurais aimé que les grands-parents y pensent avant.
6: Oui, ben le pire, c'est écoute, avec raison, ça fait rêver. C'est sûr et certain que, ben, mettons de côté toutes les questions de coûts et tout ça, puis je veux dire, faut pas mettre ça de côté nécessairement parce que ça reste quand même extrêmement important, mais il n'en reste que oui, un TGV, je peux pas me dire que ça serait pas intéressant à voir comme infrastructure, surtout des infrastructures transnationales, où est-ce que tu pourrais passer, par exemple, du Canada aux États-Unis beaucoup plus rapidement. Un TGV Québec-New York, par exemple, ou sinon, comme on en voit en Europe, des TGV qui passent de la France à l'Allemagne. Entendons-nous, c'est vrai que ça a amené un attrait supplémentaire à l'Europe là-dessus, et ça a brisé l'isolement des pays, puis ça a facilité le transport entre les pays aussi. Ceci étant dit, on parle d'un TGV qui pourrait coûter facilement entre 100 et 200 milliards de dollars quand on observe des projets de TGV similaires qu'on a vus dans le monde, là, comme celui qui est entre San Francisco et Los Angeles. C'est une distance de 800 km. C'est un TGV qui a été voté et autorisé la première fois en 2008. Le coût, c'était supposé être entre 33 et 45 milliards de dépassement de coût maximum. On est rendu à 136 milliards US pour la facture du TGV, puis il n'est même pas encore terminé. Donc, de penser que nous, au Québec, entre Québec et Toronto, qui est une distance encore plus longue, on arriverait ça à faire à moindre coût que ce qui est fait aux États-Unis, ce serait très surprenant. Surtout qu'on n'a pas tout à fait les mêmes conditions météorologiques ou climatiques pour justement la construction de cette infrastructure-là. Il y a aussi la question des expropriations, les droits de propriété qui sont à considérer. Parce qu'on va se dire, franchement, tout le monde veut un TGV jusqu'à ce que tu apprennes qu'il passe sur ton terrain. Quand il passe sur ton terrain et qu'il est exproprié, je peux te dire que tu ne veux plus le TGV. Puis c'est le cas de bien du monde, notamment, en tout cas, l'UPA a fait une levée de bouclier assez importante récemment. On a aussi dans le coin de Mirabel, les agriculteurs s'organisent. Je veux dire, moi, j'ai de la famille à Mirabel, puis le mot se passe, là. Personne ne collabore avec Alto, ou presque. C'est rendu que Alto, la société d'État en charge du TGV, doit débarquer sur place avec des drones pour essayer de faire de l'observation puis voir comment est-ce qu'ils vont pouvoir faire le pré-développement dans cette zone-là. Parce que les propriétaires ne veulent pas les laisser entrer sur leur terrain. Fait que, bref, il y a tout un branle-bas de combat qui s'organise. la réalité des villes versus le

0: monde rural là-dessus, c'est deux mondes complètement différents par rapport à comment est-ce qu'on voit le TGV. Il y a des gens qui vont avoir une station dans leur ville, ils veulent le TGV. Mais les gens qui vont juste avoir la traque qui passe sur leur terrain, mais qui n'ont pas de station, ils veulent pas plus le TGV.
1: Ouais. Écoute, il y a un argument là, puis c'est un argument que je trouve intéressant pour ce qui est des agriculteurs, parce que pour ce qui est des terres qui sont intéressantes pour les agriculteurs, c'est 95% du Canada qui est pas intéressant pour les agriculteurs, et il y a un genre de 5% de la bande au sud du Canada qui est intéressante pour les agriculteurs, et c'est exactement là où on veut installer le fameux TGV. J'ai compris de paniquer un peu, là, parce que le matériel agricole, là, c'est du matériel qui est quand même assez gros. C'est même géant parfois. Donc, tu peux pas passer par-dessus la traque de chemin de fer du TGV. Il va falloir passer en dessous. C'est des plans, là. C'est des plans épouvantables quand même, là.
0: Oui, absolument. Puis surtout, comme je reprends la ville de Mirabel, ils ont aussi connu leurs propres expropriations pour un autre éléphant blanc, là, que tu connais sous le nom de l'aéroport de Mirabel,
1: Ouais.
0: qui aura coûté des centaines de millions, voire milliards, puis finalement qui n'existe plus aujourd'hui, ou du moins qui n'est plus du tout utilisé pour les vols commerciaux. Donc, il en reste que c'est une accumulation de tout ça. Puis aussi, il faut quand même rappeler qu'entre Québec et Toronto, ben, il existe un réseau ferroviaire. Il existe déjà un service ferroviaire qui couvre cette région-là. C'est sûr qu'il n'est pas aussi rapide qu'un TGV, parce que Montréal-Québec, tu le fais en 3 heures en train comme en voiture. Donc, tu économises presque aucun temps là-dessus. Mais il faut aussi dire que Via Rail, qui s'occupe justement du transport sur cette région-là, ben, ils sont pas rentables. La réalité, c'est qu'il n'y a pas nécessairement de forte demande pour le transport interrégional en train. Il y en a, mais pas suffisant. Puis au point où est-ce que non seulement c'est pas rentable, mais les contribuables doivent payer. On a payé pas loin de 1,8 voire 2 milliards de dollars au cours des dernières années pour compenser pour les pertes de Via Rail. Donc, ça va être quoi pour le TGV d'Alto? Parce que il y a quelque temps, j'ai vu quand même plusieurs politiciens sortir sur la place publique puis soit dénoncer le projet, notamment le Bloc québécois le fait, surtout pour la mouture du projet, puis comment est-ce que ça va de l'avant, puis le manque d'études environnementales et tout. Mais le Parti québécois à Québec s'y oppose carrément, bec et ongles, donc eux autres, ils veulent rien savoir. Même chose pour les conservateurs à Ottawa. Donc, c'est la première fois qu'on voit des souverainistes progressistes qui sont d'accord avec des conservateurs fédéralistes sur un enjeu comme ça. Un c'est le coût, l'autre, effectivement, c'est davantage la manière que le financement va se faire. Mais dans tous les cas, il en reste que ce ne sera pas un projet de transport en commun. Contrairement à ce que disait Roba-Gazal il n'y a pas si longtemps en conférence de presse, elle faisait référence au TGV comme étant comme une infrastructure qui va faciliter le transport comme un genre de transport en commun. Mais la réalité, c'est que le coût de transport en TGV ne va pas être le même que celui en train, ni le même que celui en voiture ou en covoiturage, là. Ça va, pour justifier une infrastructure qui va coûter des dizaines et des dizaines de milliards comme ça, ben, il va falloir que le prix du billet en vale la peine. Et par ça, je veux dire que ben, ça se peut que ça coûte presque aussi cher que de prendre l'avion. En fait, la réalité, c'est que le principal compétiteur en Europe du TGV, c'est l'avion. Donc, ça se peut que ça amène une dynamique justement où est-ce que les gens vont hésiter à prendre l'avion ou le TGV pour sauver du temps, mais finalement, ça va vouloir dire que le billet du TGV va être très coûteux ou sinon très subventionné, ce qui va faire en sorte que le TGV va être encore moins rentable et en ait moins de retombées économiques ou de revenus à l'État que ce qui serait espéré. Fait que dans tous les cas, nous, on demande quand même à ce que le gouvernement fasse preuve de vigilance, puis surtout, ben, recule sur ce projet-là qui, au final, on n'a pas les moyens de le faire. Si on l'avait fait il y a 30 ans, t'sais, parce que il y a pas si longtemps, Joël Lightbound, député libéral dans le coin de Québec, a dit, ben, le Parti québécois, le Bloc, il va nous ramener 30 ans en arrière. Oui, mais il y a 30 ans en arrière, au Canada, on remboursait la dette. On équilibrait le budget. On faisait le ménage des finances publiques puis dans la fonction publique. Je dis pas qu'on avait de l'argent pour tous les projets colossaux, mais on aurait probablement eu les moyens, puis on aurait eu peut-être la fenêtre d'opportunité au lendemain du référendum de faire un nation building project comme ça. De faire un TGV qui aurait eu peut-être de l'allure, qui a pu se faire à bon coût, puis qu'on avait des moyens de payer parce qu'on n'était pas en train de s'endetter. Mais là, on n'est pas à la même place. On vient de faire sauter la caisse, la dette a doublé, c'est rendu à nous coûter 60 milliards de dollars par année en intérêts sur la dette. Je veux dire, on n'a pas les moyens pour un éléphant blanc, puis ça serait le fun que les politiciens s'en rendent compte.
1: Ah, parfois, je vous trouve cheap. Je vous trouve cheap. Mais je suis content. Si un jour, Nicolas Gagnon, tu es mon premier ministre du Québec, tu vas penser à, aux poches des contribuables avant de penser aux gens qui rêvent. T'as-tu vu, hier, j'ai trouvé que c'était un mauvais timing avec ce qui s'était passé dans le secteur de Montréal avec la fusillade, là, mais le PQ avait son conseil national sur les internets. Et là, on a dévoilé l'entièreté où, en fait, 95% du fameux livre bleu. Et là, on parle d'une monnaie québécoise. Je ne sais pas si on va appeler ça le pesos québécois, donc le PQ. Mais on propose des forces armées québécoises. On mentionne qu'on va abolir à peu près 70% de tous les organes fédéraux qui sont au Québec. Et on mentionne que pour les employés du gouvernement fédéral, on ne sera pas capable de tous les rembaucher. Fait que pour ceux qu'on ne sera pas capable de replacer dans les deux prochaines années, on va leur donner un genre de montant là, compensatoire. Est-ce que la Fédération canadienne des contribuables va se pencher sur le fameux livre bleu de Paul Saint-Pierre Plamondon? Puis est-ce qu'on va avoir des recommandations?
0: C'est une bonne question parce que nous, on refuse de s'engager sur le débat souveraineté ou tout débat constitutionnel pour ce que ça vaut. J'en parle souvent comme mettons qu'on parle du gouverneur général, on ne veut pas abolir le poste, on veut couper les dépenses. Abolir le poste, c'est un débat constitutionnel, on le laisse aux avocats, on le laisse aux législateurs, bref, c'est pas notre débat. Maintenant, pour la constitution, ou plutôt pour la séparation ou la souveraineté du Québec, je veux dire, honnêtement, on est encore à un point un peu trop... Il est encore trop tôt, en fait, pour établir si d'un, tout ça va se faire, si tout ce débat-là a de l'allure, puis si tous ces chiffres-là sont effectivement vérifiables. Il faudrait que je me penche un peu plus là-dessus. C'est sûr qu'un Québec souverain, entendons-nous, doit avoir une frontière qui va être administrée par le Québec, doit prendre le contrôle de ses infrastructures critiques, aéroports, les ports, etc., doit aussi avoir une armée pour assurer sa souveraineté. Ça vient avec un coût. Maintenant, on sait qu'on va sauver de l'argent qu'on n'enverra plus à Ottawa, mais cet argent-là, comme on le répète constamment, ça va être compensé ou ça va être dépensé à travers des programmes qui sont québécois. De la même manière que les organismes fédéraux vont être remplacés par des organismes québécois par la suite, donc et qui vont être, encore une fois, peut-être subventionnés. Bref, tout ça, c'est quand même à considérer. Maintenant, est-ce que la souveraineté en vaut le coup? Est-ce que le Québec peut être souverain? Je mets les choses au clair. D'un point de vue de droit international, le Québec a droit à la souveraineté comme n'importe quel peuple sur Terre. Et le Québec est une des places les plus riches au monde en termes de ressources naturelles, en termes de capital humain, de richesses humaines, de culture, etc. Donc, de dire que le Québec peut être souverain puis il y a les moyens de l'être. Maintenant, est-ce qu'on doit l'être? C'est une autre question. Puis est-ce que c'est le moment précis actuellement? Ça, c'est un autre enjeu également. Donc, le
1: surtout
0: livre
1: de savoir
0: bleu,
1: comment ça va me coûter.
0: Ben, c'est savoir combien ça va coûter, puis il faut quand même pas se le cacher. Je veux dire, moi, je prends le Brexit, par exemple, qui a lieu... tu sais, le Brexit, c'était pas une indépendance là, par rapport à un pays, mais par rapport à une entente économique et commerciale, ouais. Et politique, oui, avec l'Union européenne. Et ça a emmené quand même beaucoup de turbulences politiques. On y a eu, je pense que 4 ou 5 premiers ministres qui ont été élus, qui ont démissionné depuis le Brexit. Donc, je veux pas dire, ah, le Brexit, c'est une mauvaise idée ou c'est une bonne idée. Mon point est que il y a des turbulences qui arrivent après. Donc, c'est bien beau produire un livre bleu, mais on peut pas prévoir le futur. On peut pas prévoir comment les Américains vont réagir à la souveraineté québécoise parce que, honnêtement, puis ça, c'est comme l'éléphant blanc dans la pièce. L'éléphant dans la pièce, tout court, c'est si les Américains sont pas d'accord. Disons que le Québec fait une déclaration d'indépendance, puis les Américains sont pas d'accord avec ça, ça se fera pas. Je vois pas dans quel monde on peut se mettre à dos la plus grande puissance économique et militaire de l'histoire de l'humanité qui est à côté de nous, qui est un de nos plus importants partenaires commerciaux et qui pourrait nous mettre sous embargo ou autre. Je ne veux pas tomber dans les peurs, mais il y a quand même tellement de facteurs à considérer avant même qu'on se rende à l'urne, aux urnes, puis qu'on réponde oui ou non. Puis je ne veux pas créer des peurs. Là. Je ne veux pas dire qu'il ne faut pas le faire ou je ne veux pas dire qu'il faut le faire. Mon point reste que un livre bleu, c'est un exercice qui est très préliminaire, comme n'importe quel rapport qui peut être publié, dont les données pourraient changer le mois prochain. Mais une chose est sûre, le pesos québécois, ça, j'y crois pas du tout. Par exemple, je pense que c'est beaucoup mieux qu'on garde le dollar canadien ou qu'on prenne le dollar US. Je pense que ça serait beaucoup plus avisé là, que de créer une nouvelle monnaie qui serait facilement dévaluée.
1: Viva Santa Banana! Viva la Révolution! Nicolas Gagnon de la Fédération canadienne des contribuables, c'est toujours un plaisir pour les gens qui veulent en savoir plus sur la Fédération. C'est contribuable avec un S.ca. Je te souhaite de passer une agréable soirée et on se reparle dans les prochaines semaines. Bon congé demain, mon ami.
0: Ben, toi aussi, puis à tout le monde, puis une très bonne Saint-Jean-Baptiste à tous les Montréalais, à tous les Québécois. Profitez-en. Reposez-vous mercredi si vous avez un peu trop mal à la tête à cause de la fête ce soir. Puis sinon, Yannick, ça va faire plaisir qu'on se reparle très bientôt.
1: Montréal, il fête ça demain. Québec, il fête ça à soir.
0: Yes. Ben, c'est ce soir que ça se passe.
1: Salut, Nick. Bye-bye.
0: Salut.
1: Un gros merci. Je vous souhaite de passer une agréable soirée. On se reparle jeudi. Salut tout le monde. Bye-bye.
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32: Salut à vous, chers Québécoises et Québécois. Très content de m'installer avec vous pour les 4 prochaines heures. Je m'appelle Nathan Meilleur et on vous a préparé tout qu'un show de la Saint-Jean. On récidive encore une fois cette année chez Leclerc Communication. C'est important pour nous de vous préparer une émission spéciale où on met nos artistes bien de chez nous de l'avant. Le concept cette année, vous l'avez entendu un petit peu dans l'introduction, on a décidé de s'offrir un voyage dans le temps. Ça ressemble à quoi la Saint-Jean-Baptiste au Québec dans les 30 dernières années? Donc, on part de 2026 pour se rendre jusqu'en 1996 au courant des 4 prochaines heures. On a sorti beaucoup d'informations qui ont été les artistes marquants, quels artistes étaient présents lors des shows sur les plaines d'Abraham, entre autres. Pour 2026, on a peu d'informations encore, évidemment, parce que le gala de la disque n'a pas encore eu lieu. Donc, qui seront les interprètes masculins et féminins de l'année, les groupes marquants, les révélations de l'année? Chose certaine, ce qu'on a comme information, c'est qui était présent lors du spectacle, par contre. Lou-Adriane Cassidy, Claude Dubois, Marie-Mé, entre autres, Sarah-Mé, À la claire ensemble aussi, Pierre-Luc Funk qui était le porte-parole. Et de la programmation, il y avait Marie-Pierre Arthur et Gab Bouchard. Et c'est avec eux qu'on part ce spécial de la Saint-Jean, en vous souhaitant une excellente fête nationale.

0: Gab Bouchard et Marie-Pierre Arthur pour souligner l'année 2026 de notre spécial Saint-Jean-Baptiste. Je vous le rappelle, on va faire un voyage dans le temps comme ça, les 30 dernières années. Donc, on va se rendre jusqu'en 1996. L'année 2025 a été particulièrement marquante. D'un point de vue musical, il y a eu un virage quand même assez important. Lou Adrianne Cassidy qui a été sans conteste la grande gagnante du gala de la disque. Au total, c'est 12 statuettes qu'elle a remportées, 8 lors du premier gala, celui de l'industrie, et 4 Félix lors du gala télévisé, dont l'interprète féminine de l'année. C'est Billie Dupage qui a remporté la statuette pour la découverte de l'année, une artiste qu'on a eu la chance justement de découvrir avec sa chanson Fake Friends. Ça s'en vient dans quelques instants. Et un truc qui a été excessivement marquant lors du spectacle de la Saint-Jean en 2025 sur les plaines, sans aucun doute, c'est le discours qu'Antoine Bertrand a livré. Le fameux discours qu'on appelle patriotique, qui était écrit seulement avec des paroles de chansons qui ont été marquantes dans l'histoire du Québec. On l'écoute à l'instant.
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1: On est déjà rendu en 2024 dans notre parcours, je vous le rappelle, pour souligner 30 ans. Donc, on va se rendre jusqu'en 1996. 2024 a été une année marquante en musique. Tout d'abord, l'artiste qui a remporté le trophée de l'interprète féminine de l'année n'était pas une chanteuse. Ça, c'était une première dans l'histoire du Québec. C'est Alexandra Streliski qui a réussi à faire vibrer tout le Québec avec son piano, qui était reparti avec les grands honneurs. Le groupe de l'année, c'est les Cowboys Fringants qui avaient remporté la statuette. Évidemment, quelques mois auparavant, le 15 novembre exactement 2023, le Québec était en berne parce qu'on apprenait le décès de Carl Tremblay. C'était la fin pour les Cowboys Fringants, avec un album qui a été excessivement marquant pour cette formation-là qui, elle aussi, a fait vibrer le Québec pendant plusieurs années. Autre fait intéressant, ben après les Cowboys, est arrivée la carrière solo de Jean-François Posé qui nous a proposé son premier extrait. Ballon sonde, ça s'en vient dans quelques instants. Mais juste avant, c'était une première aussi dans l'histoire qu'une chanson francophone aussi longue rentrait dans les catalogues musicaux, dans les radios, 7 minutes 10 pour la fin du show. C'est ce qu'on s'offre à l'instant dans ce spécial de la Saint-Jean-Baptiste. 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

émission spéciale pour souligner la Saint-Jean-Baptiste. On se paye un voyage dans le temps, un trip où on va revenir jusqu'en 1996 pour se rappeler d'excellents souvenirs. En 2023, c'est là qu'on est rendu. Gros, gros show pour la Saint-Jean avec Laurence Jalbert, entre autres, les Vulgaires Machins, Louis-Jean Cormier, Mozaïen. Il y avait eu Simon Kearney comme invité spécial aussi, Antoine Graton. Bref, un gros party encore une fois. Et l'autre de tout ça, sur les plaines, c'était Émile Bilodeau, qu'on va écouter dans quelques instants avec son premier succès radio, J'en ai plein mon casque. Et le groupe qui a retenu l'attention lors du gala de la disque, c'est Sale Barbe. Eux autres, partout où ils passent, le party punk, pas rien qu'à peu près. Et cette chanson-là fait lever les soirées. Gin à l'eau salée, c'est ce qu'on s'offre à l'instant dans ce spécial de la Saint-Jean.

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1: En 2022, déjà, on voit qu'il y a un changement de garde qui commence à s'effectuer. Il y a plusieurs auteurs-compositrices-interprètes qui commencent à prendre de plus en plus de place. Dans ces noms-là, bien évidemment, il y a des Jay Scott, il y a des Jérôme 50, il y a des Roxane Bruno. Et justement, Jérôme 50 avait été invité à faire le spectacle de la Saint-Jean avec Pépé et sa guitare, entre autres. Il y avait Richard Séguin qui était là. On avait eu droit cette année-là à un beau mélange des genres, étant donné qu'il y avait des artistes bien établis et beaucoup d'artistes de la relève. Jérôme 50 avec Tau Québec Cit, ça s'en vient dans quelques instants. Et la chanson de l'année, ça avait été excessivement marquant. C'est comme ça qu'on a découvert Jay Scott, collaboration avec Fouki sur Copilote. Mais souvenez-vous, la façon dont ça avait été présenté, la remise de ce prix-là, par nul autre que la grande Ginette Renault, lors du Gala de la Disque.
2: Capitole! Funky avec Jay Scott!
1: Donc, Funky avec Jay Scott et Copilote pour cette chanson-là qui a été vraiment marquante pour souligner l'année 2022 dans ce spécial de la Saint-Jean.

En 2021, je ne sais pas si vous vous souvenez, ben oui, on était encore en pandémie et le grand spectacle de la fête nationale avait été diffusé le 23 juin avec le thème « Vive le Québec tissé serré » en raison des restrictions sanitaires. Évidemment, on n'avait pas pu faire le spectacle en présentiel sur les plaines d'Abraham. Plusieurs artistes, par contre, s'étaient joints à la fête. Cœur de pirate, Louis-Jean Cormier, Corneille, Samiane, Saramé, Deux Frères, Robert Charlebois. La liste est excessivement longue, là. Cette année-là, plusieurs artistes défilaient les uns après les autres pour nous offrir quand même un show de la Saint-Jean. Roxane Bruno était présente sur place. Sa chanson « À ma manière » qui commençait déjà à marquer, était devenue un nouveau classique, je le dirais de cette façon-là. Et une autre artiste qui a été marquante, c'est Charlotte Cardin, avec sa reprise de « Fou n'importe où ». Et clairement, elle a ouvert une porte à ce moment-là parce que de plus en plus, on entend des artistes de la relève reprendre des chansons. Je peux penser, entre autres, à Claudel avec « I Lost My Baby » dernièrement. Donc, les deux chansons sélectionnées pour souligner l'année 2021. Charlotte Cardin avec « Fou n'importe où » et « À ma manière » de Roxane Bruno. 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
1: On se rappelle, on se souvient, c'est notre devise, après tout, des 30 dernières années de Saint-Jean, c'est le concept de cette émission spéciale aujourd'hui. Et évidemment, il n'y a pas que de bons souvenirs, on peut pas se mettre la tête dans le sable non plus, on a quand même vécu une pandémie, et là, on est rendu en 2020. Cette année-là, on avait décidé de tourner un spectacle sans public du côté de l'amphithéâtre Cogeco de Trois-Rivières. C'était animé par Ariane Moffatt avec Pierre Lapointe, Marie-Mé, Michel Rivard, Louis-Jean Cormier, Alexandra Streliski, Hubert Lenoir était présent aussi. Encore là, une ribambelle d'artistes qui avaient accepté de nous proposer un spectacle de la Saint-Jean avec les moyens qu'on avait de le faire à ce moment-là. Ce qui a été marquant, évidemment, lors de cette année-là, ben, c'est la sortie de ce qui allait être le dernier album des Cowboys Fringants, mais on a